0: Il m'a décidé d'aller à l'école.
1: C'est un personnage clé pour vous.
0: Hein. Oui, les grands-parents, ouais, parce qu'ils avaient du temps pour moi. Et ma grand-mère me dit, tu sais, elle qui avait une vraie difficulté avec la langue française et l'arithmétique, elle me disait, tu sais, les riches ont le savoir, donc ils ont le pouvoir. Et si tu sais lire, écrire et compter, ces gens-là ne voleront pas. Finalement, elle m'a donné le projet de l'école, or que moi, j'étais plutôt réfractaire à l'école.
1: On découvrira d'ailleurs un petit peu plus tard que vous avez repris d'ailleurs vos études, parce qu'il y a eu à un moment donné un espèce d'échec scolaire, et vous y êtes revenu vers l'âge de 25 ans, mais je ne veux pas avancer trop vite dans l'histoire. Vers 12-13 ans, même si Paris va rester ce quartier important, vous allez déménager, c'est un premier déracinement, vous n'allez pas loin, vous allez à Champigny-sur-Marne.
0: Alors c'est un vrai déracinement. Moi, je sortais de Ménilmontant, où il y avait des bus, des métros, de la marche à pied. Là, il fallait prendre un métro, un RER, arriver à Joinville-le-Pont, prendre 5 bus pour arriver soit au Boulereau, soit au Bois-l'Abbé. Et d'arriver, en gros, dans des champs de betteraves où il y a des barres de logements, de 3000 logements. Donc, complètement déshumanisé, plus de lien avec qui que ce soit, et nous avons senti qu'il allait y avoir une tension dans le quartier très très haut. D'ailleurs, on se déscolarise très très vite parce que les écoles sont des préfabriqués qui n'ont plus rien à voir avec les écoles haussmanniennes qu'on avait connues.
1: Vous créez aussi un petit côté caïd, vous faites un peu les gros bras aussi à cette période-là.
0: C'est-à-dire que dans ces quartiers, soit vous montriez un peu les biscottos, soit c'est les autres qui les montraient et qui vous assignaient. Donc il fallait mieux montrer ces biscottos, et moi j'ai eu de la chance, on était 4 copains, et c'est triste maintenant parce que je fais l'appel aux morts, mais on était 4 copains et on faisait du sport. Et moi, c'est le cadre éducationnel du judo qui va m'apporter.
1: Mes copains pratiquez encore aujourd'hui.
0: Oui, bien sûr. Et puis, le cadre éducationnel de la boxe pour mes autres copains. Et des personnages, moi, je pense à Gilles Cataneo qui nous emmenait au judo dans sa voiture. Je pense à Monsieur Rodriguez, qui était le papa de Lucien Rodriguez, champion du monde de boxe, qui nous ramenait dans sa 4L fourgonnette pour qu'on aille au ring montreuillois ou chez José Jover à la Porte Saint-Ouen. Il y avait des hommes à cette époque dans ces quartiers qui nous ont permis de reposer un cadre éducationnel. C'est quand même ça qui était intéressant.
1: Et aujourd'hui, vous êtes quatrième dan de judo. Tous les cas, voilà, c'est un échappatoire. Vous venez de le dire, Thierry Marx. Vous vivez là-bas. Il y a évidemment vos origines, on l'a dit. Je crois que vous aviez un grand-père qui était artisan plombier, réfugié. Vous souvenez de ces moments avec votre maman qui était laborantine aussi.
0: Ouais.
1: C'est une enfance, malgré les bars que vous évoquez à Champigny-sur-Marne, qui reste quand même familiale.
0: Oui, oui, bien sûr. La base, ma plus grande richesse, a été ma grand-mère, mon grand-père et mon père et ma mère. C'est des gens qui ne reculaient pas devant le travail et surtout qui ne cherchaient jamais de bouc émissaire. Ouais. Et quand je disais à ma mère, j'ai été mal noté parce que le prof m'aime pas, elle dit non, mais cherche ailleurs, c'est pas ça. C'est que t'as pas travaillé.
1: Alors on va voir où vous allez chercher, comment vous allez sortir aussi de Champigny, où est-ce que vous allez partir, parce que vous allez vivre des aventures, notamment avec les compagnons, qui vont vous emmener un petit peu partout en France. On en parle dans une poignée de secondes. On va partir avec Benoît Prospero, si vous voulez bien, chef, tout de suite, qui passe en revue les merveilles de la nature et les idées de celles et ceux qui consacrent leur vie aux vivants. Et aujourd'hui, Benoît Prospero nous emmène dans un refuge pour animaux handicapés. Je ne savais même pas que ça existait.
2: Ah, est-ce que vous imaginez le cœur gros comme ça qu'il faut pour ouvrir un refuge pour animaux handicapés. Nous voici avec Ici Normandie dans l'Orne, à Montreuil au Houlme, avec Michèle Lisicki, cofondatrice de l'association Suzy Handicap Animal. Oui, c'est un refuge pour animaux handicapés.
3: C'est une association que l'on a créée avec ma fille en 2014 et qui récupère tous les animaux handicapés, soit par la maltraitance, majoritairement malheureusement, ou par accident ou maladie.
2: Ouais. Et juste, pourquoi l'association s'appelle Suzy Handicap Animal ?
3: Pourquoi ça s'appelle Suzy ? Parce qu'en fait, c'est la première jument de ma fille. En fait, c'est une jument qu'on a adoptée, gravement blessée en concours et malheureusement qui reste handicapée par rapport à son accident et qui devait être euthanasiée. Donc en fait, ce jour-là, on s'est dit pourquoi ne pas intervenir ? Et de là, ça a commencé comme ça. En fait, c'est dit quand elle est décédée, on fera quelque chose pour elle. Et donc, c'est pour ça qu'on a créé l'association.
2: Eh ben voilà, tout simplement. Et donc, quels animaux trouvent refuge dans ce refuge pour animaux handicapés ?
3: On a à peu près 320 animaux, on a à peu près 120 chats, on a une centaine de chiens, on a des équidés, 45 à peu près équidés, on a des moutons, on a des vaches, on a des canards, des poules, on récupère tout ce qui est possible.
2: Et des animaux, alors, soulignons-le, qui souffrent de multiples handicaps.
3: Alors, les handicaps plus ou moins lourds, en fait, c'est souvent malheureusement des handicaps qui provoquent une incontinence, une paralysie du tract arrière, c'est tout ce qui est fréquent. Après, on a des animaux qui sont amputés, malheureusement, soit dû à un accident ou une maltraitance. On a beaucoup d'animaux qui sont mal formés aussi. On a un peu de tout, en fait.
2: Mais peu importe le handicap, en ce qui concerne l'association Suzy Handicap Animal, tous les animaux sont recueillis. Et donc, comment on finance un lieu aussi merveilleux? Oui, parce que la question se pose quand même.
3: Alors que par des dons. Malheureusement, on ne fonctionne que grâce aux dons. Et aussi les parrainages pour les animaux. Donc, on peut parrainer également nos animaux. Ils sont tous au parrainage, donc du plus petit au plus grand. Et forcément, dons financiers.
2: Voilà, ça c'est la partie financière, donc. Et
3: après, on peut avoir aussi des dons matériels, des couches, des croquettes, tout ce qu'on peut avoir, des petites couvertures. Tout ce qui peut nous servir pour nos animaux.
2: Et j'ajoute que si vous voulez donner de votre temps, Suzy Handicap Animal recherche aussi régulièrement des bénévoles. Toutes les infos, suzyhandicapanimal.net. Oui, cette association est une merveille. Merci Michel Liziki, merci à sa fille et aussi à tous les bénévoles. Et merci ici Normandie.
1: Merci ici Normandie, effectivement. Et à vous Benoît Prospero, Thierry Marx, vous avez des animaux, vous venez de me le confier.
0: Oui, oui.
1: Vous saviez, vous, alors j'imagine peut-être que oui, qu'il y avait justement des refuges pour les animaux handicapés.
0: Oui, bien sûr. J'ai la chance de faire à manger pour les chiens.
1: Oui.
0: C'est très intéressant en termes pédagogiques. Mmh. Quand vous voulez aider des personnes de sauver des animaux, ça les aide aussi des fois à se sauver elles-mêmes. Et puis, chiens, chats, chevaux. Donc, j'ai beaucoup, et je travaille encore beaucoup, pour faire des croquettes, des choses comme ça, avec une très jolie entreprise française qui fait des choses formidables pour les animaux.
1: On peut la citer ?
0: Oui, Babine. C'est Babine, et ils sont formidables. C'est des vétérinaires qui ont monté ça. Moi, j'adore ça. Alors, on se moque de moi, souvent, avec ça, mais mon frère, ils adorent ça. Mais vous savez, j'ai passé 4 ans de ma vie dans un monde assez politisé, et la loyauté des chiens, j'ai jamais trouvé mieux.
1: Thierry Marx, je suis d'accord avec vous. Et votre invité, le chef Thierry Marx, qui est jusqu'à 21h à la table, sans mauvais jeu de mots, d'ici, on va prolonger le parcours de sa vie et comprendre les clés de sa réussite. Restez bien avec nous ce soir en ce début de semaine sur votre radio ici.

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2: C'est en 1988 qu'il reçoit sa première étoile au guide Michelin pour le restaurant Roquenval à Montlouis-sur-Loire. Trois ans plus tard, en 1991, notre invité reçoit de nouveau une étoile au Cheval Blanc à Nîmes. Il y a 20 ans tout juste, en 2006, Gauthier-Millau lui décerne le titre de cuisinier de l'année. Il dirige aujourd'hui des écoles de cuisine. Il est chef de Madame Brasserie à la Tour Eiffel et au Nord à Paris également. C'est Thierry Marx qui est notre invité ce soir. Gamin, vous rêviez de devenir boulanger ?
3: Oui, parce que j'avais un modèle qui était aux portes du 140 rue Montand, qui était quand même une cité un peu en tension permanente. Et il y avait un boulanger qui m'a impressionné, qui était un réfractaire, qui était contre le système et qui faisait ses propres pains au levain, qui n'était pas tombé dans le dictat de l'État avec une baguette à coup fixe.
2: Bernard Ganachot,
3: qui faisait un pain exceptionnel, levain naturel et four à bois en vitrine. Je veux dire que, étant gamin, c'était bluffant. Et c'était le pain du dimanche, parce que c'était un pain, évidemment, qui avait un coût un peu supérieur aux autres. Mais je me souviens des files d'attente. Donc je me suis dit, boulanger, c'est bien. Parce que, je travaillais la nuit et j'aurais le temps de faire du sport la journée. J'étais monté un film comme ça, qui était peut-être pas forcément le bon au départ.
2: Alors, on a parlé d'Amélie de Montand, votre arrivée à Champigny-sur-Marne. Il y a un ailleurs, quand même, qui va peut-être vous permettre de vous évader, c'est Saint-Céré. C'est dans le Lot. Vous y alliez, c'était à quelle occasion? C'était pour des vacances d'été,
3: quand vous... Alors, mes parents craignaient beaucoup l'ambiance de la cité l'été. Ouais. Donc, ils avaient trouvé, avec mon grand-père et ma grand-mère, une maison, et ma tante, une maison qui était... Alors, vous dites Saint-Céré, c'est gentil géographiquement, mais en fait, on était à Théroux. Ouais. Et en fait, il y avait 9 km pour aller à Saint-Céré et 12 km pour aller à la Capelle Marival. Okay. Donc, en gros, vous étiez au milieu de rien. Et donc, c'était 9 km en vélo aller, 9 km en vélo retour pour aller chercher du pain.
2: Ça, vous le faisiez?
3: Et je le faisais, mais j'ai adoré parce que j'ai eu la chance de croiser une famille, deux familles en or, la famille Bayle et la famille Moulaine. Et je suis resté évidemment très ami avec la famille Bayle. Et parce que je gardais les vaches.
2: C'était des agriculteurs, donc.
3: C'était des agriculteurs. Ouais, pas que. Alors, ils étaient un peu agriculteurs, un peu artisans, ouais. Un talent fou, une générosité que l'on connaît dans le Lot et dans cette région. Et donc, j'avais l'impression d'appartenir à eux. Donc, je les rejoignais le matin très tôt. Et on allait garder ou les brebis ou les vaches. Et puis, après, on s'occupait des tâches. On aidait à la ferme. Et c'était... moi, j'ai un souvenir d'apprentissage de la pêche. Alors, je veux pas dire ça à la radio, c'est pas bien. Mais à la main nue, sous la pierre, là, on attrapait les truites.
2: Que vous relâchiez.
3: Bien sûr, on faisait du no-kill, comme on dit maintenant, mais d'avoir découvert les premiers lézards, les premiers serpents, et la chasse aux mulots, et d'avoir découvert une cuisine aussi, une façon de faire le pain à la ferme.
2: Ouais.
3: Vraiment, ils m'ont donné une éducation et je les revois de temps en temps. Ils ont tous réussi plutôt pas trop mal leur vie. Et un frère a gardé la ferme et c'est resté des amis de cœur, vraiment profondément.
2: À l'âge de 15 ans, vous rentrez en apprentissage et vous allez intégrer les compagnons de France, compagnons du devoir, en fait,
3: ouais,
2: qui forment les jeunes, on rappelle, au métier manuel, technique, de l'artisanat, à l'industrie. C'est une alternance en entreprise et puis des cours également.
3: Ouais.
2: Et alors là, vous partez un peu partout en France, on va évoquer ces endroits, vous y restez à peu près un an à chaque fois, et vous vous formez.
3: Alors c'est génial. D'abord, il faut expliquer que ça a plus de 900 ans d'existence et c'est parfait pour les gens comme moi qui n'avaient pas du tout de talent pour apprendre pour faire. Donc la scolarité, c'était très compliqué, mais faire pour apprendre, ça me parlait bien. On me montrait quelque chose, j'essayais de le refaire et puis le soir, ce que j'avais pas compris, on me l'expliquait. Donc c'était un cheminement formidable, les compagnons des devoirs.

0: États-Unis et le Compagnon des Devoirs, parce que je vais évidemment commencer à Paris, dans une maison qui était magnifique à l'époque.
1: D'Aloyau
0: Gavillon. Et c'était génial. Et puis après, ils vont me faire découvrir la France.
1: Alors, il y a Tours.
0: Tour exceptionnel avec le musée des Compagnons qui était très impressionnant et de voir ces hommes qui parlaient peu mais qui faisaient autorité par leur chef-d'œuvre et qui vous incitaient à faire mieux qu'eux. Et surtout, ils m'ont fait découvrir une chose, c'est l'acceptation de la critique positive. Jamais de compliments, mais cette critique qui nous amène à la réflexion.
1: Ouais.
0: Et ça, c'est une leçon de vie que j'utilise encore.
1: C'est pas la police qui vous a fait des compliments un tour.
0: Non.
1: Parce que c'est vrai que
0: vous avez
1: escaladé l'échafaudage de la cathédrale de Tours et la police vous attend en bas.
0: Eh ouais, alors on avait fait un pari avec des copains, un copain, celui qui montrait le plus vite en haut de l'échafaudage de la cathédrale de Tours. Et de nuit.
1: C'est ça votre côté caïd, sale gosse, il est là.
0: Mais, mais effectivement, ça a dû impressionner deux, trois personnes à leur fenêtre, et ce qui était totalement idiot d'ailleurs à l'époque. Et quand on est redescendu, évidemment, il y avait deux agents, deux de la gendarmerie d'ailleurs, qui étaient là, et qui nous ont dit, il va falloir faire un tour au poste.
1: Ah, oui.
0: On a fait un tour au poste, mais ils ont été très sympas.
1: Un bon souvenir de Tours.
0: Ouais, excellent. C'est une ville qui m'a impressionné par son patrimoine, par son savoir-faire, par son niveau d'artisanat. Et Tours était nommé comme ça à l'époque, un petit Paris. Et moi, je me souviens de la pâtisserie Sabat, de la pâtisserie Ménard, la chocolatière, la pâtisserie qui était en face la cathédrale de Tours, la boulangerie où il y avait une boulangerie exceptionnelle dans rue Nationale. Enfin, c'était, il y avait de quoi apprendre avec une note que je suis pas dans la nostalgie. Je dis toujours que la nostalgie c'est l'antichambre de la dépression, mais les dimanches midi dans les pâtisseries en province et notamment à Tours, c'était quelque chose. Je me souvenais que le rythme était donné par les cloches de la ville où on entendait les clochonner, donc les gens qui sortaient de l'office religieux et qui venaient chercher leurs commandes de gâteaux, petits fours, tartes aux pommes. Et on avait des listes le samedi à préparer pour le dimanche qui étaient absolument hallucinantes.
1: Alors Thierry Marx, vous allez avec ses compagnons obtenir votre CAP de pâtissier, de chocolatier, de glacier. On parlait de Tours, il y a un café aussi qui vous a marqué. Vous êtes devenu un peu le roi du baby-foot.
0: Ouais.
1: C'est à Nantes.
0: C'est à Nantes, oui. Alors Nantes, il y avait un boulanger qui était extraordinaire, qui était chez les Compagnons aussi. Et finalement, on avait quand même des budgets très serrés. Et là, je vais apprendre le baby-foot parce que d'abord, je suis pas très bon en baby-foot, mais c'était un peu la distraction du moment.
1: Ouais.
0: Mais il y avait une autre distraction, et notamment quand j'étais à la maison de Tours, c'est qu'on comparait les chefs-d'œuvre qu'on allait faire pour devenir nous aussi un jour compagnons. C'était intéressant parce que ça tenait quand même une grande part dans nos conversations.
1: Alors vous êtes aussi passé par Montauban, puisqu'on parlait de Nantes, j'ai pensé pour Monsieur Gauduchon, c'est là où vous avez appris à faire du pain au levain dans la formation que vous avez suivie. Puis vont venir d'autres villes, notamment Nîmes. Vous allez apprendre les choses, vous y retournerez pour le Cheval Blanc quelques années plus tard. C'est justement l'objet des choses que l'on va se raconter d'ici quelques minutes avec vous, chef. Thierry Marx est votre invité. Alors, vous entreprenez votre vie petit à petit. Nous, ici, grâce à vos belles initiatives, on entreprend. On va parler de baignade. Pour se baigner, l'accessoire indispensable, c'est la serviette. En plus du maillot, bien sûr. Catherine Quicandon, elle, en a repéré une aujourd'hui particulière dans le sud de la France.
2: À Marseille, la serviette de plage ne retient ni l'eau, ni le sable.
3: C'est Marseille bébé.
2: Et ouais, c'est Marseille bébé. C'est surtout Kima Rolls, une serviette de plage en microfibre 100% recyclée. L'impact environnemental est très important pour les deux cofondateurs passionnés de la mer, comme nous l'explique l'un d'eux, Nicolas Zimmer.
4: On a cherché des matériaux qui pouvaient avoir le moins d'impact possible. Bon, la microfibre en elle-même, c'est un produit qui est issu du plastique, mais la microfibre recyclée est issue de bouteilles plastiques recyclées, donc qui peuvent être récupérées dans les océans. Et après, pour ce qui est de l'import, on essaie de favoriser au maximum les imports les moins impactants, donc ça va être le bateau et le train, en évitant au maximum l'avion.
2: Oui, parce qu'en fait, c'est produit à l'étranger. Kima Rolls propose une serviette anti-sable, car c'est mieux s'il reste sur la plage. Facile à sécher, ça évitera que ça sente le chien mouillé dans votre sac. Hyper absorbante pour vous sécher en quelques instants et ultra compacte, comme ça vous pourrez la mettre ni vue ni connue dans votre sac. Ces serviettes ont également une identité graphique qui elle aussi est marseillaise.
4: On a travaillé avec deux graphistes marseillais depuis le début de la marque et du coup tous les visuels sont produits à Marseille avec des inspirations plus ou moins marseillaises, donc ça dépend. Cette année on a fait également une collaboration avec un graffeur marseillais qui s'appelle AZ. Mais oui, on essaie de s'inspirer de nos origines et de notre vécu, des voyages qu'on a fait pour tous les designs de nos serviettes.
2: L'année prochaine, une trentaine de nouveaux visuels sont prévus, dont un qui va s'appeler Bonne Mère. L'aventure de Kima Rolls a débuté en 2022.
4: Aussi, il fait pas mal de kitesurf et il partait souvent au Maroc, notamment à Darla. Il partait souvent avec du coup son poncho de surf. Initialement, c'est le premier produit qu'on avait développé. Et il partait avec des produits qui prenaient beaucoup de place dans la valise, qui étaient encombrants et pas très pratiques pour voyager. Et de ce besoin est né Kima. Donc on a voulu inventer un produit qui pouvait être facile à transporter, facile d'utilisation, qui séchait rapidement. C'est pour ça qu'on a créé le poncho en microfibre il y a maintenant 4 ans.
2: Depuis, il y a eu donc la serviette de plage et bientôt, il y aura des coussins de plage et des sacs de plage. Vous pouvez trouver tous les produits dans plus de 200 points de vente, donc je pense que l'on peut dire que c'est une affaire qui marche. Plus d'infos sur kimarolls.com avec un K. Merci à Ici Provence pour cette idée 100% marseillaise. Ici, ça entreprend dans les Bouches-du-Rhône avec Kima Rolls pour des voyages à la plage sans nuages.
1: Merci beaucoup Catherine Quicandon et je vous propose avec notre invité Thierry Marx de rester dans le sud. On ira à Nîmes dans quelques minutes. Vous avez eu très chaud lors de vos formations du côté de la Maison Carrée. On va essayer un peu d'échapper à la chaleur en allant aussi dans les Cévennes. Que vous appréciez. Ouais. Restez avec nous. Thierry Marx est votre invité jusqu'à 21h.
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18: Oh, quelle chance ce soir d'avoir Thierry Marx comme invité, chef multi-étoilé. Il est resté à la tête longtemps du mandarin oriental à Paris. Il a notamment ouvert le restaurant sur mesure qui recevra 2 étoiles au Michelin, chevalier des arts et des lettres et commandeur, me semble-t-il, de la Légion d'honneur. Il est ce gamin de la cité de Marceau Paola qu'on a évoqué en début d'émission dans le quartier de Ménilmontant qui s'est un peu fait tout seul. Il est un des chefs cuisiniers les plus influents ici et dans le monde. Et il est ce soir sur ICI, on a la chance. Alors parmi les lieux, en tant que compagnon, je le disais, pour ceux qui nous rejoignent un instant, vous êtes passé par Nîmes, vous avez eu très chaud. Qu'est-ce que vous avez appris à Nîmes ?
19: Plein de choses. J'ai appris, j'ai beaucoup travaillé en pâtisserie, la maison Moissan, la maison Lavillonnière, et puis évidemment d'aller se rafraîchir, comme tout à chacun, à la près de l'Impérator, qui était un hôtel, qui est toujours un hôtel magnifique. Mais j'ai eu très chaud à Nîmes. D'ailleurs, on n'arrivait pas à supporter l'intérieur de la cabine tellement, la cabine téléphonique tellement il faisait chaud. Donc on travaillait très tôt dans la nuit pour essayer d'éviter ces pics de chaleur. Et la seule échappatoire à Nîmes, quand il fait trop chaud, c'est de partir au Mont Aigoual, dans les Cévennes.
18: Oui, parce que le Mont Aigoual, ça c'est un lieu aussi qui vous a marqué. Pourquoi ?
19: Les Cévennes, c'est mystérieux, c'est peu de gens au mètre carré, tout ce que j'aime, du trek.
18: Vous aimez le silence, hein ?
19: J'aime le silence, j'aime la nature, j'aime comprendre la nature, et je vais rencontrer un monsieur... extraordinaire, qui vit dans les Cévennes, qui a une toute petite auberge, qui s'appelle Patrick Pagès, Chantoiseau, et il connaît les Cévennes comme sa poche, le moindre champignon, le moindre gibier, la moindre trace de gibier, il sait la pister. C'était un monsieur, c'était là s'il nous a quittés, mais c'était un monsieur formidable. Donc ces Cévennes, au-delà du trek, enfin des marches qu'on pouvait faire dans les Cévennes, de l'histoire de Compostelle, de tas de choses comme ça, on dit que les murs sont chargés d'histoire, mais la forêt et les marches qu'on peut y faire sont elles aussi chargées d'histoire. Et moi, je trouve que ces âmes habitent encore dans ces lieux.
18: Alors, fort de toutes ces formations, voilà, vous revenez à un moment donné à Paris, il y a une période armée qu'on va laisser de côté, vous êtes notamment au Liban en tant que parachutiste, et à votre retour, à 25 ans, vous reprenez vos études. Je l'ai évoqué tout à l'heure, je trouve que c'est courageux, passez votre bac. 25 ans.
19: Ouais, le brevet des collèges d'abord.
18: Ouais, d'abord.
19: Il y a des amis hein, que j'aime beaucoup qui vivent à Arles maintenant et qui me disent écoute, c'est un peu juste ton niveau scolaire, c'est vrai que je faisais encore beaucoup de fautes, j'avais du mal à me positionner, et cet ami et son mari ont dit inscris-toi au cours du soir. Et il se trouve que les seuls cours du soir qui existaient au lycée Hélène Boucher, rue des Pyrénées, c'était d'aller en brevet des collèges. Donc je m'inscris en brevet des collèges, et là je trouve une troupe Et vraiment une troupe de 20 ou 25 élèves qui ont tous un projet. Devenir policier, chauffeur de bus, acteur, actrice, puisqu'on avait une fille qui voulait devenir actrice.
18: Ça vous inspire?
19: Alors, ça nous, plus que ça nous inspire, c'est qu'il va se créer une courroie de transmission entre chacun. On ne peut pas suivre tous les cours, mais on s'entraide. Et les profs apprécient, on passe le brevet des collèges, je pense qu'on nous le donne plutôt que de passer l'examen, enfin, en tant qu'adulte, on l'a eu. Et on a trois profs, trois vacataires qui sont même pas encore profs. Ils disent, c'est génial, vous devriez passer le baccalauréat. Alors, pensez bien qu'à mon époque, le baccalauréat représentait quelque chose d'inaccessible. Et ces trois profs, futurs profs, vont nous aider à passer... Ouais. C'est des profs du baccalauréat.
18: Alors vous êtes plutôt courageux parce que vous reprenez vos études, effectivement. Vous allez partir, je vous montrerai à quel point vous êtes audacieux et un peu avec du culot. Vous allez en Australie, partez à Sydney, vous parlez pas un mot d'anglais. Ouais. À ce moment-là, vous devenez pâtissier à l'hôtel Regency. Vous en voulez parce que vous travaillez même le soir, vous faites banquer le soir en plus, histoire d'avoir un maximum d'argent de poche. Je passe sur cet épisode australien, puis vous revenez. Et là, je vais vous laisser nous raconter en France. Et vous décidez d'aller voir Bernard Loiseau. Moi, je pense à Bernard Loiseau qui était un personnage truculent au-delà de son talent. Vous allez le voir et vous lui demandez s'il n'y a pas une place de commis.
19: Ouais, alors l'image du chef truculent qu'on peut retenir de Bernard.
18: C'est une mauvaise image.
19: C'est pas la bonne image que j'ai eue. C'était un homme lumineux.
18: Oui, c'est ça.
19: Et quand je vais le voir, parce que quand j'ai passé mon CAP en candidat libre, il y a un chef qui me dit, mais écoute, c'est bien beau d'avoir un CAP, mais c'est qu'une feuille de papier. Qui peut t'adouber dans ce métier? Et donc, je vois un chef qui passe toujours à la télé, Bernard Loiseau. Donc, je me rends à Saulieu, donc je prends un train, je vais à Saulieu, et arrivé à Saulieu, je vais me présenter, et Bernard Loiseau regarde mon CV et me dit, bon, en gros, qu'il n'est pas intéressé par ma candidature. Mais il me dit, mais vous arrivez d'où? J'ai dit, mais j'arrive de Paris. Il me dit, quand même, vous n'avez pas fait tous ces kilomètres. La générosité du monsieur. Et il me dit, écoutez, j'ai un ami qui déjeune là, vous déjeunez avec lui. Et cet ami s'appelait Georges Pralu. Et je m'assois et je me souviens de la carte, des plats qu'il nous a servis. Il y avait trois plats, les cuisses de grenouille à la crème d'ail, etc. Et là, il nous raconte comment il a été apprenti chez Trois Gros, comment il a racheté l'auberge d'Alexandre Dumaine et comment il allait avoir trois étoiles. Et je me suis dit, mais exactement ça, si je dois faire ce métier, c'est à lui que je veux ressembler. Chef et chef d'entreprise. Et je suis parti à Paris. Je me suis présenté au restaurant La Marée. On m'a pas pris, on m'a pas embauché, et on m'a dit d'aller voir chez Taïwan. Je suis arrivé chez Taïwan.
18: Rue du Faubourg Saint-Honoré.
19: Rue du Faubourg Saint-Honoré, exactement rue Lamennais. Et j'arrive et là je vois un monsieur tutélaire, magnifique, à qui je dois toute ma carrière, qui s'appelle Claude Deligne. Ouais. Et Claude Deligne me dit mais oui, il y en a un qui part ce soir, parce qu'à l'époque le turnover ça allait assez vite. Si vous faisiez pas l'affaire, vous parlez. Et il me dit mais t'arrives d'où? Et j'ai dit chez Bernard Loiseau.
18: C'est culotté.
19: Oui, j'avais mis le pied dans la porte. C'était très, très dur.
18: Vous aviez déjeuné avec Bernard Loiseau. Vous n'aviez pas travaillé pour lui.
19: Oui, mais, et le chef, je ne sais pas s'il a compris en tout cas. La seule chose qu'il m'ait dit, si tu sais ce que tu veux, tu montres ce que tu vaux.
18: Alors on va entendre dans un instant la suite de ce parcours, parce qu'il va y avoir Mont-Louis-sur-Loire en 1988, première étoile. Vous irez ensuite à Nîmes, à nouveau, près de la cabine téléphonique où il fait chaud, entre 1990 et 1995. Au Cheval Blanc, vous aurez aussi une étoile en 1991. Et puis en 2014, vous devenez chef de l'année au Guide Puy-de-l'Eau avec une consécration 3 assiettes. Thierry Marx, ici ça marche, qu'en pensez-vous? Pour vous, là, à ce stade de parcours, ça marche. Depuis la rentrée, certains parents ont laissé leur enfant faire seul le chemin jusqu'à l'école. Je sais que vous avez des enfants. Et pour beaucoup, cette première fois reste un moment particulier. Les voir s'éloigner, les gros cartables sur le dos, avec toujours ces petites inquiétudes au moment de traverser les carrefours. Pour rassurer les parents et mieux sécuriser les trajets des enfants, une mairie expérimente depuis la rentrée une nouvelle solution. Écoutez le reportage de Robin Bernot avec Elsa Dizier en région Centre-Val-de-Loire.
2: À Vouvray, juste à côté de Tours, la mairie a décidé d'installer un marquage au sol devant les écoles pour faire ralentir les automobilistes.
10: Moi, je pense que c'est une très bonne idée de protéger les enfants.
2: Les deux écoles de la ville se trouvent juste devant une route départementale et un virage que certains coupent grossièrement. Alors, pour cette rentrée scolaire, la mairie a mis en place un marquage au sol coloré. Il faut imaginer en lieu et place du passage piéton plusieurs cercles de différentes tailles, de différentes couleurs, bleu, jaune, rouge, vert ou encore blanc, le tout sur 100 mètres. L'objectif étant d'interpeller les automobilistes afin qu'ils réduisent leur allure. La commune n'en est d'ailleurs pas à son coup d'essai, comme l'explique Gérard Leclerc, adjoint à la mairie de Vouvray, à notre reporter Élise Dizier.
15: Comme vous le voyez là ici par exemple, la giration d'un bus, c'est compliqué. On ne peut pas mettre de chicanes, de choses comme ça ici.
17: Ça fait des années qu'on réfléchit à comment faire pour sécuriser ces écoles. Donc il y a quelques années déjà, nous avions repeint les barrières en couleur là, pour montrer qu'il y a une école. Nous avons mis les petites figurines attention école. Ça fait partie de la démarche continue.
2: Alors ici en Touraine, ça marche, mais vous, qu'en pensez-vous? Pour Mathilde, c'est une très bonne chose. Il faut protéger nos enfants.
10: Parce qu'il y a de plus en plus de personnes qui ne respectent pas les zones autour des écoles qui sont souvent à 30 km/h, donc c'est hyper positif.
2: Ce que je ne vous ai pas dit, c'est que Mathilde est maman et forcément le sujet lui parle. Comme pour beaucoup de parents, la traversée des routes pour aller à l'école est source d'inquiétude.
10: C'est une crainte et on privilégie les passages piétons qui sont aux alentours des écoles, justement parce qu'il y a des personnes qui aident à traverser où il y a les forces de l'ordre.
2: Et côté conducteur, qu'en pensez-vous? J'ai rencontré Inès qui a le permis de depuis quelques semaines.
20: Je pense que tous ceux qui sortent d'avoir le permis, qui ont leur code, etc., on a justement bien le code en tête et on s'arrête. Mais il y a pas mal de gens, les passages piétons, tout ça, ils s'en foutent. Donc ouais, je trouve que c'est une bonne initiative. En plus, mettre des couleurs, c'est assez ludique pour les enfants. Et ouais, ça va permettre de sensibiliser.
2: Désormais, pour la sécurité des enfants, la mairie de Vouvray souhaite aller encore plus loin pour continuer à faire baisser la vitesse des automobilistes et réfléchit à installer des ralentisseurs.
18: Merci beaucoup Romain Berdon. On parlait de Tours tout à l'heure, on n'est pas loin là, avec ici Touraine, Thierry Marx.
19: Excellent vignoble.
18: Bah oui. Ah, voilà. Vous nous en recommandez un, là, il est bientôt 21h, qu'est-ce qu'on pourrait...
19: Non, on ne va pas privilégier quelqu'un, mais je reviens sur l'initiative pour protéger les enfants, et puis peut-être que les automobilistes qui enfreignent les lois et le non-respect quand il y a des passages pour piétons, les ramener un petit peu dans une obligation d'un service civique. Et l'éducation civique a complètement disparu de nos éducations. Alors il faut le faire pour la petite enfance aujourd'hui, pour reconstruire ça, mais aussi pour les adultes qui des fois enfreignent et qui trouvent merveilleux de découvrir le Japon et de dire c'est un pays merveilleux, et ils oublient toujours de ramener 15% d'éducation civique qu'on a dans ce pays.
18: Thierry Marx, votre invité, on parlait de Nîmes il y a un instant, on va continuer de se balader. On pourra évoquer l'inauguration du Centre français de l'innovation culinaire, la cuisine du futur. Et puis il y a encore plein de jolis lieux que nous allons évoquer sur votre parcours, sans oublier aussi l'UMI dont vous êtes président, la Tour Eiffel dont vous êtes le chef, chef du restaurant, et au nord qui est justement là où était Taïwan. Comme quoi la boucle est bouclée, rue Faubourg-Saint-Honoré. Thierry Marx, le chef, est votre invité jusqu'à 21h.

0: jusqu'à 21h.
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2: Thierry Marx, l'un de nos plus grands chefs cuisiniers en France, auteur de nombreux livres comme Paris Marche, je peux citer celui-ci, Saveur Capitale, chez Flammarion, ou encore le répertoire de la cuisine innovante, prix littéraire d'ailleurs. C'était en 2013, vous l'avez vu dans Top Chef également, ça fait partie de son parcours sur M6 de 2010 à 2014. Il supervise deux restaurants dont il est chef, Madame Brasserie, la Tour Eiffel et au Nord, étoilé au Faubourg Saint-Honoré, c'est à Paris. Je rappelle qu'il est président de l'Union des métiers des industries de l'hôtellerie, qui représente les cafés, restaurants et les hôtels. C'est vrai que vous avez été sélectionné par le CNRS pour élaborer les plats de Thomas Pesquet à bord de l'ISS ?
3: Oui, on a été sélectionné pour la Comfort Food. L'astronaute qui nous a formés à faire le vol en 0G nous a appris énormément de choses. Qu'un astronaute ne peut pas être malade de son alimentation. Sur cette planète, on commence à être malade de notre alimentation, donc des pistes importantes. Un astronaute ne peut pas manquer d'eau. On commence à manquer d'eau sur notre planète et il va falloir travailler là-dessus. Un astronaute ne peut pas déprimer en vol, donc il va falloir qu'il accepte de manger avec les autres. C'est ce qu'on appelle la commensualité. Et c'est pour ça qu'on fait ces plats de comfort food. Un astronaute ne peut pas vivre dans ses déchets. Donc il va falloir qu'on travaille pas sur des matières plastiques, mais des matières dégradables naturellement. Mmh. Tout ce qui a été évoqué dans notre laboratoire de recherche et développement, tous les travaux que nous faisons encore pour le CNRS, eh bien, ont une incidence sur la Terre. Et c'est ce que vous avez dit, Jean-François Clairbois, qui est un astronaute remarquable et un pédagogue incroyable. Et puis évidemment, l'amitié que j'ai pour Thomas Pesquet, qui est un excellent judoka, au-delà d'être un aviateur d'élite, un astronaute d'élite.
2: En 2018, vous reprenez le restaurant situé au premier étage de la Tour Eiffel. Madame Brasserie, finalement, vous restez dans les airs, hein, puisqu'on parlait de l'espace, vous avez la tête dans les nuages. On a dû déjà vous en parler, mais de diriger comme ça les cuisines d'un monument national, symbole de Paris, symbole de la France, symbole dans le monde entier, ça confère une sacrée responsabilité.
3: Alors, c'est une responsabilité, mais c'est pas ce que j'évoquerais un restaurant. Je pense que beaucoup de chefs auraient été capables de tenir un restaurant. Je suis assez convaincu qu'il y a une compétence métier dans ce pays pour cela. Mais c'est le symbole de la Tour Eiffel, ce qui m'a le plus impressionné. Il y a le symbole de la créativité française et de l'ingénierie française. Tous ces ingénieurs, notamment architecte et Gustave Eiffel. Et puis tous ces ouvriers qualifiés qui ont levé la Tour Eiffel sous les ordres d'un seul homme qui s'appelait Eugène Milon. Levageur, charpentier, bois, qui transforme son savoir-faire sur la charpente métallique, quelque chose de très nouveau. Il va diriger le levage de la Tour Eiffel. On était un pays d'ingénieurs, on était un pays de créateurs. On doit garder ça et on ne doit pas rester un pays que d'inspecteurs et de contrôleurs.
2: Qu'est-ce que l'on déguste quand on est chez vous?
3: Une cuisine très simple, on défend évidemment le fait maison. Donc on a trois entrées, faites maison, trois plats, fait maison et trois desserts, fait maison. Mais il faut servir ça pour entre 600 et 800 personnes jour dans les grands pics de fréquentation.
2: Vous imaginez pas. Alors je connais le nombre de personnes qui visitent la Tour Eiffel, mais 600 couverts, 600, 800 couverts jour.
3: Oui, donc,
2: à Madame Brasserie.
3: Oui, dans les pics forts, c'est ça. Mmh. Et un lieu qui reste, vous voyez, ce matin j'ai pris mon café tranquillement à 8h du matin face à Paris, comme ça, c'est...
2: Vous avez un bureau extraordinaire.
3: Vous êtes en... Oui, d'ailleurs, il y a toujours le bureau de Gustave Eiffel qui est au dernier étage.
2: Oui.
3: Mais
2: sa chambre même, d'ailleurs.
3: C'est un lieu emblématique où vous voyez tous les savoir-faire de cette nation française.
2: Ouais.
3: On peut s'apercevoir à cet endroit-là qu'il n'y a pas de conflit sérieux entre tradition et innovation. C'est ça qu'il faut reconnaître à notre pays et qu'il faut lui redonner cette dynamique-là. Mais il y a un coin où je me mets chaque fois que j'y suis, c'est de regarder à l'est. Parce que je suis né à l'est. Et quand j'étais en haut de la rue de Belleville, je voyais la Tour Eiffel toute petite.
2: Et vous repensez à ce parcours?
3: Ah ouais, ouais. Ah ouais, tout le temps.
2: Ouais, tout ce que vous avez fait.
3: Tout ce que.
2: De vos débuts à aujourd'hui, quoi.
3: Ouais, et puis partir du 20e et d'avoir vu la Tour Eiffel microscopique en haut de la rue de Belleville, quasiment au métro Jourdain, là-haut. Et puis, de me dire, un jour je serai dessus. J'ai ressenti la même chose que j'ai ressenti à Tokyo quand j'ouvre mon premier restaurant à Ginza, où il y avait mon enseigne et une enseigne d'une grande marque française.
2: Ah, puis pour le petit gars qui a été refusé en école d'hôtellerie parce que la scolarité était pas au rendez-vous, on vous a envoyé en mécanique pendant un mois, on vous a dit ce métier en gros il est pas fait pour toi.
3: On est dans une usine où les usines fermaient déjà.
2: Vous êtes sur le toit de Paris et vous voyez Ménilmontant, vous êtes démarré, ce gène de Rastignac là, c'est le Père ou vous c'est la conquête.
3: Ouais. Non mais c'est vrai. Je dans nos écoles d'inclusion et d'insertion que nous avons fait naître avec Philippe et Véronique Carillon dans le 20e arrondissement au départ pour dire aux gens qui nous rejoignent, qui viennent des fois dans des univers, d'univers très compliqués, leur dire, ne vous sentez jamais assigné à une situation, qu'elle soit sociale, qu'elle soit de quartier, qu'elle soit de différence, quelle qu'elle soit, ne vous sentez pas assigné à quelque chose, mettez-vous en mode projet et vous allez voir, ça va décoller.
2: En une minute, un mot sur l'union des métiers et des industries de l'hôtellerie, et dont vous êtes président.
3: Un quart de minute, quatre ans de redécouvrir encore plus une complexité de l'âme humaine. Voilà, c'est les dernières semaines. Donc, content parce que j'ai rencontré un univers. Je me suis aperçu que cette industrie était une industrie où il y a quand même 1 600 000 salariés et qu'on avait des combats à mener, qu'il fallait pas se tromper de combat. Le combat de l'impact social, le combat de l'impact environnemental et du surtourisme et les grands enjeux pour protéger la cuisine d'auteur et le fait maison. En France, il y a 175 000 restaurants. Il doit nous rester 2000 chefs et chefs auteurs. Donc, on a, si on veut garder ce patrimoine vivant, bien vivant dans notre pays, il va falloir se bouger sérieusement.
2: Parmi les restaurants, je pourrais citer le Bouillon Saint-Ouen sur Seine, le Bouillon du Coq, c'est la reprise du Coq de la Maison Blanche qui a été reprise, une institution locale, et dont vous êtes aussi, vous supervisez aussi la cuisine.
3: Ah bah oui, avec Thierry Martin, qui est un garçon formidable, qui fait des choses merveilleuses là-bas, et surtout, pour moi, c'est mon camp de base le dimanche, parce que je suis aux puces, avec les puciers, j'adore ça,
2: Thierry Marx est votre invité sur ICI. Alors, il y a deux lieux que l'on a en commun, c'est l'Auvergne, on va s'en dire un mot dans un instant parce que je viens de là-bas, mais j'ai vu aussi que vous aimez particulièrement un endroit que j'ai adoré, c'est l'abbaye royale de Fontevraud.
3: Oui, ouais, je fais beaucoup de méditation et de prière.
2: Ah, pour le coup, c'est silencieux.
3: Oui.
2: C'est près de Saumur.
3: C'est près de Saumur et ça appelle à la spiritualité et à une époque de ma vie, j'avais besoin de retrouver du silence, vraiment du silence et de la prière et de la méditation. Et après, quand j'ai quitté la France pour le Japon, ben j'ai retrouvé un peu ça au Mont Koyasan. Mais dans un premier temps, j'avais découvert avec beaucoup de religiosité l'univers de l'abbaye de Fontevraud.
2: On y croise Aliénor d'Aquitaine, Richard Cœur de Lion. Ils sont là-bas.
3: Aliénor d'Aquitaine, très inspirante, Richard Cœur de Lion.
2: Henri II.
3: Henri II, exactement.
2: Lieu de spiritualité, en tous les cas, auquel vous tenez. Il y a les Pyrénées orientales, on pourrait évoquer le pic du Canigou, ça fait aussi partie de votre
3: vie. Alors, les Pyrénées orientales, je peux en parler parce que je connais bien un centre d'entraînement commando qui est à Mont-Louis et à Collioures. Et j'ai un de mes meilleurs amis, pour ne pas oublier d'où on vient, et notamment la nature des choses, on part faire du trek dans la montagne avec une boussole et une carte. Et on fait de la topographie, enfin, il m'enseigne la topographie. Et j'avoue que c'est des heures et des heures et des nuits passées en montagne.
2: Moi, j'adore parce que vous n'êtes pas un chef fermé dans sa cuisine, quoi. Vous restez ouvert sur plein d'autres choses.
3: Mais surtout, c'est que je suis rentré par effraction dans ce métier. Donc finalement, j'ai pas la reconnaissance que on pourrait avoir d'autres chefs qui d'abord vivent très bien ensemble parce qu'ils ont travaillé dans les mêmes maisons. Ce qui a pas été mon cas, donc j'en souffre pas, mais je sens bien qu'à un moment donné, je suis rentré par effraction dans ce métier et que je suis pas le premier chef qu'on invite. S'il y avait pas eu les étoiles Michelin, s'il y avait pas eu Goemio, s'il y avait pas eu le chef de l'année, de gens qui cherchaient aussi des profils un petit peu différents que élève 2 ou fils 2, eh bien, je n'existais pas dans ce métier.
2: Un dernier mot sur l'Auvergne.
3: J'adore Charbonnières-les-Vieilles, les lacs d'Auvergne, je vous les recommande parce que y allez pas en groupe.
2: Moi, je les connais.
3: Voilà, et puis un grand bonjour à un monsieur que j'ai adoré, qui m'a fait découvrir deux choses. Un pain unique qui a complètement inspiré mon fils, qui est Pierre Nury, et il m'a fait découvrir un fromage qui est absolument somptueux, que je recevais par caisse, et je pense à une dame, et je peux pas la nommer, qui m'a fait découvrir le Saint-Nectaire.
2: Oh là là là là,
3: c'est à pleurer. Le
2: Saint-Nectaire. Aïe, aïe, aïe. Vous le savez avec un petit verre de rouge
3: Le pain de Pierre Nury et du Saint-Nectaire, et vous êtes le plus heureux des hommes.
2: Quel verre? Il faut un vin rouge avec ça.
3: Alors, pas
2: forcément.
3: Vous pouvez
2: prendre un 5%, pour le coup, ça vient d'Auvergne.
3: Alors, le 5%, c'est bien, mais il m'est arrivé, moi, je ne bois pas d'alcool.
2: Avec modération, tout ça.
3: Mais avec modération, j'ai découvert de jeunes viticulteurs aujourd'hui qui font des muscadets, c'est vrai même, et je peux vous dire qu'il y a des choses qui marque l'esprit.
2: Un dernier mot, peut-être que votre prochain restaurant sera en Seine-et-Marne, c'est là où il y avait la maison de vos parents, qui vous manque.
3: Ouais, mes parents me manquent parce que, vous savez, c'est la chanson de Mamie Blue qu'adorait ma mère et mon père, Nicoletta. Et je suis parti trop tôt. Je suis parti à 15 ans, donc et je voulais tout prouver, tout montrer que je pouvais ceci, que je pouvais cela. Et finalement, le jour où ils partent, je suis à Hong Kong. Où quand ma mère part, j'arrive trop tard. Et ça, c'est les volets fermés. C'est tout un monde qui disparaît. Donc leur dire, mais j'aurais aimé tellement leur dire plein de choses, ce que j'avais vécu, mais finalement, ce qui leur suffisait, c'est que je sois leur fils. Et voilà, on se trompe, c'est des erreurs d'adolescents, mais c'est vrai que j'aurais aimé être là au départ.
2: Et vous le dites sans tarir un secret avec émotion, puisque je vous en face de moi, on va aller se consoler autour d'un bon Saint-Nectaire, Thierry Barks.
3: Exactement.
2: Ça va nous faire du bien, il est presque 21h, je vous remercie. Franchement, pour cette balade, pour votre parcours, pour tout ce que vous faites, et je vous souhaite le meilleur pour la suite.
3: Merci.
2: On a passé un très bon moment. Ici.fr pour réécouter cette émission. Si ça ne vous a pas mis en appétit, je ne comprends pas. Personnellement, je vais dîner. À demain. Salut.

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2: Salut à toutes, salut à tous et bienvenue sur votre radio ici. J'espère que votre week-end s'est très très bien passé et que la semaine a bien commencé. Également pour votre soirée, ce début de soirée, j'ai l'honneur de m'occuper de vos oreilles en direct jusqu'à 20h. Décibel et ce soir, ravie d'accueillir une jeune et talentueuse artiste. Elle s'appelle Maëlle et vous l'aviez sans doute repérée dès 2019 avec sa première chanson, un tube un peu surprise, une chanson sur le harcèlement, les harcèlements qu'on peut croiser à des moments de sa vie. Ça s'appelait l'effet de masse.

hein, l'effet de masse quelques mois après la victoire de Maëlle à la saison 7 de The Voice. C'était la plus jeune gagnante de l'histoire du programme. Bah, écoutez, elle est toujours pas bien vieille, hein, Maëlle, mais elle sort son nouvel album qui s'appelle Lily. C'est son troisième album. On va en parler avec elle tout à l'heure. Et puis, l'album sera à gagner tout à l'heure au Blind Test. Alors, il faut vous inscrire dès maintenant pour gagner l'album de Maëlle. Le numéro du standard, 0810 055 056. 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Et sinon, pour le plaisir et dans le désordre, vous croiserez ce soir Renaud, Oasis ou encore un jeune talent à découvrir, un garçon qui s'appelle Xam. On démarre l'émission avec le chiffre du jour, 449 millions d'euros hors taxes. C'est le marché français de la musique enregistrée pour les 6 premiers mois de l'année 2026. En gros, parce que ces chiffres-là, si on n'a pas de comparaison, on ne se rend pas compte, ça va mieux. Ça ne va toujours pas extrêmement bien, mais ça va mieux. C'est en hausse de 3,5% par rapport au semestre précédent. On apprend aussi que le streaming fournit désormais 65% des revenus de la musique enregistrée en France. C'est beaucoup, 65%. Et puis, voilà, on apprend aussi, parce que le SNEP, le syndicat du disque, s'occupe de ça, que les trois chansons les plus diffusées à la radio pour la première partie de l'année 2026, donc de janvier à juin, eh bien c'est le duo Théodora et This Is, la chanson de la Coupe du Monde de Shakira, et puis... un garçon que vous connaissez bien s'appelle Bruno Mars, et sa chanson I Just Might, c'est la chanson la plus diffusée cette année.

0: Félicitations à monsieur Bruno Mars, l'artiste le plus diffusé sur les radios françaises entre le mois de janvier et le mois de juin dernier. Son album s'appelle The Romantic. Bon, bah, bisous Bruno. Pouf.
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0: Tous les soirs dans Décibel, on vous livre un coup de cœur et la plupart du temps d'ailleurs qui vient d'un label indépendant. Ce soir, le label se nomme Cocktail Malakoff. On aime bien ce petit jeu de mots et on vous présente Xam. Xam, c'est un garçon qui est chanteur, qui est aussi acteur et que vous avez peut-être vu dans The Voice en 2018 ou alors si vous allez au théâtre, vous l'avez vu jouer dans Le Cercle des Poètes Disparus avec Stéphane Fraisse. Il a fait une grande tournée, plus de 300 représentations partout en France. Il vient de sortir un EP très chouette et très romantique. Et il ne l'a pas fait tout seul, il l'a fait avec Clément de Feu Chatterton. On va écouter la chanson-titre de cet EP qui est sorti vendredi. Ça s'appelle Villa Rose. Vous allez voir, c'est une histoire d'amour adolescente. Et puis la suite de l'EP, bah c'est la suite de la vie sentimentale du garçon en question. Tout s'est pas toujours très bien passé, mais l'EP est magnifique. Découvrez Xam.

qui chante Villa Rose. Et figurez-vous, les amis, que Xam, il était dans la même saison de The Voice que mon invité Maëlle. Maëlle, vous l'aviez sans doute découverte en 2019 avec cette chanson qui a fait beaucoup d'effet et beaucoup de bien à beaucoup de gens.

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1: Oasis, Renaud, un blind test autour du vent pour lequel vous pouvez d'ores et déjà vous inscrire au standard où Sadika vous attend. 0810 055 056. Le cadeau de ce soir, eh bien, c'est le nouvel album de mon invité, Maëlle. Bonsoir.

0: fière d'ouvrir cette porte. Mais c'est vrai que bon, un peu frustrant, quoi. Ouais.
1: Alors après, on en fait quelque chose ou pas. En l'occurrence, Maëlle, on a fait quelque chose, puisque accompagné par Calogero après l'émission aussi, ce premier album réalisé par lui arrive. Il s'appelle Maëlle en 2019. Il y a Toutes les machines ont un cœur, puis il y a surtout cette chanson archi marquante, L'effet de masse.

0: boussole.
1: C'est une chanson qui parle de harcèlement à tous les âges, dans tous les endroits, et qui peut finalement tomber sur tout le monde. C'est quelque chose d'absolument injuste. Ça a touché énormément de gens. Cette chanson ne devait pas être un tube. Je crois que vous ne l'aviez même pas repéré comme forcément un single.
0: Pas du tout. C'est vrai que, par contre, j'étais persuadée qu'elle allait toucher un maximum de gens, ouais. Parce que c'est une thématique qui est quand même très dure et encore malheureusement trop d'actualité. Mais c'est vrai qu'encore aujourd'hui, elle voyage, cette chanson. Elle est chantée dans des écoles,
1: oui, dans
0: par des
1: collèges.
0: Professeurs. Enfin, je trouve ça. Je me demande même si elle n'est pas dans un manuel scolaire. Ouais. Enfin, je trouve qu'elle a un voyage extraordinaire. Bon, la thématique est très dure, mais si je peux aussi donner un peu de lumière et qu'on comprenne aussi ce que veut dire le harcèlement, ouais. Je trouve ça important, quoi.
1: C'est important. Et enfin, moi, j'ai une petite qui a 12 ans maintenant, mais qui chantait cette chanson,
0: oh, wow.
1: Quand elle avait 8-9 ans,
0: oh, wow.
1: Et oui, elle a beaucoup voyagé, vraiment, elle a fait beaucoup de bien. Le deuxième album, c'était en 2023. Mais là,

On sent déjà sur le deuxième album cette envie de oui, ok, j'ai une super belle voix, les pianos voix c'est beau, mais on peut aussi aller un peu à l'aventure de la production, et ça se confirme donc avec le nouvel album Lily.

0: C'est votre petit surnom d'enfance ?
1: C'est mon surnom d'enfance et c'est le surnom que tout le monde me donne. On m'appelle plus Lily que Maëlle finalement. Donc j'ai vraiment l'impression de me montrer pour de vrai avec ce disque-là.
2: Est-ce que c'est le fait justement d'avoir démarré très jeune à la télé, 17 ans alors forcément on se protège parce qu'on est une toute jeune femme à 17 ans, on ne sait même pas encore si on est vraiment devenue une femme ou pas. Enfin, il y a plein de choses à régler.
1: Je l'étais clairement pas.
2: Ouais, voilà. Un peu bébé quoi. Est-ce que là justement, troisième album et quelques années plus tard, vous vous dites bah ok c'est bon, j'ai 25 ans, maintenant je peux raconter qui je suis vraiment et j'enlève quelques protections.
1: Exactement. En fait, je pense que quand on commence jeune, on a un plein de choses qui s'ouvrent à nous. Il y a plein de chemins possibles et inimaginables. Donc, on ne sait pas véritablement vers qui se tourner. Et je pense que j'avais envie de plaire à tout le monde. Il y avait aussi.
2: Bah oui, voilà, on veut bien faire.
1: On veut bien faire. Et c'est vrai que du coup, j'avais envie d'expérimenter. Et j'ai expérimenté durant ces trois albums-là. Et c'est vrai que maintenant, à 25 ans, je ne suis pas du tout la même personne que quand j'ai commencé. Et ça s'entend aussi même dans ma musicalité, dans mes textes. Donc, forcément, il y a un truc peut-être un peu plus frontal qu'auparavant, quoi.
2: Voilà, vous aimiez Maëlle, découvrez Lily. On l'écoute maintenant dans Décibels.

0: t'aime quand même.
1: Elle s'appelle Maëlle et Lily, c'est le nom du troisième album. Maëlle, notre invitée ce soir. Pour celles et ceux qui vous ont découverte avec l'effet de masse, le premier album, vous avez cette voix cristalline et tout. Là, on entend que vous en jouez maintenant. Vous avez presque appris à déchanter, vous qui chantez très bien. On le sait, vous pouvez, mais vous pouvez aussi murmurer. Ça, c'était un processus qui était simple ou...
2: Ben justement, en fait, ma voix, elle a quand même pas mal changé. Hein.
1: Ouais.
2: Forcément, on m'a connue, j'avais 16 ans, donc j'avais pas mué. Là, j'ai mué et ma voix, elle est beaucoup, beaucoup plus grave. Et je pense que du coup, je me suis un peu plus amusée aussi dans cette volonté de création de ce disque-là à assumer mes fêlures vocales, dans le sens où j'avais envie d'un peu... J'aime pas ce terme, mais cradifier
1: ouais.
2: un peu pour qu'on aille vraiment comme si je m'adressais dans l'oreille de ouais. quelqu'un qui m'écoute à l'heure actuelle, quoi.
1: Et puis on doit pas nécessairement chercher la perfection.
2: Non, justement, je voulais vraiment enlever cette volonté que tout soit ultra bien cadré, ce que j'ai pu faire auparavant, même si je dis pas que tout était parfait, mais j'avais envie que tout soit bien cadré. Et là, au contraire, j'avais justement envie d'ouvrir les fêlures et qu'elles soient bien présente, quoi.
1: Alors, dans la série Dis-moi ce que tu écoutes, je te dirai qui tu es. Si vous voulez en savoir plus pour Maëlle, dites-vous que quand elle fait un duo avec le guitariste Wax, elle reprend

puis on a parlé des collaborations avec Calogero, il y a aussi Zazie. Maëlle, on a parlé de vous aussi avec le groupe belge Puggy, puisque vous êtes sur leur chanson Mirror.

0: Et puis, pour compléter cet horizon artistique autour de vous, Maëlle, il faut qu'on parle de Ella. Ella, c'est la grande sœur de Clara Luciani.
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0: Alors c'est un gang plutôt chouette. Est-ce que c'est ça est-ce qu'on a bien cerné votre entourage musical, Maëlle?
2: Bah là vous l'avez bien amené en tout cas, c'était bien. non mais surtout vraiment, et là en tout cas pour ce disque là, elle a été une personne extrêmement importante pour moi, ça a été elle m'a aidé justement à écrire ce disque là, à m'affronter aussi comme je m'affronte un peu avec Lily, à accepter le fait que je voulais peut-être être un peu plus frontale, un peu plus directe, et la plume de Léa elle est comme ça, ouais. Et elle m'a complètement aidée à m'émanciper de cette armure que j'avais et que je portais, qui était un peu trop lourde pour moi, et elle a été remarquable dans ce processus là.
0: Donc à affirmer, embrasser des imperfections, être frontale, il y avait un autre objectif dans ce disque, Lily, pour vous?
2: Moi, je pense que dans ce disque-là, ce que j'avais envie d'amener, c'est aussi ce côté pop que j'adore, en fait. Ouais. Moi, j'adore la pop. Et j'ai grandi en écoutant Laurie, en écoutant Nelly Furtado, en regardant des lives de Britney Spears. Et j'avais envie de m'ouvrir à ça aussi.
0: À ces sonorités-là. Et alors, comment on l'apprivoise? Parce que oui, vous, j'imagine qu'à vos débuts, c'était des guitares-voix, des pianos-voix. Ouais. Comment on apprivoise ça? Faut travailler avec des producteurs? C'est de la culture personnelle?
2: Je pense que faut travailler avec les bonnes personnes, et puis c'est de la recherche, en fait. C'est vrai que je pense que quand je suis sortie de The Voice, même sur l'album précédent, j'étais pas prête à expérimenter ça, j'étais pas prête à montrer sous cet angle-là. Je pense qu'il y a des moments à tout, et là c'était mon moment de mettre les deux pieds dedans.
0: Et les amis, si vous n'aviez pas encore plongé dans l'univers de Maëlle, c'est le bon moment aussi. Vraiment, cet album Lily, il est super réussi. On est surpris, à chaque chanson, il se passe des choses auxquelles on ne s'attendait pas. Et nous, on va continuer à en parler. Et puis, on va vous passer à la question, Maëlle, le questionnaire des choix cornéliens.
2: Oh my God.
0: Ouais, préparez-vous, ça va être terrible. À tout de suite.

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3: Timéo, le chasseur.
4: Il était 5 heures du matin, on avançait dans les marais, couvert de brumes.
3: Révélé par The Voice Kids, Timéo Béas est un jeune chanteur originaire de Cran. L'interprète de Canaillou a aussi su séduire les studios Disney en prêtant sa voix au personnage de Mufasa, le roi lion.
4: Marchait devant dans les roseaux.
3: Pour l'un de ses enregistrements, il rend hommage à Michel Delpech.

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1: Oui, c'est Décibel, ravi de vous retrouver. Mon invitée de ce soir, Maëlle, vient de sortir son nouvel album, Lily. Elle sera en concert, Maëlle, à Lyon le 4 novembre. Rendez-vous aussi à Toulouse le 12. Ce nom, le Rocher de Palmer à côté de Bordeaux le 13 novembre. Le 20 novembre à Paris à la Gaîté Lyrique. Et puis au mois de décembre à Nantes, à Bruxelles, à Tourcoing, à Rennes et à Villeneuve-la-Garenne. Déjà en 2027, il y a des dates qui commencent à arriver. Donc voilà, ça s'annonce très très bien cette histoire. Maëlle, vous êtes de tournu. Mais c'est incroyable, incroyable.
2: Mais raconte-nous.
1: Oui, faut que je raconte. Alors, Tournu, petite ville de Saône-et-Loire, bisous à Issy, Bourgogne.
2: Oui.
1: J'ai passé, moi, une grande partie de mon enfance là-bas, puisque ma mamie, mamie Rosa, bisous mamie, elle écoute l'émission.
2: J'adore.
1: Mamie Rosa, elle habitait, à Tournu, d'abord dans le centre-ville, rue de la Boîterie, puis après à côté, l'Abergement de Cuiserie, bref, voilà. On connaît vraiment ce hood. Et dans cet album, Maëlle, il y a cette dualité aussi, finalement, entre Paris, qui vous attire, et puis bah, l'enfance, la ville de votre enfance, Tournu. Alors, pour Paris, la chanson s'appelle Paris, pas de mystère.
2: Ouais.

0: Alors, je me suis dit que j'allais vous faire un petit questionnaire tournu ou Paris.
1: Oh my God.
0: Ouais, je sais, c'est dur.
1: C'est un choix dur.
0: Ok, allez, c'est parti. Tournu ou Paris, la fête de la Saint-Philibert ou la foire du trône?
1: Mais tu sais que j'adore la Saint-Philibert, j'y étais encore cet été, la Saint-Philibert direct, mucho churros direct.
0: Avec mes cousins, on l'appelait la Saint-Fil de fer, parce qu'on était très drôles dans les années 80. Et oui Maëlle.
1: Mais je vais l'appeler comme ça maintenant.
0: La Saint-Fil de fer.
1: Je vais piquer ça.
0: Pâté en croûte de chez Commerçon ou le brunch à Paris à 40 euros?
1: Je vais te dire le pâté en croûte, je suis tellement sauciflarde, terrine, tout le monde se fout de ma tronche, cornichon, mais pâté en croûte direct.
0: Pêcher dans la Saône ou se baigner dans la Seine?
1: Ouais, la Saône, c'est pas ouf non plus, hein. Mais bon, même se baigner dans la Seine, ouais, je fais pas les deux, je suis désolée, je choisis pas.
0: Non, hein.
1: Ça me dégue.
0: Foot, oui, c'est vrai, c'est un peu dégueu. Faire son footing, à la Garenne ou au Bois de Boulogne?
1: À la Garenne, j'adore. Mais le fait que tu connais ça, ça me termine, j'adore.
0: Tournu. Bien sûr, ma mamie Rosa, elle avait une boutique rue du Docteur Privé.
1: Oh, mais j'allais dire un truc, mais j'ai passé ma vie dans ces rues-là, quoi. Oui.
0: Alors justement, la rue, alors à Tournu, il y a une grande rue pour les boutiques, du coup on l'appelle la Grande Rue. Elle a un vrai nom, hein, c'est rue de la République. Mais alors, faire son shopping sur la Grande Rue ou les Champs-Élysées?
1: Je déteste les Champs-Élysées.
0: Ah bah la Grande Rue alors.
1: On va faire la Grande Rue direct.
0: Victoire écrasante de Tournu.
1: Oui.
0: Mais oui, bravo Maëlle.
1: C'est ma ville en fait.
0: Ah là là. Bah, bisous à toutes celles et tous ceux qui nous écoutent sur Ici Bourgogne. Autre choix cornélien, hors Tournu, parce que quand même Maëlle a une vie aussi.
1: J'espère.
0: En dehors de sa ville. Le plus grand kiff, être sur scène ou être en studio?
1: C'est une bonne question parce qu'en fait ça dépend. J'adore la scène, mais parfois j'aime bien m'enfermer en studio, écrire. Mais bon, j'aime quand même la scène là, surtout que je suis en train de préparer la tournée.
0: Bah oui.
1: Je vais vraiment m'amuser, je pense.
0: Ah, en plus là, avec 3 albums, il y a du choix,
1: ouais.
0: Les chansons et tout.
1: Là, il y a une vraie direction. Enfin, je dis pas qu'il y avait pas de direction avant, mais j'ai l'impression que je peux prendre un peu plus de liberté. Je peux faire de plus en plus de choix, comme j'ai de plus en plus de chansons. Donc c'est trop inspirant.
0: Vous préférez perdre lequel de vos sens, si vous devez en perdre un? Je rappelle, pour ceux qui suivent pas au fond, oui, odorat, goût, toucher ou vue?
1: C'est chaud, moi, cette question-là, elle me fout de l'urticaire, je te jure.
0: Ah bah non, alors j'arrête.
1: C'est horrible parce que j'aime tout, en fait, je peux pas, mais je pense que je perds peut-être le goût, je sais pas, ouais, le goût. Mais ça, je peux plus goûter le pâté en croûte, t'imagines?
0: Ouais, c'est pas cool.
1: Ouais, non.
0: Non, il faut pas. Bon, faut garder les 5.
1: Laisse tomber.
0: Faut garder les 5. Mm-hmm. On vous propose de faire une première partie au Stade de France, mais vous détestez l'artiste. Vous dites oui ou pas?
1: Je le fais, ouais.
0: Pour
2: la vedette. Mais oui, bravo Maëlle.
0: Bravo.
1: Ça dépend. Si j'aime juste pas musicalement, bon voilà. Mais s'il a fait des dingueries, j'y vais pas.
0: Oui, non, mais il fera plus le Stade de France, Patrick Bruel. Allez, écoutons Maëlle avec un extrait de son nouvel album Lily. La chanson s'appelle Érotomanie. Et ben, j'en ai pas entendu beaucoup des chansons sur l'érotomanie. Celle-ci est formidable. Écoutez Maëlle.

0: Qu'est-ce qu'elle est bien écrite, cette chanson.
1: Ah, merci.
0: Je l'adore. Érotomanie, donc, personne qui est érotomane, c'est une personne qui a ce trouble psychiatrique qui la pousse à croire de façon totale, délirante, mais totale, qu'une autre personne est amoureuse d'elle. Donc là, ça arrive, on voit le personnage de la chanson amoureux d'un chanteur. Voilà,
1: C'est moi l'érotomane, là.
0: Ouais, c'est ça. Mais ça peut être, voilà, ça peut arriver au boulot, ça peut arriver n'importe où. C'est un truc complètement dingue. C'est fou de faire une chanson là-dessus.
1: Mais parce que ça m'est arrivé. Ça m'est arrivé. J'ai pas été érotomane, mais quelqu'un était persuadé d'entretenir une relation amoureuse avec moi, ouais.
0: Waouh, ça fait peur. Parce que là, la petite voix à la fin, je connais déjà le prénom de nos deux filles. On se dit, elle va loin, la fille, en fait.
1: Ouais, mais parce que c'est vrai que dans sa volonté, dans ce qu'il avait, dans ses yeux, dans ses messages qu'il pouvait m'écrire, il y avait ce côté un peu terrifiant que je ressentais où il pouvait s'imaginer, il me parlait de ses parents.
0: Il était sûr que vous aviez une relation tous les deux.
1: C'est
0: quoi.
1: Ça. Et dès que je montrais d'autres personnes que lui, parce que je ne le connaissais pas, c'était de la jalousie, c'était des menaces, voilà, donc.
0: Alors, là, pour le coup, c'est une expérience personnelle particulièrement flippante, mais qui vous arrive aussi parce que voilà, vous êtes dans la lumière et que donc il y a des gens qui sont complètement esbaudis en vous voyant, ce que je comprends, mais n'empêche d'en faire une chanson, est-ce que ça permet aussi de digérer un peu l'aventure?
1: Ouais, en vrai, moi, paradoxalement, je me suis beaucoup amusée en l'écrivant avec Léa parce que elle aussi, ça lui est déjà arrivé, enfin, elle connaît pas, on a parlé, mais en fait, ça arrive à pas mal de gens finalement, cette histoire-là, et du coup, je trouvais ça intéressant et d'ailleurs, Eminem qui a fait une chanson sur ça aussi. Voilà, exactement. Bah, je trouvais que c'était intéressant de pouvoir l'amener aussi en français avec un texte comme ça.
0: Alors, l'amour, c'est quand même un thème qui revient beaucoup dans le disque, Maëlle. Je suis Lily. Alors, mais c'est l'amour sous toutes ses formes. Et alors, on ne tire pas le bon numéro comme ça automatiquement à chaque fois. Hein, c'est un petit peu la loterie. Voilà, on n'a pas les six bons numéros. Mais alors, on a l'incertitude qui est très, très, très bien décrite dans Tango.

0: Et là, on entend voilà toute la diversité des manières d'aborder les rapports.
1: J'ai trop aimé la planche pourrie, quoi. je vais le noter, je vais le garder, ce truc-là, j'adore.
0: Voilà, la planche pourrie.
1: Ah putain.
0: C'est sans fin, en fait, les histoires d'amour. À chaque fois, quand on en commence une, on doit se dire « Ah, mais tout a déjà été écrit. » Puis après, on se dit « Mais non, en fait, pas ça. » Et on y va.
2: Mais en même temps, c'est un thème que j'adore. Enfin, moi, l'amour, j'adore être amoureuse, comme j'adore ne pas l'être. Et je pense qu'on peut s'amuser dans l'écriture. Parce que c'est vrai qu'en fait, il y a une tonne de chansons qui parlent de ça. Et j'ai essayé, dans ce disque-là, de parler un peu de toutes ces formes d'amour, de ma famille, de mes amis, de la peur de trouver mieux, au contraire de juste du désir, de la sensualité, et juste voilà, parler des expériences d'une meuf de 25 ans et d'oser d'expérimenter tout simplement, en fait.
0: Ouais, et ce qui est beau, c'est que même si on n'a plus 25 ans, on s'y retrouve quand même, parce qu'en fait, voilà, les émotions, elles n'ont pas d'âge.
2: J'espère.
0: Ouais, vraiment. Non, Maëlle, c'est réussi et c'est finement écrit. Je pense que vous allez vous régaler. N'oubliez pas d'aller applaudir Maëlle à Lyon le 4 novembre, et puis à Toulouse le 12, à Bordeaux, ce nom juste à côté, le 13 novembre, à Paris à la Gaîté Lyrique le 20 novembre, et au mois de décembre à Nantes, Bruxelles, Tourcoing, Rennes. Voilà pour les dates de cette première partie de tournée 2026. Maëlle, qu'est-ce que je peux vous souhaiter alors pour la suite?
2: Mais écoute, beaucoup de pâté en croûte.
0: Ouais.
2: Beaucoup de pâté en croûte, et que je me fasse plaisir sur scène, et qu'il y ait plein de choses qui s'ouvrent à moi, et surtout d'être moi-même, finalement.
0: Ça y est. À 25
2: Merde.
0: Ans.
2: Merde.
0: Ouais, c'est gagné. Maëlle, l'album s'appelle Lily. Merci d'être venue nous voir.
2: Merci beaucoup. À bientôt.
0: Salut.

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1: Mais oui, c'est Décibel, il est 19h46, j'espère que ça va bien chez vous. Et ou alors en voiture, hein. Vous pouvez peut-être nous écouter en voiture aussi, vous préparez le dîner, vous prenez un bain, tout nu. Ah bah dites donc, vous n'êtes pas gênés. Non mais vous avez tous les droits, après tous les auditrices et les auditeurs d'ici. On est là pour vous, en direct jusqu'à 20h, Décibel, de la musique et aussi du jeu. Nous jouons au Blind Test maintenant avec Patrick et Elisabeth. Bonsoir à tous les deux.
2: Bonsoir Émilie.
3: Bonjour Émilie.
1: Comment ça va ?
2: Ça va très bien, merci beaucoup Émilie.
1: Je suis ravie de vous avoir tous les deux pour un Blind Test consacré au vent. Alors, le vent, en chanson, en fait il y a plein de chansons qui parlent de vent. Elisabeth, est-ce qu'il y a eu du vent aujourd'hui chez toi ?
3: Alors non, on a eu du soleil assez faible quand même, légère brise on va dire. Et là tu vois, on a un beau ciel bleu avec quelques petites traînées blanches rosées.
1: Et t'es où toi déjà ? Redonne-nous le nom de ta ville.
3: Moi, je suis à Mandeur, dans le Doubs.
1: Dans le Doubs, c'est ça.
3: Oui, Sochaux, les scooters et les automobiles Peugeot.
1: Fabuleux. Et les moulins à poivre.
3: Ah ben oui, oui, crinoline, tout ce que tu veux.
1: C'est ça, non, parce que Peugeot, voilà, moi j'ai pas le permis, mais j'ai un moulin à poivre, hein. Moi aussi j'ai un Peugeot. Mais bon, Patrick, un petit point météo aussi. C'est dans quelle région déjà ?
2: Alors moi j'appelle de Nîmes, ouais. J'écoute Radio Provence avec la radio parce qu'on peut la capter jusqu'à Nîmes depuis pas mal d'années, ça fait je crois 15 ans. Il y a eu beaucoup de vent aujourd'hui puisque le Mistral a soufflé beaucoup beaucoup. Et je voulais aussi, Émilie, dire une chose, Patrick. Je vous félicite parce que mardi soir j'étais à l'antenne, vos larmes ont ému toute la France parce que j'écoute votre émission depuis très très longtemps parce que je m'occupe de ma maman qui a 91 ans. Ouais. Et à 20h ou à 19h, c'est l'heure à laquelle je la fais souper, dîner. D'accord. Donc forcément tous les deux nous écoutons. Comme elle est impotente, nous écoutons votre émission de radio. Et mardi soir, vos larmes à propos de l'hommage rendu à Catherine Ringer m'ont ému et ont ému toute la France. Et je vous remercie parce que je ne savais pas que Catherine Ringer avait enregistré deux albums en solo que je vais me dépêcher de trouver dans des vide-greniers ou d'occasion pour les découvrir. Ouais. Et merci d'avoir nous avoir fait écouter certaines chansons extraites de ces deux albums solo de Catherine Ringer. Par contre, elle, c'est pas ma chanteuse préférée, je l'avoue, mais je la connaissais dans ses interviews parce que c'était une femme très intelligente et très modeste. Ouais. Voilà. Et c'était une femme avec un grand F. Et je regrette beaucoup qu'il n'y ait pas eu plus d'hommages à la télévision nationale, France 2, France 3, la 5, la 7, etc. J'espère que ça va venir, mais j'aurais aimé que les hommages soient spontanés et dans les jours qui viennent.
1: C'est gentil,
2: déçu, parce qu'elle le méritait.
1: Il y en a eu un sur France 2.
2: M'ont beaucoup ému, ainsi que le lendemain mercredi soir, quand vous avez pris l'antenne à 19h, on sentait encore votre émotion. Vous voyez que je suis sincère.
1: Merci Patrick, ça me fait très plaisir.
3: Je l'ai ressenti aussi, Émilie, car j'ai écouté également, tu
1: mardi
3: vois.
1: Mardi soir, ouais.
3: Oui, il y avait de l'émotion, des larmes. Et moi-même, j'ai eu quelques larmes, tu vois.
1: Bah, je te comprends. Je te comprends, Elisabeth. Ah, elle est partie ? Allô ?
3: Non, je suis là.
1: Ah
3: moi.
1: Non, elle est là. J'ai cru que je t'avais perdue, Elisabeth, j'étais pas bien.
3: Non, je suis là, je t'écoute.
1: Ok, allez, on va pouvoir jouer alors. Elisabeth et Patrick, les chansons parlent de vent et on cherche les interprètes. Et merci à tous les deux pour vos gentilles paroles qui me vont droit au cœur.
2: Vraiment. La sincérité.
1: Bah, ça fait plaisir. Allez, première chanson, dites-moi les amis, qui sont les interprètes de cette chanson où souffle le vent ?
3: Elisabeth, alors ça serait Stéphane. Comment il s'appelle ?
2: Garou.
1: Et il est pas tout seul.
3: Garou
1: avec qui?
3: J'avais dit
1: Oui, bravo.
3: C'est ça.
1: Elisabeth et Patrick, je vous mets chacun un point. Un point pour Garou, un point pour Céline Dion. De toute façon, à la fin, tout le monde gagne l'album de Maëlle. Vous connaissez le système. Allez, deuxième chanson. Là, on est sur un groupe de hard rock.
3: Oui, alors Elisabeth serait ce scorpion.
1: Bravo!
3: Je suis fan.
1: Wind of Change. voilà, le vent du changement, chanson qui est devenue l'hymne à la toute fin des années 80, l'hymne de la chute du mur de Berlin. Elisabeth,
3: j'ai 2,33 tours de Scorpion.
1: Ah, une vraie fan.
3: Ah oui, je suis du signe de Scorpion et sur une pochette, il y a le Scorpion.
1: Ah bah oui, et bah, ils n'allaient pas mettre un papillon, Elisabeth. Il y a un moment, il faut respecter la DA.
3: Ça impressionne quand même, ah la oui, pochette. Ça, ouais.
1: J'avoue. 2 points pour Elisabeth, 1 point pour Patrick et une dernière chanson qui souffle pour le plaisir.
3: Ah ben, Elisabeth, est-ce que ça serait pas Pauline Esther par
1: non,
3: hasard?
1: Non. Alors, c'est Vive le vent.
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1: mais qui chante
4: blanc.
1: Cette version de Vive le vent d'hiver?
2: Benjamin Biolay.
1: Oui, bravo Patrick. Oh,
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1: Dans les grands sapins verts. Bravo Elisabeth et Patrick, vous avez chacun gagné un exemplaire de l'album de Maëlle. Et pour rester dans la thématique du vent, après Garou, Céline Dion, Scorpion et Benjamin Biolay, nous convoquons...
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1: Bon bah, moi ce petit jeu de mots à la fin de la chanson de Renaud, je le trouve absolument irrésistible. Allez, c'est déjà l'heure de la chanson anniversaire. Liam Gallagher d'Oasis fête ses 54 ans aujourd'hui. On lui pardonne donc cette intro à la Imagine. Et on se réjouit d'accueillir Oasis au Stade de France les 23 et 24 juillet prochains.

0: sorti Don't Look Back in Anger pour souhaiter un joyeux anniversaire à notre ami Liam Gallagher et merci à l'équipe de Décibel. Il y avait ce soir Kinan, Sadika, Iris, Thierry, Thomas et Mélodie.
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0: Bonjour à tous, quel plaisir de vous retrouver chaque semaine, tous les jours entre midi et 13h sur votre radio Ici, dans ce nouveau rendez-vous. Ici, on parle bon plan, vie quotidienne, arnaque à éviter, santé. Nous sommes là pour vous rendre service parce qu'on vous doit bien ça. C'est le titre de ce nouveau rendez-vous quotidien. Nous sommes ensemble, je l'ai dit, jusqu'à 13h. Moi, je m'appelle Enora Malagré et voici la joyeuse bande qui m'accompagne, Aude Razo, Madame Anti-Arnaque. Bonjour Aude.
2: Coucou tout le monde.
0: Vous avez passé un bon week-end,
2: oui,
0: ma Aude?
2: Super.
0: Valère Coréard et ses bons plans conso et mon chouchou. Coucou Valère.
3: Salut Enora, bonjour à toutes et tous.
0: Oui, cette semaine c'est lui mon chouchou, j'ai décidé. Gérald Kirzek, notre médecin. Bonjour Gérald.
4: Bonjour. Et Valère il fait bah oui, c'est comme ça.
0: Et vous aussi. Et notre rayon de soleil, Elsa Wolinski. Coucou ma Elsa.
5: Coucou, bonjour.
0: Alors aujourd'hui, gros dossier, les médicaments sans ordonnance. Et à cet effet, nous recevons une éminente collègue de chez 60 millions de consommateurs. Je vous la présente dans un instant. Vous avez des questions, appelez-nous ou laissez-nous un message vocal sur notre WhatsApp gratuit 0810 055 056. Nous sommes là pour vous. C'est votre émission. Et puis laissez-nous aussi des messages vocaux, comme l'a fait Yannick aujourd'hui.
6: J'ai eu un mal de fou ce week-end à trouver du carburant et je ne comprends pas pourquoi.
0: Eh oui, c'est le sujet, c'est votre préoccupation à vos souhaits, c'est votre antenne. Laissez-nous un message, appelez-nous 0810 055 056. Dites-nous si vous avez eu vous aussi des difficultés à trouver du carburant. Si vous avez des conseils à nous donner, on est ensemble, hein, on s'entraide. C'est votre émission, on vous doit bien ça. Et puis on va y répondre, et surtout à Yannick, hein, ma chère Aude et mon cher Valère, dans une trentaine de minutes. 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Et rendez-vous entre 12h et 13h. 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On va parler médicaments sans ordonnance. 15% des médicaments sans ordonnance sont efficaces. Et on reçoit Sophie Kwan, notre éminente collègue de chez 60 millions de consommateurs. Bonjour Sophie.
7: Bonjour Enora.
0: Vous connaissez bien, vous avez fait un gros dossier dans le 60 millions de consommateurs de ce mois-ci. C'est pour ça qu'on vous reçoit avec votre meilleure amie d'enfance Valère Correa.
4: N'importe quoi.
0: Non, mais vous allez saisir de ce dossier aujourd'hui tous les deux.
3: Oui, c'est leur série en fait, de 60 millions de consommateurs, dont vous êtes rédactrice en chef adjointe, Sophie Kwan. L'automédication progresse-t-elle réellement en France et pour quels problèmes de santé les Français y ont-ils le plus souvent recours alors ?
7: Alors, c'est effectivement en forte progression. Depuis 20 ans, il y a 30% de personnes en plus qui s'automédiquent et on est à 9 Français sur 10 aujourd'hui, ce qui est énorme.
0: Ah oui, effectivement.
3: Oui, ouais, c'est assez énorme. Mais en fait, qu'est-ce qui fait qu'on s'automédique ? Je ne sais pas si ça se dit comme ça, mais
7: ça se dit comme ça, oui.
3: Parce que on pense bien sûr au coût de la consultation, les déplacements d'honoraires, les déserts médicaux. Qu'est-ce qui fait qu'on décide de s'automédiquer ? Et surtout, est-ce que c'est donc parce qu'on y est obligé ? Ou parce qu'on se dit, bon, on est tous un peu médecins entre ChatGPT, Google et j'en passe.
7: Alors, il y a un peu de tout, mon capitaine. La première raison, c'est quand on a des symptômes qui nous semblent bénins, qui semblent pas très compliqués à gérer, on va chercher soi-même son médicament à la pharmacie ou on va piocher dans son armoire à pharmacie où on a toujours une dizaine de médicaments, 11 en moyenne chez les Français. La deuxième raison, c'est la difficulté à avoir un rendez-vous rapidement. Quand un symptôme semble pas trop compliqué à gérer. On se dit, si mon rendez-vous, qui est en moyenne dans 8 jours, si mon rendez-vous arrive dans 8 jours, je serai guérie d'ici là, j'espère. Et puis la troisième raison, ce sont des Français, et Enora en parlait dans son introduction, avec la crise du pouvoir d'achat, des Français qui ont du mal à joindre les deux bouts et qui n'ont pas envie d'avancer l'argent chez le médecin pour aller avoir une consultation en bonne et due forme.
0: Gérald Kirzek, forcément notre médecin qui va réagir.
4: Mais l'automédication, c'est le bon sens aussi, c'est de se dire, moi j'ai des petits symptômes, des maux de gorge, une petite douleur abdominale, je vais voir si ça passe. Donc c'est se donner un petit peu de temps et il y a rien de mal à s'automédiquer. Après l'automédication avec des médicaments, il y a un professionnel de santé en première ligne accessible, c'est le pharmacien quand
7: Absolument.
4: Même, qui est là pour pouvoir aussi orienter, aider sur les symptômes. Il y a des médicaments qui sont en libre service et puis il y a des médicaments qui sont ce qu'on appelle derrière le comptoir vous n'avez pas besoin d'ordonnance, mais vous avez besoin que ça soit le pharmacien qui vous les donne, et donc il va vous les donner avec le conseil. Donc je crois que c'est important d'avoir ce maillage territorial en plus, facilement accessible, plus facilement que trouver effectivement un médecin traitant.
0: Valère Correa.
3: Moi, Sophie Kouane, ce qui me choque, c'est la pub qu'il y a autour des médicaments. Enfin, on n'y comprend plus grand-chose, parce que quand on est cudam comme moi, on n'est pas médecin, on voit la pub pour le mal de gorge, on voit la pub pour le nez qui coule en ce moment, ou je ne sais quoi.
0: C'est un petit business quand même, un peu curieux.
3: Voilà, c'est ça. Est-ce que ça marche, tout ce qu'on nous promet là ?
7: Alors, c'est loin d'être efficace pour tout, évidemment. Ça a même parfois certains risques. Ne pas se fier à la pub, ne pas se fier non plus aux promesses qui sont sur les emballages où on va vous dire soulage les douleurs, soulage les bouffées de chaleur. Notamment.
0: Pourquoi vous dodelinez, cher Gérald ?
4: Je dodeline parce que c'est quand même très contrôlé la publicité des médicaments. D'abord, les médicaments qu'on appelle vignettés sur ordonnance, il n'y a pas de publicité. Et ceux qui sont sans ordonnance, c'est quand même contrôlé par les autorités de santé. Donc je suis d'accord qu'il ne faut pas prendre ça pour argent comptant et que ça peut fonctionner chez quelqu'un et pas chez quelqu'un d'autre. Mais il y a quand même un contrôle, une rigueur avant la mise sur le marché, etc. Même si ce sont des médicaments sans ordonnance.
7: Alors, les médicaments, il y a quand même, une fois qu'ils ont eu l'autorisation sur le marché, toute une phase de vigilance derrière pour savoir si les risques sont importants ou pas. Et puis, en pharmacie, on ne trouve pas que des médicaments, on trouve aussi des compléments alimentaires.
4: Bien sûr.
7: Ces compléments alimentaires, c'est un énorme marché de santé. Où on vous dit, quand je parlais des bouffées de chaleur, on vous dit, vous allez régler votre bouffée de chaleur, vous allez régler vos problèmes d'érection matinale, vous allez régler vos problèmes de rétention d'eau. Et ce n'est pas forcément prouvé, parce que là, pour ça ne passe pas par la même autorité que les médicaments, ça passe par la DGCCRF.
4: Et ce ne sont pas des médicaments.
0: Voilà, Audrazo.
2: Petite parenthèse, puisqu'on parle d'automédication, et là, on parlait beaucoup de médicaments en pharmacie, attention aussi aux réseaux sociaux, avec les pseudo-remèdes de grand-mère qu'on nous vend. Je sais pas si
0: Elsa Wolinski nous en dira un mot
2: tout à fait. Je ne sais pas si vous avez vu la dernière tendance ce week-end, j'ai vu passer ça beaucoup, de dire qu'on peut se blanchir les dents avec du café, du citron, du sel et du dentifrice.
3: À mon avis, c'est le contraire.
2: Les dentistes ont réagi, ils disent que attention, ça peut vraiment endommager
0: les mailles,
2: les dents, ça peut endommager les gencives. Ces vidéos, elles font des millions de vues. Donc c'est vrai que l'automédication, c'est aussi ces gens qui vont en pharmacie, c'est aussi attention aux écrans, ce qu'on voit passer. Des fois, on veut passer un petit peu n'importe quoi, mais c'est vrai qu'Elsa nous en parlera tout à l'heure.
0: On va continuer à parler des médicaments sans ordonnance grâce à Sophie Kouane, en l'occurrence de chez 60 millions de consommateurs. Et puis, si vous avez du mal à trouver du carburant depuis ce matin, c'est votre antenne. Donnez-nous des astuces, appelez-nous 0810 055 056. Un peu plus tard dans l'émission, on parlera aussi Alzheimer avec le docteur Kirzek. Elsa nous parlera des remèdes de grand-mère. Une émission très riche aujourd'hui parce qu'on vous doit bien ça. Mais pour l'heure, Michel Berger, il n'y a pas de honte sur votre radio. Ici, on est ensemble jusqu'à 13h.

0: Il n'y a pas de honte sur votre radio ici. Michel Berger, on est ensemble jusqu'à 13h dans Vous Doit Bien Ça.
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0: Et j'en profite, dis donc, c'est très personnel, j'embrasse ma petite maman qui écoute la radio. J'embrasse donc du coup les copains de ICI Touraine et puis tout le réseau, bien sûr, nos magnifiques 44 locales qui font un travail extraordinaire. Nous étions d'ailleurs avec Audrazo à Montpellier toute la semaine dernière. Alors on est en plein cœur d'un gros dossier sur les médicaments sans ordonnance. On parlera aussi du carburant. Si vous avez des messages à nous faire passer, c'est votre antenne, vous êtes ici chez vous, 0810 055 056. On parlera Alzheimer, remède de grand-mère avec Elsa Wolinski, un gros programme bien riche comme on aime. Valère Correa, vous avez des questions pour Sophie Kouane qui nous vient de 60 millions de consommateurs.
3: Et qui est rédactrice en chef adjointe des hors-séries, le hors-série qu'on retrouve en ce moment justement sur l'automédication en kiosque. On parlait à l'instant avec le docteur Kirzek de la différence entre médicaments et compléments alimentaires. Oui. Si j'ai bien compris, les compléments alimentaires, c'est l'efficacité est moins prouvée, malgré des promesses alléchantes. Vous pouvez nous rappeler la différence, Sophie ?
4: Alors, un complément alimentaire, c'est un aliment. Donc, okay. ça arrive sur le marché via le contrôle de la répression des fraudes. Mm-hmm. Il y a certaines substances qui sont prohibées, mais c'est un aliment, donc ça n'a pas besoin de montrer son efficacité pour arriver sur le marché.
3: Donc c'est des capsules quand même, enfin des petites gélules, comme ça.
4: C'est des capsules, ça peut être
0: c'est pas un bout de courgette.
3: Ouais,
4: c'est à base de plantes. On imagine que c'est anodin et que ça va nous faire du bien parce que c'est naturel, pas forcément. Voilà.
0: D'accord.
5: Super. Donc moi j'en ai acheté plein ce week-end. Je me suis fait avoir en fait.
4: Ça dépend. Il y en a certains qui fonctionnent parce que la plante vient de millénaires d'utilisation traditionnelle, et puis d'autres qui sont complètement fumeux, mais complètement fumeux. L'autre aspect, c'est évidemment celui du médicament, qui là est très réglementé. Faut déposer une autorité de mise sur le marché et prouver l'innocuité, c'est-à-dire qu'ils ne sont pas dangereux.
3: Alors rapidement, parmi les médicaments qu'on peut prendre sans ordonnance, est-ce qu'il y en a certains qui sont à la fois très populaires, mais aussi dangereux ? C'est ce que j'ai cru comprendre en lisant votre hors-série.
4: Oui, nous on s'est attardé sur les symptômes bénins qui vont passer relativement rapidement. Si vous les soignez au bazooka, vous avez des risques. Je pense aux produits anti-rhume, rhinofébral, Sinufix, des choses dans ce genre, qui là peuvent provoquer des troubles digestifs par exemple, ou des produits contre les maux de gorge qui là aussi contiennent un anesthésique qui peut avoir des effets secondaires.
3: Strepsil par exemple, ce genre de...
4: Je ne sais plus ce qu'on avait mis. On avait mis Strepsil, c'est effectivement, mais il y en a un certain nombre.
5: L'isopaïne
4: par exemple.
5: Ça aussi j'ai acheté.
4: Drill,
0: miel, citron. L'isopaïne,
4: là c'est très drôle. Les pastilles au miel et au citron ou au thym ou quoi, faites attention parce que souvent c'est même un arôme, c'est même pas du vrai miel.
0: Vous confirmez, donc, Gérald Kirzek, notre médecin, rapidement, parce qu'on a une auditrice qui attend.
6: Il peut y avoir bien sûr des effets secondaires. Après, tout médicament, c'est une balance bénéfice-risque. C'est clair que si le bénéfice il est nul parce que vous avez un rhume et en 4 jours ça va passer tout seul, ça sert à rien de prendre des choses qui provoquent un risque, même s'il est minime. Alors après, sur tout ce qui est l'isopaïne, il y a un petit anesthésiant, c'est toujours en plus. Vous savez, Voltaire il disait, la médecine sert à distraire le malade pendant que la nature le guérit. Et très souvent, sur ces petits mots, c'est la nature qui va guérir. Donc ça peut être un petit
0: plus. Celui-là, maintenant.
6: Ça veut dire quoi ? Ça veut dire que quand il y a des effets secondaires qui sont disproportionnés, il faut s'abstenir.
0: Alors, vous savez quoi ? Si vous avez des questions sur les médicaments que vous avez achetés comme nous à la pharmacie sans ordonnance, profitez-en. On a Sophie Kouane.

0: avez une petite question pour nos médecins, toute l'équipe?
1: Oui, voilà. Alors, moi, ce serait plus... alors, là, en fait, ma question, elle était sur les produits, sur les médicaments, sur les rhumes, les maux de gorge. Bon, là, j'ai eu un petit peu la réponse, en fait, en avant-question. Et j'aurais, oui, une petite question aussi sur tout ce qui est crème, savon, shampoing, enfin, vendu en parapharmacie, en pharmacie aussi, qui aurait comment dire.
2: Moi, j'imagine ce que vous voulez dire, c'est que quand j'achète en pharmacie ou parapharmacie des produits d'hygiène, je pense que c'est mieux. On se dit toujours parce que c'est en pharmacie ou parapharmacie, est-ce que c'est de meilleure qualité?
0: Alors, on va plancher là-dessus dans un instant. Le temps du disque, comme ça, vous pourrez faire vos devoirs. Sophie Coinet, le docteur Gérald Kirzek, Marc Lavoine et Patrick Fiori, ça s'appelle Occupé sur votre radio ici, dans Vous Doit Bien Ça.

0: Marc Lavoine et Patrick Fiori occupés sur ICI dans votre nouveau rendez-vous. On vous doit bien ça jusqu'à 13h.
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0: Et Dieu, que ça réagit au 0810 055 056, ça appelle, ça envoie des textos dans tous les sens. Bah oui, parce qu'on parle médicaments sans ordonnance et ça nous concerne toutes et tous. Surtout Elsa Wolinski, apparemment, sur la table.
3: J'ai passé le week-end à acheter ce qu'il fallait pas.
0: Qui a acheté tout ce dont nous a parlé Sophie Kwan, notre collègue de 60 millions de consommateurs. Nous avions Sylvie avec nous qui disait, ah bah voilà, moi j'achète aussi en parapharmacie des crèmes, des gels douches, parce qu'on a l'impression que c'est un peu mieux. Docteur Kerzay, que répondez-vous à notre chère auditrice Sylvie qui nous appelait de Normandie?
4: Quand on met des crèmes, ça peut aggraver la situation comme ça peut l'améliorer. L'avantage de la pharmacie, il y a des bons produits un peu partout, mais l'avantage de la pharmacie, c'est qu'il y a le conseil du pharmacien ou de la pharmacienne. Oui. Et ça, c'est important, parce que si vous avez une peau avec de l'eczéma, une peau atopique qui réagit, etc., bah, il y a des crèmes qui peuvent aggraver la situation. Donc là, vous aurez ce conseil-là que vous n'aurez pas dans une grande surface. Après, il y a des très bons produits. On parlait des crèmes anti-âge qui sont aussi ailleurs que dans les parapharmacies.
0: Merci docteur Kerzek, on va continuer à prendre des auditeurs, c'est votre émission, hein, 0810 055 056. Nous avons David qui appelle de la Seine-Saint-Denis, bonjour.

0: David.
1: Bonjour Enora, bonjour toute l'équipe.
2: Bonjour.
0: Oh, quelle jolie voix. Enchanteresse, cher David. Alors, vous avez une petite question à nous poser?
1: Oui, tout à fait. Mais avant tout, je voudrais juste vous dire que je vous écoute tous les jours avec grand plaisir et qu'une heure passée avec vous, ça passe trop vite.
0: Bon, écoutez,
3: oh, c'est trop gentil.
0: Moi, je suis en pré-ménopause, donc je vais pleurer. Merci, cher David. Hein. Cette émission, elle est faite pour vous rendre service. J'espère que ça fonctionne un peu. Alors, David, on vous écoute.
1: Oh, oui. Oui, donc voilà ma question. J'ai des problèmes d'allergie au pollen et donc chaque année, j'achète des médicaments sans ordonnance.
0: Ouais.
1: Je me dis que c'est pas la peine de prendre rendez-vous chez le médecin pour ça. Et je saurais pas vous expliquer d'où ça vient, mais j'ai ce ressenti que c'est moins efficace que si c'était un médicament avec ordonnance.
0: Bonne question. Alors, Sophie Kwan, de 60 millions de consommateurs.
4: Alors, parfois les médicaments sans ordonnance sont des médicaments un peu moins dosés que ceux qui vont être fournis sur ordonnance.
0: Ouais.
4: C'est vrai que l'avantage énorme de la consultation chez le médecin, c'est qu'il va vraiment cerner votre profil mm-hmm. et vous prescrire les molécules qui vous conviennent le mieux. Nous, ils sont à 60 dans l'article sur les antihistaminiques. On a réussi à dégager à la fois des molécules et des principes actifs qui fonctionnent très bien. On a 3 verts et on en a 3 oranges. C'est pas qu'ils fonctionnent, ils peuvent fonctionner un petit peu moins bien ou un petit peu moins rapidement. Ils nécessitent des précautions d'emploi plus importantes. Et ça, c'est quelque chose qu'on a regardé dans tous les médicaments, la centaine de médicaments qu'on a analysés. On n'est pas uniquement sur l'effet, on est aussi sur est-ce que c'est difficile à prendre, est-ce qu'en le prenant mal ou en le donnant à son enfant alors que c'est pas pour lui, on risque des problèmes.
0: Gérald Kierzek.
5: Mais surtout aller consulter parce que en fait l'allergie elle peut évoluer et laisser banaliser un rhume des foins en disant oh, ben, c'est rien, c'est juste des éternuements, ça peut se transformer, on le sait, dans 30% des cas en asthme. Donc c'est peut-être pas que le médicament est moins efficace, mais c'est peut-être que votre maladie allergique évolue. Donc d'où l'intérêt de prendre un rendez-vous un peu en avance chez l'allergologue pour faire des tests.
0: Merci David, on vous embrasse très très fort. Prenez grand soin de vous, passez une belle après-midi. Aude Razo, très rapidement.
3: Une question de Didine qui nous écrit sur WhatsApp qui dit, c'est pour vous Gérald, qui dit qu'elle en a marre que son médecin lui prescrive du Doliprane et des lavages de nez et qui se plaint qu'en fait on réduise la prescription d'antibiotiques.
0: Ah.
5: Les antibiotiques c'est pas automatique parce que sur les virus et les rhumes c'est des virus, ça ne fonctionne pas, ça guérit pas plus vite, ça sera pas plus efficace de prendre des antibiotiques. Et le paracétamol ça fonctionne très bien contre la fièvre, les courbatures, etc. Et le lavage des fosses nasales c'est un des meilleurs remèdes parce que ça va diminuer l'inflammation, ça va rendre la perméabilité des petites trompes qu'on a à l'arrière du nez et qui remonte dans les oreilles, donc ça va déboucher. Donc ça marche très bien. Si vous rajoutez, vous hydratez, un peu de repos, bah finalement, c'est ça qui va faire qu'au bout de 3-4 jours, les symptômes iront mieux.
0: Sophie Kwan.
4: Dans les 6 produits contre le rhume de ce numéro, le seul qui soit vert, c'est Physiomère, c'est contre le nez bouché, c'est effectivement un spray nasal pour se déboucher le nez.
5: Gardez bien votre médecin.
0: Voilà, oui, surtout monsieur Kierzek, que nous on a la chance d'avoir.
5: Le médecin, l'auditrice, parce que c'est très bien ce qu'il prescrit.
0: Merci. Hein. Continuez à réagir au 0810 055 056 et procurez-vous, hein, vous l'avez compris, ce numéro de 60 millions de consommateurs. Merci Sophie Kwan d'être venue nous faire
4: merci
0: un coucou.
4: À vous.
0: On vous réinvite très très vite, hein. On va la retrouver Sophie Kwan bien sûr. On va accueillir aussi le gagnant ou la gagnante, je crois que c'est une chère Karine de notre jeu. 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N'est-ce pas Karine? Bonjour Karine.
6: Bonjour.
0: Oh là. C'est l'émotion, sûrement. Bonjour, Karine.
6: Ah, mais complètement.
0: Ah bah voilà. Allez, Karine, comment allez-vous?
6: Bien, on fait avec, on n'a pas le choix.
0: Bah oui, dans ces temps vraiment très perturbés, c'est le moins qu'on puisse dire. Et ben on va vous filer.
6: Le mot est faible, Enora. Le mot est faible,
0: je sais bien.
6: T'as besoin de se réveiller là.
0: Ouais, je suis d'accord.
6: Clairement.
0: Très clairement, je suis d'accord avec vous. Et cette radio est là pour vous écouter. En attendant, on va vous filer un petit coup de pouce. C'est gagné, Karine. Bravo.
6: Merci beaucoup.
0: Voilà, on en a bien besoin et on vous doit bien ça, les copains. On est ensemble. Voilà. Et puis allez-y, hein, lâchez-vous. 0810, 055, 056. On est là aussi pour vous écouter. Ne vous inquiétez pas, Karine, ce qu'on traverse tous ensemble, on va en parler.

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2: Et il est midi 33 sur votre radio ICI. Bienvenue dans votre nouveau rendez-vous. ICI, on parle bon plan, vie quotidienne, arnaque à éviter, on parle santé aussi. Nous sommes là pour vous rendre service, parce qu'on vous doit bien ça. C'est le titre de ce nouveau rendez-vous quotidien. On est ensemble jusqu'à 13h, je suis Enora Malagré. Je suis avec Aude Razo, Valère Coréard, le docteur Gérald Kirzek et Elsa Wolinski, qui nous fera d'ailleurs un petit point sur les remèdes de grand-mère, tiens, tout à l'heure. Et Gérald Kirzek nous parlera aussi Alzheimer. Si vous avez des questions, ça se passe au 0810 055 056. Mais pour l'heure, Valère et Aude aussi répondent au vocal d'un auditeur, Yannick.
3: Bonjour, je vous appelle parce que j'ai eu un mal de fou ce week-end à trouver du carburant et ça m'inquiète un peu parce que toutes les stations sont à sec et je comprends pas pourquoi. Merci.
2: Immense préoccupation. Aujourd'hui, on entend vos angoisses et votre antenne. Hein. Allez-y, écrivez-nous. 0810 055 056. On peut se donner des petits tuyaux aussi hein, entre nous. Hein. C'est votre antenne. Aude Razo.
4: Oui, Yannick qui fait écho à une situation qu'on a bien subie ce week-end, effectivement. J'ai des chiffres d'ailleurs. Le gouvernement parle ce matin de 17% de stations-service qui manquent au moins d'un carburant. 17%. Oh, donc on est quand même sur des gros pourcentages. Alors,
2: le
4: pourquoi, Yannick, déjà ce sont surtout les stations Total à 90% qui manquent de carburant parce que les prix sont plafonnés chez Total et donc on va chez Total, il y a beaucoup de monde et les stations Total ont forcément du mal à se réapprovisionner, donc elles sont pas toutes à sec, mais si vous allez dans les stations Total et que vous avez envie de payer moins cher, c'est sûr que vous risquez de vous casser le nez malheureusement. Il y a un autre phénomène, c'est le week-end, beaucoup de gens font le plein le week-end, donc c'est vrai qu'on va plus ressentir à ce moment-là les pénuries. Et puis autre phénomène, on a vu encore des vidéos, peut-être vous aussi, qui circulent depuis la semaine dernière avec des gens qui anticipent la montée des prix et qui du coup se précipitent pour faire le plein. Là-dessus, on comprend, hein, même moi, ce week-end, j'étais à la moitié du réservoir, je me suis dit, est-ce que j'irai pas faire le plein maintenant parce que ça va grimper, finalement, je l'ai pas fait. Donc, mais ça fait forcément un peu cet effet de on se précipite un peu à la pompe et ça peut aggraver la situation. C'est un peu comme pendant le Covid, quand on s'est un peu tous précipités dans les magasins, ça a créé des pénuries. Encore une fois, pas de jugement parce qu'on comprend très bien qu'on veuille anticiper cette montée des prix.
2: On l'entend, votre colère. Hein. Encore une fois, on est là. Hein. Venez, passez à l'antenne 0810 055 056. Valère Coréard.
5: Oui, il y a un site internet qui est bien fait. Ça s'appelle, c'est sur l'adresse prix-carburant.gouv.fr. prix-carburant.gouv.fr. Là, vous avez la carte de France de toutes les stations-service avec les prix, mais aussi les ruptures d'essence. Donc ça, c'est intéressant parce que vous pouvez voir qu'à tel ou tel endroit, ben non, il n'y a pas de SP95. Mm-hmm. Et puis, vous avez accès au prix. Donc, vous pouvez aussi comparer. Je vous ai déjà dit que c'était important. Il y a un autre point qui m'inquiète et que je voudrais évoquer, c'est le mélange E85 bioéthanol, on en a parlé la semaine dernière, et essence. Il y a pas mal d'utilisateurs qui sont serrés au niveau du budget et qui commencent à mettre de l'éthanol, du bioéthanol dans leur carburant sans avoir transformé leur moteur. Alors, deux sujets là-dessus, je comprends, mais je vous dis juste le risque. Un dysfonctionnement du moteur, c'est-à-dire que ça, on peut tomber en panne. Et deux, surtout, en cas de pépin, l'assurance peut refuser de vous indemniser si vous n'avez pas utilisé le carburant qui est prévu au départ. Donc faites vraiment attention. Je comprends la démarche. Mais c'est vrai qu'il y a des risques derrière.
2: Aude Razo.
4: Oui, et pour répondre à ceux qui se posent la question, sans doute, est-ce qu'on va avoir une pénurie, une vraie pénurie, dans les semaines qui viennent. Le ministre de l'économie disait ce matin, pas d'inquiétude pour les deux mois qui viennent, on a une visibilité sur deux mois, et il annonce qu'il y aura très vraisemblablement aussi des aides supplémentaires à partir du 1er octobre, par contre, pas de baisse de taxes généralisée.
2: D'accord, on est ensemble hein, jusqu'à 13h, c'est votre émission 0810 055 056, venez témoigner, on parlera Alzheimer avec le docteur Kirzek dans un instant et remède de grand-mère avec madame Elsa Wolinski. Mais pour l'heure, un peu de musique, ça va nous détendre en ces temps si difficiles. Gloria Gaynor, Never Can Say Goodbye, pardon pour cet accent, je ne suis absolument pas bilingue, je suis bretonne.
5: À tout de suite.

0: Maria Gaynor, Never Can Say Goodbye, sur votre radio, ici, on est ensemble jusqu'à 13h.
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0: On est agité hors antenne parce qu'on a beaucoup de messages au 0810 055 056. On va essayer de prendre tout le monde. Mais pour l'heure, on va parler d'Alzheimer avec vous, docteur Kirzek, parce que c'est la journée mondiale de lutte contre l'Alzheimer.
3: Oui, la maladie d'Alzheimer, 1,4 million de Français qui ont, ou de Françaises qui en sont atteints, entre 900 000 et 1,4 million. Et ça va augmenter parce qu'avec le vieillissement de la population, inéluctablement, le nombre de malades d'Alzheimer va augmenter. C'est une démence, c'est-à-dire que c'est des troubles de mémoire, c'est des troubles de l'orientation. En fait, c'est une accumulation dans le cerveau de protéines, la protéine tau notamment, qui devrait être éliminée et qui n'est pas éliminée, qui va s'accumuler. Et cette maladie, elle donne des troubles de mémoire, je le disais, et puis elle va aller jusqu'à une grabatérisation, malheureusement, une personne qui ne peut plus vivre seule. Et donc, en face, à côté, dans la même famille, il y a 1,4 million de malades, mais il y a plus de 3,5 millions d'aidants, de personnes qui sont dans leur famille touchées par cette maladie.
0: Très chaleureusement.
3: Exactement. Et c'est épuisant, en fait, pour les aidants, surtout qu'on a une population qui vieillit. On a malheureusement les pouvoirs publics, les lieux d'hébergement qui sont très en retard. Et donc, c'est les familles qui se retrouvent avec ces patients et ces patientes d'Alzheimer. Et c'est très compliqué. Alors, le message que je voudrais faire passer, c'est qu'on peut prévenir la maladie d'Alzheimer. On a l'impression que c'est une fatalité, en fait,
0: c'est
3: la maladie d'Alzheimer.
0: Non,
3: c'est pas une fatalité. On le pense avec les maladies cardiovasculaires. On sait qu'il faut bouger, faire du sport, il faut manger sainement, etc. Eh bien, 45% des malades d'Alzheimer pourrait prévenir la maladie. Et on pourrait aussi ralentir l'évolution de cette maladie. Donc il n'est jamais trop tard pour pouvoir justement lutter contre l'hypertension artérielle, par exemple, parce qu'on sait que l'hypertension artérielle, avoir trop de tension, ça crée des lésions au niveau cérébral et ça aggrave, voire ça déclenche une maladie d'Alzheimer plus précocement que ça ne devrait être le cas. La deuxième chose, l'alimentation. Quand on dit manger des noix, des noisettes, les oléagineux, des oméga-3, c'est excellent pour prévenir la démence et la dégénérescence neurovasculaire, parce que c'est une dégénérescence au niveau neurovasculaire dans la maladie d'Alzheimer. L'entraînement cognitif, le fait d'avoir des relations sociales, d'entraîner sa mémoire, la vitesse d'apprentissage, le fait de faire des mots croisés, des sudoku, d'avoir des relations sociales avec les gens, là aussi, ça va ralentir la maladie, ça va même prévenir la maladie. Et puis on peut prendre tous les facteurs de risque, le tabac, l'alcool, tout ça, ça provoque aussi ou ça aggrave, ça accélère la maladie d'Alzheimer. Donc vraiment cette idée reçue qui est de dire c'est une fatalité, on ne peut rien y faire, non, on peut y faire.
0: Une question Elsa Wolinski.
4: Oui Gérald, pourquoi 2 personnes sur 3 atteintes de la maladie d'Alzheimer sont des femmes?
3: Pour plusieurs raisons. D'abord vous vieillissez plus longtemps que les hommes. Et donc forcément, statistiquement, il y a plus de femmes qui sont atteintes que d'hommes. La deuxième chose, c'est qu'il y a peut-être un rôle à la ménopause des hormones. Le fait d'avoir les œstrogènes qui baissent, le rôle protecteur de ces œstrogènes va diminuer forcément, parce que la quantité d'œstrogènes diminue. Il y a probablement une prédisposition génétique, même si c'est pas héréditaire, la prédisposition génétique qui a un gène notamment qui est plus exprimé chez les femmes que chez les hommes. On comprend pas tout sur la maladie d'Alzheimer. Faut bien voir que on met probablement dans la grande famille des maladies d'Alzheimer, des choses qui ne sont pas la maladie d'Alzheimer et d'autres qui ne sont pas diagnostiquées. Donc on va là aussi beaucoup évoluer, mais en tout cas ça explique ces facteurs-là, qu'il y a une surreprésentation des femmes.
0: Beaucoup de questions, 0810 055 056, continuez d'appeler. Nous allons donc prendre Stéphanie qui nous appelle du Val-de-Marne. Bonjour Stéphanie.
5: Bonjour à tous.
0: Bienvenue. Bonjour.
5: Merci, merci pour l'émission, c'est vraiment très intéressant. Tous les midis, on se régale.
0: Oh, merci, c'est adorable Stéphanie. On vous écoute, vous avez une question pour notre docteur.
5: J'avais une question, c'est qu'en fait, j'ai plusieurs de mes grands-parents et arrière-grands-parents qui sont décédés de la maladie d'Alzheimer.
0: D'accord.
5: Et on m'a dit que, vraiment, je l'entends beaucoup, que ça a augmenté mon risque individuel d'avoir moi aussi la maladie d'Alzheimer.
0: D'accord.
5: Est-ce que c'est vrai?
0: Alors, je vous propose d'attendre un tout petit peu. On va répondre juste après un petit disque de Vianney. Je m'en vais. Le docteur Kirzek va vous répondre, chère Stéphanie. Et continuez d'appeler 0810 055 056. C'est votre émission, pardon, sur ici.
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0: Vianney, Je m'en vais sur votre radio. Ici, on est ensemble jusqu'à 13h.
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0: On vous doit bien ça. Beaucoup de choses dans cette émission aujourd'hui, donc beaucoup de réactions au 0810 055 056. On a parlé médicaments sans ordonnance, on parle évidemment carburant aujourd'hui avec vous, chères auditrices, chers auditeurs. Et puis le docteur Kirzek qui nous parlait d'Alzheimer et qui va répondre à notre auditrice Stéphanie. Vous êtes toujours là, ma chère Stéphanie?
2: Toujours.
0: C'était bien de faire une petite pause Vianney avant la réponse du docteur Kirzek. On vous écoute.
3: Et je vais vous rassurer parce que c'est pas héréditaire.
0: Alors, la maladie
3: d'Alzheimer.
0: Alors quelle était la question, pardon, de Stéphanie? Mais, on va rappeler quand même.
3: Mais mes parents ou grands-parents ont eu la maladie d'Alzheimer. Est-ce que j'ai un surrisque ou est-ce que c'est héréditaire?
0: On se pose beaucoup cette question.
3: Ce n'est pas héréditaire. Il y a moins de 2% des maladies d'Alzheimer qui sont héréditaires. C'est souvent chez des formes jeunes, des moins de 50 ans, moins de 60 ans, qui ont des formes héréditaires, mais c'est vraiment une minorité. En revanche, il y a peut-être une prédisposition génétique, mais prédisposition génétique, ça ne veut pas dire qu'à tous les coups on va développer la maladie. La génétique, c'est moins de 20% de ce qui va faire qu'on développe une maladie. 80%, c'est ce qu'on vit, c'est la manière dont on mange, c'est la manière dont on bouge, c'est la manière dont on apprend, et donc on peut vraiment contrecarrer la génétique et il n'y a pas de fatalité. Digression sur les tests génétiques, d'ailleurs, notamment aux États-Unis, ils font des trucs avec des surrisques. Faut pas faire ça, parce que franchement, ça donne un risque théorique, on a l'impression d'avoir une épée de Damoclès au-dessus de sa tête. Okay. Ça n'a vraiment aucun intérêt.
0: D'accord. Ça vous va comme réponse, ma chère Stéphanie?
2: Ça me va. On dira surtout à l'hypochondriaque de Valère de ne pas faire le test.
0: Oh, j'aime beaucoup qu'on le
3: rôle, Stéphanie. Vous m'avez assez bien cerné, j'avoue, sur ça.
0: Une fidèle de l'émission. Déjà, on vous embrasse très fort, chère Stéphanie. Passez une belle après-midi. À bientôt.
2: Merci, belle continuation.
0: Merci beaucoup. On prend tout de suite Zaya qui nous appelle des Yvelines. Bonjour, Zaya.
4: Bonjour.
0: Bonjour, bienvenue à vous.
4: Merci beaucoup.
0: Alors, on vous écoute.
4: Donc, moi, si je vous appelle, c'est qu'on m'a diagnostiqué la maladie d'Alzheimer, donc à 64 ans. Donc, c'était très dur de l'accepter. Donc, finalement, je suis obligée de l'accepter. Mm-hmm. Donc, c'est sûr que quand mes enfants me l'ont annoncé, ça a été très dur. Donc, j'aurais dit, c'est comme ça. On va faire avec et il faut avancer. Donc, voilà. Donc, j'essaye de faire des mots mêlés, des mots fléchés. Ouais. Je fais de la marche. J'adore les karaokés. Donc, ça m'aide à sortir de mon quotidien. Donc, je fais des choses que toute personne fait. Donc,
0: Moi déjà, je trouve ça formidable. On voulait aussi vous dire qu'on vous embrasse et qu'on vous envoie soutien et qu'on vous trouve bien vaillante, ma chère Zaya, docteur Kirzek.
3: Et Zaya, vous êtes la preuve que la maladie d'Alzheimer, c'est pas le cliché qu'on a d'une personne qui ne peut pas parler, qui peut pas faire d'activité. Ça tombe un peu comme un coup près, ce mot, diagnostic, maladie d'Alzheimer. Or, on voit qu'il y a différentes formes, il y a des formes précoces. Plus on diagnostique précocement, plus on peut lutter contre la maladie. Ce que vous faites est formidable. Activité intellectuelle, du lien social, de la marche, contrôler de l'hypertension artérielle, son taux de glycémie si on a un peu de diabète. Bref, c'est d'essayer de ralentir la maladie. Et la maladie, elle peut aller très, très, très lentement. Donc vraiment, je vous encourage à continuer. J'encourage tous nos auditeurs ou auditrices à aller, quand il y a des petits trous de mémoire comme ça, à aller à des consultations mémoire, à consulter, ne pas avoir peur. Parce qu'encore une fois, plus on diagnostique tôt, plus on peut lutter contre. Et puis bientôt, il y a des médicaments qui arrivent, des médicaments qui vont notamment ralentir l'accumulation de cette protéine dans le cerveau.
0: Ça vous va, Zaya, d'entendre ça? Ça vous fait du bien?
4: Oui, ça fait du bien. C'est sûr que il y a des fois où on accepte et des fois on n'accepte pas. Je pense que c'est plutôt pour les enfants de me dire, quand ils ont dû l'annoncer, les pauvres, ils ont dû prendre des pincettes, c'était très très dur. Donc, je leur ai dit, écoutez... on va faire avec.
0: On va faire avec.
4: Tout à l'heure. Et puis, je pense que je suis pas la seule. Et puis, ce qu'il faut, c'est sortir de son quotidien. Moi, je dis à toutes les personnes qui, malheureusement, ont cette maladie, donc de sortir de leur quotidien, ouais. Et puis d'aller vers les autres, parce qu'il y a des gens qui ont besoin de nous, donc il faut aller vers les autres, et puis...
3: Et apprendre de nouvelles choses, ça c'est formidable, c'est apprendre de nouvelles choses de façon à ce que le cerveau puisse faire d'autres connexions développer des neurones, donc vraiment, et il faut casser ces idées reçues, parce que la famille c'est très dur, vraiment c'est un coup près, Alzheimer, alors qu'on a de fausses images.
0: Bravo en tout cas, cher Zaya, qu'elle témoigne fort, vraiment, et qui donne un peu d'espoir, et on l'a dit tout à l'heure, on pense aussi aux aidants, à ceux qui accompagnent les malades d'Alzheimer. On est avec vous, on est ensemble, on va se rejoindre tout de suite dans On vous doit bien ça, on est ensemble jusqu'à 13h.
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0: 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C'est votre nouveau rendez-vous quotidien. Vous l'avez compris, on est ensemble encore pour quelques minutes. On parlait Alzheimer et d'ailleurs notre docteur Kirzek part tout de suite après l'émission à Arles. Il va se passer plein de choses à l'hôpital de Arles, c'est ça Gérald?
3: Avec l'association des aidants, c'est à l'hôpital de Arles. Toute la journée, il y a des ateliers, des conférences et ce soir j'y serai effectivement pour 19h.
0: 19h30.
3: Venez nombreux et nombreuses.
0: Voilà, assister à la conférence exceptionnelle
3: et c'est gratuit,
0: de notre...
3: Évidemment.
0: Évidemment, docteur Gérald Kirzek, parce qu'on vous doit bien ça. Aude Razo, beaucoup de réactions. Hein.
5: Oui, beaucoup de réactions alors à ce que disait le docteur Kirzek et à ce beau message de Zaya sur la maladie d'Alzheimer. Beaucoup de réactions également à la hausse du prix du carburant dont on a parlé tout à l'heure. On a Roxane, par exemple, qui me dit « Pour être honnête, j'ai l'impression de travailler pour avoir de l'argent et payer mon essence. Je travaille pour rouler. » Elle me dit « Aujourd'hui, une sortie sur Lyon me coûte 40 € aller-retour depuis chez moi. Je ne peux plus profiter de partir vagabonder. »
0: On est tellement avec vous, si vous saviez. Hein, venez, continuez toute la semaine, tous les jours, à témoigner dans notre émission. On vous doit bien ça. Elsa Wolinski, oh
5: oui,
0: là là, on va prendre un peu de hauteur et on va reparler de ces remèdes de grand-mère là. Alors, ça marche pas?
6: Écoutez, je ne sais pas vous, Enora, mais pour moi, il y a un phénomène assez fascinant. Dès que j'annonce à mon entourage que je suis malade, tout le monde devient médecin.
0: Ah, ça,
6: ma meilleure amie, ma voisine, mon ex-mari, chacun possède son diagnostic, son traitement et bien entendu son remède de grand-mère. Et le plus extraordinaire, c'est qu'aucun d'entre eux n'a jamais fait médecine. Bien sûr,
0: évidemment.
6: Alors déjà que j'ai tendance à googliser mes symptômes en pensant que je vais mourir au moindre mot, alors imaginez si je regarde en plus sur les réseaux, vous en parliez tout à l'heure Aude, et que je tombe sur des influenceurs naturopathes, pseudo-médecins, pseudo-coachs qui vous conseillent entre autres en premier de guérir votre enfant antérieur. Moi, votre enfant intérieur, effectivement. Alors moi, je vais vous dire, j'en ai pour toute la vie. Hein, déjà, on n'en est pas rendu. Alors moi, l'hiver, Gérald, je tombe malade, je fais des angines à répétition. Et oui, et dès que je commence à avoir mal à la gorge, mon entourage se mobilise. Parce qu'une angine dans mon entourage, c'est pas une maladie, c'est une invitation à participer à un colloque de médecine générale. Et oui, et chacun arrive avec sa spécialité. Ouais. Alors il y a d'abord les classiques, Enora. Fais-toi une petite tisane au thym avec du miel et du citron. Bon, très bien, on commence soft. Ensuite vient, ah non, surtout pas de citron, il faut faire des gargarismes avec de l'eau salée. Ah, et puis vient le banger. Il y a ceux qui vous expliquent qu'il faut dormir avec un oignon coupé en deux sur la table de nuit. Si, je vous assure, ça absorbe les microbes. Mais attendez, ce n'est pas terminé. Gérald, on m'a déjà conseillé de mettre des rondelles de pommes de terre crues autour de mon cou. Pourquoi? Parce que ça fait tomber la fièvre. Oui, oui, oui, on m'a dit ça, mais regardez pas comme ça. Donc imaginez-moi une seconde, je suis dans mon lit avec un oignon sur la table de nuit, des pommes de terre autour du cou et une tisane au thym. Je ressemble à un gratin de filet. Non mais alors oui, comme ça,
0: je rigole.
6: Mec, je vous explique pas du tout. Mais ce n'est pas tout, il y a aussi la gousse d'ail de l'arrière-grand-mère de ma voisine. On la met dans les chaussettes et on dort avec. Pourquoi Gérald? Parce que ça fait sortir les toxines. Eh bien oui. Et ce n'est pas tout, Enora, j'ai pensé à vous. Pour le théâtre et la voix, on propose aussi des gargarismes au vinaigre de cidre. Alors, je ne sais pas si vous avez déjà essayé de mettre du vinaigre sur une gorge enflammée. Je suis un peu naïve et nunuche, ça m'arrive, pourtant je ne suis pas blonde. Eh bien, figurez-vous, alors vraiment, non seulement je me suis décapée l'œsophage et la gorge avec, tout à fait. En tout cas, ce qui me fascine, c'est l'assurance avec laquelle tous ces conseils sont délivrés. Je t'assure que ça marche. Ma grand-mère faisait ça. Alors ça, c'est l'ultime preuve. Ma grand-mère faisait ça. Alors, je n'ai rien, évidemment, contre les remèdes de grand-mère. Mais parfois, je me demande si le meilleur remède quand on est malade, ça serait pas tout simplement de nous laisser tranquilles. Parce que franchement, entre mon angine, mon oignon, mes pommes de terre, l'ail et les 15 médecins autoproclamés qui me conseille, je vais finir par avoir besoin d'une ordonnance, mais pas pour moi, pour mon entourage.
7: Merci Elsa Wolinski.
3: Vous savez ce qui m'inquiète?
7: Les pommes de terre autour du cou, c'est extraordinaire.
6: Je vous assure qu'on m'a dit ça.
3: Vous savez ce qui m'inquiète? C'est depuis qu'on fait cette émission ensemble, je fais partie de son entourage. Et là, mon numéro de portable, il va m'appeler.
6: Je vais vous appeler nuit et jour, Gérald.
7: On est mal barré, merci Elsa Wolinski. Quel plaisir de vous écouter tous les jours. On va accueillir un auditeur, évidemment, parce que tous les jours, vous le savez, je booste deux fois carrément dans l'émission votre pouvoir d'achat. Et je peux vous dire qu'on en a bien besoin en ce moment et on vous doit bien ça hein, sur votre radio ici. Et c'est Nicolas qui s'est inscrit sur le site ici.fr. Bonjour Nicolas, qui appelle de Haute-Savoie. Coucou, ici oui. Isère. Bonjour Nicolas.
8: Bonjour Enora, merci à vous.
7: Eh ben, on est ravis de vous accueillir. Qu'est-ce que vous faites dans la vie, cher Nicolas ?
8: Dans la vie, je suis auxiliaire de vie à domicile.
7: Oh, bravo. Bravo. Ça, c'est un métier utile, hein. C'est pas comme nous. Alors là, franchement, on embrasse toutes les auxiliaires de vie. Bah oui, Gérald. Enfin, vous, vous servez à quelque chose, mais moi, un peu moins.
3: Bravo aux auxiliaires de vie.
7: Ah ouais, ils font un boulot extraordinaire. Et donc, on est d'autant plus heureux de vous offrir ces 200 euros.
8: Bravo. Oh, merci beaucoup. Merci à vous.
7: Bah oui. On vous doit bien ça sur votre radio ici, c'est tout simple. Hein. Vous faites comme Nicolas, vous vous inscrivez sur le site ici.fr. On vous embrasse très fort Nicolas, passez une très belle après-midi et bon courage. Quel métier vraiment, on vous embrasse. Ben voilà, il est parti. Il a bien eu raison. Demain, on fait une grosse émission. Comment réduire sa facture de téléphone, la box Wi-Fi, patin couffin.
9: Oh, on va tout casser.
7: Oh là, oh, Valérie, ah, est remontée.
9: Faire des économies demain.
6: Ah non, mais moi j'ai hâte. Parce comme que moi, ma facture, du coup, je l'ai regardée, elle est énorme.
7: On a eu des petits messages tout au long de l'émission. Continuez, c'est votre rendez-vous. 0810 055 056.
5: On parlait d'automédication. Oui, Marie-Pierre nous laisse un message. C'est pour vous, Gérald, pour le rhume. Si tu prends des médicaments contre le rhume, ça se soigne en une semaine. Si tu ne prends rien, ça prend 7 jours.
3: Exactement, c'est ce que ma grand-mère disait aussi. Voilà. Avec 2 semaines et 15 jours.
7: Pour préparer cette émission, je remercie Céline à la réalisation, Kinane à la technique, Alexandra au standard et Gwenaëlle à la préparation et ma très chère équipe. Et quant à moi, je vous retrouve demain, chers amis.

0: J'oublierai ton nom. Avec la voix de Johnny Hallyday et la chanteuse britannique Carmel, c'est sûr ici. Bonjour à toutes, bonjour à tous ce lundi matin. J'espère que vous avez passé un bon week-end. En tout cas, on est ravis de vous retrouver, vous et toute l'équipe, d'ici les 5 heures. Soyez les bienvenus.
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0: Bonjour Valentine.
2: Bonjour Louis, bonjour à tous.
0: Nous sommes le lundi 28 septembre, il est à 4h59. À cette heure-ci, vous nous écoutez peut-être encore au lit ou alors dans la cuisine, en voiture, au boulot même. Et peut-être dans un endroit beaucoup plus surprenant. Alors ce matin avec Valentine, on recherche un auditeur qui...
2: qui nous écoute en ce moment depuis un endroit complètement improbable.
0: Comme dans un tracteur par exemple, sur un bateau au milieu des animaux, dans une gare. Dites-nous où vous êtes ce matin. Est-ce que vous faites là en nous appelant tout de suite au 0810 055 056 ?
2: C'est le dernier jour de ce voyage du pape en France. Après la rencontre hier de Léon XIV avec des victimes d'abus dans l'église, on en parle dès 5 heures, un moment d'échange particulièrement salué. Tout ont décrit un pape à l'écoute particulièrement profonde. Leur témoignage, c'est l'info du jour dans une demi-heure.
0: Et pour vous accompagner jusqu'à 6 heures, Saveria au standard, Ange à la technique, Emmanuel à la rédaction en chef ce matin. Ici, dès 5 heures, ça commence maintenant.
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0: Lundi 28 septembre, excellent réveil, bon début de semaine. Il est 5 heures. Le tour de l'actualité à vos côtés, Valentine. Un pape à l'écoute des victimes d'abus dans l'église.
2: Ce sont leurs mots après cette rencontre hier à Lourdes entre Léon XIV et 7 victimes de violences sexuelles. Des échanges en tête à tête avec chacune d'elles, Valentin Dunat, est 2 fois plus long que prévu.
3: Léon XIV a pris son temps pour écouter chacune de ces personnes. 15 minutes l'une après l'autre, puis une heure de temps collectif. Ces 5 victimes ont décrit un pape authentiquement à l'écoute, engagé et décidé, conscient que ce changement et cette transformation va prendre du temps. Car au-delà de l'écoute et de la compassion, le pape a, semble-t-il, reconnu le caractère systémique de ces violences sexuelles dans l'Église. En d'autres termes, ces personnes qui avaient toute une histoire douloureuse à partager ont cru en lui. L'un d'eux, Jean-Marie Delbos, victime d'un prêtre à l'école de Bétarame, a déclaré « Même moi qui suis un incroyant notoire, ce gars-là, en parlant du pape, il m'a fait faire le signe de la croix avant d'ajouter « J'ai senti qu'il avait envie que ça change ».
2: Léon XIV, pour qui, je cite, l'Église de France doit poursuivre sa lutte contre le douloureux fléau de la pédocriminalité. C'est la fin aujourd'hui de son voyage en France. Il est attendu à Metz vers 9h ce matin, avec pour commencer une rencontre avec les représentants des cultes de France, le grand rabbin, le recteur de la Grande Mosquée de Paris, le président de la Fédération des protestants, celui des orthodoxes et le représentant des bouddhistes.
0: 5h01 sur ICI, une première au Sénat pour le Rassemblement National.
2: À l'issue des élections sénatoriale de ce week-end, le parti de Marine Le Pen est en mesure de former un groupe parlementaire, puisqu'avec son allié de l'UDR, le parti d'Éric Ciotti, l'extrême droite Audrey Trison compte désormais 15 élus à la Chambre haute.
4: Ils sont 9 représentants du RN à faire leur entrée au palais du Luxembourg, plus que ce qui avait été anticipé. Essentiellement élus dans le sud, Bouches-du-Rhône, Var, Vaucluse, Gard, mais aussi en Gironde et, plus surprenant, en Seine-Maritime. Le parti à la flamme y voit la preuve de son enracinement local. Il est évident que beaucoup d'élus proches des Républicains ont voté pour le Rassemblement National, affirme Jordan Bardella, qui espère une recomposition future. Tandis que Marine Le Pen se félicite d'une victoire historique et d'une nouvelle étape franchie. Mais un cadre des Républicains prévient déjà. On ne va pas se laisser dicter notre politique par un groupe de 15 élus du RN et de l'UDR. Quant au président Gérard Larcher, il demande que la Chambre haute reste l'assemblée du débat apaisé et de la réflexion.
2: À noter également l'entrée de la France insoumise au palais du Luxembourg. 2 sénateurs insoumis ont été élus, le premier dans le Rhône, le second en Haute-Garonne. Première nuit derrière les barreaux pour cet homme recherché pour le meurtre de sa femme dans le Cher. Willy Baron, 32 ans, qualifié d'individu dangereux pendant sa cavale de 5 jours la semaine dernière. 9 condamnations sur son casier judiciaire, dont 3 pour violence conjugale. Un campement de pompiers sous la Tour Eiffel, nouvelle action de la profession. profession en grève depuis déjà 20 jours pour réclamer des hommes et des moyens après un été de feu et une terre toujours propice aux incendies. Le risque de feu de forêt est encore élevé ce lundi dans les Pyrénées-Orientales, la Haute-Garonne et l'Aude, où hier justement un nouvel incendie s'est déclaré juste derrière la piste d'atterrissage de l'aéroport de Carcassonne, fixé depuis hier soir. Les flammes ont brûlé 60 hectares.
0: La grande désillusion en cyclisme.
2: Pas de podium pour Paul Sexas au championnat du monde sur route de Montréal au Québec, mais une 15e place sur la course d'hier, Fanny Lechevestrier. Forcément décevante pour celui qui visait le maillot arc-en-ciel de champion.
5: C'est certain, ce n'était pas vraiment l'ambiance attendue à l'arrivée avec un Paul Sexas rongé par la colère envers lui-même après avoir été victime de crampes dans le dernier tour.
6: C'est une honte, c'est une erreur de gamin et jamais crampé de ma vie sur le vélo, voilà. C'est juste une énorme déception.
5: Cornaqué par son omniprésent agent, le Lyonnais a d'ailleurs rapidement disparu de la zone d'arrivée, laissant le soin à son sélectionneur Thomas Veuclair d'assurer le service après-vente. Forcément déçu lui aussi, mais pas question de tout jeter, dit-il.
7: Moi, je vais pas vous dire que je saute au plafond. C'est vrai que ça nous a un peu échappé parce que la course était d'une intensité folle, quoi. Donc peut-être que dans le futur, cette course lui servira.
5: Avec des leçons à tirer, tant Sexas semblait avoir des jambes de feu durant plus de 200 km. Mais pas de doute, son heure viendra, ajoute Veuclair.
7: Parce qu'on est face à un garçon qui vient d'avoir 20 ans, qui a fait 4e du Tour de France, alors même qu'on se demandait si c'était une bonne idée qu'il y aille. Voilà, il n'est pas champion du monde. C'est OK. On peut se dire qu'un jour, il viendra avec la médaille d'or autour du cou et puis que ça aura été fondateur.
8: Prends rendez-vous pour 2027 alors.
7: Ça tombe pas mal parce que le parcours lui va beaucoup mieux et c'est en France.
5: Mais un parcours qui s'y aussi à merveille à un certain Tadej Pogacar.
2: Les Belges aussi ont flanché, favoris de ces mondiaux avec Remco Evenepoel. Nos voisins n'ont pas réussi à placer un seul coureur dans le top 10. Ce soir justement, l'équipe de France de foot affronte les Diables Rouges de Belgique pour leur deuxième match de Ligue des Nations. Zinedine Zidane devra faire sans Kylian Mbappé, blessé au genou. La météo, Louis.
0: Avec des nuages plus nombreux ce lundi, de la Nouvelle-Aquitaine à la Bretagne jusqu'au Grand Est, avec quelques averses au cours de la matinée. Dans le sud, le ciel lui est plus dégagé, avec de belles éclaircies présentes dès le petit matin. Et puis pour les températures, Josie qui nous dit 17 degrés déjà à Nantes petit matin, avec quelques averses. Christian, 15 degrés en Haute-Savoie. Puis les températures vont monter en milieu de matinée. À Lille et Rouen, on attend 17 degrés. Pour Dijon, 18 degrés. À Clermont-Ferrand, 18 également. Pour Montpellier et Nice, ce matin, 21 degrés. Cet après-midi, toujours beaucoup de nuages, mais des températures, elles, qui vont avoisiner les 30 degrés cet après-midi. 27 pour la maximale dans le nord à Strasbourg. Dans le sud, 28 degrés attendus à Bordeaux et à Biarritz.
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0: 5h06, excellent réveil à l'écoute d'ici ce matin. Il y a 43 ans, jour pour jour, les enfants français découvraient pour la première fois à la télé les mystérieuses Cités d'or dans Récréa 2, présenté par Dorothée.
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2: Esteban Dia Tao, le grand condor, seulement 39 épisodes, mais un générique resté dans toutes les mémoires.
0: Ah, c'était génial, c'était culte. Vous aviez regardé, vous, Valentine ?
2: Et non.
0: Ah, c'est dommage.
2: Moi, j'avais pas le droit à la télé.
0: C'est vrai ? J'étais un grand assidu, moi, j'adorais ça. 5h07, on vous souhaite un excellent réveil avec nous. On est ensemble jusqu'à 6h tous les jours, du lundi au vendredi. On reste dans les années 80, maintenant 85 précisément, avec les trois Norvégiens du groupe AA sur ici. Voici Take On Me. Bon café et bon début de journée avec nous.

0: Votre semaine, elle commence sur ici avec les Norvégiens du groupe AA. Excellent réveil avec nous, 5h10.
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0: Ce matin, direction le Berry, Valentine, dans un petit village qui revendique un titre plutôt insolite, celui de centre exact de la France.
3: Oui, à Bruère-Alichamps, une borne l'affirme carrément depuis plusieurs siècles, mais localiser précisément le centre de la France, en réalité, c'est beaucoup plus compliqué que ça.
0: Et ça, Stéphane Bern vous l'explique à 5h25.
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0: Et notamment avec Catherine Quicondon chaque matin sur ICI. Aujourd'hui, Catherine, direction l'Auvergne pour siroter des boissons fruitées et qui pétillent. Alors Catherine, vous êtes où ?
5: À Thielle, sur Acolin, dans l'Allier, à une vingtaine de kilomètres à l'est de Moulins, ça pétille. Ça pétille de bonheur pour Jérôme Boireau et sa compagne qui fabrique les limonades Bulle Gourmande.
6: On a investi en masse dans du matériel français dernier cri qui nous permet aujourd'hui de travailler à deux simplement et de pouvoir avoir une forte cadence. C'était primordial. Et aujourd'hui, voilà, je travaille tout seul et elle est quand même derrière moi pour donner un coup de main. Mais tout est automatisé. Il n'y a pas grand chose à faire, mis à part créer la recette, préparer la recette et tout ce qui est les phases de nettoyage et de réglage.
5: Et si pour la production, il se débrouille seul, enfin presque, Jérôme travaille avec quelqu'un pour les saveurs.
6: Aujourd'hui, nous, on travaille avec des arômes qui sont 100% naturels. On a un aromaticien qui nous fabrique les arômes à la demande. On a une dizaine de jours d'attente à chaque fois. Et on travaille vraiment avec l'essence même des fruits, des plantes, des fleurs.
5: Et cela donne des recettes intéressantes. Il y a par exemple violette, pêche basilic, framboise hibiscus, poire miel ou encore rose litchi. Pour la couleur, Jérôme a fait appel à un chef pâtissier qui a imaginé des colorants particulièrement flashy, encore un peu et ça brille dans le noir. Les limonades de Jérôme se vendent sur place, à l'usine ou dans les grandes surfaces du coin et elles se vendent bien, même très bien et ce, dès le début de l'aventure.
6: On finit l'année 2024 en ayant fait 7000 bouteilles, tranquille. 2025, on a fait 42 000 bouteilles et on est passé à 10 références. Et là, cette année, on est déjà à 45 000 bouteilles. On en a fait 19 000 sur le mois de juin-juillet.
5: Et oui, cela fait seulement 2 ans que Jérôme est dans la limonade. Avant, son domaine, c'était la bière. Le passage de l'un à l'autre s'est fait par hasard. Un comité des fêtes lui demande de la limonade pour un événement, et voilà. Et comme ça marche bien, il a d'autres projets. L'année prochaine, il sort des thés glacés et un tonique. On ne l'arrête plus, le Jérôme. Plus d'infos sur les pages Facebook et Instagram Bulle Gourmande. Merci à Noémie Guillotin d'ici Pays d'Auvergne pour cette idée qui pétille. 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
0: Ah, je suis déçue de ne pas l'avoir goûtée. Merci beaucoup, Catherine.
3: Alors, on ne remplit pas son verre, mais son réservoir ce matin en Mayenne, grâce à son patron. Rencontre avec un entrepreneur qui verse la prime carburant à ses salariés, tout simplement pour les aider à venir travailler.
0: Reportage sur place dans moins d'une minute.
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0: 5h15 sur ICI, quand les patrons aident leurs salariés à faire le plein.
3: Avec une prime carburant face à l'explosion des prix de l'essence et du gazole, des employeurs aident leurs salariés à venir travailler, Julien Penaud, comme dans ce garage auto de Mayenne.
8: C'est au milieu des bruits de ponceuse de l'atelier de peinture que Sébastien Verrier, patron du garage, fait la surprise à deux de ses carrossiers.
9: On veut essayer de les accompagner le mieux possible. Donc c'est pour ça qu'on va redéclencher une prime sur le mois d'octobre. Ils ne le savaient pas encore, ces deux-là, mais maintenant ils le savent.
10: Ah oui, bah merci. À la limite, si on pouvait la renouveler tous les mois, je suis que pour, en fait.
8: Un peu moins de 100 euros de primes versées en octobre pour chacun des 15 salariés. La nouvelle fait plaisir face à l'explosion des prix des carburants, surtout pour ces carrossiers qui viennent de loin. Étienne habite à Lançon, à 44 kilomètres de là.
11: 150, 170 euros de plus de gasoil par mois, oui. Donc voilà, c'est pas rien.
12: Cette prime, alors, non pas du gouvernement, mais directement de votre patron.
11: Oui, bah oui, c'est forcément une aide importante. C'est un petit plus pour boucler les fins de mois. Non, c'est très bien. On s'en plaint pas.

0: Et Guillaume, on est à la croisée des chemins hein, entre l'Orne, la Sarthe et puis la Mayenne hein, quelque part. Donc moi j'ai des gens qui sont sur 61 qui travaillent pour moi, d'autres dans le 53 la Mayenne. Tout le monde prend sa voiture et effectivement faut être conscient. Moi j'essaie de rester le plus proche possible de mes équipes. On est dans une entreprise familiale. Cette notion de aider à compenser cette hausse du prix du carburant pour venir travailler.
1: L'idée est aussi de fidéliser des salariés qualifiés. Leur prime pourra être exonérée d'impôts sur le revenu et de cotisations sociales pour l'entreprise. C'est en tout cas l'annonce du gouvernement. Le patron va étudier la question en détail avec son cabinet comptable.
2: Pour inciter les employeurs à verser cette prime défiscalisée, exonérée de charges salariales pour les patrons, le gouvernement a relevé son plafond. Jusqu'à 1000 euros d'aide par an et par salarié peut désormais être versé contre 600 euros jusqu'ici.
3: Merci Valentine. Dans les coulisses TV, ce lundi matin, une hôtesse de l'air à la retraite va devoir mener l'enquête. Les Aventurières, c'est la nouvelle série de France 2, c'est à voir ce soir. Et Patrice Gascoigne nous en raconte les coulisses dans 5 minutes. 5h17, deux univers musicaux qui se rencontrent, celui de Bernard Lavilliers ce matin et de la légende jamaïcaine Jimmy Cliff. Un petit peu de chaleur, bel réveil pour accompagner ce lundi matin. Sur votre radio ici, voici Mélodie Tempo Harmonie.

Mélodie Tempo Harmonie, c'est sur ici, ce lundi. Tiens, petite anecdote sur cette chanson. Ils ont fait deux pochettes, figurez-vous. Une première qui est sortie en 94. Le titre n'a pas marché. Ils arrêtent la fabrication. En 95, ils changent la pochette. Ils ressortent la chanson, cette fois-ci en misant sur le duo Jimmy Cliff avec Bernard Lavilliers. Et là, c'est un carton. 5h21, 0810, 055, 056, c'est le numéro de votre radio. Et il faut nous appeler maintenant, puisque tous les matins à 5h38, c'est le duel des auditeurs. Une question autour de l'actu avec un chiffre à trouver et le plus proche remporte sa radio ici, Valentin.

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1: Alors allez-y, appelez-nous, c'est Saveria qui attend vos appels ce lundi matin, 0810 055 056, bonne chance.
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1: Avec Patrice Gascoin et ses coulisses TV ce lundi, Patrice, vous nous parlez d'une hôtesse de l'air à la retraite qui va devoir mener l'enquête. La série Les Aventurières débute ce soir sur France 2.
4: Je pose la question, faut-il tout dire à ses enfants?
5: Mais tu es qui, maman?
6: Ton père et moi, on pouvait pas te dire ce qu'on faisait parce que ça t'aurait mis en danger.
7: Vos parents travaillaient pour l'agence de restitution des trésors nationaux qui dépendait du ministère de la Défense.
8: Non, vous étiez des agents secrets?
9: C'est toujours comme ça l'émission, mon papa?
10: Tu détournes l'attention de ta cible sur un point et hop, tu tapes sur l'autre.
4: Voilà en guise d'aperçu du rythme échevelé de la série en 6 épisodes Les Aventurières qui débute ce soir sur France 2. Alors vous l'avez compris, avec ce petit extrait, les vies de Françoise, hôtesse de l'air à la retraite, divinement jouée par Fanny Cottençon, et de sa fille Sophie, jouée par Charlie Bruno, toutes les deux voient leur vie voler en éclats le jour où leur mari et père, le JP, est enlevé. La fille découvre donc que ses parents étaient des agents pour le compte de l'État dans un département non officiel de restitution d'œuvres d'art. À partir de là, les aventures peuvent commencer. Le père, le mari, le JP est joué par Lionel Astier et je lui ai demandé comment s'était créée cette complicité qui saute aux yeux à l'image avec sa femme de fiction, Fanny Cottençon. On écoute Lionel Astier.
11: Avec Fanny, je pense que la complicité n'a eu aucun délai, c'est-à-dire elle s'est même installée instantanément. C'est très précieux, ce genre de choses, parce qu'à l'écran, je suis certain que ça se voit tout de suite. Alors, l'anecdote, si j'ai le souvenir de scènes tournées dans la voiture de sport vintage, je crois que c'était une Triumph, et on avait vraiment chaque fois l'impression de faire un tour de manège. Et alors, les suspensions étaient très dures. Elle avait un très joli bruit de moteur, en revanche. Mais voilà, quand on tournait dans cette voiture, les regards qu'on échangeait, il y avait quelque chose à la fois de joyeux pour nous, et de vrai, pour le couple qu'on jouait.
4: Et qu'est-ce qui vous a plu dans le rôle de JP, Lionel Astier?
11: Alors, ce qui m'a plu dans le rôle de JP, c'est qu'il échappe au cliché. C'est un ancien prof d'histoire qui se retrouve à courir après des œuvres d'art disparues, qui sont souvent prestigieuses. Alors, il a gardé le côté enquêteur de l'historien, mais il est devenu un homme d'action, malgré lui, évidemment. Alors, c'est pas vraiment un héros. Non, il agit parce qu'il est passionné et qu'il ne renonce jamais. Voilà, moi j'ai trouvé que c'était un très beau rôle et surtout pas ordinaire.
4: Lionel Astier qui forme un couple explosif avec Fanny Cottençon dans Les Aventurières, ce soir sur France 2.
1: Merci Patrice et on vous retrouve demain 5h24 sur ICI. Voici Soprano et son nouveau single, lui qui sera en tournée dans toute la France dès l'été prochain. Vous écoutez DJ sur ICI.

0: Soprano, DJ, sur ici, lundi 28 septembre, avant les infos. Un petit peu d'histoire avec Stéphane Bern qui vous emmène ce lundi matin dans un petit village du Berry qui s'est retrouvé avec un titre très convoité, celui du centre de la France.
1: On dit que les Français aiment se regarder le nombril. Un village, lui, le revendique. Le nombril officiel du pays. Rien que ça. Bruère à Lichamps, au sud de Bourges. Au bord d'une route tranquille se dresse une colonne de pierre haute de quelques mètres. L'ancêtre d'un radar? Non. Dessus, une inscription solennelle. Centre de la France. Rien de moins. De quoi ébranler quelques certitudes sur les bords de Seine.
2: Tu te prendrais pas pour le centre du monde, par hasard?
3: Mais non, je me prends pas pour le centre du monde.
1: L'idée remonte à la fin du XVIIIe siècle. Des géographes calculent le centre du territoire français. Le point tombe dans les environs.
4: À environ 800 mètres de la ville de Greenbow, en Alabama.
1: À l'époque, pas de GPS, pas de satellite. On fait avec des cartes, des règles et beaucoup de patience.
5: Où est la carte du trésor?
6: On l'a perdue.
1: Et personne ne pouvait encore dire, attendez, je vérifie sur mon téléphone.
7: Faites demi-tour, dès que possible.
1: Problème, la géographie est moins stable qu'on l'imagine. Même les repères perdent parfois leurs repères. Après la guerre de 1870, l'Alsace-Lorraine est annexée par l'Allemagne. Le centre de la France se déplace. En 1918, les territoires reviennent. Le centre repart dans l'autre sens. Le syndrome de l'essuie-glace avant même l'invention de l'essuie-glace. Et c'est pas fini. Sinon, ce serait trop simple. Car encore faut-il savoir de quelle France on parle. La métropole seule? La Corse comprise? Les territoires ultramarins? Un peu comme avec les règles du Monopoly. Personne n'est jamais d'accord.
8: Vous allez voir, Michel, le Monopoly, c'est bidon.
1: À Bruère à Lichamps, on n'a jamais vraiment laissé les géomètres gâcher la fête. Après tout, quand on a obtenu le titre de centre de la France, on ne le rend pas facilement. Depuis plus de 150 ans, la borne continue d'attirer les curieux. Bref, une borne. Born to be alive.
0: Merci Stéphane. Sans aucun jeu de mots, après les infos, je vous parlerai d'un record qui a été battu ce week-end, celui d'une accordéoniste française qui vient de réaliser un véritable marathon musical à Tulle. Je vous explique tout ça en détail à 5h40, puisque tout de suite, il est 5h30, voici l'actualité en France et dans le monde en 90 secondes. C'est avec vous, Valentine Letess.
9: Le grand coup de l'extrême droite au Sénat. Le Rassemblement national a remporté plus de sièges qu'espéré ce week-end aux élections sénatoriales. Et avec son allié de l'UDR, le parti d'Éric Ciotti, l'ERN a donc suffisamment de sièges pour former son premier groupe parlementaire au Palais du Luxembourg. Sous le plus grand symbole de France, la Tour Eiffel, des pompiers campent depuis hier soir. Nouvelle action avant un défilé aujourd'hui dans Paris et après 20 jours de grève pour réclamer des hommes et des moyens. 5 jours de cavale, des aveux et la prison pour cet homme recherché pour le meurtre de sa compagne dans le Cher la semaine dernière. Âgé de 32 ans, il est placé en détention provisoire, donc qualifié de dangereux au vu de son casier, notamment 9 condamnations, dont 3 pour violence conjugale. Un avion de la Lufthansa dérouté sur l'aéroport de Lyon ce week-end. Une batterie externe pour recharger des appareils électroniques a pris feu à bord. Pas de blessés, confirme la compagnie. Mais les 200 passagers en route pour Lisbonne ont finalement atterri en urgence dans le Rhône. Pas de perturbations notables demain à la SNCF, malgré cette journée de grève de la fonction publique en France. Le trafic des trains sera normal sur les liaisons TGV et Intercités, quasi normal sur les TER, les trains régionaux, selon SNCF Voyageurs. Le deuxième test de Zinedine Zidane s'annonce plus corsé. Les Bleus affrontent la Belgique chez elle, en Ligue des Nations de foot. C'est à 20h45 et sans Kylian Mbappé blessé au genou gauche, Zizou annonce des changements dans l'effectif de départ.
0: L'info du jour, c'est cette rencontre avec le pape saluée par les victimes de violences sexuelles dans l'église.
9: Toutes ont salué, je cite, l'écoute profonde de Léon XIV venu les entendre à Lourdes hier. La rencontre a duré 2 fois plus de temps que prévu, près de 2 heures d'échange. Et avant ce moment collectif, le pape a rencontré 7 victimes d'abus, chacune leur tour, Bruno Duvic, en face à face.
10: Ils ont tous passé un quart d'heure en tête à tête avec Léon XIV. Expérience très émouvante. Jean-Marie Delbos, ancien de Bétaram.
11: Quand il a vu dans quel état j'étais, il m'a pris avec les deux bras. J'ai jamais pensé
5: que c'était le pape qui me tenait.
10: Tous louent la très grande écoute du pape. Les sept voulaient l'entendre reconnaître le caractère systémique des violences. Jérôme Guillemant, agressé à l'adolescence.
6: Sa réponse a été très nette, c'est-à-dire que les agresseurs sont des individus, tout en précisant que derrière cette dimension d'individu, eh bien, il y a une dimension systémique qui le permet et qui a été dans le passé. Et qu'il est aussi très actuel.
10: Ils avaient aussi des demandes de réparation. Olivier Mardy, cible d'un prêtre dans une chorale qui avait chanté devant Jean-Paul II en Touraine.
11: Je lui ai demandé de revenir à Rome pour chanter avec mes camarades. Non, il n'a pas dit oui comme ça, il était étonné, il a pris note.
10: Des propositions aussi comme associer les victimes à la culture de la prévention à tous les niveaux de l'Église.
6: Ce qui fait qu'il y a des prises de conscience qui se font réellement, c'est quand les personnes se trouvent au contact des victimes. Et donc c'est comment faire en sorte que les personnes jusqu'au plus petit niveau puissent être en contact avec les personnes victimes. C'est là que le chemin se fait.
10: Léon XIV a conclu, il va falloir rouvrir l'espoir et bouger ensemble.
9: Léon XIV, pour qui l'Église de France doit poursuivre sa lutte contre le douloureux fléau de la pédocriminalité. Quatrième et dernier jour de son voyage en France. Ce lundi, il est attendu à Metz, en Lorraine, aux alentours de 9h ce matin.
0: Merci Valentine. 5h33, tout de suite, la météo de ce lundi 28 septembre, avec des nuages plus nombreux ce lundi matin, de la Nouvelle-Aquitaine à la Bretagne, jusqu'au Grand Est, avec quelques averses en prime au cours de la matinée. Dans le sud, en revanche, les éclaircies, elles, seront bien présentes. Pour les températures au petit matin, on est déjà globalement autour des 15 degrés. On a Josie qui nous dit 17 degrés à Nantes sur notre page Facebook avec quelques averses. Quant à Christian, il nous dit 15 degrés en Haute-Savoie. Et pour Mika, 14 degrés dans les Alpes-Maritimes. En milieu de matinée, ça grimpe doucement à Lille et Rouen, 17 degrés. Pour Dijon, 18. On a 18 aussi à Clermont-Ferrand, 21 à Montpellier et Nice. Cet après-midi, toujours beaucoup de nuages dans le nord, globalement, avec des températures en revanche qui avoisinent presque les 30 degrés ce lundi. 27, c'est la maximale dans le nord à Strasbourg, 28 dans le sud à Bordeaux et à Biarritz.
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0: À 5h38, c'est votre rendez-vous quotidien. Chaque matin, c'est le duel des auditeurs autour de l'actu. Les inscriptions se font maintenant au 0810 055 056. Toujours une question, votre réponse. Et forcément, à vous d'être le meilleur pour gagner. Et pour gagner, là je vous regarde Valentine, sa radio.
9: Ben oui, sa radio ici, incroyable cette radio, elle est magnifique, elle est compacte, elle vous suit partout, de la salle de bain jusqu'au fond du jardin, puisqu'elle est formidable. Hein.
0: Elle est formidable, pour se faire comme c'est un indispensable.
9: Elle se recharge
0: Valentine
9: à l'énergie solaire, c'est ce que je voulais dire, également en USB, elle fonctionne même sur pile, elle est parfaite.
0: Vous la décrivez parfaitement bien cette radio ici, elle sera peut-être pour vous ce matin au 0810 055 056. Bonne chance à tous, il est 5h35 et on est ravis de vous accompagner jusqu'à 6h pour commencer cette journée, vos chansons préféré tout de suite avec le groupe Téléphone, tout en douceur ce lundi matin avec Cendrillon.

0: Téléphone avec Cendrillon sur ICI. Dans quelques instants, votre rendez-vous anti-arnaque, c'est pas vrai. Et attention, ce lundi matin, si un pseudo-boulanger vient vous vendre du pain à la porte.
1: Oui, vous pensiez payer 1 euro, finalement c'est 1 millier d'euros qui sera dépité de votre compte. Ça fait cher la baguette, oui. Alors comment fonctionne cette escroquerie? Audrey Azo nous explique tout dans quelques minutes sur ICI.
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0: 5h39, c'est l'heure du duel des auditeurs. Une question autour de l'actu, un chiffre à trouver pour gagner un très beau cadeau, Valentine.
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0: On dit bonjour à Christian qui est avec nous ce matin de la Gironde.
1: Bonjour Christian.
4: Bonjour
0: Christian, la pêche dis donc de bon matin. Vous êtes levé depuis combien de temps là?
4: Depuis environ une bonne heure.
0: Ok. Qu'est-ce que vous avez prévu d'entreprendre aujourd'hui?
4: Aujourd'hui, je vais m'occuper un petit peu de mon potager. Bien besoin. Et puis, j'ai quelques courses à faire, et notamment de me réapprovisionner en petit matériel de pêche.
0: Ah, on aura l'occasion d'en reparler dans quelques instants, mais avant, on dit bonjour à Annick, qui est avec nous. Annick, de la Haute-Savoie. Bonjour, Annick.
1: Bonjour, Annick.
5: Bonjour, France
0: Bleu. Annick, on commence déjà sur de mauvaises bases. Là, vous voulez mettre déjà chafouin, on y était presque.
5: Ici.
1: C'est bien.
0: Vous êtes toute pardonnée, Annick. Vous voyez comment on peut vite changer d'avis. On y va, une question autour de l'actualité. Et un chiffre à me donner. Soyez attentifs, Christian et Annick, vous jouez bien entendu, vous aussi, à la maison ou en voiture. Info relayée par nos confrères d'ICI Limousin et ICI Nord. Un record complètement fou a été battu à Tulle samedi. Christelle a battu le record du monde du plus long marathon à l'accordéon. Elle voulait tout simplement récupérer son titre qui lui avait été volé quelques semaines avant par un Slovène. Christelle s'est alors mise à l'œuvre et selon vous, c'est la question que je vous pose ce matin, combien de temps a-t-elle joué à l'accordéon et ce sans s'arrêter? Christian, il me faut un chiffre en heure.
4: Ouh là là, c'est...
1: Allez Christian.
4: 80...
0: Allez.
1: Combien vous avez dit?
4: 81 heures
0: du côté de Christian. Pour vous Annick, vous en pensez quoi?
5: 88, je pense que c'est 4 jours, ça doit être 88.
0: 88? Eh bien dis donc ce matin, vous êtes plutôt bon la réponse avec vous Valentine.
1: 86 heures, 55 minutes et 57 secondes, très précisément.
0: La plus proche ce matin, c'est donc Annick qui remporte sa radio ICI. Bravo Annick.
1: Bravo Annick.
5: Merci beaucoup. Annick. Je suis absolument très contente parce que je vais m'en racheter un, le transistor. Et là, vraiment, je suis contente.
0: Et ce transistor, ça faisait un petit moment que je n'avais pas entendu ce nom-là. Mais vous pourrez le mettre à côté du lit, Annick.
5: Oh
0: ben
5: dans mon lit.
0: Ah, dans carrément. Votre lit, carrément? Eh bien, écoutez, on vous l'envoie. Ouais. Bravo, en tout cas, Annick.
5: C'est très gentil, très gentil.
0: Christian, merci d'avoir joué avec nous. Et puis, j'espère qu'on aura l'occasion de vous retrouver très bientôt et que vous pourrez retenter votre chance. À bientôt, Christian.
5: Merci.

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3: Juste avant vos infos locales de 6h, et si vous pouviez payer vos pommes de terre moins chères dans le sud-ouest, ils ont mis en place une pratique pour payer 100 kilos de pommes de terre nettement moins chères, Valentine.
4: 50 centimes d'euros le kilo à une condition, mettre la main à la pâte pour alléger la note. Vos prochains gratins avec Robin Bernot, c'est à 5h55 sur ICI.
3: C'est bon le gratin, c'est bientôt la période, c'est chaud, c'est réconfortant, moi j'adore. Bon, il est encore un petit peu tôt pour le gratin, à 5h44, on vous laisse profiter bien entendu de votre petit déjeuner, et ça en musique. Avec une belle chanson, The Wizard Girl, It's a Raining Man, chanson d'abord refusée, figurez-vous, par Cher et Diana Ross. Elles en ont pas voulu, et derrière, eh bien, c'est les Wizard Girl qui en ont fait ce tube planétaire.
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0: The Weather Girl. À l'écoute d'ici, excellent lundi avec nous à tous les matins. Votre rendez-vous à 5h57. On recherche un auditeur qui, et ce matin Valentine, on recherche un auditeur qui nous écoute en ce moment depuis un endroit complètement improbable.
1: Dans le tracteur, sur un bateau, dans la gare, à la tente de son train, au milieu des animaux peut-être, voire carrément sous la couette, c'est alors, possible.
0: Ouais, sous la couette c'est pas mal, alors appelez-nous, venez nous le raconter et composez tout de suite le 0810 055 056, dites-nous où vous êtes et ce que vous faites. 5h48, tout de suite c'est Aude Razo avec votre rendez-vous anti-arnaque.
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0: Aude, bonjour. Avec vous, un nouveau piège sévit en ce moment. C'est l'arnaque à la baguette de pain. Expliquez-nous.
3: C'est l'histoire d'un boulanger, ou plutôt d'un faux boulanger, qui roule ses clients dans la farine. Vous pensez payer 1 € pour une baguette, mais vous payez, tenez-vous bien, 1 000 €. Oui, 1 000 €, c'est vraiment arrivé. Une victime a témoigné à notre micro, vous allez l'entendre. Le scénario, le voilà. Un monsieur toque à la porte, il a l'air, ma foi, fort sympathique. Il vient vous vendre des baguettes de pain. Par contre, il ne veut pas de votre petite monnaie. Non, non, il vous dit que ce n'est pas autorisé. Il veut être payé en carte bleue. Il vous tend un TPE, un terminal de paiement électronique, et c'est là que le piège se referme. Écoutez cet homme, une victime, donc il veut rester anonyme. Il raconte ce moment, justement, où le faux boulanger lui tend le petit boîtier.
4: Là où il a été fort, parce que c'était sur le coup de midi, il a mis l'écran là sur le soleil, donc j'ai pas vu le montant. Et je crois même qu'il y avait son doigt, donc j'ai fait mon code. Et après, quand j'ai fait 5 pas pour revenir chez moi, je me dis ça, c'est une arnaque.
3: Ce monsieur arnaqué, effectivement, a donc été débité 2 000 € pour une baguette. Donc, il a porté plainte, il a fait opposition.
0: Et Aude, est-ce qu'il a pu être remboursé ?
3: Non, pas pour l'instant, et ça c'est un point très important, parce que comme ce monsieur a lui-même tendu sa carte et qu'il a lui-même fait son code de carte bleue, la banque estime qu'il est fautif. Donc gardez bien ça en tête, quand on vous tend un boîtier de paiement, regardez toujours le montant qui s'affiche. Alors des fois on l'a tous vécu, le commerçant nous le tend à l'envers, on voit mal ou on ne voit pas. Dans ce cas-là, vous demandez explicitement au commerçant à voir l'écran.
0: Merci beaucoup Aude pour ces informations précieuses et Aude d'ailleurs que vous retrouvez chaque matin sur ICI dès midi avec Enora Malagré dans votre nouvelle émission On vous doit bien ça, chaque jour 2 fois 200 € de pouvoir d'achat à gagner en vous inscrivant sur ICI.fr. Il est à 5h50 tout de suite, une nouveauté musicale avec Manon Lisa qui vous raconte une histoire, celle de son petit pêcheur.

0: Manon Lisa et son petit bébé pêcheur. Une belle histoire à 5h53 sur ICI. Excellent réveil avec nous. Chaque jour, on recherche des initiatives qui peuvent changer le quotidien et vous faire quelques économies en plus. Ce matin, Valentine, on va faire baisser la note sur le kilo de pommes de terre.
1: Oui, gratin, frites, tartiflette pour moi. Il existe une solution pour les payer moins cher, Robin Bernot, dans le Sud-Ouest.
2: 50 centimes le kilo de pommes de terre, à condition d'aller vous-même les ramasser.
3: Franchement, moi je tiens mon chapeau à un producteur qui peut faire ça. Merci à lui.
2: Ça se passe en Dordogne. L'association Caisse de Solidarité Drone et Belle a organiser une grande récolte de pommes de terre solidaires à un prix défiant toute concurrence, 50 centimes le kilo de patates. Au total, une tonne de pommes de terre a été récoltée et vendue, mais c'est un peu moins que certaines années car la sécheresse a abîmé les cultures, comme l'explique Sébastien Régnier, agriculteur et président de l'association, à notre reporter Alexandre Alves.
4: Trois périodes à plus de 40 degrés, ça chauffe trop la terre et du coup nos pommes de terre elles sont comme le reste, et bien, elles en subissent de plein fouet cette grande chaleur. On savait qu'on n'en aurait pas assez. Du coup, exceptionnellement cette année, mais après peut-être qu'on refera, on verra pour les autres années, on a essayé de trouver d'autres pommes de terre déjà enfilées, déjà ramassées en fait, de la région de la pomme de terre, qui est sur la Bourgogne, Marne, Bourgogne, Côte d'Or, voilà.
2: Ici en Dordogne, cette récolte solidaire, ça marche, mais vous, qu'en pensez-vous? Je suis allé en discuter avec Chantal, qui adore l'idée.
5: Je trouve ça super, mais vraiment c'est super, parce qu'on voyait le prix en ce moment très élevé.
2: Vous seriez prête à aller, vous, dans le champ, récupérer vous-même les patates?
5: Ah oui, ben on est bien obligé maintenant. Hein. Il faut donner de son corps, on va dire, pour avoir quelque chose de pas trop cher.
2: Comment on fait pour faire des économies aujourd'hui?
5: Ben on se prive. Malheureusement, on se prive. Ou alors, moi, ce que je fais personnellement, je vais dans les discounts hein, pour m'alimenter, parce que j'ai une petite retraite et c'est comme ça que je fais. Je prends des sous-marques, je prends des choses comme ça. Hein, je suis obligé, hein, de toute façon. Sinon, je ne peux pas finir fin de le mois. Hein, c'est pas possible.
2: Alors, avec Chantal, je me suis posé cette question. Comment pourrions-nous faire pour développer ce type d'initiative? Et surtout, est-ce que c'est possible?
5: Je ne sais pas comment faire pour justement trouver ça partout. Je ne sais pas comment on pourrait faire, mais ça doit être faisable. Il faut simplement que les gens restent corrects dans les prix, quoi.
2: Autre bonne nouvelle, sachez que tous les bénéfices de la vente en Dordogne, ainsi que ceux de la buvette, ont été reversés à la cagnotte pour aider les agriculteurs du coin, membres de l'association.
0: Merci Robin Bernot pour cette initiative. Robin Bernot accompagné d'Alexandre Alves à 5h55 sur ICI. Un petit peu de chaleur en musique. Aux côtés de Julien Clerc, qui vient vous réveiller. Belle semaine avec nous et belle journée. Voici Hélène.

0: Hélène, Julien Clerc, c'est sur ICI. Merci à tous d'avoir été là à 6h. Bien entendu, vous avez rendez-vous avec l'actualité de vos régions. À 6h30, vous retrouvez Valentine Lottès.
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0: Et voici toute l'équipe d'ici matin qui est là ce lundi. Belle journée à vous qui commence ici.
2: Merci Louis, à demain. Et ben, on est content de vous retrouver pour cette nouvelle semaine qui va marquer la bascule entre septembre et octobre. Ça y est, on va rentrer dans le dur là. Hein. Toujours un temps plutôt agréable. On fera un point sur les prévisions météo après les infos de 6h. L'équipe est prête à vous accompagner. À ma gauche, Delphine Marion, bonjour.
3: Bonjour Mathieu, bonjour à tous.
2: Valérie est en face pour piloter l'émission à la réalisation jusqu'à 9h. Priscilla est au standard, 04 73 34 2000. Vous allez jouer ce matin, vous allez encore gagner 6h15, 7h15, 8h15. Ce sont vos trois rendez-vous cadeaux.
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2: Lundi 28 septembre 2026, il est 6h.
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2: Et le journal avec Delphine Marion Boulle.
3: Le dernier tour en papa mobile et puis s'en va. La visite historique de Léon XIV touche à sa fin. Le souverain pontife se rend à Metz aujourd'hui après avoir rassemblé des centaines de milliers de personnes à Paris et Lourdes tout le week-end. Et ceux qui n'ont pas pu aller à sa rencontre ont pu suivre les veillées et les messes à la télévision et à la radio en direct. C'est le cas de ces Auvergnats que vous avez rencontrés à la sortie de la messe hier à la cathédrale de Clermont-Ferrand, Thierry Maïse.
5: À seulement 9 ans, Vianney a suivi toute la visite du pape à la télévision.
6: C'était très émouvant de le voir bénir les petits-enfants.
5: Son grand frère Augustin regrette de ne pas être allé à Paris. Voir le pape, c'était son rêve.
7: J'ai jamais vu autant de monde qu'il acclamait. C'était émouvant. J'ai jamais vu de pape en vrai et j'aurais bien voulu. Il faut voir ce que ça fait. Le pape, ben, quand même, il vient en France. Il aurait pu aller dans un autre pays.
5: Marie retient, elle, du Saint-Père.
8: Un homme de paix, un homme d'ouverture.
5: À son arrivée en France, Léon XIV a visité l'Élysée et Céline a été marquée par son discours franc et assumé.
9: J'ai trouvé un pape très clair, qui remet les pendules à l'heure et ça nous fait vraiment du bien. Par rapport à toute la politique actuelle, qui est une politique plutôt tournée vers la mort, avec toutes les lois qui sont passées, eh bien lui a osé dire les choses.
10: Je réaffirme avec force que la protection du droit à la vie constitue les fondements incontournable de tout autre droit humain.
5: La venue du souverain pontife a encouragé Lucie à continuer d'aller à la messe tous les dimanches.
11: On vit dans une routine parfois, en tant que catholique aussi, notre prière, elle est un peu répétitive. Et du coup, d'entendre ça, ça nous redonne à savoir pourquoi est-ce qu'on le fait et pourquoi est-ce qu'on croit.
5: Ses fidèles espèrent tous ne pas réattendre 18 ans pour que le pape revienne en France.
3: En tout cas, le pape est très attendu à Metz aujourd'hui, notamment pour un discours sur l'Europe. Il retournera ensuite ce soir au Vatican. Un groupe RN et UDR au Sénat, c'est une première historique pour le parti d'extrême droite. Un sénateur LFI également, c'est le résultat des élections qui se sont déroulées hier. Chez nous, pas de changement. Les quatre sénateurs sortants de l'Auvergne ont tous été réélus pour 6 ans dès le premier tour. C'est le cas dans le Cantal de Bernard Delcros et de Stéphane Sautarel, de Claude Maluret et Bruno Rejouan dans l'Allier. Pour les sénateurs du Puy-de-Dôme et de la Haute-Loire, l'élection se tiendra dans 3 ans.
2: Face au prix à la pompe, la colère gronde dans nos campagnes.
3: Là où la voiture, ce n'est pas une option, c'est vital pour se soigner, pour manger et surtout pour travailler, où le carburant sert aussi aux travaux à la ferme et à se chauffer, et avec un prix toujours au-dessus des 2,15 euros à 2,50 euros le litre, faudra bientôt, très vite même, faire des choix. Alerte habitants et élus, vendredi, 150 à 200 personnes ont manifesté devant la sous-préfecture à Mauriac dans le Cantal, à l'appel de plusieurs élus locaux, dont le président de la communauté de communes Pays de Mauriac, Olivier Roche.
12: Aujourd'hui, les prix des énergies, les prix des carburants chez nous sont relativement chers, comme partout en France bien sûr, mais surtout sur nos territoires ruraux où nous avons que ce moyen de locomotion qui est la voiture. Nos administrés nous régulièrement nous disent le gasoil monte, donc effectivement on s'en rend bien compte, on le vit tous les jours. La problématique aujourd'hui effectivement c'est qu'on sent qu'on oublie les territoires ruraux. On est loin de tout. Notre seul moyen de locomotion, c'est la voiture. Nous, on n'a pas de transport en commun ici. On n'a pas de voie ferrée. Enfin, on n'a pas de train. On n'a pas de tramway. On n'a pas de bus. Voilà. Donc, nous, notre seul outil, c'est la voiture. Quand vous gagnez le SMIC et que vous n'avez pas d'autres moyens de locomotion, eh bien, à un moment donné, les fins de mois sont très, très, très difficiles. Ce qu'on souhaite, effectivement, c'est qu'ils nous baissent les taxes.
3: Et une motion a été remise à la sous-préfète. Les élus locaux espèrent que leurs revendications vont remonter jusqu'au sommet de l'État. Garde à vue toujours en cours ce lundi pour cet homme de 37 ans qui a foncé dans la foule samedi à Clermont-Ferrand. Ça s'est passé lors de la marche pour le climat au niveau de la rue Saint-Hérem, près de du centre-ville, près de la mairie de Clermont-Ferrand. C'est ce qu'a indiqué le parquet de Clermont hier dans un communiqué. 4 personnes ont été légèrement blessées. Une enquête est ouverte pour violence volontaire avec arme. La piste terroriste avait été rapidement écartée dès samedi. L'ASM prend ses marques et retrouve ses armes avec cette victoire 20-6 sur Castres à la maison. Victoire sans grand panache, mais avec un bonus offensif, avec plus de qualité et d'application que sur les dernières rencontres. Surtout avec le retour de l'arme fatale des jaunes et bleus, les ballons portés. Et ça, c'est un très bon signal, veut croire l'entraîneur Christophe Furios.
13: C'est un point fort l'année dernière qu'on a besoin de garder absolument. Absolument, c'est notre marque de fabrique, hein. Donc il faut le garder. On a en début de saison, on a fait tout un tas de sinoches, mais moi le premier, pour pas être prévisible sur les molles, pour avoir de l'alternance. Donc on a travaillé tout un tas de trucs. Si on fait ça, on va faire ça. Si ils sont comme ça, on fait ça. Et on s'est perdu. On s'est perdu. Donc il faut se nourrir de ce qu'on sait bien faire. Les molles, on sait bien les faire. Donc il faut continuer à le faire. Même si aujourd'hui, encore une fois, il manque un peu de puissance, quoi.
3: Un match qui a signé le retour d'Ali Verretti. Raka qui a marqué son 105e essai, pardon, avec le maillot de l'ASM. Il devient le 3e marqueur de l'histoire du club. Et on va en parler dans Sport d'ici, dans 3 petits quarts d'heure. La météo pour ce début de semaine.
2: Bon, c'est un temps plutôt agréable avec quelques nuages quand même, notez-le, hein, qui vont voiler progressivement le ciel auvergnat, qui vont devenir de plus en plus épais. Pas de précipitations annoncées pour l'instant par Météo France. Un petit vent de secteur sud qui va accentuer la sensation de douceur. Il fait très doux, hein, déjà ce matin, hein. Je pense que vous l'avez remarqué si vous êtes sorti. Mais enfin, forcément, j'ai des frileux en face de moi qui font bronze, c'est doux.
3: Non,
2: c'est doux.
3: Ça va.
2: Ça dodeline, hein. Ça dodeline vraiment de la tête, hein. 14 à 18 degrés en moyenne en cours de cette matinée de lundi. Il fera cet après-midi 27 degrés à Moulins et Montluçon, 28 à Vichy, 27 également pour Clermont, 26 à Thiers et Ambert, 22 pour Saint-Flour, 23 à Aurillac ainsi qu'à Brioude, donc avec ce ciel de plus en plus bouché. Demain mardi, c'est à peu près la même chose qui nous attend. Mercredi, Météo France annonce une dégradation pluvieuse, ça va faire du bien, un petit peu de pluie quand même. Quelques timides averses le matin, elles vont s'intensifier ensuite dans l'après-midi pour ce qui est des températures. Elles sont stationnaires, on connaîtra une petite baisse ensuite à partir de jeudi et vendredi.
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2: C'est fou ça, jusqu'au 30 septembre inclus, c'est plutôt pas mal. Jeudi 1er octobre, rideau, 15 degrés, de la pluie. Les choses sont bien faites parfois. Allez, bon lundi matin, 6h07 dans Ici Matin. On est content de vous accompagner, de vous accueillir avec la musique, celle qui va vous sortir du lit ce matin. Les Rita Mitsouko pour démarrer avec les histoires d'A. C'est parti.

0: Catherine Ringer qui nous manque beaucoup, effectivement. Ici matin, 6h10, c'était l'Arita Mitsuko avec les histoires d'A. Nous sommes aujourd'hui le lundi 28 septembre 2026. Nous fêtons les Venceslas. Je ne connais pas de Venceslas, pour tout vous dire. En fait, comme d'habitude, si vous vous prénommez Venceslas et que vous pouvez le prouver, eh ben, je vous mettrai un kit ici matin, 04 73 34 2000, comme ça au moins je pourrais rentrer et dire « Maintenant je connais un Venceslas ». C'est arrivé un 28 septembre en 1992, naissance de la chaîne de télévision franco-allemande de service public Arte. Pour rappel, lors de la mise en place du canal sur le réseau herdien, on parle comme les anciens là, hein, mais la chaîne était visible de 19h à 1h du matin sur le même canal que la 5. Il y avait une petite bascule
1: qui se faisait
0: à 19h. Ça paraît un peu archaïque de dire ça maintenant. Aujourd'hui, bon anniversaire à la joueuse de foot Amandine Henry. Elle a 37 ans. C'est l'anniversaire de Mercotte, la pâtissière, blogueuse. 84 ans à la Mercotte aujourd'hui. Et puis bon anniversaire à Nolwenn Leroy. Elle a fait ses études au collège des Célestins à Vichy, Nolwenn Leroy. Elle a aujourd'hui 44 ans, c'est peut-être votre anniversaire. On a un premier cadeau à vous offrir dans les 10 prochaines minutes. Et puis on va prendre un petit peu de hauteur avec Christophe Noiseux qui nous rejoint juste après ceci.
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0: 6h12 dans Ici matin, l'heure de retrouver Christophe Noiseux pour les échos d'H2O de ce lundi. Il va nous entraîner dans le Sancy pour évoquer les dangers potentiels d'une randonnée mal préparée.
6: Je vous entraîne aujourd'hui sur le massif du Sancy, dans le Val-de-Cour, pour croiser le chemin de Thierry Leroy, le garde de la réserve naturelle nationale de Chastré-Sancy. Thierry Leroy a un message pour celles et ceux qui pensent encore, et ils sont nombreux, que la montagne auvergnate ne présente aucun danger, estimant que les montagnes auvergnates ne sont rien d'autre que des montagnes à vaches. Il n'en est rien, et c'est même tout le contraire. Les conditions météo peuvent changer du tout au tout, en quelques minutes.
7: Effectivement, les gens sous-estiment, les visiteurs sous-estiment en fait cette météo. Donc ça peut être une météo rude. Il faut toujours partir avec un petit sac à dos, avec de l'eau, avec une petite veste, un coupe-vent. Nous, même par les journées, là, ces derniers temps, on a eu des journées assez ensoleillées, assez chaudes, mais on avait quand même le pull dans le sac. C'est, à un moment donné, il suffit qu'on s'arrête, on fait une petite pause, on casse-croûte, et ben, c'est rare qu'on mette pas le pull quand même. Parce que sur les sommets, il y a toujours un petit air frais qui rafraîchit, quoi.
6: Parce que si sur le papier, l'altitude n'est pas très élevée, les conditions, elles, sont assez proches des conditions de haute montagne. Parfois même proches des conditions de haute montagne.
7: Ouais, c'est ça. On estime qu'il y a à peu près 1000 mètres de différence avec les Alpes, quoi. C'est-à-dire que pour nous, nos sommets à 1700 mètres d'altitude, 1800, ce seraient des conditions climatiques de 2800 pour les Alpes, quoi. C'est un peu ce qui est dit. Alors, je sais pas la vérité scientifique de ça, mais c'est un peu ce qui se dit, quoi.
6: En tout cas, ça donne, je sais pas ce que vous ressentez là tout de suite, Thierry. On peut décrire, hein. Là, on a les nuages qui courent vraiment, qui affleurent le relief avec un vent soutenu. Et ça donne un aspect, une ambiance très particulière. On pourrait presque se croire en plein hiver, là.
7: Ouais, enfin, en plein hiver. Ouais, presque en plein hiver. La neige en moins et la verdure en plus.
6: Regardez les nuages qui déboulent de l'entrée du Val-de-Cour, là.
7: Et puis le vent, en fait, qui balaye tous les arbustes, qui balaye l'herbe, en fait, qui fait remuer l'herbe. Et puis qui font remuer aussi tous les arbustes, les alisiers blancs, sorbiers des oiseleurs. Oui, il y a une belle petite ambiance. Tant qu'il pleut pas, on est bien dehors.
6: Alors vous qui nous écoutez, je suis sûr que vous avez autant d'imagination que nous. Imaginez cet océan de verdure qui ondule avec le vent. Et on pourrait presque dire que nous avons sous les yeux un océan végétal. Je suis sûr que désormais vous prendrez tout ce qu'il faut pour randonner sur les massifs auvergnats grâce au conseil de Thierry Leroy.
0: Et ce sujet fait écho à une belle balade H2O qui a été réalisée en juin dernier dans le Val-de-Cour sur le territoire de la réserve naturelle de Chastré-Sancy. Reportage que vous pouvez retrouver sur ici.fr en sélectionnant la rubrique H2O en balade. Merci Christophe. 6h15, on va récompenser les courageux, les courageuses qui sont déjà debout ce matin. Soit vous allez bosser, soit vous avez mal réglé le réveil ou une insomnie, ça peut arriver aussi. Alors on va vous offrir deux billets, deux entrées pour aller profiter quand vous le souhaitez avant fin décembre. 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Nous allons écouter une pub qui date un petit peu. Il faut retrouver à l'intérieur quelle est la marque cachée, tout simplement. Donc aidez-vous bien des indices et si vous l'avez, vous nous appelez très vite. C'est parti.
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0: Mister Know It All, qu'on pourrait traduire par tout simplement Monsieur Je Sais Tout. C'était Teddy Swims sur Ici Pays d'Auvergne. Bonjour Ricky.
1: Et bonjour.
0: Comment allez-vous?
1: Très bien.
0: Bon, alors il me faut quelques explications parce qu'on m'indique que vous nous écoutez depuis le 4e arrondissement de Marseille.
1: Ah non, pas du tout. J'habite à Marseille, mais là je me balade en Auvergne.
0: Ah d'accord. Vous avez pour habitude de vous balader en Auvergne?
1: Je suis originaire d'ici, je suis revenu voir des amis.
0: Bah c'est sympa ça, dans quel coin d'Auvergne exactement?
1: Là je sors de Sauxillanges où il y avait un festival ce week-end.
0: Ah super, vous avez profité?
1: Ben merci.
0: Bon, Ricky, moi je vais vous inviter à profiter de Roya Tonic. Est-ce que vous connaissez le lieu?
1: J'y suis déjà allé une fois, oui.
0: Ah ouais, c'est super ça, pour se prélasser, prendre soin de soi. Bassin intérieur, extérieur, hammam, sauna, espace repos. Ce qu'on va faire, c'est qu'on va tout de suite réécouter le jeu du prospectus, la marque Mystère. Et puis vous nous direz ce que vous avez reconnu, c'est reparti.
2: 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Il ne faut pas être un fromage.
3: Trop banal, trop fort, trop maigre, suivant. Ça va pas, non, trop sifflé, trop lourd.
2: Pour être un grand nom du fromage et plaire à tout le monde.
0: Alors, je vous écoute.
1: Eh bien, c'est la vache qui rit.
0: Eh oui, forcément, la vache qui rit, qui était la vedette de ce spot de pub. Ricky, bravo, c'est gagné.
1: Merci.
0: Profitez bien de l'Auvergne, profitez bien de Roya Tonic, et puis merci de nous écouter quand vous êtes par là, c'est gentil.
1: Ben, de rien, merci, bonne journée.
0: À bientôt, bonne journée Ricky, au revoir.
1: Au revoir.
0: 6h22, ici et là, piloté par Marine Laurent cette semaine, qui est en compagnie du responsable du trail Castelpontin de l'association Courir à Pont du Château.
4: Et je me trouve avec Nicolas Testu.

0: pour l'association Courir à Pont du Château. Et là, nous avons le départ de l'entraînement.
1: Oui, alors c'est mercredi, il est 18h30. Donc là, vous voyez, il y a une cinquantaine de coureurs. Donc là, ils partent en groupe pour une séance de fractionnés animée par Karen et un autre groupe en allure libre, footing avec Fred.
0: Et bah, bon départ.
2: Bravo.
0: Et Nicolas, comment ça se fait que vous partez pas avec eux ce soir?
1: Alors moi, actuellement, je suis blessé et je suis responsable donc de l'organisation du trail et je propose de vous en parler puisque ici on est clairement sur le site de départ.
0: Donc là on est où?
1: On est au Caméléon à Pont du Château.
0: Et donc vous me disiez c'est le 4 octobre?
1: Oui, c'est le 4 octobre. Donc
0: un dimanche
1: à partir de 8h pour les premières courses. Les départs sont donnés ici et nous aurons cette année 4 parcours comme l'année dernière. Le premier parcours est un 34 km. Il mènera les coureurs jusqu'à Billan. Le second parcours est un 23 km, beaucoup plus vallonné et il amènera les coureurs autour de Choria et de Saint-Bonnet. Ensuite, nous avons un 14 km, vous voyez, il sera là-haut, donc il ira sur le Puy de Mur. Donc ça, c'est notre course phare, puisque c'est là où nous avons le plus d'inscrits. Il fait 500 mètres de dénivelé positif. Et enfin, on a une petite boucle de 8 km qui part sur les bords d'Allier jusqu'à Dalet et qui revient. Donc des parcours généralement appréciés des coureurs pour leurs caractéristiques ludiques, familiales et surtout accessibles au plus grand nombre.
0: Quel est le nom de cette course qui a lieu le dimanche 4 octobre ?
1: Le Trail Castelpontin.
0: Et donc une très grosse mobilisation là pour le dimanche 4 octobre pour le trail.
1: Oui, tout à fait, puisque la course est en plein essor et on en bénéficie également. Cette année, nous aurons 750 coureurs sur, wow, sur les 4 courses. Nous avons augmenté d'une cinquantaine de dossards par rapport à l'année dernière. Et autre point important, c'est une centaine de bénévoles qui seront à disposition des coureurs pour tout ce qui est organisation, signalement, staffing, logistique, buvette, dossard, etc. Il y a plein de choses à faire et c'est passionnant de mobiliser toutes ces personnes-là.
0: Et si on veut se mettre à la course et si on veut vous rejoindre, comment on fait?
1: Vous êtes les bienvenus puisque en septembre, on est en pleine période de lancement de la nouvelle saison. On permet à des nouveaux adhérents de venir essayer au cours du mois de septembre et même début octobre la pratique. Donc nous, l'association, nous avons environ 160 adhérents. On a une section également de marche nordique, donc il n'y a pas que de la course à pied. Et au niveau de la course à pied, nous avons 3 sessions par semaine, lundi, mercredi, jeudi, 18h30, les rendez-vous ici au Caméléon à Pont-du-Château. Et l'association vit également les week-ends, puisque des adhérents proposent des sorties, et chaque membre est libre d'y participer. Et tout le monde est évidemment les bienvenus, quel que soit le niveau.
0: Et vous avez un bel accent qui nous vient.
1: Du Cantal.
0: Vive le Cantal.
1: Vive le Cantal, tout à fait.
3: Le Trail 4S Castelpontin, merci beaucoup Marine Laurent. Et comme d'habitude, vous me connaissez, moi je participe, mais je vous attends au ravito. Hein. La Grenade, Clara Luciani, avant l'horoscope de ce lundi.

0: Clara Luciani à 6h28.
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0: C'est l'horoscope. Bonjour Catherine Viguier.
6: Bonjour Mathieu.
0: Un signe est valorisé aujourd'hui.
6: Ah, le signe du Bélier qui a beaucoup à faire et à penser. Bélier, allez-vous prendre une décision au sujet d'une personne que vous aimez ou plus? Taureau, doucement mais sûrement, ça va mieux, vous êtes rassuré. Gémeaux, et si vous faisiez un petit bilan de votre vie pour mieux repartir? Cancer, trop bien ce début de semaine, encourageant à souhait. Lion, on aura sans doute besoin de vos lumières, soyez généreux. Vierge, vous n'avez qu'une envie, vous sentir moins seul, eh bien aujourd'hui c'est possible. Balance, vous êtes super réactif et doté d'un sens pratique hors pair. Scorpion, il se passe des choses très agréables pour votre petit cœur. Sagittaire, en ce moment vous devez compter sur vous, moins sur les autres. Capricorne, un début de semaine qui vous convient parfaitement, on vous entend. Verseau, l'axe famille, travail aussi est d'actualité, restez confiant, vous avancez bien. Vous Poissons, vous bénéficiez de l'influence d'un signe ami et vous verrez, la vie sera belle.
0: Merci Catherine, 6h30. Les titres en Auvergne, Delphine Marion.
7: Bientôt 8 jours d'ouverture pour les commerces le dimanche à Clermont-Ferrand et dans 5 autres communes de l'agglomération. Décision adoptée en conseil métropolitain. Côté syndicat, on voit rouge. La CGT dénonce une attaque en règle du repos dominical. On l'entendra dans le journal de 7h. À 7h également, l'émotion des catholiques clermontois qui ont suivi à la télé et à la radio la visite historique de Léon XIV en France. Et puis la colère qui gronde dans le monde rural face au prix à la pompe. La voiture qui est vitale chez nous dans nos campagnes. Entre 150 et 200 personnes ont manifesté vendredi à Mauriac, dans le Cantal. On y était. Reportage dans l'info d'ici. C'est dans 2 minutes.
0: Et tout de suite, le tour de l'actu en France et dans le monde en 90 secondes en compagnie de Valentine Lottès.
8: L'écoute profonde du pape, saluée par des victimes d'abus dans l'église. 7 ont été reçus hier à Lourdes. Leurs entretiens collectifs et en tête-à-tête ont duré 2 fois plus longtemps que prévu avec Léon XIV, pour qui l'église de France doit poursuivre sa lutte contre le douloureux fléau de la pédocriminalité. L'extrême droite gagne du terrain au Sénat, avec au moins 15 sièges remportés aux élections sénatoriales ce week-end par le Rassemblement National et par l'UDR, le parti d'Éric Ciotti. Le groupe peut former un groupe parlementaire. Des pompiers en grève sous l'œil des touristes face à la Tour Eiffel. Depuis hier, la profession campe sur le Champ de Mars après 20 jours de grève pour obtenir des hommes et des moyens supplémentaires. Votre contraception est-elle vraiment adaptée pour les femmes qui présentent des facteurs de risque cardiovasculaire? Au moins 40% des pilules, patchs et anneaux vaginales prescrits sont en réalité contre-indiqués. Les contraceptifs combinés, en l'occurrence, qui associe l'œstrogène et progestatif. L'alerte ce matin de la Fondation Agir pour le cœur des femmes. Les trains à l'heure demain, malgré la journée de grève de la fonction publique. Pour les TGV et les intercités, SNCF Voyageurs annonce un trafic normal, quasi normal pour les TER, les trains régionaux. Des crampes dans les jambes de Paul Sexas et c'est l'Américain Brandon McNulty qui gagne au championnat du monde de cyclisme sur route. L'un des coéquipiers de Tadej Pogacar, il signe sa seule victoire de la saison. Le jeune Français termine lui 15e.
7: Et dans votre info d'ici ce matin, la colère du milieu rural face au prix des carburants. Les gens ont le sentiment d'être coincés, de subir. C'est peut-être votre cas à vous qui nous écoutez ce matin. Quand on voit un litre d'essence à plus de 2,15€ jusqu'à 2,50€ et plus pour un litre de gazole en fonction. Vendredi, entre 150 et 200 personnes, élus, habitants, se sont réunis devant la sous-préfecture de Mauriac dans le Cantal. Un rassemblement initié par des élus locaux pour alerter sur l'urgence de la situation. car dans ces territoires, la voiture est vitale au quotidien pour manger, travailler, se soigner, Thierry Maïs.
9: Devant la sous-préfecture, une quarantaine d'élus avec leurs écharpes tricolores et au moins une centaine d'habitants du Cantal, comme Séverine, qui financièrement a du mal à faire le plein, mais sans sa voiture, elle ne ferait pas grand-chose.
10: Pour avoir des spécialistes, pour se soigner, c'est minimum 50, voire 100 ou 150 km.
9: Son conjoint parcourt 100 km tous les jours pour son travail, ça représente un sacré budget carburant. Alors ce couple se pose même la question de continuer à travailler.
10: Même si on a un salaire entre 1800 ou 2000 euros, quand on déduit 400 à 500 euros de frais de carburant, c'est impossible.
11: Alors nous savons que d'autres territoires français rencontrent également ces difficultés.
9: Samuel Lebeau, maire de Mauriac.
11: Mais nous demandons que soient reconnues les contraintes propres à la ruralité.
9: Dans le village de Tourniac, par exemple, 130 habitants, il n'y a aucun transport en commun. Et la maire Anne-Lison de Reguer estime qu'on oublie souvent ces petites communes où faire le plein est tout simplement indispensable.
12: C'est sûr que les urbains qui ont le métro à côté, qui ont les bus, qui ont des magasins en bas de chez eux, ils n'ont peut-être pas la même vision du monde.
9: Pareil pour les agriculteurs qui ne peuvent pas faire fonctionner leurs machines sans carburant. Pascal Escure élève des bovins et est en grande difficulté.
13: On est à 2 euros du GNR, ce qui est plus tenable. On était à 80 centimes il n'y a pas si longtemps que ça, quoi. Un tracteur aujourd'hui, quand on fait un plein, c'est 250 litres de carburant qui fait la journée. Rien que cet été pour faner, c'est à plus de 2500 euros de plus de carburant.
9: Aujourd'hui, il n'arrive même pas à se rémunérer pour son travail d'éleveur.
13: On est obligé d'abord penser aux bovins avant de penser à notre rémunération. Je vis parce que je suis bouché à côté et après on essaye de, pour le moment, de piocher sur les peu d'économies qu'on avait. Il va falloir que l'État pense à nous parce que sinon on va arrêter, on va tous mettre la clé sous la porte.
9: C'est tout un système économique qui s'écroule et c'est pour cela qu'Olivier Roche, le président de la communauté de communes du pays de Mauriac, a appelé à la manifestation.
14: Quand vous avez fait le plein au prix que coûte le carburant, vous ne consommez plus dans le commerce, vous n'allez plus dans la restauration.
9: Malgré ce rassemblement, les élus partagent tous un sentiment d'impuissance.
12: Malheureusement, on a beau être élu, on n'a pas un pouvoir vraiment d'aider les gens comme on voudrait, mais en tout cas, on aura fait ce qu'on peut.
9: Les élus espèrent que leurs revendications remonteront quand même jusqu'au gouvernement.
7: Les élus qui ont donc déposé une motion à la sous-préfecture, texte qui résume l'ensemble de leurs revendications. La météo de ce début de semaine.
0: Allez, qu'est-ce qui vous fait plaisir?
7: J'ai du soleil, de la chaleur.
0: D'accord, vous voulez pas un peu de pluie aussi?
7: Un petit peu pour faire pousser les champignons et pour aider nos agriculteurs.
0: Exactement. Bon, il y aura un peu tout ça cette semaine dans le désordre, puisque Météo France annonce un temps quand même assez nuageux aujourd'hui, mais très doux. Les premiers éclaircies ce matin vont rapidement réchauffer l'atmosphère. Les températures matinales comprises entre 13 et 18 degrés en pleine atteindront cet après-midi 27 à Moulins, Montluçon et Vichy. 28 degrés, est-ce que vous vous rendez compte? 28 degrés cet après-midi à Clermont et Thiers, 23 à Saint-Flour, 24 pour Aurillac et Brioude, des nuages qui seront un peu plus joufflus,
15: pas comme ça.
7: Vous voulez pas refaire un nuage joufflu?
0: Il est parti. Un peu plus donc costaud si vous préférez sur la partie sud de l'Auvergne où les rayons du soleil se feront un petit peu plus discrets. Demain mardi, toujours des nuages et un vent de sud avec des conditions plutôt agréables et la pluie fait son apparition à partir de mercredi fin de matinée. Il pleuvra une bonne partie de l'après-midi. Jeudi, ce sera tout gris. Ce qui entraînera d'ailleurs une chute des températures qui ne dépasseront pas les 20 degrés l'après-midi. Pour ce qui est des conditions de circulation, on fait la route avec vous, évidemment. 04 73 34 2000. Tout va bien pour l'instant. Bonne route.
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0: Et vos chansons préférées pour fredonner tout au long de cette matinée de lundi. Laurent Voulzy, que voici.

0: C'est parfait, un lundi matin qui démarre avec la voix de Laurent Voulzy, 6h40.
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0: Avec du beau monde dans la prochaine demi-heure, Lucie Agostinho va arriver dans 10 minutes. Les 3 plus ici Pays d'Auvergne, ce sont 3 infos pratiques, locales, utiles et sympas, elle nous les livre tout à l'heure. Fred Ballard bien sûr, ses humoristes aussi, très en colère d'ailleurs ce matin, vous entendrez ça avant 7h. Et puis Pierre Fabin qui va nous rejoindre pour ses bons conseils ce matin concernant les balades en forêt avec vos animaux. C'est bien de les amener, ils puissent se dégourdir, c'est vital, mais il y a quelques petits pièges dans lesquels il ne faut pas tomber, vous saurez tout dans 5 minutes. Tout de suite le sport d'ici, Delphine Marion. Olivier Etiraca entre un peu plus dans l'histoire de l'ASM.
3: L'ASM victorieuse sans panache face à Castres ce week-end, match propre, scolaire mais loin des standards encore des jaunes et bleus, avec cette victoire 20-6 à la maison grâce notamment à l'essai du Fidjien Olivier Etiraca. C'était son premier match de la saison et son 105e essai avec le maillot de l'ASM après Aurélien Rougerie et Philippe Saint-André. Il devient le 3e meilleur marqueur de l'histoire du club, Evan Le Bastard.
4: Et même si Olivier Etiraca n'en avait pas fait un objectif, il est ravi de passer la barre symbolique des 105 essais en jaune et bleu.
5: Ça fait plaisir de me rester encore un an. Peut-être je laisse un tracé, que je dis, je fais partie de ce club en fait. Je laisse un truc, je pars et je laisse ma trace ici.
4: Et il n'est pas prêt d'être dépassé tout de suite. Le prochain dans la liste, c'est Bautista Delgui avec 32 essais en 5 saisons, ce qui montre l'incroyable efficacité d'Olivier Etiraca au cours de sa carrière, même s'il la joue modeste.
5: Je fais juste mon boulot, comme tous les ailiers. Hein. C'est leur job de marquer des essais et faire avancer l'équipe.
4: Écarté des terrains en début de saison par l'entraîneur Christophe Furios, qui attendait mieux de lui, il a répondu présent avec une bonne performance face à Castres.
5: Je suis impatient de jouer le premier match. Aujourd'hui, je vais montrer que je suis encore là, je suis capable de faire des trucs encore. Je suis comme un soldat, je suis là, j'écoute. S'il me donne un sens, je vais montrer ce soir. Et sinon, je s'entraîne et se montre et se travaille pour l'équipe.
4: Même si pour son entraîneur Christophe Furios, Olivier Etiraca, c'est beaucoup plus que ça.
6: Je ne sais pas si on peut dire que c'est un soldat. Pour nous, c'est un leader, c'est pas un soldat. Hein. Il fait partie, c'est un leader de valeur. Donc il n'est pas que soldat. Hein. Donc après, c'est son humilité sûrement fidjienne qui lui dit ça, mais c'est pas qu'un soldat. Ouais. Quand il n'a pas joué depuis 3 matchs, il n'était pas au niveau. Voilà, c'est tout. C'est aussi simple que ça. Donc là, sur le match, il a été plutôt correct pour un match de reprise, parce que c'est pas facile. Donc il a marqué un essai, ce que je lui avais demandé. Donc il n'a pas eu de problème défensivement. Contre Rambly, mais c'est pas un soldat, Raka. Il est important pour nous, il est important pour le groupe, il est important pour le club. Si on l'a fait re-signer, c'est qu'il a une mentalité qui est une mentalité irréprochable, comme tout ce que je fais re-signer.
4: Et il reste 2 saisons à Olivier Etiraca pour marquer 13 essais et aller chercher le prochain sur la liste des meilleurs marqueurs de l'histoire de l'ASM, c'est Philippe Saint-André.
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0: 6h43.
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0: 6h44 dans Ici Matin, l'heure de retrouver Pierre Fabin, ses conseils véto tous les jours. Bonjour Pierre.
7: Bonjour Mathieu, bonjour à tous.
0: On va parler des balades en forêt, c'est la saison, c'est vrai qu'on adore y amener nos chiens et l'automne cache un danger redoutable sous les feuilles. Je veux parler des champignons. Est-ce que nos chiens risquent-ils vraiment de s'empoisonner, Pierre?
7: Eh ben oui, un seul chapeau d'amanite phalloïde par exemple peut suffire à terrasser un chien de 30 kilos. C'est l'un des champignons les plus mortels et on le trouve partout dans nos forêts. Et contrairement à une idée reçue, l'instinct naturel de votre chien ne le protège pas du tout. Un chiot curieux ou un chien adulte très gourmand, comme un labrador ou un beagle, va croquer un champignon toxique avec la même envie qu'une friandise. Le grand problème, c'est que certaines intoxications sont sournoises. Les premiers symptômes n'apparaissent souvent que 6 à 12 heures après l'ingestion, donc on ne fait pas forcément le lien. Votre chien va se mettre à vomir, il a la diarrhée et devient complètement amorphe. Et à ce stade, le poison a déjà commencé à détruire son foie et ses reins. L'urgence est absolue.
0: Alors si on le surprend, surprend en pleine balade en train d'en avaler un morceau. Qu'est-ce qu'on doit faire dans la seconde?
7: Alors, essayez de ne pas tirer sur la laisse en hurlant. Si vous criez, c'est sûr qu'il va paniquer et avaler le morceau tout rond d'un seul coup par réflexe. Vous allez vous approcher calmement, vous ouvrez sa gueule et retirez le reste du champignon avec vos doigts. Ensuite, vous récupérez impérativement un morceau du champignon incriminé, idéalement la base et le chapeau. Vous le mettez dans un sac plastique ou vous le prenez en photo sous tous les angles et vous essayez de le faire identifier soit à la pharmacie, soit chez votre véto. Et si l'identification n'est pas possible, dans le doute, vous consultez votre vétérinaire en urgence. Il va faire une injection à votre chien pour vidanger son estomac et ne prendre aucun risque.
0: Et pour éviter le drame, est-ce qu'on peut apprendre à notre chien à ignorer totalement les champignons?
7: Eh bien oui, ça s'appelle l'ordre de renoncement, le fameux « tu laisses ». Commencez d'abord dans votre salon. Vous posez un bout de gruyère par terre et dès qu'il s'approche, vous dites « tu laisses » et vous bloquez l'accès à votre main. Dès qu'il recule et qu'il renonce, vous lui donnez une récompense encore plus incroyable, comme un bout de saucisse. Vous répétez ça en promenade avec des feuilles, des bouts de bois, tout ce que vous trouvez, et votre chien comprendra que renoncer à ce qu'il a trouvé par terre lui rapporte une bien meilleure récompense. Et ça, c'est la meilleure assurance vie que vous puissiez lui offrir pour vos balades en forêt.
0: Eh ben, on vous souhaite de bonnes balades. Merci Pierre Fabin. 6h46. Tout de suite Shakira sur ICI Pays d'Auvergne, puis après Lucie Agostinho, et pas l'inverse.

0: Daïdaï, c'était Shakira sur ici Pays d'Auvergne. Bonjour Lucie Agostinho.
1: Bonjour Mathieu, bonjour Delphine Marion. Bonjour. Je vois que la tablée est au complet.
0: Oui, on n'attendait plus que vous. Vous avez réussi la bataille avec votre casque.
1: Oui, il m'a un peu agacé, il était toute traviole ce matin.
0: Voilà. Bah, si ça ne lui va pas, vous le cassez en deux, on a un stock prévu pour ça derrière. Pour les agacements du lundi matin, paf,
1: on va peut-être pas aller jusque-là, pas exagérer non plus.
0: Allez, vous êtes là pour démarrer les 3 plus de ce lundi. 3 infos pratiques, locales, utiles et sympas. Avec un service Solidarité Senior, une recette emblématique de Gerza, vous connaissez certainement la pancette, et puis une expo AQC, voilà le programme de ce lundi.
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1: Et commençons en effet par créer des liens entre les générations tout en donnant du travail à des jeunes. C'est l'objectif du service civique Solidarité Senior qui recrute dans le Puy-de-Dôme 60 jeunes recherchés pour accompagner près de 1000 personnes âgées. Vous savez que l'isolement en France explose, et pas seulement chez nos anciens justement. En France, 33% des plus de 65 ans et 58% des jeunes de 16 à 25 ans se sentent seuls. Alors pourquoi ne pas les réunir? Grâce à ce dispositif, les missions se déroulent en EHPAD, en résidence senior, en association d'aide à domicile, CCAS ou à domicile donc. Pour s'engager, il suffit d'avoir entre 16 et 25 ans, jusqu'à 30 pour les personnes en situation de handicap. Il faut être disponible entre 6 et 12 mois et surtout être motivé. Aucun diplôme ni expérience n'est requis. Seule la motivation compte et vous serez indemnisé de 619 € par mois. Voilà, l'expérience humaine à vivre en vous engageant donc pour ce service civique Solidarité. Cette fameuse recette emblématique de Gerza qu'on cuisine au vin blanc est de retour. La foire aux pancettes se prépare. Elle aura lieu du 9 au 11 octobre prochain. Place Pomerol et centre-ville à Gerza. Donc avec un feu d'artifice, avec pas mal d'animations tout au long de la journée. Vous avez dès 10h le vendredi et à partir de 9h le samedi, de l'artisanat, des produits du terroir, de la dégustation, la buvette également, des animations, des stands, des associations. Rendez-vous donc à Gerza du 9 au 11 octobre prochain. Et puis 4 loups qui veillent sur une tour, c'est AQC. C'est une exposition magique qui est en cours à la tour prisonnière AQC. Des loups en métal de 2,50 m, une cinquième tête de loup est cachée quelque part. Vous la trouverez facilement hein, parce que c'est imposant quand même, c'est plus de 2 mètres. Donc vous la trouverez facilement. Vous avez également un dragon d'eau en écaille de papier. La tour prisonnière de QC, c'est une tour d'artillerie qui date du 15e et un ancien monument carré. Et on propose donc cette visite libre sur ce site. C'est la dernière semaine de visite, pensez-y.
0: Merci beaucoup Lucie. 6h53, on va penser à retrouver Fred Ballard et ses humoristes, histoire de démarrer cette semaine avec le sourire. C'est l'humour en tube qui se prépare après vos chansons préférées. Gérard Blanc, une autre histoire sur ICI Pays d'Auvergne. Très bon lundi matin, 28 septembre aujourd'hui.

0: Une autre histoire, Gérard Blanc dans Ici Matin.
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0: 6h58 dans l'humour en tube ce matin avec Fred Ballard et ses humoristes. On va voir que la colère, parfois faut que ça sorte.
11: Les experts, c'est de la merde. Nous, on avait Colombo, nous.
12: Voilà, alors nous avons un très bon exemple de colère explosive et salvatrice en la personne de Fabrice Éboué, qui choisit d'extérioriser sa frustration du temps qui passe sur la jeune génération via les séries télé. C'est pas hyper constructif, mais ça fait du bien.
11: Colombo, il se faisait chier, il recoupait les indices, il interrogeait les témoins. Les experts, qui est-ce qu'il a tué ? C'est lui, comment tu sais ? Il a laissé de l'ADN. Oh bah super, super hein. Toi, tu dois regarder des séries de merde comme Desperate Housewife. Nous, on regardait La Petite Maison dans la Prairie, nous ! Arrête de rigoler !
12: Ah bah non, c'est vrai que c'est pas drôle, hein. Franchement, quand toute une génération a pu découvrir les vicissitudes des femmes au foyer de la upper class américaine et que celle d'avant a juste appris que couper du bois et courir dans les champs, c'était le nirvana, il y a de quoi être en colère. C'est un peu pareil quand tu te fais voler ton vélo électrique.
13: Donc t'as la rage comme pour un vol de vélo normal, mais le côté électrique fait que le seum, il dure beaucoup plus longtemps. En fait, t'as des pulsions de seum qui viennent alimenter ta rage et augmenter son autonomie. Et les gens, ils ont rajouté ça. Ah, t'as volé ton vélo électrique ? Ça coûte cher, ça, non ?
12: Ah oui, ça coûte très cher. Et un coup de colère non maîtrisé, ça peut aussi coûter très très cher. Hein. Donc oui, il faut faire sortir sa colère, mais en solo et dans un endroit fermé. C'est comme l'humour, hein. On peut rire de tout, mais pas n'importe où.
0: Merci Fred Ballard. Ce matin, on va parler des mots croisés,
14: mais oui,
0: Lucie,
14: les
0: à partir
14: croisés,
0: de 9h.
14: Les mots fléchés, pourquoi ces jeux à l'image parfois un petit peu ringarde font-ils leur grand retour ? Parce que c'est vraiment un gros retour. Voilà, on en parle ce matin, 04 73 34 2000 via WhatsApp si vous le désirez tout de suite.
0: En 7 lettres, il est l'heure que Delphine Marion le présente, le...
14: Journal.
0: Eh oui,
14: bravo.
0: Magnifique.
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0: Vous écoutez Ici, Pays d'Auvergne, lundi 28 septembre, il est 7h.
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0: Et les infos donc avec vous Delphine Marion Boulle.
15: Et l'ouverture des commerces à Clermont-Ferrand le dimanche, bientôt 8 dimanches par an, mais aussi à Landes, Cournon ou encore Aubière, 6 communes au total concernées par la décision adoptée en Conseil métropolitain. Étendre à 8 dimanches l'ouverture dominicale, jusqu'ici c'était 5, notamment pour les fêtes de fin d'année. Une attaque en règle du repos dominical dénonce une partie des élus de gauche, mais aussi la CGT. Dominique Holl, secrétaire départemental commerce.
16: On est très en colère, puisque depuis très longtemps, on milite, on revendique donc le repos dominical. C'est un fondamental du droit du travail, la possibilité pour tous les travailleurs d'avoir un jour par semaine pour faire autre chose que travailler. Alors naturellement, on n'est pas tout le même secteur professionnel dans le même sac. On comprend la santé, on comprend les transports, on comprend l'énergie, on comprend un certain nombre de choses. Mais le commerce, jusqu'à présent, on doit préserver le repos dominical et permettre aux salariés du commerce de se reposer tous les dimanches. Le travail du dimanche, ça désorganise la vie, notre vie quotidienne, la vie de famille, la vie, toute la vie qu'on peut avoir en dehors du travail. Ceux qui sont pour l'extension donc des ouvertures le dimanche, ce n'est pas les travailleurs, ce n'est pas les organisations syndicales de travailleurs, c'est uniquement les employeurs. Et encore, je note que l'autre jour, à la mairie de Clermont, quand on a été reçu, les petits commerces n'étaient pas favorables à l'extension de ces dérogations.
15: Cela concerne Clermont, Cournon, Aubierlande, le Sandre et Pont du Château. Il faut encore que chaque conseil municipal fixe les dimanches concernés. En tout cas, chez les commerçants comme chez les clients, la mesure divise. Vous l'entendrez dans l'info d'ici, votre grand reportage à 7h30. Et puis, on en parlera avec notre invitée, la patronne des commerçants cœur de ville de Clermont-Ferrand. Elle sera avec nous à 8h15.
0: Garde à vue prolongée pour le conducteur qui a foncé sur la marche pour le climat à Clermont-Ferrand.
15: C'était samedi matin, rue Saint-Hérème, près de la mairie. Un homme de 37 ans, visiblement impatient, n'a pas attendu le passage du cortège. La piste terroriste a été rapidement écartée. 4 personnes ont été blessées, fort heureusement, sans gravité. L'homme a été testé positif à la drogue. Une enquête est ouverte pour violence volontaire avec arme. La marche qui a tout de même repris avec un parcours modifié selon les organisateurs. 1200 personnes étaient présentes, 400 selon la police. Le cortège s'est finalement dirigé vers le centre-ville jusqu'à la place de la Victoire. Pour les organisateurs, c'était important de se mobiliser. Et même si le changement climatique est une cause globale, mondiale, qui appelle à des solutions à grande échelle, chacun dans le cortège avait sa petite idée, sa petite solution en faveur du climat.
17: Il faudrait déjà commencer à être raisonnable, moins consommer.
18: Ça fait des années que je diminue ma consommation de viande et plus récemment, j'ai commencé à manger vegan parce que l'élevage industriel notamment, c'est une machine à gaz à effet de serre en fait, c'est terrible.
19: Il faudrait que tout le monde prenne conscience de la gravité des choses, qu'on accepte de se frustrer. Par exemple, de ne pas partir en voyage en avion au loin, de moins prendre sa voiture par rapport à la santé, à la qualité de vie. Il y a peut-être des hiérarchies à faire.
15: Un propos recueilli par Thierry Maïs.
0: Les sénateurs auvergnats réélus dès le premier tour dans le Cantal et l'Allier.
15: Et dans le Cantal, c'est Bernard Delcros et Stéphane Sautarel qui rempilent pour 6 ans. Claude Maluret et Bruno rejoignent du côté de l'Allier pour le Puy-Dôme et la Haute-Loire. L'élection aura lieu dans 3 ans. Une élection qui, cette année, marque l'entrée historique de l'extrême droite dans la Chambre haute, puisque pour la toute première fois, le parti lepéniste va former un groupe avec ses alliés de l'UDR, d'Éric Ciotti. Les deux formations ont désormais au moins une quinzaine d'élus au Sénat, arrivé aussi d'un sénateur de la France insoumise.
0: La contraception responsable d'AVC et d'infarctus.
15: C'est l'alerte de la Fondation Agir pour le cœur des femmes. Dans une étude, la Fondation alerte sur les contraceptions combinées, celles qui associent oestrogènes et progestatifs. Plus de 40% de ces contraceptions sont mal prescrites, voire carrément contre-indiquées, Anne-Laure Danier.
20: Pour ces femmes à risque, 40 à 60% des contraceptifs qui associent un oestrogène et un progestatif sont contre-indiqués, que ce soit sous forme de pilule, de patch ou d'anneau vaginal. L'Observatoire national de la santé des femmes a compulsé plus de 1000 dossiers médicaux et le constat est alarmant. Celles qui ont des facteurs de risque cardiovasculaires qui sont assez fréquents ne devraient pas prendre ces contraceptifs combinés. La gynécologue Geneviève Plubureau a coordonné cette étude.
21: Il y a des facteurs de risque qui contre-indiquent de façon absolue la contraception combinée. C'est le fait d'avoir des migraines avec aura, hypertension, même bien traitée, même bien stabilisée, ça c'est une contre-indication absolue. Les antécédents familiaux, artériels, et le fait d'avoir trop de cholestérol non contrôlé.
20: Le risque pour ces femmes, c'est de faire un AVC, voire un infarctus ou une embolie pulmonaire. Il faut donc les informer et surtout former ceux qui leur prescrivent ces contraceptions combinées. Car il y a des alternatives, les médicaments qui sont uniquement à base d'hormones progestatives ou bien le stérilet.
15: Les précisions d'Anne Lordanie.
0: 7h06 sur ICI Pays d'Auvergne. Après Paris, Lourdes, direction maintenant Metz pour le pape Léon XIV.
15: Dernier jour de cette visite papale historique qui a réuni des centaines de milliers de personnes à Paris, à Lourdes, qui a été aussi très suivi dans les médias, retransmis en direct à la télévision et à la radio. Pour ceux qui n'ont pas pu aller à la rencontre du souverain pontife, c'est le cas de ses fidèles rencontrés à la sortie de la messe à Clermont-Ferrand, très émus de cette visite de Léon XIV.
22: Il est droit dans ses pompes, il est ouvert à la planète, il est très bien. Il fait du bien quand il parle. Nous, il nous rassure.
23: J'ai trouvé ça merveilleux, la bénédiction des petits, des enfants qu'on lui donnait à bout de bras, et qui disent aux jeunes qu'ils étaient les saints.
24: Ça atteint vraiment le cœur. Enfin, moi, ça me donne toujours les larmes aux yeux. Je suis très émue de toute cette ferveur.
25: Ça a été un moment assez particulier parce que l'engouement qu'il y avait autour du pape, c'était vraiment extraordinaire. Même sans y être, on a senti un peu cette charité qui était extraordinaire. Ça m'a fait énormément de bien.
26: On était devant nos petits écrans, là, on suivait parce qu'on ne pouvait pas y aller. Mais on avait les larmes aux yeux. Tous ces jeunes, cette mobilisation. On dit que les églises se vident, oui. peut-être des personnes âgées, mais on sent ce renouveau avec tous ces jeunes qui se mobilisent, c'est merveilleux.
15: Et après une dernière déambulation en papa mobile à Metz, le pape retournera ce soir au Vatican. Sachez d'ailleurs que Emmanuel Macron assistera ce lundi à la messe de Léon XIV à Metz.
0: L'ASM bien représenté ce soir aux nuits du rugby.
15: Reste à savoir si l'on ramènera la coupe à la maison, comme on dit. Harry Plummer sera peut-être élu meilleur joueur de top 14. Il est nommé avec Mathieu Jalibert, l'UBB, et le tenant du titre, Jack Willis de Toulouse. Côté féminin, deux Clermontoises sont nommées pour le titre de meilleure joueuse d'élite 1, Mathilde Lazarco et Elodie Fernandez. Mathilde Lazarco qui est également nommée dans la catégorie meilleure joueuse internationale française. Et puis, l'ASM sera aussi représenté du côté du rugby à 7.
0: 7h08 dans Ici Matin, on regarde la météo de ce début de semaine, Lucie.
1: Le changement est annoncé, oui, mais pas chez nous, pas pour l'instant en tout cas, puisque nous aurons droit encore une fois à une belle journée, même si les nuages sont plus épais. Ils se développent un peu plus aujourd'hui, le ciel est plus voilé ce matin, vous allez l'apercevoir très vite au lever du jour, mais le soleil restera malgré tout bien présent, et surtout les températures sont très élevées, bien au-dessus des valeurs de saison. Localement même très au-dessus, puisque nous allons c'est plus français. 29 degrés annoncés pour cet après-midi, entre 27 et 29, donc en plaine, entre 22 et 25 en montagne. Vous êtes à 1000 mètres d'altitude, ce sera du 24 degrés cet après-midi. Et le changement, oui, est annoncé pour à partir de mercredi, on en parlera plus largement.
0: Comment ça va sur la route ?
1: Ça va bien sans aucune difficulté. Même si, comme toujours, nous sommes lundi, début de semaine, c'est reparti pour le boulot. Vous êtes nombreux sur l'A75 déjà, mais un trafic d'heure de pointe sans difficulté. C'est de l'orange, ça veut dire qu'il y a du monde, mais ce n'est pas un bouchon ferme sur mon écran. Aucune autre difficulté à vous signaler, 04 73 34 2000 pour nous appeler.
0: Et bonne route.
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0: Merci d'écouter Ici Pays d'Auvergne à Vichy, particulièrement Vichy qui vient d'être classée deuxième ville dog friendly de France par le site gîte.fr. Classement qui récompense une politique assumée par la ville, distributeur de sacs gratuits, d'espace pour les chiens, d'un réseau de balades, de randonnées à Vichy dans la montagne bourbonnaise, deuxième au podium national. Bravo, en la matière, Vichy a tout compris. Et vous aussi, puisque vous écoutez Ici Matin avec tout de suite Phil Collins, Philippe Bellet.

0: Ici matin, 7h14, Phil Collins, Philippe Bailey, qu'est-ce qu'il est bon ce morceau, Easy Lover.
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0: Je sais que c'est dur pour vous, c'est lundi, vous avez les yeux un petit peu collés, nous aussi, hein, avec Lucie, on
3: oui.
0: est là. C'est
3: qui qu'on fait ça?
0: Non, qu'est-ce que... Qu'est-ce qu'on va gagner dans 10 minutes, Lucie?
4: Nous allons gagner une boîte de jeux, justement, oui. pour s'amuser avec ses enfants, avec son compagnon, oui. sa compagne, avec qui vous voulez. Il s'agit de la boîte Bio Viva, c'est à gagner tout à l'heure. Mais j'imagine que vous avez préparé un petit jeu bien, bien sympathique pour oui. ce début de semaine.
0: Oui, oui, absolument, on jouera ensemble tout à l'heure. C'est promis, vous gagnerez vos cadeaux. Et puis on va accueillir David Ossiou, c'est pour Mon œil, son regard quotidien sur l'actualité. Il arrive, David, dans une minute.
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0: Il est 7h16, David Ossiou, le patron de Total, présente aujourd'hui aux investisseurs la stratégie de l'entreprise. Vendredi, le conseil d'administration a proposé de le reconduire pour 3 ans à sa tête.
10: Alors appelez-le monsieur 1,99, parce que si c'est ce prix au litre d'essence que vous payez ce matin, c'est visiblement grâce à Patrick Pouyanné. Il a réussi un drôle de tour, faire de 1,99 un prix presque sympathique. Attention, chez Total, personne ne touche à ce 1,99. Au printemps dernier, ses équipes voulaient supprimer le plafond dans les stations d'autoroute. Réponse du patron qui a raconté par les échos, c'est inaudible, vous allez me brouiller la com. Fin de la discussion. Il faut dire que monsieur 1,99 surveille tout, il lit tout, corrige jusqu'au moindre communiqué et quand ses collaborateurs entrent dans son bureau, certains

0: 5,8 milliards même, grâce à ses résultats ailleurs qu'en France. Une hausse de 10 dollars du baril, c'est plus de 2 milliards en plus pour Total. Le plus malin, finalement, c'est peut-être d'avoir réussi à nous faire dire merci. Il y a quelques années, 1,99 le litre, c'était cher. Aujourd'hui, c'est une bonne nouvelle. À ce rythme-là, demain, on applaudira peut-être la retraite à 67 ans ou la TVA à 25%.
1: Merci beaucoup, David. 7h18. Lucie, s'il vous plaît, donnez-nous le tarif de la météo aujourd'hui.
2: Le tarif, il est à 29. Oula. 29 pour cet après-midi. Alors, je vous livre le message de Noël, qui, je l'espère, n'est pas aussi ébouriffé que son chat. La photo qu'elle a postée sur la page Facebook de l'émission. Alors, Noël nous dit, incroyable mais vrai, le thermomètre affiche 15 degrés du côté de Bromont-la-Motte ce matin. C'est un ciel dégagé sur les Dômes. Encore une belle journée en prévision. Aurons-nous quelques gouttes de pluie cette semaine? Pas sûr. Enfin, ne dit-on pas que l'espoir, c'est d'y croire. Effectivement, on peut y croire. On annonce quelques gouttes. Hein. En milieu de semaine, on aura l'occasion d'en reparler. Evelyne nous fait un petit coucou du côté de Bonjas ce matin avec 16 degrés. Nous avons également Pascal qui, lui, est du côté de Saint-Gervais d'Auvergne avec 15 degrés. Beaucoup, beaucoup de douceur ce matin. On le note, 15 à Dallier, 16 du côté de Clermont-Ferrand, 14 sur Aurillac ou encore déjà 17 du côté de Vernines ce matin.
1: Et on fait la météo ensemble, évidemment, jusqu'à 9h. C'est parti pour les cadeaux. 04 73 34 2000. Vous allez gagner la boîte de jeux Bioviva que Lucie est allée chercher.
2: C'est toujours bien sympa.
1: Ça fait du bruit?
2: Oui, un petit peu. Légèrement. Elle est bien pleine, cette boîte. Bioviva, le jeu, c'est toujours bien sympa de jouer en famille, à la maison, surtout quand le temps n'est pas terrible. Bioviva, le jeu qui est devenu une référence à partager en famille ou entre amis, c'est une édition spéciale anniversaire. En fait, vous partirez à la découverte des merveilles de la nature et de l'incroyable diversité de la vie sur Terre avec des questions, avec des défis. Par exemple, on vous demande de mimer une tornade. Saurez-vous faire ça, mimer une tornade?
1: Compliqué, hein?
2: Oui, compliqué. Voilà le genre de jeu qui vous attend, le genre de défi qui vous attend. Donc, à condition, bien sûr, de répondre à une question.
1: Oui, on va jouer à la voix mystère. Ce matin, vous allez entendre une voix qui va vous parler quelques secondes. Voix que je n'ai pas choisie au hasard, puisqu'elle va venir nous voir à Clermont dans les temps qui viennent. On va vous en reparler, bien sûr. 04 73 34 2000. Dès que vous l'avez identifié, vous gagnez cette grosse boîte de jeux Bioviva pour vous amuser cet automne. Écoutez bien.
2: Elle est bien pleine, hein?
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4: Et le fait d'être médecin fait que je me comporte comme en consultation, avec encore une fois les limites du secret médical, bien évidemment. Mais dès que un de mes invités me dit quelque chose d'intéressant sur le plan médical ou santé, je vais tirer sur le fil. Je vais sortir de mes fiches.
1: Il y a des indices dans ce qui est dit, évidemment, puis la voix peut-être va vous mettre sur la piste. Vous l'avez? Eh bien, vous nous appelez.
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0: Julien Lib.
1: Autrement à 7h23. Pascal Le nous rejoint depuis Moulins. Bonjour Pascal.
2: Bonjour. Bonjour Pascal.
3: Bonjour.
2: Vous allez bien ce matin ?
3: Très bien, merci.
1: Qu'est-ce que vous avez fait de beau ce week-end, Pascal ?
3: On fait partie d'un club de vieilles voitures et on avait une sortie au Praline. Donc le club, il est à Randon.
1: Oh, trop bien.
3: C'est une super balade.
1: Qu'est-ce que vous avez comme vieille voiture, vous, Pascal ?
3: On a une Estafette.
1: Oh,
2: ah oui,
1: beau, ça.
2: Ah oui, c'est chouette, ça.
3: Oui, c'est sympa.
1: Bon, bah, c'est des bons week-ends, ça. Hein.
3: C'est ça.
1: Pascal, on joue pour gagner la boîte de jeux Bio Viva parce que maintenant que l'automne va arriver, il faut penser aux activités, on va dire, un peu plus à l'intérieur. Moi, j'adore. Vous sortez un jeu de société comme ça le soir en pantoufles avec une petite tisane nuit tranquille.
2: C'est top.
1: C'est
2: le pyjama, pilou-pilou, la totale.
1: Impeccable.
3: C'est pas mal, oui.
1: Pour ça, on va réécouter, si vous le voulez bien, la voix mystère.
4: La voix mystère.
5: Et le fait d'être médecin fait que je me comporte comme en consultation. Avec, encore une fois, les limites du secret médical, bien évidemment. Mais dès qu'un de mes invités me dit quelque chose d'intéressant sur le plan médical ou santé, je vais tirer sur le fil. Je vais sortir de mes fiches.
1: Alors, qui est-ce ?
3: Ah, c'est Michel Simès.
1: Oui, Michel Simès qui va venir nous voir à la Maison de la Culture de Clermont-Ferrand le 9 octobre prochain pour son spectacle Secret Médical. Quelque chose me dit que Lucie va le recevoir dans la semaine.
2: Et oui, votre petit doigt a raison, j'ai envie de dire Mathieu. Oui, il sera avec nous demain matin à 8h50 pour parler de son spectacle seul en scène, hein, c'est Secret Médical et effectivement il sera à la Maison de la Culture.
1: Impeccable, bravo Pascal.
3: Merci.
1: Et vous gagnez la boîte de jeux Bio Viva, amusez-vous bien et puis à très bientôt.
3: À très bientôt, je vous remercie.
2: Bon courage, belle journée.
3: Au revoir.
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1: Il est 7h25 dans l'écho d'ici ce matin, la prairie qui va prendre racine sur la place de Jaude à l'occasion du sommet de l'élevage. La grande prairie pâture investit cette place emblématique de Clermont-Ferrand. Du 5 au 8 octobre, le minéral va laisser place à la terre, à l'herbe, aux animaux, mais aussi à des éleveurs et des producteurs. Ou comment faire découvrir ou redécouvrir le pastoralisme au Clermontois, Laurier Navarre.
7: Transposer la prairie du Massif Central en ville pour rendre plus accessibles les questions autour de l'élevage, de l'environnement. C'est ça que veulent susciter les organisateurs. Bruno Dufayet est éleveur de vaches salaires dans le Cantal et président de l'association pour la promotion de l'agriculture du Massif Central.
8: Finalement, est-ce que ce modèle d'agriculture que j'ai autour de chez moi, est-ce que oui ou non, il répond à des enjeux de demain ? C'est de se poser les bonnes questions sur ce qui nous entoure. C'est aussi d'en devenir un défenseur. Donc on a aussi cette ambition-là. Le maintien d'un élevage herbager dans le Massif Central ne soit pas porté uniquement par le monde agricole ou l'agroalimentaire, mais aussi par le citoyen, le consommateur, parce que ça répond aussi, pour lui, à des enjeux qui sont chers, des enjeux d'environnement, des enjeux de nourriture de qualité, des enjeux d'espace ouvert et aussi de dynamique de territoire.
7: Le territoire du Massif Central qui sera représenté, place de Jaude, entre la statue de Vercingétorix et celle de Deuzé, des collines et une grande prairie, explique Caroline Guélon, qui a co-créé l'événement Pâture.
9: On va cheminer de la terre, on va cheminer des végétaux et également voilà, on va aller prélever de la prairie naturelle, donc en milieu de montagne et voilà, pour qu'on puisse représenter la flore. Il ne s'agit pas d'un terrain de foot, quoi. C'est vraiment des espèces qui sont endémiques des milieux naturels. Donc voilà, comme ça vous pourrez voir ce que c'est que le dactyle, la fléole, le lotier, voilà, différentes espèces naturelles.
7: 400 scolaires sont déjà inscrits pour venir découvrir la prairie Pâture qui sera évidemment investie par des animaux.
9: Pendant les 4 jours, on aura la présence d'un troupeau de moutons, donc il fera des démonstrations avec un chien de troupeau. Et le lundi soir, on a le défilé des animaux, donc il sera à la tombée de la nuit. Ce sera un son et lumière avec les espèces animales du Massif Central. Donc bovin viande, bovin lait, ovine, caprine et le cheval d'Auvergne. Et en dehors de ça, sur la place, donc on aura un grand chapiteau avec un peu les représentants du monde agricole qui seront présents pour parler du rôle de l'élevage, du rôle des pâtures,
7: et engager ainsi un dialogue avec le grand public pour rappeler le modèle d'élevage du Massif Central à taille humaine, précise l'éleveur Bruno Dufayet, bien loin de ce que les gens peuvent parfois imaginer.
8: Finalement, l'élevage herbager du Massif Central, c'est un élevage qui a su préserver un équilibre entre la ressource, c'est-à-dire l'herbe, la ressource fourragère, la taille de son troupeau. On a toujours un vrai équilibre entre la capacité à nourrir ses animaux et le nombre d'animaux, et aussi la présence d'actifs, c'est-à-dire d'agriculteurs. On est sur des modèles où on a 50-60 vaches par par actif, par ferme, avec à peu près 60-70 hectares de prairies. Et aussi, il y a une dimension de quelque chose qui reste transmissible, qui reste aussi dans la charge mentale, quelque chose qu'on maîtrise dans sa tête et qu'on sera en capacité de transmettre à un autre agriculteur demain.
7: L'occasion peut-être de susciter des vocations, sachant que le cheptel français diminue d'année en année.
1: Et la grande pâture, place de Jaude, c'est la semaine prochaine, du 5 au 8 octobre. Semaine prochaine aussi donc le sommet de l'élevage, ici Pays d'Auvergne et partenaire, vous nous pourrez nous y retrouver en direct lors d'une émission consacrée, ici c'est vous et Guillaume Claveau au sommet de l'élevage. La semaine prochaine on aura l'occasion de vous en reparler bien sûr, si vous voulez nous faire un petit coucou sur place, vous serez les bienvenus.
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1: Bon lundi, il est 7h30. Les infos en Auvergne, Delphine Marion.
13: La visite historique de Léon XIV touche à sa fin. Le souverain pontife se rend à Metz aujourd'hui, dernière étape de cette visite historique. Alors, il y a les chanceux qui ont pu aller à la rencontre du pape à Lourdes, à Paris ou à Metz. Et puis, il y a les autres, ceux qui ont suivi à la radio, à la télé, cette visite du pape. C'est le cas de ses fidèles rencontrés hier à la messe à Clermont-Ferrand. Vous entendrez leur émotion dans le prochain journal à 8h. Avant ça, on va parler de l'ouverture des commerces le dimanche. Dimanche par an à Clermont-Ferrand et dans 5 autres communes de la métropole, un choix du conseil métropolitain, mais qui divise les premiers concernés, clients et commerçants. Vous l'entendrez dans l'info d'ici, votre grand reportage dans 2 minutes.
1: Et tout de suite, le 90 secondes, les infos en France et dans le monde avec Valentine Letès.
14: Face aux victimes d'abus dans l'Église, le pape reconnaît leur caractère systémique, selon Jérôme, Olivier ou encore Jean-Marie. Tous victimes de prêtres, ils ont rencontré Léon XIV hier et salué son écoute profonde. C'est le dernier jour en France du chef d'État du Vatican. Son voyage se termine à Metz ce lundi, on l'apprend ce matin. Emmanuel Macron assistera à la messe de Léon XIV ce soir. Une première au Sénat pour le Rassemblement National. Le parti de Marine Le Pen est en mesure de former un groupe parlementaire, puisqu'avec son allié de l'UDR, le parti d'Éric Ciotti, l'extrême droite compte au moins 15 sièges à l'issue des élections sénatoriales de ce week-end. Première nuit derrière les barreaux pour cet homme recherché pour le meurtre de sa compagne dans le Cher. Willy Baron, 32 ans, qualifié d'individu dangereux pendant sa cavale de 5 jours la semaine dernière. 9 condamnations sur son casier judiciaire, dont 3 pour violence conjugale. Sous la tour Eiffel, des pompiers dans leur sac de couchage. Ils campent littéralement sur place après 20 jours de grève pour réclamer des hommes et des moyens supplémentaires après un été catastrophe. Les Bleus face aux Diables Rouges ce soir. Deuxième match de Ligue des Nations de foot pour l'équipe de France et deuxième test pour Zinedine Zidane. Privé de Kylian Mbappé, blessé au genou. Le coup d'envoi, c'est à 20h45. Et pas d'arc-en-ciel à l'horizon pour Paul Sexas. Le maillot multicolore, synonyme de première place, lui échappe. Le Français termine 15e au championnat du monde de cyclisme sur route, pris de crampes dans le final de la course.
13: Dans l'info d'ici, direction ce matin Clermont-Ferrand et son agglomération où les commerces vont bientôt pouvoir ouvrir 8 dimanches par an. Pour l'instant, c'est 5, notamment lors des fêtes de fin d'année, mais l'extension a été validée pour 6 communes au total de la métropole. C'était lors du conseil métropolitain la semaine dernière. Non sans débat, la gauche, les syndicats dénoncent une atteinte au repos dominical, à la vie personnelle des salariés. Le maire de Clermont-Ferrand, Julien Bonny, assure que la demande émane des commerçants. Alors justement, Thierry Maïse, vous avez avez rencontré les premiers concernés, commerçants et clients, et ils sont plutôt divisés.
15: Dans le centre-ville de Clermont-Ferrand, les commerçants sont très partagés. Charlotte, employée chez Bookin, ouvrait déjà sa librairie les dimanches du mois de décembre. Mais de là, ouvrir d'autres dimanches de l'année, elle n'est pas convaincue.
16: On va continuer à ouvrir certains dimanches de Noël et c'est tout. Le dimanche, il n'y a pas beaucoup de monde en centre-ville. C'est souvent très très calme. C'est pas rentable d'ouvrir, à part en période de fête.
15: Avis partagé par Swad, responsable de la boutique de vêtements Saint-James.
17: Les dimanches, c'est très aléatoire. Des fois on travaille, des fois pas du tout. Déjà dans la semaine, c'est difficile. Alors si on ouvrait le dimanche, je sais pas. Après, faudrait essayer et voir ce que ça donne.
15: Le problème pour Swad, c'est qu'ouvrir un commerce le dimanche, ça a un coût. Alors pour que ce soit rentable pour son entreprise, il faudrait plusieurs dizaines de clients. Elle a donc une idée pour attirer du monde.
17: Peut-être des parkings un peu moins chers. Certains clients veulent même plus venir dans le centre-ville. La journée, c'est pratiquement 10 euros, plus leurs achats, en fait, c'est compliqué.
15: Mickaël Chaillot, responsable de la boutique Jala, est lui favorable à cette extension.
18: On est payé double et ensuite on récupère.
15: Mais comme Swad, il pense qu'il faut augmenter l'attractivité du centre-ville.
18: Je pense qu'une animation ou un événement musical pourrait être intéressant pour faire venir du monde.
15: En tout cas, ces commerçants pourront au moins compter sur Tina, 61 ans.
19: Moi, je trouve que ça manque à quelque part, parce que ça m'arrive d'y aller faire des courses le dimanche.
15: Marine aussi est contente. Pour cette maman, 3 dimanches de plus, ce n'est pas grand-chose, mais ça va rajouter un peu de souplesse à l'organisation de sa vie de famille.
20: Surtout quand il y a les soldes, des choses comme ça, quand il y a vraiment beaucoup de monde le samedi, ce serait agréable. Parce qu'avec les enfants et la semaine quand on travaille, c'est beaucoup plus simple.
15: Encore faut-il que les salariés acceptent, car c'est uniquement sur la base du volontariat, ce qui ne sera pas le cas de Corinne, 63 ans, employée de la bijouterie Marty.
21: Déjà, en période de fête, on en fait déjà 4 ou 5, et en faire 3 de plus, c'est beaucoup. On me proposait, non, je ne les ferai pas. Même pour être payé plus et récupéré.
15: Mickaël est lui hésitant, tout dépendra de la date, mais il ne craint aucune pression de son employeur.
18: Si je ne souhaite pas ouvrir, il n'y a pas de forcing. Ils proposeront à ma vendeuse, ou éventuellement, il y aura un recrutement spécial.
15: On ne connaît pas encore les dates précises, mais elles seront fixées par le conseil municipal de chaque commune d'ici le 31 décembre.
13: Et ça concerne les communes de Clermont-Cournon, Aubierlande, Le Sandre et Pont-du-Château. On va en parler aussi avec l'association des commerçants cœur de ville de Clermont-Ferrand. Leur présidente sera notre invitée dans un quart d'heure.
1: 7h35 sur ICI Pays d'Auvergne. Je vais faire la météo parce que Lucie est partie mettre de l'eau dans la cafetière. Donc elle a l'excuse parfaite.
13: Ah, là voilà.
1: Ça y est, le café a coulé.
13: Je suis là.
1: Mais vous aviez le parfait alibi. Les gens peuvent comprendre que mettre de l'eau dans la cafetière pour faire le café du lundi matin.
13: Ça prend un peu de temps. Mais le café, oui, c'est le carburant.
1: C'est vital.
13: Mais voilà. J'ai rempli effectivement le réservoir pour toute l'équipe, voyez-vous.
1: Oui,
13: donc ça m'a pris un peu de temps.
1: C'est toujours les mêmes qui remplissent. Hein, je veux pas dire, mais.
13: Alors la météo, c'est une belle journée, même si le ciel sera un petit peu plus nuageux, avec des nuages bien présents et plus compacts. Malgré tout, nous aurons des températures très agréables, largement au-dessus des normales, oui, saisonnières. 29 degrés annoncés en plaine cet après-midi, jusqu'à 26 en montagne, vers 1000 mètres d'altitude. C'est du 24 annoncé. Une grande, très grande douceur déjà ce matin, puisque nous avons 16 degrés pour Clermont-Ferrand, nous avons 13 du côté de Serra, nous avons 15 degrés à Vichy, donc une très grande douceur déjà ce matin. Un coup d'œil sur les conditions de circulation avec sur la 79, un obstacle qui est signalé à Dompierre-sur-Bèbre. Sur la 75, un chantier en cours, c'est entre Espalem et Lorlange. C'est la partie Haute-Loire de la 75 en voie de gauche, soyez attentifs. Et si vous avez des infos à nous communiquer, allez-y, 04 73 34 2000, soit directement par téléphone, soit via notre application WhatsApp.
1: 7h37.
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1: Hier matin, Philippe Vialon était au talk show au viaduc de Garabit, émission spéciale, le replay sur ICI Pays d'Auvergne, le site internet évidemment. Alors j'ai vu les photos et celles qu'on n'a pas pu vous poster, mon Dieu.
13: Surtout celles qu'on n'a pas pu poster.
1: Bien arrosé, je crois, l'histoire.

0: diriez-vous d'aller courir dans les tournesols avec Marc Lavoine?
1: Sympa, ça.
0: Ah, tiens. Les tournesols, donc, fin des années 90, sur ici, pays d'Auvergne, il est 7h41.
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0: Et le thème du jour dans Ici c'est vous, tout à l'heure avec Guillaume Clavaux à partir de 9h, on a choisi un thème tout à fait universel puisqu'on va parler des
1: mots croisés et des mots fléchés. C'est le grand retour. Saviez-vous, Mathieu, que les premières grilles de mots croisés ont été publiées en 1920 dans deux journaux, Le Figaro et L'Humanité, et énormément de personnes, et pas seulement des personnes âgées, des anciens jouent, donc ça donne aux mots croisés. Écoutez, Corinne, elle est passionnée de la première heure.
4: Une distraction, un petit exercice d'entraînement du cerveau que je pratique assez régulièrement. C'est le plaisir de trouver ce qui se cache derrière une définition.
0: Ça vous arrive de tricher parfois un petit peu ?
4: Oui, ça m'arrive. Parce que bon, il arrive un moment dans certaines définitions où vous savez que vous ne trouverez pas, quand c'est totalement absent de vos références. Vous avez zéro chance de trouver la réponse. Donc dans ces conditions, je ne me prive pas d'aller voir le résultat afin de débloquer la suite du jeu, en fait.
1: Tricheuse, Corinne. Faut-il également dépoussiérer les grilles ? On en parle avec vous, si vous le souhaitez, dépoussiérer les grilles avec des mots d'aujourd'hui comme TikTok, comme également Netflix. Vous pouvez réagir si vous le souhaitez au 04 73 34 2000. Est-ce que vous faites-vous des mots croisés pour vous détendre, pour vous couper du quotidien ? Rejoignez-nous ce matin.
0: 04 73 34 2000 par téléphone ou sur WhatsApp. Et à 7h43, voici les petits bougnats de l'espace.
1: Les tout petits qui ont des tas de questions à poser à notre expert. Il s'agit de Nicolas Laporte. En ce moment, il est astrophysicien. Il est président de l'association clermontoise Infini Science. Pourquoi les astronautes flottent-ils ?
5: Bonjour, je m'appelle Agathe, j'ai 9 ans, j'habite Charmey. Pourquoi les astronautes, ils flottent ?
6: À toi Agathe, je pense que tu as vu les vidéos de Sophie Adno, l'astronaute française dans la station spatiale, où à chaque fois elle avait ses cheveux qui flottaient au-dessus de sa tête. Mais pourquoi ? Eh bien pour le comprendre, imagine que tu es dans un ascenseur qui descend extrêmement vite. Pendant un court instant, tu aurais l'impression de devenir beaucoup plus légère. Maintenant, imagine que l'ascenseur et toi vous tombiez exactement à la même vitesse. Tu aurais l'impression de flotter à l'intérieur de l'ascenseur. Eh bien, dans la station spatiale, c'est un peu ce qui se passe. La station et les astronautes tombent ensemble autour de la Terre. Comme tout tombe à la même vitesse, les astronautes ne sont plus plaqués contre le sol de la station et ils ont l'impression de ne plus avoir de poids. Ils flottent. On appelle cela la micro-pesanteur. Allez, tiens, je te donne une astuce pour ressentir ce que vivent les astronautes dans l'espace. Ce week-end, tu vas foncer à la piscine et tu vas aller sur un plongeoir. Tu vas sauter depuis le plongeoir le plus haut. Eh bien, entre le moment où tu vas commencer à descendre et le moment où tu vas rentrer dans l'eau, tu vivras la même sensation que les astronautes. Tu seras en micro-pesanteur.
5: Alors, il y a quand même de la gravité dans l'espace ?
6: Eh bien oui Agathe, et tu vas peut-être être surprise, il y a beaucoup de gravité dans l'espace. La station spatiale internationale, elle vole à environ 400 km au-dessus de la Terre. C'est à peu près la distance entre QC et Paris. Et à cette altitude, la gravité est encore presque aussi forte qu'à nos pieds. Elle représente environ 90% de celle que nous ressentons sur Terre. Mais alors, pourquoi les astronautes flottent-ils ? Comme on vient de le voir, ce n'est pas parce qu'il n'y a plus de gravité. C'est justement parce qu'il y en a. La gravité fait tomber en permanence la station et les astronautes vers la Terre. Mais la station, elle avance aussi extrêmement vite, à environ 28 000 km par heure. Elle avance tellement vite que pendant qu'elle tombe, elle rate sans cesse la Terre. Parce que notre planète est ronde. Elle tombe donc en permanence autour de la Terre. C'est ce qu'on appelle être en orbite. Et les astronautes, ils sont à l'intérieur, ils tombent avec elle. C'est pour cela qu'ils flottent.
5: Ça doit faire drôle quand même. Moi, j'aurais le vertige.
1: Moi aussi, hein, personnellement, j'aurais le vertige.
0: Ah oui, carrément.
1: Demain, nous serons avec Esteban qui, lui, veut savoir comment les astronautes arrivent à manger dans l'espace.
0: À tout de suite avec l'invité d'ici matin.
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0: Il est 7h46, faire son shopping le dimanche, ce sera bientôt possible 8 dimanches par an à Clermont et dans 5 autres communes de la métropole. Et on en parle avec l'invité d'ici matin.
7: Une décision du conseil métropolitain qui concerne Clermont, mais aussi Aubière, Cournon, Le Sandre, Landes et Pont-du-Château. Pour en parler, on est avec la présidente de l'association de commerçants Cœur de Ville à Clermont, Karine Gubiotti, bonjour.
11: Bonjour.
7: Jusqu'ici, c'était 5 dimanches autorisés, notamment pour les fêtes de fin d'année. À partir de l'année prochaine, ce sera 8. Vous, vous y êtes favorable. Julien Bonny dit en tout cas que la demande émane des commerçants.
11: Alors, on a eu effectivement une demande qui est passée par le conseil en nous demandant si on pouvait voir auprès de nos commerçants. Nous, on a 80 adhérents, on a fait une enquête et sur les 80 adhérents, j'ai eu, je crois, 50 réponses positives. Voilà, donc oui, on se dit que de toute façon, faut tenter et on verra l'année prochaine. Enfin, ça débute à partir de l'année prochaine, mais on verra après cette première année ce que ça donne.
7: Est-ce que cette demande, elle émane aussi des clients ? Est-ce que ça, vos collègues commerçants vous le font remonter en ayant des clients qui, par exemple, disent « c'est dommage, le dimanche, il n'y a rien à faire à Clermont, on aimerait bien pouvoir faire du lèche-vitrine ».
11: Alors, bien sûr qu'il y a des clients qui nous ont dit que eux ça les intéressait, parce qu'on a fait aussi une enquête. Ils nous ont dit que ça les intéressait, parce qu'il y en a qui travaillent toute la journée, toute la semaine. Avec les travaux, c'était difficile d'accéder au centre-ville. Donc, ils ont gardé ça un petit peu dans leur petite tête. Ce qui fait que, du coup, ils se disent que le dimanche, ils auront plus de temps, qu'ils pourront venir, qu'ils pourront flâner, faire un petit déjeuner en famille. Et ensuite, pourquoi pas, venir faire quelques boutiques.
7: Vous le dites, il y a 80 commerçants, 50 qui ont répondu oui. On l'a entendu dans nos reportages, ça divise notamment la question du petit commerce où souvent il y a soit que le patron, soit le patron plus un salarié. Est-ce que de ce côté-là, ça va pas être peut-être plus compliqué pour ouvrir, pour mettre 3 dimanches supplémentaires ?
11: Si, donc c'est justement ces personnes-là qui sont un peu réfractaires, et qui se disent que déjà aussi il y a des salariés qui ne veulent pas travailler le dimanche, il faut le savoir. Après, il faut savoir que ce dimanche-là, en fait, au final, ça en fait que 3 de plus, ça en fait pas énormément, puisqu'on avait déjà ces autres dimanches qui étaient déjà ouverts. Donc en fait, ces 3 dimanches-là, j'ai des patrons qui m'ont dit, de toute façon, moi j'ouvrais déjà. Avec les travaux, j'avais plus de trésorerie, j'étais obligée d'ouvrir, donc je continuerai à ouvrir seule.
7: Est-ce que finalement, c'est pas les plus gros qui, encore une fois, vont avoir le plus de facilité, qui vont avoir le plus de moyens pour faire ces ouvertures ? Quand je dis les gros, grosso modo, ce sont les chaînes.
11: Oui, les chaînes. Alors, vous savez, normalement, il n'y a rien d'obligatoire. Après, ça sera aussi suivant leurs salariés. Il faut quand même savoir qu'un dimanche travaillé va être rattrapable et va être payé double. Donc, on a aussi quand même aujourd'hui beaucoup de gens qui ont besoin d'avoir un peu plus d'argent. Donc, peut-être que ça ouvrira les portes aussi, même à ceux qui ont des petites boutiques. Ça, on va voir, on verra pour l'instant. On ne sait pas encore.
7: Ouais, ça veut dire aussi avoir les moyens de payer double un salarié.
11: Ah oui. Oui, et ça veut dire qu'il faut qu'on ait de la rentabilité. Parce que c'est pour ça que je vous dis, c'est un essai. Pour certains, c'est ce qu'ils m'ont dit. Ils m'ont dit, nous, on veut bien essayer. On verra ce que ça donne. Si ça marche pas, on n'ouvrira pas. Il n'y a pas d'obligation, en fait. L'équipe du maire nous a proposé ça. Mais derrière, il n'y a pas d'obligation. On fait ce qu'on veut. Voilà.
7: Les opposants expliquent que couvrir le dimanche, ça ne résoudra pas en tout cas la question centrale, c'est-à-dire les achats sur Internet. Ceux qui ont l'habitude d'acheter sur Internet vont pas plus que d'habitude sortir le dimanche pour aller en ville.
11: Bien sûr, ça je les retrouve aussi, c'est-à-dire que je suis d'accord avec eux aussi. C'est-à-dire que Internet est rentré depuis maintenant c'est une nouvelle consommation, le e-commerce fonctionne très très bien. Pourquoi rester sortir de son canapé, surtout s'il pleut des cordes ou qu'il neige, puisque c'est sûr et certain que ça changera pas le mode de fonctionnement de certains.
7: Est-ce qu'il faut quelque chose d'attractif par exemple, c'est faire des animations
11: exactement.
7: En plus de l'ouverture simplement.
11: Oui. Donc nous, Cœur de Ville, on est en train de réfléchir là-dessus justement, les dimanches qui vont ouvrir, sur, notamment les premiers, parce qu'il y a quand même la braderie, ça va ouvrir sur la braderie, donc là peut-être faire quelque chose où on ramène un peu les enfants. On s'était dit aussi pourquoi pas ouvrir les musées, que tout le monde soit, ou pourquoi pas aussi faire un menu avec les restaurateurs, menu braderie. On va essayer de trouver des solutions pour que nos commerçants soient ravis, soient contents et voilà que c'est pour eux qu'on fait ça.
7: Et sachant que c'est chaque conseil municipal qui va fixer les dimanches autorisés, vous espérez être consulté là-dessus. Vous nous parlez par exemple d'ouvrir sur les bradés, vous espérez avoir votre mot à dire sur le choix de ces dimanches
12: Alors, si je me trompe pas, hein, de ce que j'ai cru comprendre, ça serait ouvert tous ces trois dimanches sur les braderies, donc à partir de l'année prochaine. Mais ça, j'attends confirmation d'un élu. Donc, ça serait ouvert à partir des deux braderies et il y aurait un autre dimanche qui serait le dimanche des soldes.
7: Merci voilà. beaucoup Karine Gubiotti, présidente de l'association des commerçants Cœur de Ville à Clermont-Ferrand. Merci d'avoir été avec nous ce matin.
12: Merci à vous.
13: 7h51. Parler des dimanches, un lundi matin.
7: C'est douloureux pour vous, voilà. Mathieu Mwebs.
13: C'est un petit peu difficile, ça reviendra. Allez, courage pour attaquer ce lundi 28 septembre. L'histoire de cette chanson raconte d'ailleurs qu'elle a été écrite par Jeanne Masse un lundi matin. Elle voulait pas aller au boulot, elle a dit « Sauvez-moi !»

0: Sauvez-moi, c'était Jeanne Mas, 8h05 sur ICI Pays d'Auvergne. Alors cette météo, Lucie?
1: C'est de la chaleur à nouveau, un été sans fin, nous dit Jojo, sur la page Facebook de l'émission.
0: Sur la plage Facebook.
1: Oui, vous voyez, on aurait pu.
0: Ah, c'est pas mal.
1: Un été sans fin, du 28 voire 30 degrés annoncés à Saint-Pourçain-sur-Sioule. Pour l'instant, c'est du 17 degrés, du 16 degrés à Thiel sur Acolin avec un ciel très coloré. Nous avons 13 degrés à Visconti, merci à Aurélia et Catherine nous annonce 14 degrés à Monestier sous un ciel pour l'instant couvert. Pas mal de nuages annoncés aujourd'hui, mais des températures qui sont encore et qui vont rester encore très élevées pour cet après-midi. Côté route, attention si vous circulez sur l'A89. C'est un véhicule en feu qui est signalé sur cette autoroute, 89 donc. C'est à hauteur de Paladuc, sur la bretelle de sortie de l'échangeur dans le sens ouest-est. Restez vigilants si vous êtes actuellement sur ce secteur de l'A89. Prudence.
0: Merci Lucie. 7h56, et à propos de vacances, où est-ce qu'on part là? Une destination comme ça
1: de la mer, aux Maldives.
0: Ouais. Allez, pourquoi
1: pas.
0: Là,
1: les Maldives.
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1: Je vais faire ma valise.
0: En cette fin du mois de septembre. Bonne chance.
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0: Et on voyage dans le temps, comme tous les jours, avec Stéphane Bern, notre page d'histoire avant les infos de 8h sur ICI Pays d'Auvergne. Et ce matin, Stéphane, on voyage au temps où un petit village du Berry s'est retrouvé avec un titre très convoité, celui de centre de la France.
7: On dit que les Français aiment se regarder le nombril. Un village, lui, le revendique. Le nombril officiel du pays, rien que ça. Bruères à Lichamps, au sud de Bourges. Au bord d'une route tranquille se dresse une colonne de pierre haute de quelques mètres. L'ancêtre d'un radar? Non. Dessus, une inscription solennelle. Centre de la France. Rien de moins. De quoi ébranler quelques certitudes sur les bords de Seine.
8: Tu te prendrais pas pour le centre du monde, par hasard?
9: Mais non, je me prends pas pour le centre du monde.
7: L'idée remonte à la fin du XVIIIe siècle. Des géographes calculent le centre du territoire français. Le point tombe dans les environs.
10: À environ 800 mètres de la ville de Greenbow, en Alabama.
7: À l'époque, pas de GPS, pas de satellite. On fait avec des cartes, des règles et beaucoup de patience.
11: Où est la carte du trésor?
12: On l'a perdue.
7: Et personne ne pouvait encore dire « Attendez, je vérifie sur mon téléphone ».
13: Faites demi-tour, dès que possible.
7: Problème, la géographie est moins stable qu'on l'imagine. Même les repères perdent parfois leurs repères. Après la guerre de 1870, l'Alsace-Lorraine est annexée par l'Allemagne. Le centre de la France se déplace. En 1918, les territoires reviennent. Le centre repart dans l'autre sens. Le syndrome de l'essuie-glace avant même l'invention de l'essuie-glace. Et c'est pas fini, sinon ce serait trop simple. Car encore faut-il savoir de quelle France on parle. La métropole seule? La Corse comprise? Les territoires ultramarins? Un peu comme avec les règles du Monopoly, personne n'est jamais d'accord.
14: Vous allez voir Michel, le Monopoly c'est bidon.
7: À Bruères à Lichamps, on n'a jamais vraiment laissé les géomètres gâcher la fête. Après tout, quand on a obtenu le titre de centre de la France, on ne le rend pas facilement. Depuis plus de 150 ans, la borne continue d'attirer les curieux. Bref, une borne. Born to be alive.
0: Oh, bien joué. Bravo Stéphane Bern.
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0: Stéphane Bourne, bienvenue sur Ici Pays d'Auvergne, il est 8h.
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1: Mathieu Mouebs.
0: Et le journal avec Delphine Marion Boulle.
1: Un dernier tour en papa mobile et puis s'en va. La visite historique de Léon XIV touche à sa fin. Le souverain pontife se rend à Metz aujourd'hui après avoir rassemblé des centaines de milliers de personnes à Paris et Lourdes. Et ceux qui n'ont pas pu aller à sa rencontre ont pu suivre l'éveillé, les messes à la télévision et à la radio. C'est le cas de ces Auvergnats rencontrés à la sortie de la messe hier à la cathédrale de Clermont-Ferrand, Thierry Maïs.
4: À seulement 9 ans, Vianney a suivi toute la visite du pape à la télévision.
6: C'était très émouvant de le voir bénir les petits-enfants.
4: Son grand frère Augustin regrette de ne pas être allé à Paris. Voir le pape, c'était son rêve.
11: J'ai jamais vu autant de monde qu'il acclamait. C'était émouvant. J'ai jamais vu de pape en vrai et j'aurais bien voulu. Faut voir ce que ça fait. Le pape, quand même, il vient en France. Il aurait pu aller dans un autre pays.
4: Marie retient, elle, du Saint-Père.
12: Un homme de paix, un homme d'ouverture.
4: À son arrivée en France, Léon XIV a visité l'Élysée et Céline a été marquée par son discours franc et assumé.
15: J'ai trouvé un pape très clair, qui remet les pendules à l'heure et ça nous fait vraiment du bien. Par rapport à toute la politique actuelle, qui est une politique plutôt tournée vers la mort, avec toutes les lois qui sont passées, eh bien lui a osé dire les choses.
16: Je réaffirme avec force que la protection du droit à la vie constitue les fondements incontournable de tout autre droit humain.
4: La venue du souverain pontife a encouragé Lucie à continuer d'aller à la messe tous les dimanches.
17: On vit dans une routine parfois, en tant que catholique aussi, notre prière, elle est un peu répétitive. Et du coup, d'entendre ça, ça nous redonne à savoir pourquoi est-ce qu'on le fait et pourquoi est-ce qu'on croit.
4: Ces fidèles espèrent tous ne pas réattendre 18 ans pour que le pape revienne en France.
1: Le pape très attendu à Metz, où il va officier une messe où sera présent Emmanuel Macron. Le pape retourne ensuite ce soir au Vatican. Il est toujours en garde à vue ce lundi. L'homme de 37 ans qui a foncé sur la marche pour le climat à Clermont-Ferrand. C'était samedi, 4 personnes ont été blessées légèrement. L'homme est toujours entendu, indique le parquet. Il a été testé positif à la drogue. Une enquête est en cours pour violence volontaire avec arme.
0: Ouvrir le dimanche, oui, mais à quel prix ?
1: À Clermont-Ferrand et dans 5 autres communes de la métropole, les commerces vont pouvoir ouvrir jusqu'à 8 dimanches par an contre 5 actuellement. Une décision du conseil métropolitain clermontois qui a suscité beaucoup de débats entre politiques, mais qui a finalement été adopté à plus de 80%. Décision qui fait débat aussi chez les premiers concernés, les commerçants clermontois.
18: C'est plutôt une bonne chose pour la boutique. Il faut savoir que nous, on ouvre à chaque fois pour les dimanches du mois de décembre, dès que Black Friday. Parfois, on pouvait très bien travailler. Tout dépend notamment le temps. Mais c'est plutôt une bonne mesure. Moi, je suis pour l'ouverture des dimanches.
19: Je pense pas que ça change vraiment grand-chose parce que le dimanche, les gens se baladent plus qu'ils n'achètent, en fait.
20: Des fois, les dimanches, on va travailler le matin et rien faire de l'après-midi. Et après, le dimanche d'après, on va très bien travailler tout le dimanche. Donc, c'est aléatoire. Mais je pense pas que ce soit ça la solution pour redynamiser le commerce finalement, à Clermont.
1: Et c'est au conseil municipal de chaque ville de choisir les jours qui seront autorisés d'ici la fin de l'année.
0: Face au prix à la pompe, la colère gronde dans nos campagnes.
1: Là où la voiture n'est pas une option, c'est vital pour se soigner, pour manger, pour travailler, où le carburant sert aux travaux à la ferme, à se chauffer également, et avec un prix toujours au-dessus de 2,15€ à 2,50€ en fonction du carburant, il va falloir vite faire des choix, très vite même. C'est l'alerte lancée par des habitants et des élus. Vendredi, 150 à 200 personnes ont manifesté devant la sous-préfecture à Mauriac à l'appel de plusieurs élus locaux, dont le président de la communauté de communes Pays de Mauriac, Olivier Roche.
21: Aujourd'hui, les prix des énergies, les prix des carburants chez nous sont relativement chers, comme partout en France bien sûr, mais surtout sur nos territoires ruraux où nous avons ce moyen de locomotion qui est la voiture. Nos administrés nous régulièrement nous disent le gasoil monte, donc effectivement on s'en rend bien compte, on le vit tous les jours. La problématique aujourd'hui effectivement c'est qu'on sent qu'on oublie les territoires ruraux. On est loin de tout, notre seul moyen de locomotion c'est la voiture. Nous on n'a pas de transport en commun ici, on n'a pas de voie ferrée, enfin on n'a pas de train, on n'a pas de tramway, on n'a pas de bus, voilà. Donc nous, notre seul outil c'est la voiture. Quand vous gagnez le SMIC et que vous n'avez pas d'autres moyens de locomotion, eh bien à un moment donné, les fins de mois sont très très très difficiles. Ce qu'on souhaite effectivement c'est qu'ils nous baissent les taxes.
1: Olivier Roche, président de la communauté de communes Pays de Mauriac.
0: L'extrême droite s'ancre un peu plus dans la vie politique française.
1: À quelques mois de l'élection présidentielle et pour la première fois dans l'histoire de la Ve République, un groupe lepéniste entre au Sénat. Ils seront 15 au total avec leurs alliés ciottistes de l'UDR. La France Insoumise fait aussi son entrée avec un sénateur. Chez nous, les 4 sénateurs sortants de l'Auvergne ont été réélus pour 6 ans dès le premier tour. Bernard Delcros et Stéphane Sautaret dans le Cantal, ainsi que Claude Maluret et Bruno Rejouan dans l'Allier. Pour les sénateurs du Puy-de-Dôme et de la Haute-Loire, l'élection aura lieu dans 3 ans. Le sénateur Fabien Gay, lui, est en visite chez nous. Le sénateur communiste se rend à la rencontre des Michelin, au Gravanche, à Ladoux également. C'est lui qui était rapporteur de la commission d'enquête sur les aides publiques aux entreprises, qui avait amené d'ailleurs Michelin à rembourser plus de 4 millions d'euros du CICE. Ce soir, le sénateur de la Seine-Saint-Denis tiendra un meeting à la Maison du Peuple avec le député communiste Julien Brugerolles, le successeur d'André Chassaigne.
0: La SM prend ses marques et retrouve ses armes.
1: Avec cette victoire 20-6 sur Castres, la maison victoire sans grand panache, mais avec un bonus offensif, avec plus de qualité, surtout avec le retour de l'arme fatale des jaunes et bleus, les ballons portés. Et ça, c'est un très bon signal, veut croire l'entraîneur Christophe Furios.
2: C'est un point fort l'année dernière qu'on a besoin de garder absolument. Absolument, c'est notre marque de fabrique, donc il faut le garder. On a, en début de saison, on a fait tout un tas de sinoches, mais moi le premier, pour pas être prévisible sur les molles, pour avoir de l'alternance. Donc on a travaillé tout un tas de trucs. Si on fait ça, on va faire ça. Si ils sont comme ça, on fait ça. Et on s'est perdu. On s'est perdu. Donc il faut se nourrir de ce qu'on sait bien faire. Les molles, on sait bien les faire. Donc il faut continuer à le faire. Même si aujourd'hui, encore une fois, il manque un peu de puissance, quoi.
1: L'ASM et cette question, lui sera-t-il élu meilleur joueur de Top 14? Verdict ce soir au 22e nuit du rugby pour le demi d'ouverture Harry Plummer. Verdict aussi chez les filles. 2 Clermontoises sont en lice pour le titre de meilleure joueuse d'élite 1. Elodie Fernandez et Mathilde Lazarco. Cette dernière est aussi nommée dans la catégorie meilleure joueuse internationale française. En foot, plus que 4 clubs auvergnats de district en lice en Coupe de France. À l'issue du 4e tour ce week-end, il s'agit de Vergonjon-Arvan en Haute-Loire, les Martres de Vers dans le Puy-de-Dôme, Lignerolles et le FCO Allier dans l'Allier. Le tirage au sort des affiches du 5e tour, c'est mercredi, avec l'entrée en lice des clubs de Ligue 3, dont le Puy-en-Velay FC.
0: 8h07 sur ICI Pays d'Auvergne. On regarde la météo, Lucie.
1: Alors, c'est un soleil plus timide, mais il sera bien présent, surtout cet après-midi. Pour l'instant, nous avons un ciel assez mitigé avec des nuages plus épais qui se développent en cours de journée. Les éclaircies sont attendues. En cours d'après-midi, les températures, elles, ne changent pas aux grandes dames de nombreuses personnes. C'est du 29 annoncé pour cet après-midi. 27 à 29, alors que nous sommes en automne, rappelons-le. C'est incroyable, 29 annoncés et 25 annoncés en montagne. Des températures, évidemment, vous le savez, au-dessus des normales. Côté route, nous avons un trafic un petit peu compliqué sur la 89. Et c'est dû à ce véhicule en feu. C'est à hauteur de Paladuc, partie Puy-de-Dôme de cette A89. Il serait situé sur la bretelle de sortie de l'échangeur. Mais évidemment, vous imaginez bien que la visibilité est assez mauvaise sur ce secteur et ça concerne toutes les voies de circulation sur l'A89, donc soyez attentifs et prudents.
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0: Allez ouf, c'est reparti pour une nouvelle semaine. On vous accompagne en ce lundi 28 septembre, évidemment, avec un petit rayon de soleil sur l'Auvergne, un peu partout normalement aujourd'hui, mais aussi quelques nuages, Lucie vous l'a dit. C'est déjà plutôt calme pour un lundi matin, on va prendre ce qu'on a. Hein. Lucie est en train de boire une gorgée de café, ça tombe bien, car oui. Arrive l'info...
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0: Voilà, avec du génie ce matin, on va vous raconter ça après. Étienne Dao, tombé pour la France.

0: est tombé pour la France, vous vous êtes tombé du lit, ça fait un point commun avec Étienne Daou, il est 8h12.
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0: Avec des cadeaux dans le prochain quart d'heure, on va vous inviter avec Lucie à Vulcania.
3: Mais oui.
0: Super cadeau. Hein.
3: Ce superbe parc dont on est très fiers, hein, ici sur la région. Très beau cadeau, deux entrées pour vous. Vous pourrez découvrir, entre autres, ce fameux planétarium. Hein. C'est souvent le coup de cœur, d'ailleurs, des visiteurs.
0: On joue avant 8h30, c'est promis. D'abord, l'info.
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0: Allez, c'est parti, le café cool. L'info qu'on se raconte le matin à la machine à café, c'est bien nommé Info Expresso avec une belle histoire puisque je vais vous raconter les galères d'un garçon qui s'appelle Alexandre Paulmier qui a 21 ans et qui a tout fait, mais alors tout fait pour trouver une alternance. Et là je m'adresse à celles et ceux qui nous écoutent et qui galèrent, vous êtes vous-même concernés ou alors pour vos enfants, vos petits-enfants, vos neveux, vos nièces. C'est pas facile, il faut envoyer beaucoup de candidatures et alors...
3: Et attendre.
0: Certaines entreprises se donnent même plus la peine de répondre, hein. Ne donne même pas un signe, un accusé de réception ou quelque chose, donc c'est très difficile. Il avait fait un tas de CV, il avait envoyé plein de mails et il n'avait pas eu de réponse. Alors il s'est dit, il faut que je trouve quelque chose d'original et surtout, il faut que je trouve une alternance parce que là, mon affaire, ça commence à se compliquer. Donc il voyageait à bord d'un TGV reliant Paris à Toulouse et il est allé voir un agent SNCF en lui demandant, est-ce que je pourrais passer une annonce dans le train pour dire que je cherche une alternance. Alors je ne sais pas comment il a fait parce que je vais être très honnête avec vous, deux fois dans ma vie, j'ai tenté de faire ça. Une fois pour la radio, on faisait un direct dans un train pour aller à Moulins et j'ai tenté de vouloir parler dans le train, c'était strictement interdit. Une fois pour déclarer ma femme à ma dulcinée, c'était strictement interdit. Il a réussi. Écoutez, il a réussi. Ah bah oui. Donc il a passé son annonce, il a dit « Bonjour, je m'appelle Alexandre, je suis étudiant en école de commerce, je cherche une alternance dans la région de Toulouse. Si un employeur est intéressé, merci de m'appeler. » Il a donné son numéro. Et vous savez quoi ? Quelques jours après, ça a fonctionné.
3: Wow.
0: On l'a appelé, on lui a donné un rendez-vous. L'histoire, pour l'instant, ne dit pas si ça s'est concrétisé. On saura, peut-être on vous tiendra au courant. Mais il y a eu quand même 60 000 réactions ensuite sur les réseaux sociaux pour ce poste-là. Donc, ça a marché. Vous savez quoi ? Je vais vous révéler un petit peu les coulisses avec Lucie. Nous, la semaine prochaine, on monte à la capitale.
3: On va prendre
0: le train.
3: Oh, les 400 coups qu'on
0: parce
3: va venir.
0: Voilà, on va en formation. Ça peut arriver des fois. Parce qu'ils nous écoutent depuis le début d'année. Ils se sont dit, il faut faire quelque chose. Alors, on va s'entraîner.
4: Messieurs, bonjour. Nous sommes Mathieu et Lucie et nous réclamons du mérite, une augmentation de salaire immédiate pour l'équipe d'ici matin. Voilà, merci. Qu'est-ce que vous en pensez ?
3: Ah mais parfait. Je valide.
0: On a plus qu'à attendre. Allez, 8h15, on va accueillir Audrazo dans une minute.
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0: 8h16 sur Ici Pays d'Auvergne, lors de votre rendez-vous anti-arnaque, c'est pas vrai, avec Aude Razo. Alors Aude, un nouveau piège sévit en ce moment, c'est l'arnaque à la baguette de pain, expliquez-nous.
7: C'est l'histoire d'un boulanger, ou plutôt d'un faux boulanger, qui roule ses clients dans la farine. Vous pensez payer 1 € pour une baguette, mais vous payez, tenez-vous bien, 1 000 €. Oui, 1 000 €, c'est vraiment arrivé. Une victime a témoigné à notre micro, vous allez l'entendre. Le scénario, le voilà. Un monsieur toque à la porte, il a l'air, ma foi, fort sympathique. Il vient vous vendre des baguettes de pain. Par contre, il ne veut pas de votre petite monnaie. Non, non, il vous dit que ce n'est pas autorisé. Il veut être payé en carte bleue. Il vous tend un TPE, un terminal de paiement électronique, et c'est là que le piège se referme. Écoutez cet homme, une victime, donc il veut rester anonyme. Il raconte ce moment, justement, où le faux boulanger lui tend le petit boîtier.
8: Là où il a été fort, parce que c'était sur le coup de midi, il a mis l'écran là sur le soleil, donc j'ai pas vu le montant. Et je crois même qu'il y avait son doigt, donc j'ai fait mon code. Et après, quand j'ai fait sympa pour revenir chez moi, je me dis ça, c'est une arnaque.
7: Ce monsieur arnaqué, effectivement, a donc été débité 2000 euros pour une baguette. Donc, il a porté plainte, il a fait opposition.
0: Ouais, alors faites attention à ça, effectivement, parce qu'on ne voit pas forcément l'arnaque venir. Aude, dans ces cas-là, votre conseil, quel est-il ? Est-ce que cet homme a pu être remboursé ?

0: Qui nous dit 14 degrés à la Combelle avec un petit vent, pas chaud, nous précise-t-elle. Nous avons une spéciale dédicace pour vous, Mathieu, de la part de Titi, qui nous dit une petite dédicace pour Mathieu que j'ai eu le plaisir de rencontrer samedi.
1: Oui, c'est vrai, on s'est vu.
0: Oui, supporter de l'ASM, hein, Titi. 14 degrés à Brassac-les-Mines et nous avons Joël également avec ses 10 degrés du côté de Gel. Très bon début de semaine à vous, Joël, à Nadette, à Titi, à Christiane et tous les autres.
1: Et voici maintenant les cadeaux.
0: C'est parti. Avec donc ces deux places pour Vulcania, pour découvrir soit la partie scientifique, enfin soit, c'est pas soit, c'est les deux, hein, partie scientifique et attraction également, le fameux planétarium, hein, qui est souvent le coup de cœur des visiteurs, ce site qui abrite le plus grand d'ailleurs, planétarium de France avec des projections immersives, vous avez des films, vous avez des expositions, vous avez des attractions évidemment, je veux parler de Vulcania.
1: Magnifique.
0: Deux places pour vous.
1: Deux entrées pour aller à Vulcania, je sais que c'est un cadeau très attendu. Et qu'il va y avoir beaucoup de monde au standard d'ici Pays de Verre. Donc le jukebox, entendons-nous bien, ce sera pas Jean-Jacques Goldman, France Gall, Eddy Mitchell, non, ça va être un peu plus
0: corsé, hein.
1: Volontairement, hein, on essaye. Allez, on met une pièce dans la machine, il y a un tube qui sort, l'intro d'une chanson, vous devez reconnaître qui se cache derrière, c'est pas le titre, c'est l'interprète, chanteur, chanteuse ou groupe. Écoutez bien, tentez votre chance, je vous donnerai un petit indice. C'est parti.
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Bon, vous êtes des vénards parce que vous avez eu le titre quand même, mais c'est l'interprète qu'il nous faut. Qui chantait le tube que vous venez d'entendre du jukebox? Eh bien, je vous souhaite bonne chance. Vous avez précisément 4 minutes pour tenter de joindre l'équipe d'ici Pays d'Auvergne au 04 73 34 2000. L'indice, eh ben, il s'agirait d'un phénomène climatique, un phénomène météo presque, on pourrait dire. Voilà. Allez, on se creuse les méninges et on joue pour aller à Vulcania 2 billets ce matin. Ça vaut le coup de tenter. Mel Brooks sur ici Pays d'Auvergne, it's good to be the king. Qu'est-ce que c'est bon ça?

0: good to be the king. C'est bon d'être le roi.
1: C'est génial.
0: C'est bien, hein, Mel Brooks. Dans Ici Matin. Bonjour, bonjour Ludivine.
1: Bonjour Ludivine.
2: Bonjour.
0: Ça
2: bonjour,
0: va ce matin ah, oh, oula, comment merci. Vous nous avez appelé Faille spatio-temporelle. Non, mais ça m'arrive aussi. Hein. Ça m'arrive aussi. Mais je fais gaffe quand je suis en direct parce que c'est décompté de notre salaire et l'année dernière, on a dû rendre
1: ça
0: de l'argent.
1: Ça fait mal après. Hein.
2: Ah, bon, alors, avec mes excuses.
0: Tout va bien.
1: On vous en veut pas.
0: On joue au jukebox pour vous envoyer à Vulcania ce matin. Est-ce que vous avez reconnu le tube en question?
2: Oui, c'était Avalanche.
0: Eh oui. Na, na, na, na. Vous vous rappelez de ça?
2: Oui, ah bah oui, j'ai grandi avec.
0: Avalanche, magnifique. Johnny oui. Comme home. Bon, bah vous allez à Vulcania, on vous offre deux billets.
1: Deux billets et pour bah, vous. Ce super, sera une première sympa. Vous connaissez déjà le parc,
2: non,
1: Ludivine?
2: Je connais déjà, je suis dans la région, donc je connais déjà, mais j'ai jamais fait le planétarium, donc ça va être une occasion.
1: Voilà, ce sera l'occasion, voilà. Puis on y retourne toujours avec plaisir. Hein. Il y a tellement de choses à faire et à voir.
2: Tout à fait.
1: Dans ce Vulcania, bravo à vous.
0: À bientôt, bah, merci. Ludivine,
2: merci
0: et bonne journée.
2: Merci beaucoup, bonne journée.
1: Au revoir.
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0: À 6h26, on va retrouver Marine Laurent pour le reportage ici et là de ce lundi. Elle est avec le responsable du trail Castel Pontin de l'association Courir à Pont du Château.
5: Et je me trouve avec Nicolas Testu pour l'association Courir à Pont du Château. Et là, nous avons le départ de l'entraînement.
6: Oui, alors c'est mercredi, il est 18h30. Donc là, vous voyez, il y a une cinquantaine de coureurs. Donc là, ils partent en groupe pour une séance de fractionnés animée par Karen et un autre groupe en allure libre. Footing avec Fred.
5: Et bah bon départ.
7: Bravo.
5: Et Nicolas, comment ça se fait que vous partez pas avec eux ce soir?
6: Alors moi actuellement je suis blessé et je suis responsable donc de l'organisation du trail et je propose de vous en parler puisque ici on est clairement sur le site de départ.
5: Donc là on est où?
6: On est au Caméléon à Pont du Château.
5: Et donc vous me disiez c'est le 4 octobre?
6: Oui, c'est le 4 octobre. Donc
5: un dimanche
6: à partir de 8h pour les premières courses. Les départs sont donnés ici et nous aurons cette année 4 parcours comme l'année dernière. Le premier parcours est un 34 km, il mènera les coureurs jusqu'à Billan. Le second parcours est un 23 km, beaucoup plus vallonné, et il amènera les coureurs autour de Choria et de Saint-Bonnet. Ensuite, nous avons un 14 km, vous voyez, il sera là-haut, donc il ira sur le Puy de Mur. Donc ça, c'est notre course phare, puisque c'est là où nous avons le plus d'inscrits. Il fait 500 mètres de dénivelé positif. Et enfin, on a une petite boucle de 8 km qui part sur les bords d'Allier jusqu'à Dalet et qui revient. Donc, des parcours généralement appréciés des coureurs pour leurs caractéristiques ludiques, familiales et surtout accessibles au plus grand nombre.
5: Quel est le nom de cette course qui a lieu le dimanche 4 octobre ?
6: Le Trail Castel Pontin.
5: Et donc une très grosse mobilisation là pour le dimanche 4 octobre pour le trail.
6: Oui, tout à fait, puisque la course est en plein essor et on en bénéficie également. Cette année, nous aurons 750 coureurs sur, wow. Sur les 4 courses. Nous avons augmenté d'une cinquantaine de dossards par rapport à l'année dernière. Et autre point important, c'est une centaine de bénévoles qui seront à disposition des coureurs pour tout ce qui est organisation, signalement, staffing, logistique, buvette, dossard, etc. Il y a plein de choses à faire et c'est passionnant de mobiliser toutes ces personnes-là.
5: Et si on veut se mettre à la course et si on veut vous rejoindre, comment on fait?
6: Vous êtes les bienvenus puisque en septembre, on est en pleine période de lancement de la nouvelle saison. On permet à des nouveaux adhérents de venir essayer au cours du mois de septembre et même début octobre la pratique. Donc nous, l'association, nous avons environ 160 adhérents. On a une section également de marche nordique, donc il n'y a pas que de la course à pied. Et au niveau de la course à pied, nous avons 3 sessions par semaine, lundi, mercredi, jeudi, 18h30, les rendez-vous ici au Caméléon à Pont-du-Château. Et l'association vit également les week-ends, puisque des adhérents proposent des sorties, et chaque membre est libre d'y participer. Et tout le monde est évidemment les bienvenus, quel que soit le niveau.
5: Et vous avez un bel accent qui nous vient.
6: Du Cantal.
5: Vive le Cantal.
6: Vive le Cantal, tout à fait.
0: Et vive le trail Castel Pontin. J'ai réussi, ça y est, après 14 prononciations à le faire sans écorcher. Vous avez les informations complètes sur le site internet de la maison, ici.fr. Marine Laurent vous a mis tout ce qui va bien.
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0: Allez, bon courage pour attaquer cette nouvelle semaine. Nous sommes aujourd'hui le lundi 28 septembre 2026. Il est 8h30. Les informations en Auvergne, Delphine Marianboul.
9: Bientôt 8 jours d'ouverture pour les commerces le dimanche à Clermont-Ferrand et dans 5 autres communes de l'agglomération. Décision adoptée en conseil métropolitain. La CGT voit rouge. Le syndicat dénonce une attaque en règle du repos dominical. On l'entendra dans le journal de 9h. À 9h également, l'émotion des catholiques clermontois qui ont suivi à la télé, à la radio, la visite historique du pape Léon XIV en France. Elle s'achève aujourd'hui avec une dernière étape à Metz. Et puis, la colère gronde dans le monde rural face au prix à la pompe. La voiture vitale chez nous, dans nos campagnes, pour se soigner, manger, mais aussi travailler. Entre 150 et 200 personnes ont manifesté vendredi à Mauriac, sous-préfecture du Cantal. On y était. Reportage et témoignage dans l'info d'ici, c'est dans 2 minutes.
0: Place au tour d'horizon de l'actualité en France et dans le monde en 90 secondes. Ce matin, en compagnie de Valentine Notesse.
1: Léon XIV dans l'avion pour Metz, dernière étape de son voyage en France où il célébrera une messe en présence d'Emmanuel Macron. Le chef de l'État bouscule son agenda pour y assister. Le pape laissera dans son sillage la trace d'une profonde sincérité chez 7 victimes d'abus sexuels dans l'église. Il les a rencontrées en face à face hier, 2 fois plus longtemps que prévu, et encourage l'église de France à poursuivre sa lutte contre le douloureux fléau de la pédocriminalité. C'est au-delà des espérances de Marine Le Pen. Au moins 15 élus du Rassemblement National aux élections sénatoriales de ce week-end. En clair, le parti peut créer un groupe parlementaire à la Chambre haute, synonyme notamment de budget supplémentaire. À quand la fin de la flambée des prix à la pompe ? Les cours du pétrole explosent encore ce matin après le refus de Donald Trump du plan pour rouvrir le détroit d'Ormuz présenté par l'Iran. Un camping de pompiers sous la Tour Eiffel. Depuis hier soir, ils dorment sous le monument le plus célèbre de France après 20 jours de grève, toujours pour réclamer des hommes et des moyens. Votre train sera bien à quai demain malgré la journée de grève de la fonction publique. Pour les TGV et les intercités, SNCF Voyageurs annonce un trafic normal, quasi normal pour les TER, les trains régionaux. Zizou, acte 2, privé de la superstar des Bleus, Kylian Mbappé, blessé au genou. Son 2e match en Ligue des Nations de foot s'annonce plus corsé ce soir. Belgique-France, c'est à 20h45.
9: Dans l'info d'ici, la colère du milieu rural face au prix à la pompe. Ils ont le sentiment d'être coincés, de subir, élus comme habitants. Un litre à plus de 2,15 euros jusqu'à 2,50 euros en fonction du carburant. Vendredi, entre 150 et 200 personnes, élus habitants, se sont réunis devant la sous-préfecture de Mauriac dans le Cantal. Un rassemblement initié par des élus locaux pour alerter sur l'urgence de la situation. Car dans ces territoires, la voiture est vitale au quotidien pour manger, travailler, se soigner. Thierry Maïs.
10: Devant la sous-préfecture, une quarantaine d'élus avec leurs écharpes tricolores et au moins une centaine d'habitants du Cantal, comme Séverine, qui financièrement a du mal à faire le plein, mais sans sa voiture, elle ne ferait pas grand-chose.
11: Pour avoir des spécialistes, pour se soigner, c'est minimum 50, voire 100 ou 150 kilomètres.
10: Son conjoint parcourt 100 kilomètres tous les jours pour son travail, ça représente un sacré budget carburant. Alors ce couple se pose même la question de continuer à travailler.
11: Même si on a un salaire entre 1 800 ou 2000 euros, quand on déduit 400 à 500 euros de frais de carburant, c'est impossible.
12: Alors nous savons que d'autres territoires français rencontrent également ces difficultés.
10: Samuel Lebeau, maire de Mauriac.
12: Mais nous demandons que soient reconnues les contraintes propres à la ruralité.
10: Dans le village de Tourniac, par exemple, 130 habitants, il n'y a aucun transport en commun. Et la maire Anne-Lise Sonne de Reguer estime qu'on oublie souvent souvent ces petites communes où faire le plein est tout simplement indispensable.
13: C'est sûr que les urbains qui ont le métro à côté, qui ont les bus, qui ont des magasins en bas de chez eux, ils n'ont peut-être pas la même vision du monde.
10: Pareil pour les agriculteurs qui ne peuvent pas faire fonctionner leurs machines sans carburant. Pascal Escure élève des bovins et est en grande difficulté.
14: On est à 2 euros du GNR, ce qui est plus tenable. On était à 80 centimes il n'y a pas si longtemps que ça, quoi. Un tracteur aujourd'hui, quand on fait un plein, c'est 250 litres de carburant qui fait la journée. Rien que cet été pour faner, c'est plus de 2500 euros de plus de carburant.
10: Aujourd'hui, il n'arrive même pas à se rémunérer pour son travail d'éleveur.
14: On est obligé d'abord penser aux bovins avant de penser à notre rémunération. Je vis parce que je suis bouché à côté et après on essaye de, pour le moment, de piocher sur les peu d'économies qu'on avait. Il va falloir que l'État pense à nous parce que sinon on va arrêter, on va tous mettre la clé sous la porte.
10: C'est tout un système économique qui s'écroule et c'est pour cela qu'Olivier Roche, le président de la communauté de communes du pays de Mauriac, a appelé à la manifestation.
15: Quand vous avez fait le plein au prix que coûte le carburant, vous ne consommez plus dans le commerce, vous n'allez plus dans la restauration.
10: Malgré ce rassemblement, les élus partagent tous un sentiment d'impuissance.
13: Malheureusement, on a beau être élu, on n'a pas un pouvoir vraiment d'aider les gens comme on voudrait, mais en tout cas, on aura fait ce qu'on peut.
10: Les élus espèrent que leurs revendications remonteront quand même jusqu'au gouvernement.
9: Le reportage et les témoignages recueillis par Thierry Maïs.
0: À 9h25 sur ICI Pays d'Auvergne, la météo de ce lundi avec un petit peu de nuages.
1: Des nuages ce matin et qui vont rester dans notre ciel auvergnat une bonne partie de la journée avec quelques très belles éclaircies tout de même. Mais ces températures qui n'en finissent plus de grimper, 29 annoncées cet après-midi. Les normales saisonnières sont de l'ordre de 17-18 degrés habituellement à cette période de l'année, c'est dire. Hein. Nous sommes 12 degrés au-dessus, donc 29 cet après-midi, voire jusqu'à 25. En montagne. C'est une journée encore estivale. Côté température, vous l'aurez compris. Allez, on regarde un petit peu la couleur de la route à présent avec, on le disait tout à l'heure, ce véhicule en feu sur l'A89 et a priori, il est toujours signalé en feu, en tout cas, par Bison Futé. Attention, c'est à hauteur de Paladuc sur la bretelle de sortie de l'échangeur. Soyez attentifs. Attentifs également à un chantier en place, toujours sur cette A89, à hauteur de Prondine et L'homme, l'église, restez prudent, bien évidemment.
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0: Ici. 8h36, voici Véronique Sanson.

0: vous ai choisi ce titre parce que je me suis dit que lundi matin, il fallait des trucs faciles à chanter. Alors,
1: oui, ça va, ça devrait aller.
0: Ça va plutôt bien. Hein.
1: On gère.
0: Véronique Sanson, 8h39.
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0: Avec Guillaume Claveau tout à l'heure à 9h, ici c'est vous, et les mots fléchés, croisés, codés, à relier, à barrer.
1: Alors ces jeux, à l'image parfois ringarde, hein, qui font leur grand retour, vraiment ça marche très très très bien. Faut-il moderniser les mots fléchés et intégrer enfin le vocabulaire d'aujourd'hui? C'est à cette question que nous a répondu Nathalie.
4: Totalement. Parfois très ancienne ou alors très connotée sur un certain domaine. Et du coup, si vous n'êtes pas familier de ce domaine, vous n'avez aucune chance de trouver la réponse. Donc effectivement, il faut essayer de mélanger un peu les genres et se mettre un peu à la page. Je suis d'accord.
1: Alors, on se met à la page avec les mots croisés, avec les mots fléchés. On en parle tout à l'heure à partir de 9h. Est-ce un loisir plutôt réservé à certaines générations? Qu'en pensez-vous? Est-ce que vous avez l'habitude de cocher, de croiser ces mots mêlés? Répondez-nous donc au 04 73 34 2000, soit via WhatsApp, soit en direct tout à l'heure à partir de 9h.
0: Vous en faites, vous, un petit peu?
1: Mots fléchés, oui.
0: Ouais, moi aussi.
1: Mots croisés, pas trop.
0: Croisés, j'y arrive pas bien. C'est un peu compliqué. 8h40, du sport. Alivera Tiraca, Delphine Marion, entre un peu plus dans l'histoire de l'ASM.
5: L'ASM victorieuse sans panache face à Castres. Victoire 20-6 à la maison, grâce notamment à l'essai du Fidjien Alivera Tiraca. C'était son premier match de la saison et son 105e essai avec le maillot de l'ASM. Il devient le 3e meilleur marqueur de l'histoire du club derrière Aurélien Rougerie et Philippe Saint-André, Evan Le Bastard.
6: Et même si Alivera Tiraca n'en avait pas fait un objectif, il est ravi de passer la barre symbolique des 105 essais en jaune et bleu.
7: Ça fait plaisir de me rester encore un an. Peut-être je laisse un tracé, que je dis, je fais partie de cette club en fait. Je laisse ma trace ici.
6: Et il n'est pas prêt d'être dépassé tout de suite. Le prochain dans la liste, c'est Bautista Delgui avec 32 essais en 5 saisons, ce qui montre l'incroyable efficacité d'Alivera Tiraca au cours de sa carrière, même s'il la joue modeste.
7: Je fais juste mon boulot, comme tous les ailiers. Hein. C'est leur job de marquer des essais et faire avancer l'équipe.
6: Écarté des terrains en début de saison par l'entraîneur Christophe Furios, qui attendait mieux de lui, il a répondu présent avec une bonne performance face à Castres.
7: Je suis impatient de jouer le premier match. Aujourd'hui, il se montrait, c'est capable de faire des trucs encore. Je suis comme un soldat, je suis là, j'écoute. S'il me donne un sens, je suis montré ce soir. Et sinon, je s'entraîne et se montre et se travaille pour l'équipe.
6: Même si pour son entraîneur Christophe Furios, Alivera Tiraca, c'est beaucoup plus que ça.
8: Je ne sais pas si on peut dire que c'est un soldat. Pour nous, c'est un leader, c'est pas un soldat. Hein. Il fait partie, c'est un leader de valeur. Donc il n'est pas que soldat. Hein. Donc après, c'est son humilité sûrement fidjienne qui lui dit ça, mais c'est pas qu'un soldat. Ouais. Quand il n'a pas joué depuis 3 matchs, il n'était pas au niveau. Voilà, c'est tout. C'est aussi simple que ça. Donc là, sur le match, il a été plutôt correct pour un match de reprise, parce que c'est pas facile. Donc il a marqué un essai, ce que je lui avais demandé. Donc il n'a pas eu de problème défensivement. Contre Rambly, mais c'est pas un soldat, Raka. Il est important pour nous, il est important pour le groupe, il est important pour le club. Si on l'a fait re-signer, c'est qu'il a une mentalité qui est une mentalité irréprochable, comme tout ce que je fais re-signer.
6: Et il reste 2 saisons à Alivera Tiraca pour marquer 13 essais et aller chercher le prochain sur la liste des meilleurs marqueurs de l'histoire de l'ASM, c'est Philippe Saint-André.
5: Et ce 105e essai, il a été inscrit face à Castres samedi. 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
0: On pousse la porte d'un petit commerçant de notre région. Comme tous les matins, c'est Marine Laurent qui s'en occupe cette semaine. On la retrouve dans une minute.
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0: Et vous écoutez tous les jours les petits commerçants de notre région qui sont au micro d'Ici Pays d'Auvergne pour parler de leur passion, de leur quotidien aussi. En compagnie de Marine Laurent, cette semaine, nous sommes rue du Port.
13: On se trouve au salon de coiffure Arborescence. Vous appelez comment ?
14: Moi, je m'appelle Justine et vous êtes la gérante fondatrice du lieu.
13: Je suis la gérante et c'est moi qui ai créé ce lieu, ouais.
14: Bah, moi, franchement, les arcades, c'est clairement ce qui m'a séduit dans ce local quand je l'ai visité pour la première fois, quoi. Les voûtes, d'ailleurs j'ai mis un peu de peinture pailletée au plafond, histoire
13: j'ai
14: de
13: vu.
14: Les mettre en valeur.
13: C'est voilà. Les étoiles, on a un plafond étoilé.
14: Ouais, c'est ça, c'était un plafond étoilé, mais surtout je me suis dit que d'apporter de la brillance sur les voûtes, ça allait, je sais pas, apporter quelque chose de supplémentaire. Ma petite touche un peu girly que j'ai pas mis forcément ailleurs au salon, je l'ai mise au plafond pour mettre les voûtes en valeur, quoi.
13: On est dans la vraie vie, il y a le peigne qui est tombé par terre. Est-ce que vos voûtes brillent autant que les personnes qui ressortent de vos salons de coiffure ?
14: Ouais, j'aurais tendance à dire que oui, même si les cheveux de mes clients ici, ils brillent pas à cause de la brillantine, mais plutôt grâce aux super soins végétaux que je leur mets dessus, aux couleurs, aux plantes, c'est ça qui apporte la brillance à mes clients.
13: Vous venez souvent vous faire coiffer ici ?
15: Alors, je viens pas souvent, à peu près tous les 2-3 mois, mais ça fait quelques années que je viens déjà, ouais.
13: Et qu'est-ce qui vous plaît ici dans ce salon de coiffure en particulier ?
15: J'aime beaucoup l'éthique en fait qu'il y a derrière, la volonté de faire un lieu avec un peu du respect des matières naturelles et le côté convivial aussi.
13: Et c'est du bois de quoi qu'on voit autour de nous ?
14: Alors au fond du salon c'est du peuplier, tout le bardage, et après tous les meubles c'est plutôt du bois, du sapin, et là où il y a des ânes foncés, il y a un petit peu de chêne, mais majoritairement du sapin. Et du sapin qui en plus de ça n'a pas été coupé exprès pour faire les meubles, c'est des chutes de bois ou du bois qui allait servir pour aller à la benne, enfin des choses comme ça.
13: C'est vrai qu'on se sent bien ici, il paraît que le bois c'est apaisant.
14: Ouais, je trouve que le bois c'est apaisant, ça met une petite odeur en plus qui n'existe peut-être plus beaucoup maintenant, mais au tout début du salon, on avait l'impression de rentrer dans un sauna finlandais, quoi. C'était ouf, et puis ça a duré longtemps cette odeur. Moi maintenant, je viens là tous les jours, je m'en rends plus compte, mais c'est souvent qu'on me dit que ça sent bon dans le salon.
13: Ouais. Moi je la sens, ce serait le sapin alors ?
14: Je pense que ça peut être aussi les plantes, les couleurs aux plantes que j'ai fait cet après-midi qui émanent une odeur quand même de végétaux et de naturel un peu toute la journée ici, ouais.
13: Donc on vient pour un voyage olfactif chez Justine à Arborescence.
14: Ouais, c'est pour ça que j'ai appelé mon salon Arborescence. Ben, il est bien décomposé, quoi, dans l'art, dans la beauté, dans les sens, dans les cinq sens, ça me parlait beaucoup. Je pense qu'ici, en effet, on fait travailler un peu plus, c'est plus de sens que dans un salon lambda, où en tout cas, les sens, ils sont travaillés de manière plutôt positive et cool, quoi. Ça sent plus les huiles essentielles et la nature que l'ammoniaque, donc
13: presque en pleine nature.
14: Avec toutes les petites plantes et tout, on s'y croirait presque.
0: Le petit commerçant du jour, rue du Port à Clermont. On retournera dans le quartier demain avec Marine Laurent, c'est promis, ici.fr bien sûr, pour retrouver tous les épisodes avec Marine Laurent et Patricia Farah, sinon qui elle sera de retour la semaine prochaine. Voilà un tube qui va faire plaisir à tous les fans d'Indochine. C'est Victoria sur Ici Pays d'Auvergne.

0: Victoria Indochine sur Ici Pays d'Auvergne, 8h51.
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0: Et le moment est venu d'aller faire un tour au PAL, Lucie.
3: Mais oui, pour passer une excellente journée, on vous le conseille en tout cas. La grande journée de la Fondation Le PAL Nature aura lieu ce dimanche 4 octobre avec des milliers de visiteurs attendus. Et Arnaud Bennett est avec nous ce matin, bonjour.
4: Bonjour.
3: Bonjour, merci de nous accorder quelques minutes. Vous êtes le fondateur du parc. Cette fondation, le PAL Nature, organise donc cette journée, 15e édition. Qu'est-ce que cette journée représente pour vous personnellement ?
4: Mais écoutez, c'est une journée très importante qui témoigne de notre engagement en faveur de la biodiversité avec la fondation Le PAL Nature. Et c'est une journée qui est entièrement dédiée à la biodiversité, à sa protection et aux associations qui sont soutenues par la fondation.
3: Alors, quelques particularités, hein, on va l'expliquer dans un instant, mais quelles sont les missions et les raisons qui ont conduit à sa création ?
4: Alors, la mission de la Fondation, c'est la conservation de la biodiversité, c'est la recherche, c'est également l'éducation, la sensibilisation du grand public, des populations locales à la conservation de cette biodiversité. Et donc la mission de cette journée, c'est de contribuer au financement de tous ces projets que la Fondation accompagne à travers le monde, que ce soit en Afrique, en Asie, que ce soit en Amérique du Sud. Voilà. Et donc en fait, cette journée, elle a pour objectif de faire rencontrer les associations avec le grand public, de participer donc à des animations, de découvrir une autre manière de découvrir la biodiversité présente au PAL, sachant que ensuite l'ensemble des fonds collectés, en tout cas le chiffre d'affaires d'entrée et toutes les recettes, tous les bénéfices intérieurs, que ce soit des boutiques et la restauration, sont ensuite intégralement reversés aux associations soutenues par la Fondation. Et ce jour-là, bien évidemment, toutes les équipes du PAL sont entièrement bénévoles.
3: Oui, tous les bénévoles seront là pour accompagner les visiteurs. On attend beaucoup, beaucoup de monde. Il faut dire que à cette occasion, le parc n'ouvrira qu'en partie. Hein. Les attractions seront fermées. Seule la partie pour découvrir les animaux sera ouverte.
4: Tout à fait, voilà, c'est une autre manière de découvrir le parc avec cette rencontre avec ces animaux, avec ces soigneurs, avec ces associations. Seule la partie animalière sera ouverte. Le tarif d'entrée sera de 12 euros pour des enfants à partir de 1 mètre. Et puis donc c'est une déambulation et ce sont des rencontres au service de la biodiversité.
3: Et la possibilité d'aller dans des bâtiments, découvrir des bâtiments qui habituellement sont fermés. Je vois visite de bâtiments animaliers tels que le bâtiment des éléphants, le bâtiment des girafes, tigres, lions, rhinocéros. On pourra rentrer dans ces bâtiments, accompagner évidemment.
4: Donc, absolument, au-delà des rencontres, des animations, de la découverte de toutes ces espèces sauvages présentes au PAL. On pourra également, en s'inscrivant, aller visiter, aller rentrer dans les coulisses qui normalement sont inaccessibles au grand public, donc accompagnés par les soigneurs pour avoir des présentations et des explications sur à la fois ces espèces, sur leur vie, sur comment on s'assure de leur bien-être au PAL, etc.
3: Et échanger bien sûr avec les bénévoles hein, qui seront là pour nous renseigner.
4: 150 bénévoles, ouais.
3: Rencontrer
4: les bénévoles qui seront présents sur le parc.
3: Les soigneurs animaliers, découvrir le village durable de la Fondation. Deux possibilités, soit vous réservez, c'est peut-être plus prudent, directement sur le site lepal.com, soit en billetterie, le jour J, dimanche.
4: Absolument, on peut réserver sur Internet, acheter son billet sur le site internet www.lepal.com, comme vous l'avez dit, ou sinon venir et acheter son billet à l'entrée du parc.
3: Et c'est 12 euros, on le rappelle. Un grand merci à vous Arnaud Bennett, on vous
4: merci
3: souhaite beaucoup,
4: beaucoup
3: de monde pour cette journée spéciale, grande journée de la Fondation Le PAL Nature, qui aura lieu ce dimanche. À très bientôt.
4: Très gentil, merci.
3: Excellente
4: merci
3: journée
4: beaucoup.
3: À vous.
0: Et nous serons dans les coulisses de cette journée, les préparatifs évidemment pour tout savoir avec Christophe Barbeau, c'est notre baladeur. Il vous donne rendez-vous sur place samedi entre 11h et midi. Allez, avant d'accueillir Guillaume Claveau qui s'installe pour Ici, c'est vous, c'est le docteur Kierzek. On parle du zona ce matin. Bonjour docteur.
5: Bonjour à toutes et à tous. Le zona, on connaît, c'est cette éruption de petites vésicules très douloureuses, souvent en ceinture ou sur le visage. Alors, elle est due au réveil du virus de la varicelle qui dort tranquillement dans nos nerfs depuis l'enfance. C'est un locataire plutôt discret, mais qui peut faire un raffut de tous les diables quand il se réveille. Voilà qu'une grande étude d'Oxford qui a été publiée dans un journal, plutôt un grand journal de médecine, Nature Medicine, qui suggère que le vaccin pourrait avoir un effet inattendu, protéger le cœur. Alors, comment ont-ils fait ces chercheurs? Ils ont exploité les dossiers médicaux de plus de 70 000 personnes, des Américains de plus de 60 ans. Et aux États-Unis, on est passé de l'ancien vaccin au nouveau vaccin actuel qu'on a aussi en France, le Shingrix. Et cela a créé deux groupes très semblables, vaccinés à quelques mois d'écart avec l'un ou l'autre vaccin, l'ancien et le nouveau. Et bien, figurez-vous que chez ceux qui ont reçu le nouveau vaccin, 9% de maladies cardiovasculaires en moins au total, 10% de maladies coronaires en moins, c'est ces artères qui viennent irriguer le cœur, et 12% d'insuffisance cardiaque en moins, et on rajoute des AVC en moins. Bref, les chercheurs avancent deux pistes. Soit le zona lui-même va créer de l'inflammation au niveau des vaisseaux. Si on évite le zona, on évite l'inflammation. Et la deuxième raison, soit le vaccin a un effet anti-inflammatoire direct.
0: Mais alors, qui est concerné en France ?
5: Alors, gardons la tête froide, comme dirait un cardiologue, ce sont des études d'observation. Mais c'est pas que pour son cœur qu'on se fait vacciner. On se fait vacciner d'abord pour éviter le zona et surtout les douleurs qu'on appelle les douleurs post-zostériennes. Il y a le bénéfice sur le cœur, mais pour l'instant, c'est le bonus, c'est pas la raison. Et aujourd'hui, ce sont les adultes de plus de 65 ans qui doivent se faire vacciner. C'est un vaccin qui est recommandé, 2 doses à 2 mois d'intervalle. Et bonne nouvelle, il est remboursé à 65% par l'assurance maladie. Il peut être prescrit et administré par un médecin, un pharmacien ou un infirmier. Petite précision, le bras peut être un peu sensible avec parfois de la fatigue, des courbatures, un jour ou deux. C'est rien du tout, mais c'est surtout le signe que le système immunitaire fait son travail. Et n'oublions pas que le vaccin n'est pas un stent en seringue. C'est pas ça qui va déboucher les artères coronaires. Donc pour protéger son cœur, on fait attention à surveiller sa tension, son cholestérol, on arrête de fumer et on bouge. Tiens, le cœur, on en parlera demain d'ailleurs, car c'est la journée mondiale du cœur. Et d'ici là, portez-vous bien.
0: Merci mon petit cœur, enfin, docteur Kierzek. À demain, bien sûr, à la même heure. Et on accueille Guillaume après ceci.
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0: Il est là, voilà, il est magnifique, il vous accompagne jusqu'à 10h. Merci.
3: Bonjour,
0: bonjour, obligé de remarquer que je ne savais pas quoi dire. Voilà, vous n'êtes pas obligé de le souligner, ça passait très bien comme ça.
8: En 13 lettres, Mathieu, oui. Il vous prend la tête.
3: En 13 lettres.
0: En 13 lettres, il vous prend la tête. Ouais. C'est un peu.
8: C'est mot croisé.
0: Capillotracté.
8: Oui, non, verbicruciste.
3: Ah oui.
8: Eh oui, c'est le monsieur qui fait les mots croisés.
0: Eh oui.
8: Qui les crée.
0: Il y en aura un ce matin.
8: Cruciverbiste.
0: C'est celui qui aime les faire.
8: Voilà.
0: D'accord.
8: Eh ben, on en parle ce matin, des mots croisés, des mots fléchés, des mots mêlés, des mots que j'ai pas trouvé, tout ça.
0: Les mots à barrer.
8: Voilà.
0: Les points à relier.
8: Oui, enfin, bon, ça va. Ça, c'est de votre niveau.
0: J'ai rien demandé. Une balle perdue. Allez, passez une bonne matinée avec
8: 73, 34, 2000.
3: Voilà,
8: on y vient.
3: Ça.
8: À demain.
0: À demain. Merci.
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8: Merci à vous d'avoir choisi la plus belle radio d'Auvergne. Il est tout pile 9h. Les informations vous sont présentées par Delphine Marion Boule. Bonjour Delphine Marion.
9: Bonjour Guillaume, bonjour à tous.
8: Après Paris, lourde direction Metz pour le pape Léon XIV.
9: Dernier jour de cette visite papale historique qui a réuni des centaines de milliers de personnes à Paris et à Lourdes ce week-end, qui a été aussi très suivi dans les médias, retransmis en direct à la télévision et à la radio. Pour ceux qui n'ont pas pu aller à la rencontre du souverain pontife, c'est le cas de ses fidèles qu'on a rencontrés à la sortie de la messe à Clermont-Ferrand hier et qui sont très émus de cette visite et des messages portés par le pape.
10: Il est droit dans ses pompes, il est ouvert à la planète, il est très bien. Il fait du bien quand il parle. Nous, il nous rassure.
11: J'ai trouvé ça merveilleux, la bénédiction des petits, des enfants qu'on lui donnait à bout de bras et qui disent aux jeunes qu'ils étaient les saints.
12: ça atteint vraiment le cœur. Enfin, moi, ça me donne toujours les larmes aux yeux. Je suis très émue de toute cette ferveur.
13: Ça a été un moment assez particulier parce que l'engouement qu'il y avait autour du pape, c'était vraiment extraordinaire. Même sans y être, on a senti un peu cette charité qui était extraordinaire. Ça m'a fait énormément de bien.
14: On était devant nos petits écrans, là, on suivait parce qu'on ne pouvait pas y aller. Mais on avait les larmes aux yeux. Tous ces jeunes, cette mobilisation. On dit que les églises se vident, oui. Peut-être des personnes âgées, mais on sent ce renouveau avec tous ces jeunes qui se mobilisent, c'est merveilleux.
9: Le pape qui donc est à Metz aujourd'hui, Emmanuel Macron assistera à la messe sur place, indiquent nos confrères du service politique de France Info. Et puis après un dernier tour en papa mobile, le pape retournera ce soir au Vatican.
15: L'extrême droite aura un groupe au Sénat, une première dans la 5e République.
9: Et ça intervient à quelques mois de l'élection présidentielle. Le parti lepéniste s'ancre un peu plus dans la vie politique avec l'élection d'au moins 15 sénateurs hier. Ils vont former un groupe avec leurs alliés ciotistes de l'UDR. Entrée aussi de la France Insoumise avec un sénateur élu. Chez nous, les 4 sénateurs auvergnats sortants ont tous été réélus dès le premier tour. Dans le Cantal, c'est Bernard Delcros et Stéphane Sautarel qui rempilent pour 6 ans. Claude Maluret et Bruno Rejouan dans l'Allier. Pour le Puy-de-Dôme et la Haute-Loire, les élections seront dans 3 ans. Le sénateur Fabien Gay, lui, rencontre les salariés Michelin ce lundi à Clermont-Ferrand. C'est lui qui était rapporteur de la commission d'enquête sur les aides publiques aux entreprises à l'époque. Il avait pointé du doigt le BIB, qui avait reçu plus de 4 millions d'euros d'aide, mais avait tout de même fermé le site de La Roche-sur-Yon en Vendée. Michelin avait par la suite remboursé la somme. Le sénateur communiste tiendra ce soir ensuite un meeting à la Maison du Peuple avec le député Fabien Brugerolles, le successeur d'André Chassaigne.
15: Garde à vue prolongée pour le conducteur qui a foncé sur la marche pour le climat à Clermont-Ferrand.
9: Ça s'est produit samedi rue Saint-Hérem, près de la mairie. Un homme de 37 ans, visiblement impatient, n'a pas attendu le passage du cortège. La piste terroriste a été rapidement écartée. 4 personnes ont été blessées, fort heureusement, légèrement. L'homme a été testé positif à la drogue. Une enquête est en cours pour violence volontaire avec arme.
15: Des commerces ouverts bientôt 8 dimanches par an à Clermont-Ferrand.
9: Mais aussi à Londres, Cournon, encore Aubière. 6 communes au total sont concernées par la décision du Conseil métropolitain. Étendre à 8 dimanches l'ouverture dominicale. Jusqu'ici, c'était 5, notamment pour les fêtes de fin d'année. Une attaque en règle du repos dominical dénoncent les élus de gauche, mais aussi la CGT. Dominique Hall est le secrétaire départemental au commerce.
16: On est très en colère, puisque depuis très longtemps, on milite, on revendique donc le repos dominical. C'est un fondamental du droit du travail, la possibilité pour tous les travailleurs d'avoir un jour par semaine pour faire autre chose que travailler. Alors naturellement, on n'est pas tout le même secteur professionnel dans le même sac. On comprend la santé, on comprend les transports, on comprend l'énergie, on comprend un certain nombre de choses. Mais le commerce, jusqu'à présent, on doit préserver le repos dominical et permettre aux salariés du commerce de se reposer tous les dimanches. Le travail du dimanche, ça désorganise la vie, notre vie quotidienne, la vie de famille, la vie, toute la vie qu'on peut avoir en dehors du travail. Ceux qui sont pour l'extension donc des ouvertures le dimanche, c'est pas les travailleurs, c'est pas les organisations syndicales de travailleurs, c'est uniquement les employeurs. Et encore, je note que l'autre jour, à la mairie de Clermont, quand on a été reçu, les petits commerces n'étaient pas favorables à l'extension de ces dérogations.
9: Sur les 80 adhérents de l'association Cœur de Ville à Clermont, 50 se sont montrés favorables, a indiqué la présidente. Elle était notre invitée ce matin. Les villes concernées, c'est Clermont, Cournon, Aubière, Landes, Le Sandre et Pont-du-Château. Chaque conseil municipal doit désormais fixer ses dimanches d'ouverture d'ici la fin de l'année.
15: L'ASM bien représentée ce soir à la nuit du rugby.
9: Reste à savoir si on va ramener la coupe à la maison, comme on dit notamment le titre de meilleur joueur de top 14. Harry Plummer est nommé dans cette catégorie aux côtés de Mathieu Jalibert de l'UBB et du Toulousain Jack Willips, le tenant du titre. Côté filles, l'ASM est aussi bien représentée avec notamment le titre de meilleure joueuse d'élite 1, 2 clermontoises nommées, Mathilde Lazarco et Elodie Fernandez. Mathilde Lazarco aussi nommée dans la catégorie meilleure joueuse internationale. En foot, deuxième match pour les Bleus sous l'air Zizou, l'équipe de France défie la Belgique sur son terrain ce soir, début de la rencontre à 20h45. Et puis le foot, c'est aussi la Coupe de France, c'était le 4e tour ce week-end. Et à l'issue, il ne reste plus que 4 clubs auvergnats de district en lice, Vergongeon-Arvan en Haute-Loire, les Martres de Vers dans le Puy-de-Dôme et puis 2 clubs de l'Allier, Lignerolles et le FC Haut d'Allier. Le tirage au sort du 5e tour, c'est mercredi, avec l'entrée en lice des clubs de Ligue 3, dont le Puy-en-Velay FC. Toujours aussi chaud pour un mois de septembre.
15: Oui, Des températures toujours trop chaudes, je dirais, pour la saison. Ce lundi, le ciel est voilé toute la journée et le vent est quasi nul. Les températures pour cette matinée, 16 à Saint-Flour et 19 à Ambert, c'est déjà pas mal. Mais plus encore, 20 à Aurillac, 21 dans le Brivadois, à Vichy et Clermont, jusqu'à 23 dans le nord du Bourbonnais. Pour cet après-midi, les maximales, 30 à Montluçon, 29 pour le reste du Bourbonnais et à Clermont, 28 à Brioude, 27 dans le Forez, 25 à Aurillac et 23 à Saint-Flour. La tendance pour la soirée, toujours un ciel couvert et des températures vraiment douces. 21 à 22 dans le nord Auvergne, 16 à 19 au sud pour la matinée de demain mardi. C'est toujours aussi élevé. 17 à 19 au sud du territoire dans le courant de la matinée et 20 à 21 au nord sous un ciel couvert. Le trafic pour vous signaler, oh bonne nouvelle, qu'il n'y a plus les travaux sur la 75 du côté de Coude. Or donc, ça circule bien. Si vous êtes témoin d'un incident, évidemment, vous nous appelez 04 73 34 2000.
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15: Alors que la plupart des magazines perdent des lecteurs, il y a un secteur qui connaît une poussée spectaculaire, la presse ludique. Leurs ventes ont bondi de 30% depuis 2018, selon une enquête du journal Le Monde. Mots croisés, mots fléchés, ces cahiers dépassent désormais les magazines d'actualité ou la presse jeunesse. Alors, comment expliquer un tel engouement? Est-ce que vous aussi, vous avez toujours votre grille à portée de main? Dites-nous ce qui vous plaît là-dedans, on attend votre témoignage. Dites-nous comment vous jouez, dites-nous avec qui vous jouez parfois. 04 73 34 2000 via le standard ou par l'application WhatsApp. Avec nous pour en parler, Raphaël Duquesnoy, la responsable pôle communication de l'Allier Bourbonnais, qui a sorti un livret de jeux et de mots fléchés pour l'été. Frédéric Sirèche, le spécialiste auvergnat des mots fléchés. Et puis, vous verrez par la suite de l'émission, Philippe Chazal de l'association des cruciverbistes aveugles, et oui, ça existe, et Vincent Charbonnel, le président des buralistes, pour nous en parler. On vous attend, 04 73 34 2000.
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15: Ici, Pays d'Auvergne, il est 9h08, la regrettée Morane et ses très belles chansons, toutes les mamas.

0: Morane, toutes les mamas sur ici Pays d'Auvergne à 9h12.
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0: Alors, est-ce que vous jouez aux mots croisés, aux mots fléchés, aux mots mêlés, aux mots barrés, aux mots quoi, hein? 04 73 34 2000, le standard vous attend. Vous pouvez également appeler par WhatsApp et nous laisser un vocal sur notre application. C'est le même numéro, 04 73 34 2000. Avec nous pour en parler, Raphaël Duquesnoy, la responsable pôle communication, allié Bourbonnais attractivité. C'est long. Bonjour Raphaël.
3: Bonjour Guillaume.
0: Et un verbicruciste, Frédéric Sirèche. Bonjour Frédéric.
4: Bonjour.
0: Spécialiste auvergnat du côté d'Issoire, qui a fait un paquet de grilles, qui a créé un paquet de grilles, notamment des grilles géantes. C'est bien ça, Frédéric?
4: Voilà, c'est ça, oui. J'ai commencé en 89.
0: Oui.
4: J'avais réalisé la plus grande grille de Mont-Croisé.
0: Oui.
4: Qui a été validée au Guinness. Bon, elle n'était pas dans le livre. Mais donc là, elle fait 130.
0: Il n'y avait pas la place.
4: Non, ils n'avaient pas la place de la mettre. Ils avaient mis la grille la plus parfaite, c'est-à-dire cette 49 cases, mais 100 cases noires dedans.
0: Ah oui, oula, mais bon.
4: Donc moi j'avais la grille la plus grande qui fait 130 000 cases, 17 000 définitions horizontales à peu près, 17 000 verticales.
0: Ça y est, j'ai mal à la tête, moi. Avec nous, oui, pardon.
4: Et je l'ai encore là, justement, donc.
0: Bon, bah,
4: et après, j'ai fait une grille géante de mots fléchés.
0: On essaiera de trouver une ou deux définitions avec Raphaël Duquesnoy. Pourquoi elle est là, Raphaël Duquesnoy, responsable du pôle communication allié Bourbonnais Attractivité? C'est pas une spécialiste, mais qu'est-ce que vous avez fait cet été, Raphaël?
3: Bah écoutez, pas du tout. Alors, nous, nos jeux sont beaucoup plus modestes.
0: Hein. Oui, bah justement, c'est pour ça qu'on vous a invité. Vous n'êtes pas une spécialiste.
3: On n'est pas un...
0: Mais cet été, vous avez fait quelque chose de particulier dans
3: tout
0: le Bourbonnais.
3: Alors, la mission de l'agence Attractivité Allier Bourbonnais, c'est de promouvoir le territoire auprès des touristes, mais aussi de ses habitants. Et donc, il nous a semblé intéressant de surfer sur la vague tout autour des livrets de jeux, et notamment pour l'été, pour pouvoir faire découvrir ou redécouvrir le territoire auprès de nos lecteurs. Donc, on s'appuie sur le principe des jeux pour justement intégrer dedans des pépites du patrimoine, des recettes authentiques, des personnages emblématiques, et ça nous permet du coup, de façon ludique, de faire notre mission de promotion du territoire.
0: Un petit fascicule qui est distribué, un petit fascicule d'une vingtaine de pages.
3: Tout à fait.
0: Qui est distribué aux habitants.
3: Pas du tout.
0: Qui est distribué aux logeurs et aux touristes.
3: Qui n'est pas distribué.
0: Qui n'est pas distribué.
3: Qui est en vente.
0: Ah, oh, pardon.
3: Voilà, qui est en vente, alors un prix modique, 3,50 €.
0: D'accord.
3: Auprès de la grosse partie des offices de tourisme de l'Allier et des maisons du tourisme. Voilà.
0: Bon, et donc surfer sur la vague, vous disiez, oui, parce qu'effectivement, il y a une recrudescence, 30% d'augmentation depuis 2018, c'est énorme.
3: C'est tout à fait, c'est énorme, et on s'est dit, tiens, c'est une bonne façon, une autre façon, en fait, nous, de faire notre métier et de mettre en avant toutes les richesses de l'Allier auprès des touristes de passage, mais aussi des habitants qui aiment bien leur territoire.
0: Il y a du simple, hein, quand même.
3: Tout à fait.
0: On n'est pas sur le niveau... Tiens, d'ailleurs, Frédéric, c'est quoi les différents niveaux en mots croisés?
4: Oh, ben, c'est... après, tout dépend la tournure de la définition.
0: Oui, mais ça a un nom ou pas? Il y a pistes rouges, des pistes noires.
4: Force 1, force 2, force 3, oui. Mais moi, c'est vrai que je me suis pas trop attardé là-dessus.
0: Mm-hmm.
4: J'ai fait un petit peu comme ça à l'instinct. Et je regarde pas trop par rapport aux forces et plus par rapport aux tournures d'esprit de la définition. Vous voyez. Ouais,
0: d'accord. Vous en avez publié des grilles?
4: Non, j'ai eu des jeux qui ont été tirés au sort dans Téléfait de jeux, par exemple.
0: Oui.
4: Je faisais pas mal de jeux parce que j'en ai à peu près une centaine, 300 ou 400 qui ont de fait, mais qui n'ont pas été publiés. Et c'est vrai que c'est une activité qui me brancherait bien, quoi.
0: Oui, il y avait une place à prendre. Je crois que c'est le Verbicrucis du monde qui a pris sa retraite.
4: Ouais, j'ai un professeur là, puisque moi je suis surveillant, donc là, l'école où j'étais, qui m'en avait parlé. Et puis c'est vrai que j'avais pas postulé du tout, quoi. Mais c'est vrai que là, au niveau scolaire, moi, au niveau scolaire, j'en propose de plus en plus aux instituts ou aux profs.
0: Ouais.
4: Et que ce soit des mots mêlés, des mots fléchés, des mots croisés. Et les élèves sont assez intéressés quand même.
0: Bon,
4: dans la mesure où on propose des...
0: On va parler de votre passion et puis surtout comment ça vous est venu d'ici quelques minutes. Vous nous appelez pour témoigner, réagir. Dites-nous comment vous jouez, dites-nous pourquoi vous jouez. Dites-nous si vous trichez avec le dictionnaire, avec Google maintenant, enfin Google ou d'autres moteurs de recherche, hein, avec l'IA, ou si au contraire vous êtes en famille et puis voilà, on se triture les méninges pour essayer de trouver les définitions. 04 73 34 2000, Boulevard des Airs et Carbone viennent nous aider pour nos mots croisés. Pourquoi ? Ben parce qu'ils nous chantent, c'est pas si facile. M'en aller.

0: Boulevard des airs et carbone, c'est pas si facile. Ce qui est pas facile non plus, ce sont les mots croisés. On en parle aujourd'hui jusqu'à 10h et appelez-nous pour témoigner de votre amour pour ces jeux ou de votre aversion. Ça se trouve, vous détestez les mots croisés. 04 73 34 2000.
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9: Je trouve ça très bien, parce que c'est un travail sur le vocabulaire, sur l'orthographe. C'est une façon ludique d'apprendre beaucoup de choses, parce que quand on découvre des mots et au travers de définitions, ça permet de s'enrichir tout en s'amusant.
0: Corinne, qui témoignait au micro de nos reporters, ici sur les mots croisés 04 73 34 2000. Par le standard ou par WhatsApp pour témoigner, réagir, expliquer votre amour des mots avec nous. Raphaël Duquesnoy du pôle communication Allier Bourbonnais Attractivité et Frédéric Sirèche, spécialiste et verbicruciste du côté d'Issoire. Alors, Raphaël Duquesnoy, donc j'ai ce petit fascicule dans lequel vous avez fait tout un tas de jeux autour des mots et notamment le fameux mot mystère. Alors moi, je vais essayer de répondre à cette définition. Bonbon de forme octogonale de couleur blanche, connu pour ses propriétés digestives qui

0: tient son nom d'une ville du Bourbonnais. Est-ce que ce serait pas Pastille ?
1: Tout à fait. Ah, bravo, Guillaume.
0: Là, ben, bravo. Bon, ça va, je ne suis pas très fort, mais quand même. Vous aviez trouvé, vous, Frédéric ?
2: J'avais trouvé, ouais.
0: Frédéric, quand ça vous est venu, vous, cette passion des mots croisés ?
2: Oh ben comme ça, là, un peu comme, vous voyez, comme Forrest Gump qui commençait à courir, qui a commencé. Et moi, j'avais fait une petite grille de 10 par 10. Et pourtant, je ne suis pas un grand lecteur et je n'achetais pas énormément de bouquins de mots croisés.
0: Mm-hmm.
2: Et je me suis dit, ben, je vais faire une grille, je vais jouer un peu avec les mots.
0: Oui.
2: Et j'ai commencé comme ça, là, 10 par 10. Après, j'ai agrandi un peu la grille, j'ai continué. Et c'est vrai que c'est plus intéressant que les faire de verbicrucis que pour ma part que cruciverbis, quoi.
0: D'accord. Mais vous jouez quand même sur les grilles des autres ou pas?
2: J'en fais un peu quand même, mais des fois j'arrive à rentrer dans l'état d'esprit du créateur, et des fois je reste complètement
0: sec,
2: la page blanche, quoi.
0: Ah ouais, d'accord. Comment, ouais. Qu'est-ce qui vous inspire pour les définitions, Frédéric?
2: Ouais, c'est un peu l'humour et jouer sur les mots. Vous voyez, il y a des définitions qui sont un petit peu originales. On essaye de, plutôt que de prendre la définition du dictionnaire. Alors c'est vrai que moi, avec ma grille géante, j'ai été obligé de prendre des définitions du dictionnaire.
0: Oui.
2: Parce qu'il y a des mots que je connaissais pas du tout. Mais sinon, après, il y a certains mots que j'arrive à jouer un peu sur les mots, que ça soit un petit peu original et humoristique, quoi.
0: Oui, c'est vrai que vous jouez vous-même, Raphaël, ou pas du tout ?
1: Pas du tout.
0: Oh là là !
1: Oui,
0: alors, désolée. Qui c'est qui les a faites, les grilles et tout ça, chez vous ?
1: Eh ben, c'était un travail d'équipe.
0: Ouais.
1: En fait, ben, c'est pas notre métier hein, de faire des livrets de jeux, donc c'est un peu à voilà, c'est la mission qui a entraîné ce challenge au niveau de l'équipe.
0: Mmh.
1: Et alors, je vais peut-être fâcher, mais au départ, on a travaillé avec l'IA. Pour démarrer en fait la construction des jeux, on s'est vite rendu compte que c'était pas complètement l'IA qui allait nous faire nos jeux.
0: Ouais.
1: Donc pour les Sudoku, c'est l'IA qui l'a fait. Par contre, le reste, c'est vraiment l'équipe qui s'y est mis. Et on a la chance d'avoir dans l'équipe quelqu'un qui adore jouer et qui anime d'ailleurs des quiz régulièrement sur Moulin et qui nous a fait cette magnifique double page de mots fléchés. Et après, chacun a pris quelques pages. Et en fait, on s'est réparti le travail. Bon, alors pour les enfants, c'était un petit peu plus simple.
0: Ouais.
1: Et en fait, on a pris les mots qu'on voulait communiquer, et on a cherché des définitions, et après, bon, on les a mis en forme.
0: Voilà qui est un peu rassurant. L'intelligence artificielle connaît moins le territoire que vous, a priori.
1: Exactement.
0: Bon, eh ben, pourvu que ça dure.
1: Pourvu que ça dure.
0: Et vous, Frédéric, l'intelligence artificielle, vous en pensez quoi?
2: Moi, je suis pas du tout ordinateur. C'était moi, c'est Dico, et puis j'ouvre le Dico, je regarde les pages, et j'ai pas du tout d'ordi, donc je fonctionne pas du tout comme ça. Et c'est mon seul livre de chevet, c'est vrai que ça a été le Dico, quoi.
0: Ah ben c'est déjà pas mal, hein.
2: Ah ouais, ils sont un peu en vrac, mais bon.
0: Et qu'en pensent les élèves quand vous créez des grilles et que vous les distribuez aux instituts ou aux profs?
2: Eh ben oui, j'ai eu des bons retours, et ils étaient intéressants. Vous voyez, l'année dernière, moi j'avais un élève, tous les matins, je lui filais 4 ou 5 définitions,
0: ouais,
2: pour la journée.
0: Mm-hmm.
2: Et il faisait ses définitions un petit peu originales pour la journée, vous voyez.
0: Ah, c'est génial.
2: Donc je faisais des définitions un petit peu humoristiques, bon, pour les Fables de La Fontaine, par exemple, à un instit, j'ai donné comme définition, elle fait coa, coa sur ce nénuphar.
0: Mm-hmm.
2: Pour la, avec un G, ça commence par un G, vous avez trouvé.
0: Oui. La grenouille, oui.
2: La grenouille, oui. Ou sinon, c'est une autre, c'était caché dans les tables, c'est apostrophe T-A-I-T, caché dans les tables.
0: Ouais.
2: Pour le bœuf.
0: Le bœuf, bah oui, la grenouille qui voulait se faire aussi grosse que le bœuf.
2: Ouais.
0: D'accord.
2: Donc, c'était des définitions pour les plus jeunes.
0: Pour les enfants, oui, bien sûr.
2: Pour les lycées, c'était en 7 lettres, par exemple, joue du cornet quand il a les boules.
0: Je sèche.
2: Commençant par un G.
0: Je, gros lot, non, je sais pas.
2: Non.
0: Dites.
2: Glacier.
0: Ah bah oui, ah bah évidemment, oh là là, d'accord. Vous restez avec nous, Frédéric, Raphaël également, et dans un instant nous serons avec Philippe Chazal de l'association des cruciverbistes aveugles. Bah oui, vous allez voir comment ils jouent en braille. Teardrops, Womack and Womack.

0: Je suis sûr que comme Marion qui réalise l'émission, vous dodelinez de la tête en écoutant Womack & Womack, Tears Drops.
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0: Emmaüs 63 Aubière donne un coup de pouce aux étudiants. C'est jusqu'au 3 octobre au magasin situé 33 rue des Varennes. Les étudiants bénéficient de 50% de remise sur tous leurs achats, sur présentation de leur carte. Évidemment, c'est ouvert tous les jours, le mardi, le mercredi et le jeudi de 14h à 17h30 et le samedi de 9h30 à 17h30. Profitez-en, c'est la dernière semaine.
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0: Et on parle mots croisés, mots fléchés, jeux de mots, 04 73 34 2000 pour nous apporter votre témoignage sur ces jeux plutôt familiaux, parce qu'on peut jouer ensemble, hein, en famille, ça permet de découvrir du vocabulaire. Le standard vous attend, ou vous pouvez passer par l'application WhatsApp. Avec nous au téléphone, Philippe Chazal. Bonjour Philippe.
3: Bonjour à tous.
0: Philippe, président de l'association des cruciverbistes aveugles. Alors là, c'est une niche et il faut nous expliquer. Et pour tout vous dire, j'ai cherché des associations de cruciverbistes en Auvergne. Ben, vous êtes la seule.
3: Très bien. Ben, écoutez, ça me fait plaisir d'être sur l'antenne et je vous remercie de l'occasion que vous me donnez de présenter notre association.
0: Ben oui, comment ça marche? Expliquez-nous un petit peu, Philippe.
3: Alors, l'association a été créée en 1973 par des personnes qui étaient aveugles et amoureuses des mots croisés, parce qu'effectivement, nous manquions de matériel, on peut dire, accessible pour nous, pour faire des mots croisés.
0: Bien sûr.
3: Donc, l'association a été créée et nous publions 4 fois par an une revue en braille qui contient des grilles de mots croisés, d'une part, et d'autre part, qui permet aux verbicrucistes de créer aussi des mots croisés. Et je dois dire qu'on trouve un immense plaisir aussi bien à faire les mots croisés qu'à en créer, ce que je fais.
0: J'allais vous poser la question, oui. Vous créez vous-même. Comment, c'est quoi la différence, s'il y en a une notable, hein, parce que moi je connais pas le braille, je vous le dis, pour créer ces grilles?
3: Si vous voulez, aujourd'hui, c'est que dans notre association, nous sommes une centaine de membres, mais il y a beaucoup de personnes qui ont plus de 60 ans. Et je vous explique pourquoi, parce que les jeunes scolarisés aujourd'hui apprennent le braille, mais sur informatique. Et les écrans braille sur informatique apparaissent ligne à ligne. Donc pour les horizontaux, c'est assez facile, on peut travailler sous Word par exemple,
0: d'accord,
3: pour faire une grille de mots croisés. Mais pour le vertical, dans la mesure où on n'a pas une vision totale de l'écran, c'est très difficile.
0: Ah oui, d'accord.
3: Et donc ça pose problème. Donc le souci, il est que les jeunes n'apprennent plus à écrire le braille sur papier, ce qui limite les possibilités pour eux de faire des mots croisés.
0: Mais il faut militer pour, Philippe.
3: Comment ?
0: Il faut militer pour.
3: Oui, on le fait, mais malheureusement, le braille papier est en train de disparaître au profit du braille informatique, et ça pose un gros problème pour nous. Pour réaliser des mots croisés sur papier.
0: Une réaction, Frédéric Sirèche, sur l'association que préside Philippe Chazal?
4: Oh ben c'est super comme j'aimerais. C'est vrai que ça doit être impressionnant à créer.
3: À l'occasion, puisque vous êtes aussi en Auvergne, je prendrai vos coordonnées. J'aimerais vous rencontrer parce que nous recherchons aussi des personnes bénévoles pour nous aider justement à confectionner la revue qui crée des mots croisés. Alors, dans chaque revue, nous mettons 8 grilles faciles, 7 grilles moyennes et 6 grilles plus difficiles. Et nous avons un concours qui se produit et les gagnants du concours gagnent 2 années à peu près de cotisation. Donc c'est plutôt pour le plaisir que pour le gain du concours, c'est intéressant et vraiment...
0: Vous savez ce qu'on va faire, Philippe, si Frédéric en est d'accord, mais je pense qu'il le sera. On va vous laisser, Philippe, et le standard vous donnera les coordonnées de Frédéric. Ça vous va, Frédéric?
3: D'accord.
4: Ok, pas de problème.
0: Ouais. On a fait œuvre utile. Ça me fait plaisir. Merci beaucoup de votre témoignage, Philippe Chazal. Comment on fait pour rejoindre votre association?
3: Eh bien, on peut nous joindre à Saint-Maurice, 2 places de la Halle, Saint-Maurice et Salier, donc 63-270, ou on peut nous joindre par téléphone au 04-73-79-15-30. 04-73-79-15-30.
0: Merci beaucoup, Philippe Chazal, président de l'association des cruciverbistes aveugles. Et n'en raccrochez pas, Priscilla, au standard, va vous donner les coordonnées de Frédéric, d'accord ?
3: Infiniment et bonne continuation.
0: Merci à vous. 04 73 34 2000 pour témoigner, nous appeler ou réagir par rapport à ce que vient de nous expliquer Philippe Chazal, Florent Pagny maintenant.
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0: Voilà, Florent Pagny qui écrivait à la France depuis sa Patagonie fiscale, ma liberté de penser.
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0: On joue aux mots croisés, on en parle. Comment vous y jouez, avec qui vous y jouez, est-ce que vous aimez ça, les mots croisés? Françoise nous a appelé. Bonjour Françoise.
3: Bonjour.
0: Comment allez-vous?
3: Pas trop mal.
0: Bon, bah c'est déjà pas mal.
3: Puisque je vous écoute. Non, voilà, je suis non-voyante, mais je me débrouille pas assez bien en braille pour faire des mots croisés.
0: Ah.
3: Alors moi, j'avais une petite étudiante.
0: Oui.
3: Qui venait me faire ça des mots croisés.
0: Ah, mais ça c'est pas mal aussi.
3: Alors cette étudiante au début ne connaissait pas elle ne connaissait pas les mots croisés.
0: Mm-hmm.
3: Alors j'ai dit mais t'en as pas sur ton portable, et puis elle a commencé, et puis après j'ai dit attends, et puis elle en a acheté, alors elle me dit les définitions,
0: ouais.
3: Je trouve ou je trouve pas, et puis après quand on trouve, et puis elles toutes deux ont trouvé, et sinon elle me disait blanc, P, blanc, M, et après on trouvait comme
0: d'accord,
3: ça.
0: D'accord, génial.
3: Voilà, mais bon, cette petite étudiante, eh ben, elle était d'origine réunionnaise, elle est partie chez elle, et maintenant, ben, j'ai plus personne pour faire des mots croisés.
0: Et vous habitez à Clermont-Ferrand?
3: À Clermont-Ferrand, oui.
0: Ah bah, essayez de vous rapprocher peut-être de l'association, mais sinon, il y a certainement des associations.
3: Je pense que j'arriverai à retrouver quelqu'un pour faire des mots croisés.
0: Oui.
3: Elle venait le lundi après-midi, de 2h à peu près, de 14h, puis après, on avait sympathisé.
0: Je suis sûr, Françoise, que si vous vous rapprochez d'une association d'étudiants, vous allez en trouver.
3: Je pense.
0: Bah, en tout cas, on vous le souhaite. Et puis, continuez comme ça. Et en plus, vous avez fait découvrir les mots croisés à cette jeune fille. Alors, c'est super.
3: Ah oui. Elle était accro aux mots croisés après.
0: Hein. Génial.
3: Ah oui. Et moi, ça me manque, honnêtement. Bon, on en fait le mardi à l'association.
0: D'accord.
3: Mais moi, j'aimais bien en faire un peu chez moi.
0: Tous les jours.
3: Comme je suis tous les jours. Mais ça me faisait en plus une visite. Voilà, bon. C'est ça.
0: Eh ben, voilà. Eh ben, on vous souhaite de tout cœur de trouver une remplaçante.
3: Je lance une bouteille à la mer.
0: Voilà. Ben, si vous voulez aider Françoise à jouer aux mots croisés, elle qui est malvoyante, vous appelez la radio, on vous mettra en relation.
3: D'accord.
0: Grand merci pour votre témoignage, Françoise.
3: Voilà.
0: On vous embrasse.
3: Merci beaucoup. Au revoir.
0: Au revoir. Vincent est avec nous. Bonjour, Vincent.
4: Bonjour.
0: Vincent. Bonjour. Le président des buralistes du Puy-de-Dôme, je vais y arriver. Vincent, est-ce que vous avez constaté, vous, une recrudescence de la vente de ces magazines de loisirs, de jeux?
4: Ouais, tout à fait. La presse, c'est un secteur qui est un peu en difficulté, le monde de la presse,
0: oui.
4: La presse écrite.
0: Mm-hmm.
4: Et on s'aperçoit que tout ce qui est ludique, ça tire un petit peu la presse vers le haut. C'est un des seuls secteurs qui fonctionne bien. Depuis une vingtaine d'années, nous on vend de la presse depuis 2003.
0: Oui.
4: Donc un peu plus de temps, mais depuis tout le temps, ça fonctionne bien. Ça tire une pièce. Mais
0: oula, la ligne est mauvaise. Philippe, juste une dernière question. Est-ce qu'il y a des nouveaux titres qui sont sortis justement avec cet engouement?
4: On s'aperçoit que des titres comme...
0: Bon, je suis désolé, Vincent. On a une liaison trop mauvaise. On entend un mot sur deux. Peut-être qu'on essaiera un petit peu plus tard. Jocelyne nous a appelé. Oui. Bonjour, Jocelyne.
5: Bonjour. Vous allez bien?
0: Mais très bien. Et vous?
5: Très bien. Je vous remercie.
0: Alors, quel est votre témoignage, Jocelyne?
5: Alors moi, mon témoignage, c'est que j'avais un papa qui faisait énormément de mots croisés et puis qui m'a appris quand j'étais gamine. Et puis avec les années, j'ai laissé tomber parce que ça me motivait pas.
0: Mm-hmm.
5: Et puis l'année dernière, je me suis dit, ma pauvre, tu cherches de plus en plus tes mots, faut que tu trouves une solution. Et je me suis remis aux mots croisés.
0: Ouais.
5: Et ben, c'est devenu addictif. Je suis obligée d'en faire tous les jours, pendant mon petit déjeuner, tout ça, j'adore ça.
0: C'est bien, ça.
5: Je trouve que ça m'a fait énormément de bien au niveau du vocabulaire et de la mémoire.
0: Vous achetez des magazines spécialisés?
5: Ouais, parce que j'aime beaucoup les supports écrits.
0: D'accord.
5: J'ai besoin d'écrire, c'est un truc que, voilà, c'est perso, ouais. Ça, j'ai besoin d'écrire, je préfère la version écrite. Donc, j'ai mon petit budget, journaux de mots croisés.
0: Mm-hmm.
5: Ouais, mots croisés, mots fléchés, les deux.
0: D'accord.
5: Mais franchement, moi, je trouve que ça m'a fait
0: force 1, force 2, force 25.
5: J'achète des livres où il y a toutes les forces. Alors, bien sûr, quand j'ai repris au début, force 1, force 2, c'est pas mal.
0: Ouais.
5: Maintenant, je me bats un petit peu plus avec des forces 4, 5, ça fait un peu beaucoup. Mais les 4, j'aime bien me batailler un peu, quoi.
0: Bon. Et Jocelyne, vous avez retrouvé vos mots, du coup?
5: Ah bah oui, ça va nettement mieux. Ça va nettement, non, mais c'est vrai qu'on se rend entre le stress, la vie, le truc.
0: Bien sûr.
5: Il y a beaucoup de gens qui témoignent qu'on cherche sans arrêt nos mots. Parce qu'on a l'esprit complètement encombré, et moi je trouve que ça m'a fait énormément de bien.
0: Eh ben, un grand merci pour ce témoignage, ce joli témoignage, Jocelyne. Et n'hésitez pas, comme Jocelyne, à vous jeter dans les grilles de mots croisés. On peut commencer tranquillou, et pourquoi pas avec le petit fascicule édité par Allier Bourbonnais Attractivité. Merci, Jocelyne.
5: Merci, bonne journée.
0: Bonne journée à vous.
5: Merci, au revoir.
0: Au revoir. 04 73 34 2000. Une dernière petite séquence. Donc, si vous voulez réagir ou témoigner, dépêchez-vous, parce qu'on arrive bientôt à la fin de ces mots croisés et à la fin de cette grille. Lessons in Love, Level 42, Level 42, comme on disait quand on ne savait pas parler anglais.

0: Lessons in Love, level 42.
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0: Les mots croisés, les mots fléchés, les mots mêlés, les mots mystères. Voilà de quoi on a parlé durant toute cette heure, notamment avec Raphaël Duquesnoy, la responsable pôle communication Alliés Bourbonnais Attractivité, parce que vous avez eu la merveilleuse idée de sortir un petit fascicule de jeu familial, hein, et plutôt simple. L'idée, c'est de mettre en valeur le territoire à travers ces jeux. Est-ce que c'est une expérience que vous allez rééditer?
16: Eh ben, écoutez, on s'interroge sur sortir un cahier de vacances pour les...
0: Ah ouais?
16: Donc voilà, pour les plus petits. Donc spécialement pour les enfants, cette fois, pour l'été prochain.
0: Bon, c'est un sacré boulot, il y a intérêt à s'y mettre, hein?
16: Tout à fait.
0: Frédéric Sirech, notre verbicruciste auvergnat du côté d'Issoire. Vous avez entendu les témoignages de nos joueurs. C'est plutôt agréable de savoir que on aide les lecteurs et puis les cruciverbistes à se remettre à l'amour des mots.
17: Ah oui, ben c'est sûr que ça fait travailler un peu plus le vocabulaire. C'est vrai qu'en ce moment, avec l'orthographe et tout, c'est beaucoup plus intéressant, quoi. C'est vrai que le faire plus ludique, c'est beaucoup mieux, quoi.
0: Et les profs que vous côtoyez, puisque vous êtes surveillant dans un collège ou un lycée, je me souviens plus.
17: Collège, lycée, primaire en même temps, à Issoire.
0: D'accord, pardon, j'ai un matou dans la gorge. Est-ce que justement avec les profs de ces établissements, vous leur proposez des grilles pour améliorer l'orthographe des élèves?
17: Oui, j'en ai proposé là des secondes, des premières, des classes de secondes, de premières, des mots mêlés sur le harcèlement par exemple, des mots mêlés sur la Première Guerre mondiale, des mots mêlés sur Harry Potter pour les classes de sixième. Et donc mon objectif l'année prochaine, normalement, je dois faire une expo à Issoire.
0: Oui.
17: Sur une expo interactive, justement, les gens qui viendront pourront participer, pourront jouer. Et avec tout ce que j'ai fait depuis 30 ans.
0: Frédéric Sirech, on vous souhaite très très belle réussite dans cette entreprise. Ça permettra peut-être de sortir les portables du lycée et du collège si on leur met des grilles entre les mains. On vous remercie beaucoup, Frédéric Sirech. Bonne journée.
17: Merci beaucoup. Au revoir. Bonne journée.
0: Raphaël Duquesnoy, responsable pôle communication Alliés Bourbonnais Attractivité. Merci à vous.
16: Merci beaucoup, Guillaume.
0: À très bientôt à tous. Et demain, on va parler du coup de vieux. Comme toi, je suis

0: Jérémy Frérot qui nous chantait Frérot. Il se serait appelé Jérémy Frangin. Il aurait chanté
1: Frangin.
0: Absolument.
1: Et vous auriez appelé Clavo. Vous avez chanté
0: en Clavo. Sept lettres. Oui. Zigoto.
1: Zigoto. Laurent.
0: Bien. Et voilà. Bonjour Laurent Boucry.
1: Bonjour. Qui est l'anagramme de naturel?
0: Oui, c'est ça. Ah, restons sur Laurent. Alors,
2: c'est vrai. Oui. Avec mon prénom.
3: C'est le mot qui vous qualifie le mieux.
2: Exactement. Nature peinture.
0: Qu'est-ce qui marche aujourd'hui, Laurent?
2: Nous allons découvrir une belle initiative avec l'association Cham Idée qui fait circuler les livres gratuitement, mais pas seulement. On va découvrir l'association culturelle de Chamalières, Cham Idée, qui organise plein de trucs avec ses initiatives locales dans Ici ça marche.
0: Faites au mieux, comme dirait votre maman.
2: Elle dit pas des mots comme ça, ma mère.
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2: Et bienvenue, il est 10h en ce 28 septembre. Bonne fête au Venceslas. 10h, le 3 minutes info ici Pays d'Auvergne, vous est présenté par Delphine Marion Boule. Bonjour.
3: Bonjour Laurent, bonjour à tous.
2: Une dernière étape sous le signe de l'Europe, Léon XIV.
3: Oui, après Paris, Lourdes, direction Metz pour le souverain pontife. Il est arrivé ce matin au programme Metz, bien sûr, mais aussi discours sur l'Europe très attendu. Emmanuel Macron va assister à la messe. Léon XIV qui retourne au Vatican ce lundi soir après 4 jours d'une visite historique dans l'Hexagone.
2: L'extrême droite s'ancre un peu plus dans la vie politique française.
3: Avec pour la première fois dans l'histoire de la 5e République, un groupe lepéniste au Sénat. Ils seront 15 ou plus puisqu'ils vont faire un groupe avec leurs alliés ciotistes de l'UDR. La France insoumise fait aussi son entrée avec un sénateur élu. Chez nous, les 4 sénateurs sortants de l'Auvergne ont tous été réélus pour un mandat de 6 ans dès le premier tour. Dans le Cantal, il s'agit de Bernard Delcros et Stéphane Sautarel. Dans l'Allier, il s'agit de Claude Maluret et Bruno Rojouan. Pour le Puy-de-Dôme et la Haute-Loire, l'élection aura lieu dans 3 ans. Un sénateur communiste à la rencontre des salariés de Michelin aujourd'hui. Le sénateur Fabien Gay est en visite au Gravanche, à Ladoux aussi, avant un meeting ce soir à la Maison du Peuple. Le sénateur communiste était rapporteur de la commission d'enquête sur les aides publiques aux entreprises qui avait amené Michelin à rembourser plus de 4 millions d'euros d'aide du CICE. Il est toujours en garde à vue ce lundi. Cet homme qui a foncé sur la marche pour le climat à Clermont-Ferrand samedi, cet homme de 37 ans qui a été testé positif à la drogue. 4 personnes ont été blessés légèrement. L'homme est donc toujours entendu. Une enquête est ouverte pour violence volontaire avec arme.
2: Ouvrir le dimanche, oui, mais à quel prix?
3: La mesure a été adoptée, en tout cas par le Conseil métropolitain la semaine dernière. Ça concerne Clermont-Ferrand et 5 autres communes de la métropole, comme Cournon, Aubière, Landes, par exemple. À Clermont, 50 des 80 commerçants adhérents à l'association Cœur de Ville ont répondu favorablement à la proposition, indique la présidente. Ces 3 dimanches de plus d'ouverture, c'est au conseil municipal de chaque ville de choisir les dimanches en question. À Clermont, ils devraient être positionnés lors des braderies et des soldes. C'est en tout cas le souhait de l'association. Karine Gubiotti, la présidente, était notre invitée ce matin et son interview est à réécouter sur ici.fr.
2: Serais-je élu meilleur joueur du top 14?
3: Vous, plutôt Harry Plummer. Ah, il fait partie des nommés dans cette catégorie. Verdict ce soir à la 22e nuit du rugby. Verdict aussi pour les filles. 2 Clermontoises sont en lice pour le titre de meilleure joueuse d'élite 1. Elodie Fernandez et Mathilde Lazarco. Mathilde Lazarco également nommée dans la catégorie meilleure joueuse internationale française, l'ASM, qui sera très bien représentée dans cette cérémonie avec des nominations dans 5 des 10 catégories possibles. En foot, 2e match pour les Bleus sous l'air Zizou avec ce soir un match en Belgique face à la Belgique à 20h45 pour le coup d'envoi. Et puis plus que 4 clubs auvergnats de district en lice. Ça, c'est la Coupe de France. Le 4e tour, c'était ce week-end. 4 survivants donc, Vergonjon, Arvan, en Loire, les Martres de Verre dans le Puy-de-Dôme, Lignerolles et le FC Audalier dans l'Allier. Le tirage au sort des affiches du 5e tour, c'est mercredi et ça marquera l'entrée en lice des clubs de Ligue 3, dont le Puy-en-Velay FC. Des températures toujours au-dessus des normes de saison.
2: En effet, avec des maximales cet après-midi attendues en pleine entre 27 et 29 degrés, 22 à 25 pour les altitudes. Ciel voilé ce matin, quelques nuages un peu plus épais cet après-midi, mais le soleil restera néanmoins présent. Les températures 22 à 29, vous l'avez compris. Cette nuit sera calme avec pas mal de nuages malgré tout. Les températures douces au réveil demain, 12 à 18 degrés au réveil mardi 29 septembre. Quelques nuages, quelques éclaircies, un ciel ciel tranquille pour demain encore et toujours mardi. Et les températures quasi estivales, 21 à 28 degrés. Pour mercredi, petits nuages, quelques averses en fin de journée prévues par Météo France, 20 à 27 degrés. Et normalement, jeudi, on devrait avoir pas mal de nuages et peut-être des averses un peu plus appuyées pour le premier jour du mois d'octobre, 17 à 22 degrés pour jeudi.
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2: Bonjour, salut, coucou tout le monde, bienvenue, on est ravis de vous accueillir. Ici ça marche avec des projets, des initiatives locales, les femmes, les hommes qui font bouger le territoire, on en fait écho sur notre antenne, on va sur le terrain à la rencontre de celles et ceux qui ont décidé de passer à l'action. Qu'est-ce qui les a poussé à les lancer, à se lancer, comment est-ce qu'ils font au jour le jour? Et chaque émission est donc l'occasion de découvrir ces initiatives locales. On va prendre la direction de Chamalier avec l'association culturelle Cham Idée et toutes ces initiatives qui se sont proposés du côté de Chamalière. Ce sera notre sujet dans un instant, après Daniel Balvoine qui sauve l'amour.
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0: Daniel Balavoine et Sauver l'amour.
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0: Rendez-vous avec une belle initiative locale aujourd'hui avec l'antenne ici Pays d'Auvergne qui prend la direction de Chamalières dans le Puy-de-Dôme, initiative qui permet entre autres aux livres de changer de main plutôt que de finir oubliés dans des cartons ou des bibliothèques. L'association Cham Idées, entendez Chamalières Initiative Démocratique avec Monique Fouillou. Bonjour Monique.
3: Bonjour. Bienvenue. Et merci de votre invitation.
0: Je vous en prie, ravi de vous accueillir. On va parler un petit peu de votre association Chamalières Initiative Démocratique. C'est quoi exactement? Quelle est l'idée qui se trouve derrière cette association, Monique?
3: Alors, au départ, je n'étais pas présente au départ, hein, en 2012, en fait. C'était un petit groupe un peu en opposition qui était au conseil municipal de Chamalières, mais dans l'opposition à monsieur le maire.
0: D'accord. À l'époque.
3: Oui, à l'époque.
0: C'était aussi un lien social, rencontre, partage, j'imagine, principe de permettre aux habitants de se retrouver entre autres, en fait, au départ.
3: Voilà. C'était l'idée, donc, de faire sur des sujets qui intéressaient les habitants, là. Oui, sur des réunions de quartier, sur un certain nombre de politiques que menait la municipalité, donc, et dans l'optique d'avoir un nouveau programme pour les élections municipales qui se présentaient.
0: Et ça a évolué, j'ai l'impression, vers autre chose. Vous avez
3: c'est-à-dire qu'il y avait déjà, il y avait, je dirais, une partie relativement que je pourrais qualifier de politique entre guillemets, mais il y avait déjà beaucoup du culturel et en particulier avait germé, qui s'est transformé très rapidement une année après. La création du moulin de la Tirtaine, c'est-à-dire parce qu'il n'y avait pas, parce que ce que souhaitait quand même la majorité des membres, c'était de faire de proposer des activités qui n'existaient pas.
0: Bien sûr.
3: Il n'était pas question de créer une association, quelle qu'elle soit, qui vienne simplement, alors qu'il y avait deux grandes associations sur Chamalières qui offraient un certain panel d'activités. Donc il n'était pas question pour ce nouveau groupe, ou même certaines faisant partie des autres associations, mais plutôt de proposer quelque chose qui n'existait pas.
0: Oui, oui.
3: Et dans le domaine de la culture.
0: Élargir l'offre que vous souhaitiez, vous, avec vos idées, bien entendu, à Chamalières et à ses proches résidents. D'accord.
3: Moi, je suis arrivée en cours d'année, en 2013. Nous avons fait avec mon mari la connaissance de ce groupe, qui nous a paru intéressant. Donc, moi, je me suis intéressée. Donc,
0: et investie. Parce que vous êtes devenue la présidente, c'est ça?
3: Et investie tout de suite, parce que j'avais une certaine, je dirais, habitude, j'étais assez investie dans le domaine associatif aussi au niveau international, donc on a trouvé, et puis que j'écrivais bien, alors on m'a dit pour faire les rapports, vous savez, personne ne veut jamais faire les rapports et prendre les notes, c'est la première chose qu'on m'a demandé de faire.
0: Et maintenant, à l'heure actuelle, Chamidé, quels sont les tenants, les aboutissants, on va parler bien sûr des bouquins.
3: Alors, on a évolué et on s'est très vite aperçu qu'en fait, notre cœur d'activité, c'était ce qui concernait la culture, donc notamment donc la musique et les expositions et les livres. Donc c'est pour ça que nos deux activités phares actuellement sont donc le Moulin de la Tirtaine, qui est une soirée culturelle que nous organisons une fois par mois d'octobre à juin.
0: D'accord.
3: Une fois par mois le vendredi, généralement en début de mois. Et ces soirées culturelles consistent... Chamalières a une maison des associations, je sais pas si vous connaissez.
0: Un petit peu, si.
3: Un petit peu. Hein, et notamment cette salle voûtée qu'il y a en bas. Donc, qui est tout à fait, qui convient bien à nos activités. Parce que dans la salle qui est vraiment voûtée, là, on fait un concert, on a un groupe.
0: D'accord.
3: Chanteurs, chanteuses. Et dans la partie qui est avant, mais qui communique, là, on a une sorte de petites buvettes associatives, je dirais.
0: D'accord.
3: Et puis surtout, on a deux grands murs et on invite un ou une peintre, photographe.
0: Exposition, donc, en même
3: voilà.
0: temps. Un petit mot quand même sur... Vous dites que c'est d'octobre à juin, donc le prochain rendez-vous, c'est bientôt, j'ai l'impression.
3: Oui, c'est le 9 octobre.
0: Qu'est-ce qui est le programme octobre. Du 9 octobre?
3: Alors, le programme, on a un duo. Redwood Factory.
0: Ok. Musique, du coup.
3: C'est un duo.
0: D'accord.
3: Donc, qui chante, je dirais, jazz, blues, surtout. Donc, dans ce domaine-là. Et on a une peintre.
0: Ok, très bien. On va continuer de parler de Chamidé avec une idée fort sympathique où vous faites circuler les livres gratuitement. C'est une des activités de l'association de Chamalières avec Monique Fouillou, notre invitée dans un instant. On se retrouve après Vianney et son nouveau single intitulé D'or et d'étain. 10h15, bienvenue si vous nous rejoignez. On s'intéresse aux initiatives locales avec aujourd'hui l'association Chamidé du côté de Chamalières.

0: années d'or et d'étain avec ici Pays d'Auvergne. On continue à découvrir l'association Cham Idée du côté de Chamalières. Entendez, Chamalières Initiative Démocratique.
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4: Nous sommes en compagnie de Monique Fouillou de l'association Cham Idée, Chamalière Initiative Démocratique. Vous l'avez entendu, organisation de concerts, expositions, lectures, pièces de théâtre, poésie, spectacle de cirque, renforcement du lien social et valorisation des artistes et talents locaux. Animation, initiatives culturelles variées. Monique, on va parler de ce qui vous fait venir ici. C'est ce que j'avais lu dans un article de notre confrère La Montagne. Vous faites circuler des livres gratuitement. Expliquez-moi un petit peu cette distribution gratuite de livres alimentés par des dons, triés par des bénévoles et relayés dans plusieurs points de la ville. Expliquez-moi un petit peu cette idée de bouquin.
5: Voilà, c'est une initiative au tout début de la création de l'organisation. C'est une initiative d'une bibliothécaire qui est membre de notre association, Madame...
4: Ah, je ne trouverai pas le nom là par contre. Je veux bien jouer, mais je ne trouverai pas le nom.
5: Madame Lanque.
4: Très bien.
5: Mais qui est très timide, c'était la raison pour laquelle elle n'a préféré...
4: Que vous soyez son ambassadrice.
5: Moi qui viennent présenter ça, oui. C'est une belle initiative qui consiste, c'est-à-dire qu'on récupère des livres. Beaucoup de gens nous donnent des livres, ça. Alors, c'est incroyable. Et notamment sur Chamalière, mais il y a aussi, on a des dons qui viennent d'autres communes qui de la métropole, malgré tout. Mais on récupère énormément de livres. Mmh. Qui viennent souvent, malheureusement, après le décès de certaines personnes, les enfants, ou c'est souvent des gens qui avaient des belles bibliothèques.
4: Bien sûr.
5: Donc nous récupérons beaucoup de livres, en très très bon état. C'est le gros intérêt aussi.
4: Exactement.
5: Parce que nous sommes... Alors nous les trions, il n'y a pas beaucoup de... parce que on dit toujours on ne veut pas de livres pornographiques. Enfin, il y a un certain nombre de...
4: Oui, j'imagine, mais on est d'accord qu'on va rester sur du classique roman policier, livre pour enfants, livre d'histoire,
5: voilà,
4: ouvrages régionaux, bande dessinée, livres pratiques aussi, j'imagine.
5: Voilà, littérature, beaucoup
4: bien
5: de
4: sûr.
5: Littérature.
4: Oui, oui.
5: Et donc nous les trions. Nous avons un petit local là aussi que la mairie nous a prêté, donc pas très loin donc de la maison des associations. Donc nous avons un local dans lequel nous avons récupéré, quand la médiathèque de Chamalière s'est rénovée, nous avons récupéré toutes leurs étagères.
4: D'accord.
5: Ce qui nous a permis donc dans ce local d'installer des étagères. Et donc tous les livres que nous recevons, nous les trions.
4: Hein, okay.
5: Comme je vous ai dit, littérature.
4: Nous
5: les trions, nous les mettons sur les étagères. Et
4: ils sont en libre-service, par exemple, pour nous ?
5: Non, dans ce local, non.
4: Non, ça veut dire qu'il faut être membre de l'association pour en profiter ? Comment
5: voilà,
4: ça se passe ?
5: Voilà, il faut venir. C'est donc une fois par mois.
4: D'accord.
5: On fait au marché de Chamalière, enfin, vous savez, où il y a les deux kiosques verts.
4: Oui, oui, oui.
5: Hein, dans la rue Marceau. C'est là, la mairie nous prête donc un des kiosques. Et nous faisons le samedi matin de 9h à midi.
4: D'accord. Une
5: fois par mois. Mm-hmm. Et donc, parce qu'on a des grandes caisses transparentes, donc on classe nos livres et on les propose au public. Et généralement, maintenant on est connu. Et on a énormément de monde. Quand on arrive à 8h30 le samedi matin, il y a déjà du monde qui attend qu'on mette nos tables.
4: Donc on fait son choix, on récupère les livres et on les ramènera le mois d'après, en fait, c'est
5: ça ?
4: Ah
5: non. Non, parce que sinon, on serait submergé.
4: Oui.
5: Donc non, ce qu'on demande aux gens, c'est de... Donc ils font leur choix, ils prennent ce qu'ils veulent. Ils peuvent en prendre 1 et 5, s'ils veulent. On se méfie, on a eu quelquefois, 2-3 fois, on s'est méfié parce qu'on a compris que certains en prenaient beaucoup, en fait c'était pour les revendre. Nous en avons pris un en flagrant délit une fois.
4: D'accord.
5: Donc on demande aux gens de mesurer, mais sinon ça se passe très très bien.
4: Et on les garde pour chez soi après ou on les fait circuler à nouveau ?
5: Alors, il y a un certain nombre de boîtes à livres sur la commune de Chamalière.

0: D'accord,
1: c'est cela en fait.
0: Que nous aussi, nous mettons des livres hein, régulièrement. Mmh. Mais les gens peuvent rapporter leurs livres aussi dans ces boîtes.
1: Aussi, d'accord. Oui, donc, en fait, vous êtes un point de départ et après le livre circule par lui-même.
0: Voilà,
1: en
0: nous ce qu'on demande aux gens, c'est de ne pas nous les ramener.
1: Oui.
0: Pour le remettre le. Mais je vois le samedi dernier, donc nous avions le début de notre saison.
1: Mmh.
0: Et nous avons, je crois, 280 à 300 livres qui ont été.
1: Ah oui. Très bien. Oui. Ce qui est intéressant derrière, c'est que ce côté humain, c'est pas seulement une distribution de livres. Les gens discutent, racontent leur lecture, conseillent parfois un ouvrage à quelqu'un d'autre. Et vous créez du lien social, justement, avec Cham Idée. Pour en savoir un petit peu plus sur tout ce que vous proposez, sur les activités, les sorties, les visites, Cham Idée, il y a un site internet, je crois, c'est chamidée63.com, Monique, si je dis pas de bêtises.
0: C'est ça.
1: Et on a, bien sûr, tout ce qui vous est proposé, les contacts et l'actualité de l'association.
0: On a un Facebook aussi. Les gens peuvent trouver les comptes rendus nos activités, tout ce que nous faisons.
1: Merci infiniment de nous avoir accordé un petit peu de temps et on salue bien sûr les initiatives locales et tous les bénévoles qui font partie de Cham Idée. Monique Fouillou, merci infiniment, à très bientôt. Au revoir.
0: Je vous remercie.

0: Kim Wilde et Cambodia avec ici Pays d'Auvergne. Et qu'est-ce qui se passe? 10h30, c'est quoi? Il est de sortie.
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0: Le festival La Belle Vue, cirque, musique et art de la rue du 2 au 4 octobre. C'est à Montmorin que ça se passe avec ce beau festival. Pour les enfants, ça commence, et pour les parents aussi, vendredi 2 octobre à partir de 18h30 sous un chapiteau. Pas mal de cirque durant ce festival du côté de Montmorin. Il y a des repas, il y a aussi des spectacles pour les enfants à partir de 3 ans. Samedi 3 octobre de 14h30 jusqu'à 22h, pas mal de spectacles également. Et dimanche 4 octobre, 11h-15h30. Tout le week-end, animation, jeux et surprises. Vous allez sur le site assolabellevue.fr pour avoir plus d'infos et pourquoi pas réserver vos spectacles pour toute la famille. Des spectacles pour tous, cirque, mais pas seulement, musique et art de la rue. 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C'est du 2 au 4 octobre à Montmorin.
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0: Le rendez-vous du réseau ici consacré aux initiatives locales. On se balade un petit peu partout en France, certes en Auvergne avec ce qui se passe ici. On a entendu tout à l'heure à l'association Chamidé. On va s'intéresser également à l'écho d'ici dans un instant avec des initiatives locales en Auvergne. Et puis bien sûr une petite balade avec le réseau ici dans d'autres initiatives locales dans notre région de France. Et comme chaque jour avant 11h, on continue les commissions avec le petit commerçant. Ici ça marche avec vous partout tout le temps.
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0: Je sais où aller, Patrick Fiori, et moi je sais où vous emmener, dans les pâturages.
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0: Dans l'écho d'ici ce matin, la prairie va prendre racine où ? Eh bien, place de Jaude à Clermont-Ferrand. À l'occasion du sommet d'élevage, la grande prairie, qu'on appelle Pâture, investit cette place emblématique de Clermont-Ferrand. Du 5 au 8 octobre, le minéral va laisser place à la terre, à l'herbe, aux animaux, mais aussi aux éleveurs et aux producteurs. Ou comment faire découvrir ou redécouvrir le pastoralisme au Clermontois. Reportage l'écho d'ici, Laurie Navarre.
3: Transposer la prairie du Massif central en ville pour rendre plus accessibles les questions autour de l'élevage, de l'environnement, c'est ça que veulent susciter les organisateurs. Bruno Dufayet est éleveur de vaches salaires dans le Cantal et président de l'association pour la promotion de l'agriculture du Massif central.
4: Finalement, est-ce que ce modèle d'agriculture que j'ai autour de chez moi, est-ce que oui ou non il répond à des enjeux de demain ? C'est de se poser les bonnes questions sur ce qui nous entoure, c'est aussi d'en devenir un défenseur. Donc on a aussi cette ambition-là. Le maintien d'un élevage herbager dans le Massif central ne soit pas porté uniquement par le monde agricole ou l'agroalimentaire, mais aussi par le citoyen, le consommateur, parce que ça répond aussi pour lui à des enjeux qui sont chers, des enjeux d'environnement, des enjeux de nourriture de qualité, des enjeux d'espace ouvert et aussi de dynamique de territoire.
3: Le territoire du Massif central qui sera représenté place de Jaude entre la statue de Vercingétorix et celle de Deuzé, des collines et une grande prairie, explique Caroline Guélon, qui a co-créé l'événement Pâture.
5: On va acheminer de la terre, on va acheminer des végétaux, et également voilà, on va aller prélever de la prairie naturelle, donc en milieu de montagne, et voilà, pour qu'on puisse se représenter la flore. Il ne s'agit pas d'un terrain de foot, quoi. C'est vraiment des espèces qui sont endémiques des milieux naturels, donc voilà, comme ça vous pourrez voir ce que c'est que le dactyle, la fléole, le lotier, voilà, différentes espèces naturelles.
3: 400 scolaires sont déjà inscrits pour venir découvrir la prairie Pâture qui sera évidemment investie par des animaux.
5: Pendant les 4 jours, on aura la présence d'un troupeau de moutons, donc qui fera des démonstrations avec un chien de troupeau. Et le lundi soir, on a le défilé des animaux, donc qui sera à la tombée de la nuit. Ce sera un son et lumière avec les espèces animales du Massif central. Donc bovin viande, bovin lait, ovine, caprine et le cheval d'Auvergne. Et en dehors de ça, sur la place, donc on aura un grand chapiteau avec un peu les représentants du monde agricole qui seront présents pour parler du rôle de l'élevage, du rôle des pâtures.
3: Et engager ainsi un dialogue avec le grand public pour rappeler le modèle d'élevage du Massif central à taille humaine, précise l'éleveur Bruno Dufayet, bien loin de ce que les gens peuvent parfois imaginer.
4: Finalement, l'élevage herbagé du Massif central, c'est un élevage qui a su préserver un équilibre entre la ressource, c'est-à-dire l'herbe, la ressource fourragère, la taille de son troupeau. On a toujours un vrai équilibre entre la capacité à nourrir ses animaux et le nombre d'animaux, et aussi la présence d'actifs, c'est-à-dire d'agriculteurs. On est sur des modèles où on a 50-60 vaches par actif, par ferme, avec à peu près 60-70 hectares de prairies. Et aussi, il y a une dimension de quelque chose qui reste transmissible, qui reste aussi dans la charge mentale, quelque chose qu'on maîtrise dans sa tête et qu'on sera en capacité de transmettre à un autre agriculteur demain.
3: L'occasion peut-être de susciter des vocations, sachant que le cheptel français diminue d'année en année.
0: Merci infiniment, Laurie Navarre, pour ce reportage d'Écho d'ici. Je vous rappelle, la Grande Pâture, c'est place de Jaude, semaine prochaine, du 5 au 8 octobre, bien sûr, en parallèle au sommet de l'élevage, qui est la Grande Halle d'Auvergne, avec des animaux, de la terre, de l'herbe, et les éleveurs et les producteurs qui vous donnent rendez-vous, donc place de Jaude à Clermont-Ferrand.

0: Mécano, une femme avec une femme. 10h43, on se balade un petit peu en France à la rencontre d'initiatives locales.
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0: Ici, ça marche, là-bas aussi, ça marche. Et justement, on en fait écho avec Ici, Pays d'Auvergne. Chaque jour, on cherche pour vous, ici et là, dans nos régions, des initiatives qui peuvent vraiment changer le quotidien. Et surtout, vous permettre de faire des économies. Idées simples, concrètes et parfois surprenantes. Aujourd'hui, on vous emmène faire des économies sur vos prochains gratins, frites et ou tartiflettes avec Romain Verneau. Il est dans le sud-ouest en compagnie de Alexandre Alves.
3: En Corse, un homme ramasse les déchets sur la plage accompagné d'un âne.
4: Bah, je trouve que c'est une bonne initiative de sa part.
3: Depuis 4 ans maintenant, Sébastien sillonne les plages d'Ajaccio accompagné de ses ânes pour ramasser les déchets abandonnés sur le sable. Et notre journaliste Julia Beaufils l'a suivi lors d'une tournée matinale accompagnée de Sidonie, une ânesse de 24 ans. Et parmi les déchets que Sébastien ramasse le plus souvent...
5: Alors les gens laissent de plus en plus carrément leur reste de pique-nique. Après les mégots, j'en ramasse une partie, mais je peux pas dire que je les ramasse tous. Après, on sent la vie nocturne, quoi. Quand on tombe sur une zone où il y a eu du protoxyde d'azote, à la bouteille, tous les ballons, des fois on trouve des dessous féminins. Et puis dans cette zone, il y a des vieilles décharges, si vous voulez, qu'on ne voit pas, qui sont dans le maquis. Et à l'occasion des orages ou quand un sanglier les exhume, il y a des vieux déchets, donc genre, c'est facile à reconnaître, les vieux modèles de bouteilles de bière, des cassettes audio. Et là, regardez, du papier aluminium, encore du papier toilette. Tout ce qui est morceaux de verre, on essaie de vraiment pas en laisser.
3: Après 2 heures passées sur la plage, 7 kilos de déchets ont ainsi été collectés et plusieurs personnes ont été sensibilisées à la protection de notre environnement. Alors ici, ça marche. Et vous, qu'en pensez-vous ?
4: Bah, c'est une super initiative. En plus, Ajaccio, c'est un endroit que moi, j'aime trop.
3: Pour Ilona, c'est avant tout à chacun d'être plus attentif.
4: Il faut qu'on fasse plus attention. Donc, c'est bien qu'il y ait quelqu'un qui prenne l'initiative de le faire. Et puis, même avec son âne, forcément. Trop mignon.
3: Alix, elle, évoque simplement une question de bon sens.
6: Déjà, les personnes de base qui vont à la plage devraient nettoyer et pas laisser leurs déchets, c'est une des règles principales.
3: Mais alors, sommes-nous assez vigilants ?
6: Bah, moi, je fais toujours gaffe, c'est comme en montagne, de toujours ramener tous mes déchets et pas les laisser. C'est comme sur les sentiers, même s'il y a des poubelles, c'est toujours compliqué de devoir avoir des entretiens, de devoir les ramener. Alors que là, de tout prendre ses déchets et les ramener chez soi, ça, c'est quand même beaucoup plus facile pour les autres.
3: Et les gens le font ?
6: Non. Bon, trop peu. J'ai vu beaucoup trop de déchets sur les plages qui traînent, même pour les animaux.
3: Et est-ce que l'actualité de cet été pourrait contribuer à faire émerger, à développer ce type d'initiative ?
4: À titre personnel, les incendies, les canicules, ça m'a marqué. Donc effectivement, je pense que d'autant plus avec tout ce qui se passe actuellement, c'est des initiatives qui devraient être mises en place.
3: Aujourd'hui, les déchets ramassés par Sébastien et ses ânes sont ensuite triés, puis déposés en déchetterie. Une partie est ainsi valorisée, tandis que l'autre se retrouve enfouie.
0: Merci beaucoup, on a un petit souci, je suis désolé. C'est pas le bon sujet, pardonnez-moi. Normalement, on devait parler des patates solidaires dans le sud-ouest et on est parti sur le nettoyage des plages en Corse. Alors certes, c'est une initiative locale, mais excusez-moi, nous n'avions pas éventuellement le bon lancement et le bon sujet derrière. Je vous prie de bien vouloir nous excuser, mais nous avons découvert malgré tout une belle initiative locale et en plus à moindre coût avec cette personne qui nettoie donc les plages. On aura le plaisir bien sûr de retrouver ce reportage sur les patates solidaires dans le sud-ouest dans une prochaine émission. 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
7: Ici, ça marche et les petits commerçants. Nous sommes avec Marine Laurent qui a décidé d'aller se faire couper les cheveux ce matin.
8: On se trouve au salon de coiffure Arborescence. Vous appelez comment ?
9: Moi, je m'appelle Justine et vous êtes la gérante fondatrice du lieu.
8: Je suis la gérante et c'est moi qui ai créé ce lieu, ouais.
9: Bah moi, franchement, les arcades, c'est clairement ce qui m'a séduit dans ce local quand je l'ai visité pour la première fois, quoi. Les voûtes, d'ailleurs, j'ai mis un peu de peinture pailletée au plafond histoire
8: j'ai
9: de
8: vu.
9: Les mettre en valeur.
8: C'est voilà. Les étoiles, on a un plafond étoilé.
9: Ouais, c'est ça, c'était un plafond étoilé, mais surtout je me suis dit que d'apporter de la brillance sur les voûtes, ça allait, je sais pas, apporter quelque chose de supplémentaire. Ma petite touche un peu girly que j'ai pas mis forcément ailleurs au salon, je l'ai mise au plafond pour mettre les voûtes en valeur, quoi.
8: On est dans la vraie vie, il y a le peigne qui est tombé par terre. Est-ce que vos voûtes brillent autant que les personnes qui ressortent de vos salons de coiffure ?
9: Ouais, j'aurais tendance à dire que oui, même si les cheveux de mes clients ici, ils brillent pas à cause de la brillantine, mais plutôt grâce aux super soins végétaux que je leur mets dessus, aux couleurs, aux plantes, c'est ça qui apporte la brillance à mes clients.
8: Vous venez souvent vous faire coiffer ici ?
10: Alors, je viens pas souvent, à peu près tous les 2-3 mois, mais ça fait quelques années que je viens déjà, ouais.
8: Et qu'est-ce qui vous plaît ici dans ce salon de coiffure en particulier ?
10: J'aime beaucoup l'éthique en fait qu'il y a derrière, la volonté de faire un lieu avec un peu du respect des matières naturelles et le côté convivial aussi.
8: Et c'est du bois de quoi qu'on voit autour de nous ?
9: Alors au fond du salon c'est du peuplier, tout le bardage, et après tous les meubles c'est plutôt du bois, du sapin, et là où il y a des ânes foncés, il y a un petit peu de chêne, mais majoritairement du sapin. Et du sapin qui en plus de ça n'a pas été coupé exprès pour faire les meubles, c'est des chutes de bois ou du bois qui allait servir pour aller à la benne, enfin des choses comme ça.
8: C'est vrai qu'on se sent bien ici, il paraît que le bois c'est apaisant.
9: Ouais, je trouve que le bois c'est apaisant, ça met une petite odeur en plus qui n'existe peut-être plus beaucoup maintenant, mais au tout début du salon, on avait l'impression de rentrer dans un sauna finlandais, quoi. C'était ouf, et puis ça a duré longtemps cette odeur. Moi maintenant, je viens là tous les jours, je m'en rends plus compte, mais c'est souvent qu'on me dit que ça sent bon dans le salon.
8: Ouais. Moi je la sens, ce serait le sapin alors ?
9: Je pense que ça peut être aussi les plantes, les couleurs aux plantes que j'ai fait cet après-midi qui émanent une odeur quand même de végétaux et de naturel un peu toute la journée ici, ouais.
8: Donc on vient pour un voyage olfactif chez Justine à Arborescence.
9: Ouais, c'est pour ça que j'ai appelé mon salon Arborescence. Ben, il est bien décomposé quoi, dans l'art, dans la beauté, dans les sens, dans les cinq sens, ça me parlait beaucoup. Je pense qu'ici en effet, on fait travailler un peu plus c'est plus de sens que dans un salon lambda où en tout cas les sens ils sont travaillés de manière plutôt positive et cool quoi. Ça sent plus les huiles essentielles et la nature que l'ammoniaque. Donc
8: presque en pleine nature
9: avec toutes les petites plantes et tout, on s'y croirait presque.
7: Arborescence du côté de Clermont-Ferrand. Merci à Marine Laurent pour ce reportage avec les commerçants du coin. Philippe Châtel, Je t'aime bien Lily, et juste après pour votre plaisir pour rejoindre 11h tranquille ou bidou, Sting, Field of Gold. Je t'aime bien Lily.

0: Les Champs d'Or, Field of Gold et Sting.
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0: Nous sommes le lundi 28 septembre. Bonne fête au 26 Las. Il est 11h. 11h, le 2 minutes info, ici Pays d'Auvergne, vous est présenté par Noémie Guillotin. Bonjour Noémie.
2: Bonjour Laurent, bonjour à tous.
0: Pas de changement de sénateur en Auvergne, les 4 sortants sont tous réélus.
2: Les élections qui se sont déroulées hier concernaient 2 départements sur 4. Claude Maluret et Bruno Rojouan sont réélus dans l'Allier, Bernard Delcros et Stéphane Sautarel dans le Cantal. Au niveau national, cette élection est marquée par la possibilité pour le Rassemblement National de former pour la première fois un groupe parlementaire au Sénat, avec au moins 15 siège pour le RN et ses alliés. La France insoumise, de son côté, revendique la victoire de 2 sénateurs. Lui est sénateur communiste de la Seine-Saint-Denis. Fabien Gay est à Clermont-Ferrand aujourd'hui, rapporteur de la commission d'enquête sénatoriale sur l'utilisation des aides publiques accordées aux entreprises qui avaient amené Michelin à rembourser à l'État plus de 4 millions d'euros de crédit d'impôt. Fabien Gay va notamment à la rencontre de salariés de Michelin et tiendra un meeting ce soir. La garde à vue de l'automobiliste qui a foncé sur la foule lors de la marche pour le climat samedi à Clermont s'est poursuivi tout le week-end. 4 personnes ont été légèrement blessées. L'homme de 37 ans a été testé positif à la drogue. Une enquête est ouverte pour violence volontaire avec arme. Un automobiliste manifestement impatient face au ralentissement de la circulation qui a voulu forcer le passage selon les premiers éléments donnés par le procureur de la République de Clermont. Metz, 3e et dernière étape de la visite du pape en France. Léon XIV doit notamment s'exprimer sur la paix et l'Europe. Une messe est également prévue cet après-midi, messe à laquelle assistera le président de la République, Emmanuel Macron.
0: La nuit du rugby, c'est ce soir et des Auvergnats sont en lice.
2: Le demi d'ouverture de l'ASM, Harry Plumer, est nommé dans la catégorie meilleur joueur de top 14. Chez les féminines, 2 Clermontoises sont nommées pour le titre de meilleure joueuse d'élite 1. Mathilde Lazarco et Elodie Fernandez. Mathilde Lazarco est aussi en lice dans la catégorie meilleure joueuse internationale. Le temps, Laurent, ça démarre comment cette semaine?
0: Vous ne me demandez pas si moi je suis nommé, quoi.
2: Bah, vous êtes le meilleur animateur de la planète, Laurent.
0: N'importe.
2: Il y a hors catégorie.
0: Oui, c'est ça. Il n'y a pas de catégorie pour lui. Non, non. Alors, il rentre nulle part. Il rentre dans aucune case. Merci bien, Noémie.
2: Mais non, c'est vrai.
0: Pas mal de nuages aujourd'hui prévus par Météo France. Des nuages plus ou moins épais selon les secteurs, mais le soleil reste toutefois présent. Les températures quand même assez estivales, hein. 22-25 pour les altitudes cet après-midi, 27-29 en pleine. Pour la nuit prochaine, ciel nuageux. Les températures sont 12 demain au réveil, 12 à 18 degrés. Et pour demain, mardi 29 septembre, quelques passages nuageux, quelques éclaircies. Un soleil encore bien présent, 21 à 28 pour les maxi. Pour mercredi, ciel ensoleillé et petits nuages. Et les températures de 20 à 27 degrés. Et pour la première journée du mois d'octobre, semble-t-il, on aura droit à quelques timides averses selon le bulletin Météo France, 17 à 22 pour jeudi après-midi, le premier jour du mois d'octobre.
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0: Et il vous met des sous-sous dans la peau-poche cette semaine. 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Vous pouvez l'utiliser en une ou plusieurs fois. Vous pouvez faire 3 restaurants avec 50 balles chacun, ou faites comme vous voulez, bien entendu. 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Les TOC d'Auvergne seront ravis de vous apprécier et de vous restaurer si vous êtes le grand gagnant. Mais pour devenir le grand gagnant, il faut se qualifier chaque jour, lundi, mardi, mercredi ou jeudi, avec la possibilité de devenir le super champion et de repartir avec ce magnifique chèque TOC de 150 euros. Les qualifications au 34-20-00 et pour récupérer votre passe pour la finale de vendredi, eh bien il faut répondre correctement en une minute à 4 questions, 3 questions de culture générale, une question sur l'Auvergne. Vous marquez 3 points si vous avez la réponse cash, 1 point si vous avez eu recours aux propositions. À l'issue de la première manche, nous calculons ensemble votre score. Et après, à vous de savoir si vous souhaitez être téméraire, et tentez de doubler en espérant que vous ayez la bonne réponse. Sinon, vos points s'évanouissent et vous retombez à zéro. Ou sinon, vous quittez et vous mettez vos points au chaud en espérant que cela suffise à vous maintenir sur la première marche du podium et ainsi partir en qualif pour la finale. 150 euros de chèque TOC. Les TOC d'Auvergne vous attendent. 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Il y a plusieurs restaurants du côté de l'Allier, du Cantal, de la Haute-Loire et du Puy-de-Dôme qui vous attendent.
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0: Les tables gastronomiques, les auberges de caractère, les établissements TOC d'Auvergne vous invitent à découvrir une cuisine raffinée, généreuse et ancrée dans le terroir. Un petit cadeau fort sympathique, 150 euros à gagner cette semaine. 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Tout pour la musique, France Gall.

0: musique France Gall.
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0: Et bonjour Daniel.
3: Et bonjour Laurent.
0: Ça va ce matin?
3: Ouais, ça va, avec le soleil encore.
0: Hein. Ouais, bien. Qu'est-ce que vous avez fait de beau ce week-end à Cébazat?
3: Ah, bah écoutez, à Cébazat, on était invités par la commune pour toutes les associations, les bénévoles des associations.
0: D'accord, repas
3: Un petit repas, oui, avec un DJ.
0: Ah, très bien. Ok, bah parfait, bah voilà.
3: Voilà.
0: On salue bien sûr toutes les associations et les bénévoles à Cébazat et ailleurs parce qu'ils sont là pour faire bouger un peu le territoire.
3: Oui.
0: Daniel, j'aimerais bien éventuellement vous offrir un repas fort sympathique avec les Tocs d'Auvergne.
3: Ah ben, ça sera avec plaisir.
0: 150 euros de chèque TOC à gagner pour aller soit dans un établissement, soit dans plusieurs. Hein. Vous choisirez bien sûr, comme on vous semble. On vous file 150 euros, vous faites ce que vous voulez avec pour aller faire un petit tour dans des restaurants comme par exemple, vous avez la ferme Saint-Sébastien du côté de Charroux, vous avez également l'Embute, vous avez la Belle Meunière, vous avez la Bougnatte.
3: Oui, chez Laurent.
0: 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Vous avez tout sur tocauvergne.fr. Bon, on est parti?
3: Ah ben, on va essayer. Hein.
0: 3 points pour devenir le champion du jour, récupérer votre passe pour la finale. Si vous avez la réponse cash, 1 point si vous avez eu recours aux propositions. Et à l'issue de la première manche, on regardera si vous souhaitez éventuellement doubler. Ok?
3: Ok.
0: C'est parti. Dans quelle saga cinématographique l'acteur Viggo Mortensen incarne-t-il Aragorn?
3: Alors, proposition.
0: Twilight, Le Seigneur des Anneaux, Hunger Games, Divergente.
3: Le Seigneur des Anneaux.
0: Quels motifs sont imprimés sur le tissu d'une cravate club?
3: C'est pas un truc de golf, une...
0: Motif.
3: Oui, le motif...
0: Vous voulez une proposition?
3: La crosse de golf.
0: Pardon, la crosse de golf?
3: Oui.
0: Ok. À qui attribue-t-on l'invention de la table de la multiplication?
3: Ah! Proposition.
0: Pythagore. Euclide, Archimède, Albert Einstein.
3: Euclide.
0: Et puis, à côté de quel édifice emblématique s'est tenu ce dimanche le rassemblement d'ailleurs des Tocs d'Auvergne, qui est notre partenaire de cette année, des Tocs Show.
3: Ah, il y a du Garabi.
0: Oh là là là là là là là
3: ça... Ah, pour manger, on est pas mal. Hein.
0: Ah oui, je vois ça. Bien, bien, bien. Vous étiez peut-être là-bas, non?
3: Non. On l'a écouté sur votre radio.
0: Et oui, entre 11h et midi, Philippe Vialon était là-bas, du côté du viaduc de Garabit, pour ce grand rendez-vous avec les Tocs d'Auvergne. Et félicitations, ça vous fait donc 3 points. En effet, le Toc Show était du côté de Garabit ce week-end, ce dimanche, entre 11h et midi. Vous m'avez dit que l'acteur Viggo Mortensen incarne Aragorn dans Le Seigneur des Anneaux. Oui, bravo, félicitations, un point de plus. Et oui, c'est le roi Aragorn. Avec la trilogie Le Seigneur des Anneaux, félicitations, vous êtes à 4 points. Une cravate club, c'est pas les clubs de golf. Le tissu d'une cravate club, les motifs imprimés sont des rayures.
3: Ah.
0: Désolé, pas de points là-dessus. Bon. Et la table de multiplication serait attribuée, c'est pour ça que j'ai mis à qui attribue-t-on avec un conditionnel, c'est le Pythagore. Et c'est pas Euclide. Même si souvent on dit la mathématique euclidienne, c'est la table de multiplication de Pythagore. Bon, mais on est à 4 points.
3: Bon.
0: Qu'est-ce qu'on fait avec ces 4 points?
3: On va essayer de multiplier par 2. Hein.
0: Ouais, on essaie?
3: Oh bah oui.
0: Allez, bonne chance à vous, c'est parti. 5 secondes pour répondre. Qui interprète la chanson Émilie Jolie?
3: Émilie Jolie. Ah. Mais je vais demander à mon...
0: Vite.
3: Émilie Jolie, je sais pas.
0: Ah
3: oui. Quand vous le direz, je dirai oui, mais je sais pas.
4: Tu t'appelles Émilie Jolie.
0: Philippe Châtel.
3: Ah oui, non, mais j'aurais pas
0: su. Soit très bienvenu. Ah,
3: non,
0: désolé.
3: Non.
0: Ben Daniel, c'était quand même bien joli votre petit parcours. Vous pourrez retenter votre chance si vous le souhaitez demain entre 11h et midi. Aménagez-vous pour tenter de récupérer votre place pour la finale de vendredi et ce magnifique chèque TOC 150 euros du pouvoir d'achat et du pouvoir de plaisir bien sûr d'aller au restaurant avec ici Pays d'Auvergne.
3: Eh bien écoutez, merci et puis bonne journée à vous.
0: La bise Daniel, au plaisir, à très bientôt.
3: Au revoir.
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0: Marine Tricheur, ici Pays d'Auvergne, 11h et bientôt 25 minutes, direction Rion.
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0: Ménagez-vous. Vincent, notre candidat. Bonjour Vincent.
2: Bonjour Laurent.
0: Bienvenue, ravi de vous accueillir. Comment allez-vous ce matin?
2: Eh ben, on fait aller, comme dirait un certain monsieur Chanot.
0: Ah, on fait aller. On fait au mieux pour pas être emmerdé, comme

0: Et monsieur Alain Chanon, qu'on salue bien sûr, qui nous écoute tous les jours, bien entendu, en train de répéter son prochain tour de chant du côté du Cabaret Garden Palace, puisqu'il reprend cette saison au Cabaret Garden Palace, non loin d'Orsay, vers le Cré, là-bas, pour vous accompagner durant la première partie du spectacle. Voilà.
1: D'accord.
0: Je vous le dis comme ça. Voilà.
1: Ah, bon, c'est bien.
0: Mon petit Vincent.
1: Oui, on peut dire, ça dépend. Hein.
0: 3 points pour vous, bien sûr, si toutefois vous avez éventuellement la réponse cash. Éventuellement, si vous avez aussi peut-être besoin des propositions, bah vous n'hésitez pas, bien sûr. Vous nous appelez comme ça en disant « il me faut les propositions, Laurent Boucry, en direct sur l'antenne. » Et moi, je vous donne les propositions, je suis gentil. Vous avez bien sûr la possibilité d'avoir un point si vous avez la bonne réponse. D'accord, Vincent ? Bon, allez, bonne chance à vous. Il y a 150 euros de chèque TOC à gagner. Donc, n'hésitez pas, bien sûr, à performer pour devenir le champion du jour. Allez, c'est
1: on
0: parti.
1: On va essayer.
0: Quelle chanson est l'hymne des supporters du club de football de Lens ?
1: Proposition.
0: Est-ce que c'est le plat pays, le petit quinquin, les gens du Nord ou les corons ?
1: Petit quinquin.
0: Le petit quinquin. Quel nom désigne à la fois un bouffon du Moyen-Âge et une pièce de jeu d'échecs ?
1: Un fou.
0: Un fou, parfait. Et puis, quel objet en verre à base triangulaire décompose la lumière en un spectre de couleurs ?
1: Un prisme.
0: C'est qui votre prisme à côté ? Comment elle s'appelle ?
1: Françoise.
0: Ah, Françoise, bravo. Et puis, tiens, en plus, alors franchement, c'est le hasard, mesdames et messieurs. La question sur l'Auvergne, le nom du musée qui collectionne des arts déco, du design, de l'orfèvrerie et de l'archéologie situé à Rion. Nom de ce musée où on peut découvrir donc de l'orfèvrerie et de l'archéologie situé à Rion avec une collection d'arts déco.
1: Mandé.
0: Vous m'avez dit que l'hymne des supporters du club de football de Lens était le petit quinquin, c'était cela ?
1: Oui.
0: Dors, mon petit quinquin. Ben non, c'est pas ça.
1: Ah bon ?

0: Et moi, je vais reprendre cette chanson en me baladant un petit peu partout en France. Je vais mettre au nord, il y a les corons. Au sud, il y a les melons. À l'ouest, il y a les bretons. Et à l'est, il y a les teutons. On va peut-être faire ça. Bon, pas de points là-dessus, je suis désolé. Non, pas trop fort. Je rends hommage, je crois que c'était une blague de Lagaffe à l'époque. Pièce de jeu d'échecs et le bouffon du Moyen-Âge. Oui, c'est un fou, bravo, félicitations, 3 points. L'objet en verre à base triangulaire qui décompose la lumière et un spectre de couleurs. Oui, 3 points de plus, c'est le prisme, bravo Françoise. Et le musée Mandé, félicitations, ça tombe vraiment pile poil. C'est le hasard qui fait bien les choses. En effet, musée situé à Rion, collection d'art déco, de design, d'orfèvrerie et d'archéologie. Félicitations, ce qui vous fait donc 3 fois 3, ça fait 9.
1: Ouais.
0: Qu'est-ce qu'on fait avec ces 9 points ?
1: Eh ben, on se pose la question, ouais.
0: C'est un beau score, hein ?
1: Ouais. Non, on va garder.
0: On garde, sûr ?
1: On garde, ouais, on verra après, par la suite.
0: Bon. 9 points, vous êtes le champion du jour. Soit vous êtes battu, auquel cas, bah, faudra retenter votre chance demain, mercredi ou jeudi pour vous qualifier pour la finale de vendredi. Sinon, je vous rappelle d'ici une vingtaine de minutes en vous disant que vous récupérez votre place et que 150 euros de chèque TOC, vous les voyez un petit peu à l'horizon avec la finale de vendredi pour aller vous restaurer dans les restaurants de TOC d'Auvergne.
1: Eh ben, pas de souci. On va attendre en croisant les doigts.
0: Eh ben, super. Merci beaucoup, Vincent, pour votre participation. La bise à Françoise et peut-être à tout de suite.
1: Ouais, merci à vous.
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0: On va aller se balader sous l'arc-en-ciel avec Ease, bande originale du film Magicien d'Oz, bien sûr. Et juste après, on va marcher seul avec Jean-Jacques Goldman. Mais avant, il est sorti, bien sûr.

0: Ease avec Over the Rainbow.
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0: Avec un magnifique programme qui vous attend samedi 3 et dimanche 4 octobre à Sardon. Sardon en fête avec 150 ans pour ce beau rendez-vous. Ils vont fêter cet anniversaire avec un marché d'artisans le samedi 3 octobre, producteurs locaux. De 10h à 17h, tirage de la tombola, animation musicale avec l'harmonie d'Ecperse, expo, animation, buvette et food truck. Et le dimanche 4 octobre, exposition, une balade gourmande également proposée, 5 ou 8 km. Et puis bien sûr, l'après-midi, il y aura un défilé dans les rues du village de Sardon. Le char des jeunes, les vieux tracteurs, les tartes aux pommes, bref, on s'amuse. Sardon en fête, Sardon, samedi 3, dimanche 4 octobre, exposition, animation, buvette et food truck. Un beau rendez-vous convivial, familial et festif du côté de Sardon ce week-end.
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0: Et pour l'instant, notre champion a 9 points. Est-ce que vous pensez pouvoir le dépasser? Vous nous appelez au 34 20 00. 150 euros de chèque toc à gagner. 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Jean-Jacques Goldman qui marche seul. Et dans un instant, Marie-Paul Dambert va jouer seule à ICP d'Auvergne au jeu. Ménagez-vous. Belle matinée.

0: Goldman qui marche seul, 11h et bientôt 31 minutes, Amber nous attend.
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0: Et Marie-Paul d'Anvers. Bonjour Marie-Paul.
3: Bonjour Laurent.
0: Ravi de vous accueillir. Comment allez-vous ce matin?
3: Oh, très bien. Il y a longtemps qu'on n'a pas joué ensemble.
0: Eh oui, tout à fait. Oui. Je me suis dit, tiens, elle est partie.
3: Non, elle ne boude pas. Non, mais j'ai gagné tous les jours. Hein. Je vous écoute tous les jours.
0: Eh bien, c'est très aimable à vous. Eh bien, c'est bien. Là, vous prenez votre téléphone pour jouer à notre compagnie. C'est bien.
3: Oui, elle me dit, je vais essayer ce matin.
0: Ah, c'est un beau cadeau quand même.
3: Oh, ben, c'est certain. Oui, c'est sûr. Hein.
0: Et vous avez un talk d'Auvergne à Anvers même, en plus?
3: Eh non, on n'en a plus. C'était les copains et c'est fermé.
0: Ah, il n'en fait plus partie. Ah, mince.
3: C'est fermé.
0: Ah mince, je croyais qu'il était encore là, Thierry Chêne.
3: Non, il y a un peu plus d'un an que c'est fermé.
0: Ah mince.
3: Eh oui.
0: Bah, sinon, vous avez des chênes à Augerolles, normalement.
3: Oui, on y est déjà allé. Oui.
0: Bon, très bien. Ah oui, donc je croyais que c'était encore viable, du coup.
3: Non.
0: Ah là là.
3: C'est dommage.
0: Bon. Voilà. En tout cas, vous avez la possibilité d'en profiter non loin de chez vous, bien sûr, ou de vous balader. Hein, mais
3: se promener,
0: sans aucun problème.
3: Voilà.
0: Alors, ça fera une promenade, sans trop taper dans le réservoir, bien entendu.
3: Et oui.
0: Hein, parce qu'il faut un lingot maintenant pour aller à la station-service. Nous, on vous met des sous-sous dans la popoche pour un petit plaisir gustatif, 150 €. Mais pour cela, il faut devenir la championne du jour et bien sûr récupérer, pourquoi pas, votre passe pour la finale de vendredi. Mais ça, c'est une autre histoire. Il y a 9 points en face de vous.
3: Oui.
0: 3 points si vous avez la réponse cash, 1 point si vous avez les propositions. On calcule votre score et après on regarde si vous souhaitez éventuellement doubler. C'est bon pour vous ?
3: C'est bon.
0: Allez, bonne chance à vous. Quel nom désigne le paysan taillable et corvéable à Merci qui était attaché à la terre de son maître? On est en histoire.
3: Les serfs.
0: Quel fruit exotique est emblématique de la pizza hawaïenne?
3: L'ananas.
0: Quel lapin de fiction dit souvent quoi de neuf docteur?
3: Doc Denis.
0: Et puis acteur français, né en janvier 42 à Moulins, il a reçu 2 Césars, notamment pour L'Addition et Le Grand Chemin. Auteur de C'est beau une ville la nuit, qui est-il?
3: Bourringer.
0: Ok. Eh bien, dites-moi, bravo, félicitations. Oh bah. Le cerf, en effet, paysan taillable, corvéable, à Merci, attaché à la terre de son maître. Le cerf, bravo, félicitations. Ça vous fait 3 points. La pizza hawaïenne, bien sûr. Vous en mangez, ça, des pizzas hawaïennes, vous?
3: Eh ben, je crains pas, moi.
0: Ah ouais, d'accord. Okay.
3: Ouais, j'ai pas mangé souvent, mais...
0: Oui, bien sûr. Eh bien, oui.
3: Donc voilà.
0: C'est l'ananas, bravo, félicitations, 3 points de plus. Quoi de neuf docteur? Oui, c'est Bugs Bunny. Ah, quoi de neuf docteur? Bien sûr, félicitations, 3 points de plus, ça fait 9. Et vous saviez que Richard Bourringer était né en 42 à Moulins?
3: Oui, j'avais entendu, il me semble, oui.
0: Ouais. Félicitations, en effet, auteur de C'est beau une ville la nuit, grand acteur français, qui a reçu donc César du meilleur acteur dans un second rôle en 85 pour son rôle dans le film L'Addition, et en 88 dans le magnifique film Le Grand Chemin, je crois que c'était avec Anémone, hein, ce film-là.
3: Oui, c'était magnifique.
0: Ouais, très très beau film. Ça vous fait donc 12 points, carton plein.
3: Oh,
0: ben j'arrête. Ouh là là, c'est beau ça, Marie-Paul. Hein, une première manche sans souci.
3: Oui.
0: Qu'est-ce qu'on fait alors? On s'arrête?
3: Non, j'arrête.
0: Je vais être prudent. Bon, désolé, Vincent Dorion, les 9 points. C'est un beau score, ça ne suffit pas. Marie-Paul a 12 points.
3: Ouais.
0: Soit je vous rappelle ici une petite dizaine de minutes, soit à ce moment-là vous serez dépassé, sait-on jamais, parce qu'il y a quand même une quatrième personne qui peut éventuellement vous dépasser.
3: Oui, pas de soucis.
0: Sinon, demain, mercredi ou jeudi, si tout le fait peur. Mais là, 12 points, c'est pas mal déjà.
3: Ouais, c'est pour ça qu'on jouait la prudence.
0: Ouais, exactement. Allez, je vous embrasse bien fort, Marie-Paul.
3: Moi aussi, merci beaucoup, Laurent. Bonne journée.
0: Peut-être à tout de suite, en tout cas.
3: Oui, ok, ça marche.
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0: Dans un instant, on va être un peu collé serré avec Philippe Laville et Jocelyne Berroy. Mais juste avant, on est invité à la soirée mondaine avec Oria. Est-ce qu'on peut être collé serré à la soirée mondaine? On ne sait pas, il n'y a qu'ici, Pays d'Auvergne, pour le faire.

0: Collé serré, le père Laville et madame Berroir, Philippe Laville, Jocelyne Berroir pour ce duo avec ici Pays d'Auvergne.
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0: Très bien. Maria de Clermont-Ferrand nous rejoint. Bonjour Maria.
3: Bonjour Laurent.
0: Ravi de vous accueillir. Ça va bien ?
3: Ça va.
0: Je suis content de vous retrouver, ma petite Maria.
3: J'avais pas joué.
0: Mais bah, c'est bien, vous jouez pour 150 euros de chèque-toc aussi. Voilà, c'est, on a plein d'idées de cadeaux, de possibilités de cadeaux. Vous choisissez votre cadeau, hein, bien entendu. Hein, vous n'êtes pas obligé d'appeler tout le temps.
3: Voilà, mais disons que je prends des cadeaux où je peux me déplacer toute seule.
0: Et je comprends, bien sûr, Maria, tout à fait, tout à fait. Là, vous pourrez éventuellement vous faire plaisir avec ce chèque cadeau de Toc d'Auvergne, 150 euros. Mais pour cela, il faut dépasser Marie-Paul et ses 12 points. Mais elle n'a pas souhaité doubler. Peut-être qu'elle aurait dû pour mettre 24 points, mais vous pouvez peut-être la dépasser, sait-on jamais. D'accord ?
3: Ah, voilà, on va essayer.
0: Vous avez 4 questions, 1 point si vous avez recours proposition et si vous devez trouver la bonne parmi les 4, 3 points si vous avez bien sûr la réponse exacte cash. Et je vous souhaite bonne chance.
3: Merci.
0: Quel célèbre chien de bande dessinée déteste qu'on fasse du mal aux arbres ?
3: J'ai pas compris la question, excusez-moi.
0: Je vous en prie, quel célèbre chien de bande dessinée déteste que l'on fasse du mal aux arbres ?
3: Alors, proposition.
0: Cubitus, Rantanplan, Idéfix, Rintintin.
3: Idéfix.
0: À quel groupe doit-on le tube All That She Wants en 92?
3: Oula.
0: Oula.
3: Oui. Alors, proposition.
0: ABBA, AA, Ace of Base, ACDC.
3: ACDC.
0: Quelle unité de mesure de la quantité d'or dans un bijou a été remplacée par les millièmes? Avant, on parlait d'une autre unité de mesure, maintenant c'est en millième. L'unité de mesure de la quantité d'or dans un bijou, on disait quoi? Comment on appelait ça, l'unité de mesure?
3: Proposition. Oula.
0: L'once, le carat, le pouce, le gramme.
3: Oh, le carat, pardon.
0: Et ouais. Dernière question. Au CNCS de Moulins, quel est le nom de l'actualité de l'exposition actuelle? Je vous laisse 3 secondes.
3: À Moulins?
0: Oui, au CNCS. On va être en retard, là, je suis désolé, on est en retard. Le chrono a été terminé. Vous avez mis un peu trop de temps, malheureusement, je suis désolé. Actuellement, l'exposition du côté du CNCS de Moulins s'appelle Tous en scène. Bon, voilà.
3: D'accord.
0: Pas de point là-dessus. Le tube All That She Wants, vous m'avez dit ACDC. Eh ben non, c'est Ace of Base.
3: Ah oui.
0: Eh oui. Ah bah comme ça, c'est plus facile, forcément. Hein. Eh ouais, on est en 92, je suis tout jeune, moi, avec ça.
3: Ouais.
0: Pas de point là-dessus. Mais par contre, vous avez raison, le chien de bande dessinée qui déteste qu'on fasse du mal aux arbres, oui, c'est bien, il est fixe, bravo, félicitations. Ça vous fait 1 point. Et l'unité de mesure de la quantité d'or dans un bijou qui a été remplacé par les millièmes, vous m'avez dit... Et oui, le carat, en effet, ça vous fait 1 point de plus, vous êtes à 2, du coup.
3: Ah oui.
0: Et oui, le carat, 24 carats, et ça a été remplacé par les millièmes. Bon, ça vous fait 2 points. Ça suffira pas pour aller inquiéter Marie-Paul.
3: Non, non, non.
0: Mais on va se faire quand même la dernière question, Maria.
3: Oh oui, oui, on va la faire. Hein.
0: Et on l'a fait pourquoi ?
3: On va la faire pour... ça y est, voilà, je viens d'oublier le nom.
0: On va la faire pour le plaisir, Maria.
3: Pour le plaisir.
0: Est-ce que vous êtes cruciverbiste, un peu les mots croisés, choses comme ça ou pas ?
3: Oui.
0: Pas trop. Quel est le symbole chimique du mercure ?
3: Le H. Le H.
0: HG. HG.
3: Voilà.
0: H, c'est l'hélium.
3: Il y a le H devant, mais je savais pas.
0: Il y a le H, c'est l'hélium, et HG, c'est le mercure. Bon, ben Maria, ravi de vous avoir reçu. C'était un petit entraînement, comme ça fait longtemps que vous n'avez pas joué. Si vous avez le temps, mardi, mercredi ou jeudi, vous pouvez revenir, tenter de vous qualifier pour la finale de vendredi.
3: Ok, pourquoi pas.
0: La bise, merci Maria, merci infiniment.
3: Bonne journée à tout le monde.
0: Merci. Marie-Paul, Amber, à l'honneur, bravo. Félicitations, 12 points qui vous permettent donc d'accéder à la finale de vendredi et peut-être de récupérer 150 euros de chèques d'aller parler dans les restaurants Toc d'Auvergne.
3: Eh ben, très bien.
0: Bon, vous voulez faire la question qui vous était prévue ?
3: Oui, j'aimerais bien.
0: Hein ? Allez, on se la fait, la question qui était prévue pour vous. La question pour éventuellement 24 points. Au tennis, lorsque le score est de 40 partout, que dit l'arbitre quand le point suivant est marqué ?
3: Aucune idée.
0: Au tennis, il y a 40 A, ils disent ?
3: Je ne sais pas.
0: Le point suivant ?
1: Aucune idée.
0: Avantage.
1: Ah ouais, non, j'aurais pas trouvé. Non,
0: et
1: non.
0: Il faut deux avantages pour gagner le 7, en fait.
1: Ouais, bah, j'ai bien fait d'arrêter.
0: Eh, ouais, yeah. bien. Bravo. Bravo, Marie-Paul.
1: Mais c'est bien. Merci, je suis
0: contente. Vendredi,
1: 11h10. Ouais, oui, je suis là. Oui.
0: Allez, la vie, je vous embrasse bien fort et merci infiniment
1: et
0: pour votre sourire.
1: Aussi, je vous embrasse bien. Allez, à vendredi.
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0: Et dans un instant, d'ici 10 minutes, Enora Malagré revient avec son émission On vous doit bien ça et toute son équipe. Quel sera le sujet du jour ? Enora, bonjour.
10: Bonjour à toutes et à tous. Bienvenue dans votre nouveau rendez-vous quotidien. On vous doit bien ça sur ici. Aujourd'hui, on va se tourner vers le jambon. Qu'est-ce qu'il y a dans mon jambon de bon ou de moins bon ? À tout de suite.
0: Et merci beaucoup. Et vous serez entouré de plein de jambons en plus, ma chère Enora. Dans un instant... Le retour de l'actualité, ici Pays d'Auvergne, avec le journal de la rédaction ici Pays d'Auvergne, Noémie Guillotin. Black M qui est sur la route, on vous accompagne bien sûr partout, ici, tout le temps.

0: Black M qui est sur la route avec Ici Pays d'Auvergne. Bienvenue si vous nous rejoignez.
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0: Nous sommes le lundi 28 septembre, résonne midi. L'édition de la mi-journée Ici Pays d'Auvergne vous est présentée par Noémie Guillotin. Bonjour.
2: Bonjour Laurent, bonjour à tous.
0: Pouvoir ouvrir les commerces 8 dimanches dans l'année à Clermont, Lande ou encore Cournon.
2: C'est ce qui a été acté la semaine dernière en Conseil métropolitain. C'était 5 dimanches maximum jusqu'ici. 6 communes au total sont concernées. Ce sera possible à partir de l'an prochain. Mais alors, qu'en pensent les commerçants dans le centre-ville de Clermont? Les avis sont partagés.
3: C'est plutôt une bonne chose pour la boutique. Il faut savoir que nous, on ouvre à chaque fois pour les dimanches du mois de décembre, dès que Black Friday. Parfois, on pouvait très bien travailler. Tout dépend notamment le temps. Mais c'est plutôt une bonne mesure. Moi, je suis pour l'ouverture des dimanches.
4: Je pense pas que ça change vraiment grand-chose parce que le dimanche, les gens se baladent plus qu'ils n'achètent, en fait.
5: Des fois, les dimanches, on va travailler le matin et rien faire de l'après-midi. Et après, le dimanche d'après, on va très bien travailler tout le dimanche. Donc, c'est aléatoire. Mais je pense pas que ce soit ça la solution pour redynamiser le commerce. Finalement, à Clermont.
2: Il faut tenter, nous disait ce matin Karine Gubiotti, présidente de l'association Commerçants Cœur de Ville à Clermont, invitée d'Ici Pays d'Auvergne. Son interview est à réécouter en intégralité sur ici.fr.
0: Dans l'Allier et le Cantal, les 4 sénateurs sortants sont réélus.
2: Dans l'Allier, Claude Maluret et Bruno Rojouan repartent donc pour un mandat de 6 ans. Et dans le Cantal, Bernard Delcros et Stéphane Sautarel restent donc aussi sénateurs. Le renouvellement partiel du Sénat s'est déroulé hier. Au niveau national, l'élection est marquée par la possibilité pour le Rassemblement National de former un groupe parlementaire. C'est une première avec au moins 15 sièges pour le RN et ses alliés. Le procureur de la République de Clermont Ferrand doit communiquer cet après-midi sur l'affaire de l'automobiliste qui a foncé sur la foule samedi lors de la marche pour le climat à Clermont. Un homme de 37 ans, positif aux stupéfiants, a été placé en garde à vue. 4 manifestants ont été légèrement blessés.
0: Le pape achève sa visite en France avec une étape à Metz aujourd'hui.
2: Et au total, selon les chiffres communiqués par le Vatican, plus d'1 300 000 personnes sont venues à sa rencontre lors des 3 premiers jours du déplacement de Léon XIV. Des catholiques auvergnats notamment se sont rendus à Paris. D'autres ont suivi cet événement à distance depuis l'Auvergne, Thierry Maïs.
6: À seulement 9 ans, Vianney a suivi toute la visite du pape à la télévision.
7: C'est très émouvant de le voir bénir les petits-enfants.
6: Son grand frère Augustin regrette de ne pas être allé à Paris. Voir le pape, c'était son rêve.
8: J'ai jamais vu autant de monde qu'il acclamait. C'était émouvant. J'ai jamais vu de pape en vrai et j'aurais bien voulu. Faut voir ce que ça fait. Le pape, quand même, il vient en France. Il aurait pu aller dans un autre pays.
6: Marie retient, elle, du Saint-Père.
9: Un homme de paix, un homme d'ouverture.
6: À son arrivée en France, Léon XIV a visité l'Élysée et Céline a été marquée par son discours franc et assumé.
10: J'ai trouvé un pape très clair qui remet les pendules à l'heure et ça nous fait vraiment du bien par rapport à toute la politique actuelle qui est une politique plutôt tournée vers la mort, avec toutes les lois qui sont passées. Eh bien, lui a osé dire les choses.
11: Je réaffirme avec force que la protection du droit à la vie constitue les fondements incontournable de tout autre droit humain.
6: La venue du souverain pontife a encouragé Lucie à continuer d'aller à la messe tous les dimanches.
12: On vit dans une routine parfois, en tant que catholique aussi, notre prière, elle est un peu répétitive. Et du coup, d'entendre ça, ça nous redonne à savoir pourquoi est-ce qu'on le fait et pourquoi est-ce qu'on croit.
6: Ces fidèles espèrent tous ne pas réattendre 18 ans pour que le pape revienne en France.
2: Et le président de la République, Emmanuel Macron, assistera finalement à la messe de Léon XIV cet après-midi à Metz. Des Auvergnats vont-ils être sacrés ce soir à la nuit du rugby? Le demi d'ouverture de l'ASM, Harry Plummer, est en lice pour le trophée du meilleur joueur de top 14. Face à lui, Mathieu Jalibert de l'Union Bordeaux-Bègles et Jack Willis du Stade Toulousain, le tenant du titre. Côté féminin, plusieurs joueuses de l'ASM rugby féminin figurent aussi parmi les nommées, notamment Mathilde Lazarco et Elodie Fernandez pour le titre de meilleure joueuse d'Elite 1. En Coupe de France de foot, il reste 4 clubs auvergnats encore en compétition pour le 5e tour. 2 clubs de l'Allier, Lignerolles et le FCO Allier. Les Martres de Vers dans le Puy-de-Dôme et Vergonjon-Arvan en Haute-Loire. Le tirage au sort du prochain tour se déroule mercredi avec l'entrée en lice des clubs de Ligue 3, dont le Puy-en-Velay FC. Le temps, Laurent, c'est nuageux.
0: Oui, c'est vrai. Il y a une messe à Metz, du coup ?
2: Une messe à Metz, exact.
0: D'accord, très bien. Merci beaucoup. Un ciel voilé aujourd'hui, des nuages plus ou moins épais selon les secteurs et les températures qui restent estivales. 27 à 29 degrés cet après-midi en Auvergne, 22 à 25 pour les altitudes. Et pour la nuit prochaine, c'est doux, 12 à 18 degrés au réveil demain matin. Oui, 12 à 18 le 29 septembre, avec un ciel donc nuageux. Voilà pourquoi les températures sont douces demain. Et pour le 29 septembre, quelques passages nuageux, des éclaircies plus ou moins larges et les températures encore d'un bon niveau de 21 à 28 degrés demain après-midi. 12h05, on vous doit bien ça. 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
2: Bonjour à tous, bienvenue en ce lundi. Je suis ravie de vous retrouver comme toutes les semaines entre 12 et 13 heures sur Ici. C'est votre nouveau rendez-vous. Ici, on parle bon plan, vie quotidienne, arnaque à éviter, santé. Nous sommes là pour vous rendre service parce qu'on vous doit bien ça. C'est le titre de ce nouveau rendez-vous quotidien. Moi, je m'appelle Enora Malagré et voici la joyeuse bande qui m'accompagne. Aude Razo, madame anti-arnaque. Coucou Aude.
14: Coucou, coucou tout le monde.
2: Valère Coréard et ses bons plans. Bonjour Valère.
15: Bonjour Enora, bonjour à toutes et tous.
2: Notre éminent médecin, mon meilleur ami, Gérald Kirzek.
15: Bonjour, mais oui, le médecin doit être votre meilleur ami. Exactement, c'est une bonne formule.
2: Et c'est le cas. Notre rayon de soleil, notre grande journaliste Elsa Wolinski. Bonjour,
16: bonjour
2: Elsa. Le gros dossier du jour, chères auditrices, chers auditeurs, le jambon. Vous allez voir. Appelez-nous, laissez-nous un message vocal pour savoir si tout est bon définitivement dans le jambon. Ça se passe au 0810 055 056. C'est un WhatsApp gratuit. Nous sommes là pour vous. Et puis laissez-nous aussi des messages vocaux, comme l'a fait aujourd'hui Sophie.
17: Moi, je me suis fait arnaquer par un mail d'Octolib en répondant à un sondage et j'ai dû payer 1 euro pour recevoir un kit. Je voulais savoir comment faire pour pas qu'on me pirate.
2: Oh là, ça c'est une question pour notre chère Aude Razo.
14: Oui, alors Sophie, c'est un faux mail d'Octolib qui tourne beaucoup, je le précise. Déjà, premier réflexe, prévenir sa banque et faire opposition.
2: On y répond dans une trentaine de minutes. Vous l'avez vu, c'est votre émission. Exprimez-vous chez nous. 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Mon cher Valère, nous avons la joie et l'avantage, comme tous les lundis, de recevoir un ou une collègue de chez 60 millions de consommateurs. Aujourd'hui, on la connaît bien maintenant dans l'émission. Elle s'appelle Patricia Chéropoulos. Bonjour Patricia.
18: Bonjour.
2: Vous consacrez cette semaine un magnifique dossier sur le jambon. Alors, est-ce que tout est bon dans le fameux jambon, Valère Correa? Je suis très fière de ma formule, qui date des années 20, vous l'aurez noté. Je vais la répéter 50 fois. Alors, apparemment, pas toujours.
15: En tout cas, le jambon, c'est pas très cher. C'est source de protéines et vous avez enquêté chez 60 millions sur ce produit très populaire, Patricia, justement, c'est ce qu'on retrouve dans votre mensuel là, qui est arrivé en kiosque. Est-ce qu'on peut manger du jambon les yeux fermés ou est-ce qu'il faut vraiment faire attention?
18: Non, je dirais pas les yeux fermés. Évidemment, il faut faire attention à pas mal de choses. On peut regarder déjà les étiquettes. C'est toujours le conseil qu'on donne. Mais déjà, voir s'il y a beaucoup ou pas beaucoup d'additifs, de différentes choses qui peuvent être ajoutées. Ça, c'est une première chose que tous les consommateurs peuvent voir.
2: Mais le Nutri-Score, est différent sur chaque paquet de jambon?
18: Alors déjà, il n'est pas obligatoire, mais on voit que la plupart jouent le jeu. La plupart des fabricants, en général,
2: le Nutri-Score, je vous coupe, je le rappelle, A, B, C, D, E, pour savoir si le produit
18: est bon pour la nutritionnelle.
2: Voilà, exactement.
18: C'est ça. Et en gros, ça s'étale entre C et D. Donc, c'est pas catastrophique et c'est pas non plus terrible. Voilà, c'est entre deux.
15: Quels sont les produits, les ingrédients à éviter quand on regarde les étiquettes, justement? Est-ce qu'il y a certains ingrédients qui doivent attirer notre attention?
18: Oui, alors déjà, c'est la longueur de la liste. C'est-à-dire que plus il y a de choses ajoutées, en général, c'est... Après, souvent, les additifs qu'on retrouve, c'est des conservateurs, c'est les fameux nitrites. Et c'est aussi des antioxydants, la plupart du temps l'acide ascorbique qui n'est pas un additif méchant, faut le dire tout de suite. Donc après d'autres rajoutent du gras, rajoutent d'autres choses aussi.
15: Quand on regarde le classement, on voit que le jambon aussi, il est souvent trop salé. Le classement, je parle dans votre magazine. Quand on se tourne vers des produits qui annoncent une teneur en sel réduite, vous savez, on voit souvent écrit moins 25% de sel, c'est bien, ça marche ça?
18: C'est la réalité. Oui, ça c'est vrai qu'on l'a regardé. En général, un jambon standard, c'est autour de 2 grammes par 100 grammes. Donc une tranche de jambon, c'est à peu près 35-40 grammes. Donc en gros, nous ce qu'on dit, c'est que vous mangez par jour une tranche de jambon, ça vous apporte un sixième des apports recommandés, qui l'apport recommandé étant de 5 grammes par jour.
15: En sel, là, on parle.
18: En sel. Donc, comme ça, ça paraît rien.
2: Mais vous confirmez, pardon, docteur Kirzak.
16: Oui, mais là, c'est très salé. Et pour les gens qui ont l'insuffisance cardiaque, à qui on a dit attention au sel, faut faire attention au jambon, mais toutes les charcuteries, même si c'est marqué moins 25%, parce que moins 25%, ça ne veut pas dire zéro. Ça veut dire que c'est un apport en sel quand même important.
18: Patricia, oui, réduit, mais quand même, oui, ça existe évidemment, parce qu'après, il y a le fromage, il y a le pain sur lequel vous allez mettre votre jambon, par exemple. Donc tout ça, ça apporte du sel, évidemment.
15: On parle souvent des nitrites dans le jambon, alors ça fait un petit peu peur. On parle aussi des nitrates. Qu'est-ce que dit votre classement sur les jambons qu'on a dans les supermarchés?
18: Alors, les nitrites, pour rappel, ce sont donc des additifs, des conservateurs, enfin des antibactériens qui vont empêcher justement le développement. On parle souvent de la salmonelle, l'hystériose, le botulisme aussi. Donc, dans un sens, ils vont être très importants. Le problème, c'est que maintenant, on sait que les nitrites sont potentiellement cancérogènes et les charcuteries ont été classées cancérogènes, justement, juste vraiment cancérogènes. Pourquoi ? Parce que si vous en abusez, vous risquez d'ingérer trop de nitrites et ça, c'est des éléments cancérogènes. Voilà. Donc, on a vu, par contre, dans notre classement, nos analyses ont montré que, bonne nouvelle, nous n'avons pas trouvé beaucoup de nitrites. En tout cas, loin de la limite supérieure autorisée.
14: Et moi, je vois parfois des lardons sans nitrites. Donc là, c'est bien, du coup, si j'en achète ?
18: Alors, c'est sans nitrites ajouté. Après, il y a toujours un peu de nitrites naturellement présentes dans la viande. L'autre chose qu'il faut vérifier aussi, c'est que le sans nitrites, il n'y a pas eu un subterfuge qui est en fait du bouillon de légumes ajouté à la place des nitrites. Or, les bouillons de légumes, souvent, contiennent des nitrates. Et ces nitrates vont se transformer en nitrites. Donc, si vous prenez du jambon ou lardon sans nitrites, c'est ça aussi l'importance de regarder l'étiquette, c'est vérifier qu'il ne s'agit pas de bouillon de légumes à la place.
2: D'accord. Alors, les enfants, on va continuer de parler du jambon. Il y a une grande liste dans votre magazine, ma chère Patricia. Donc, si jamais vous avez envie de poser des questions sur le jambon que vous achetez au supermarché, eh bien, on vous dira s'il est plus ou moins bon. Je vous poserai aussi des questions pour moi-même, d'ailleurs. Et puis, tout à l'heure, d'ailleurs, le docteur Kirzak vous parlera des moustiques. Sachez-le, une émission...
16: Sans rapport. Avec le jambon.
2: Coq à l'âne. Et Elsa nous parlera de Zidane. C'est vous dire la richesse de cette émission. Franchement, ça va être un peu fou. Et puis, on parlera évidemment aussi du jambon végétal. Alors, est-ce que c'est vraiment
15: grosse
2: végétal
15: tendance, hein, vrai.
2: Grosse tendance. Est-ce que c'est vraiment bon pour la santé? On répond à tout. C'est votre émission 0810 055 056. Mais pour l'heure, un peu de musique, YouTube, New Year's Day sur votre radio. Ici, on est ensemble jusqu'à 13h dans On vous doit bien ça.

0: Joyeuse day avec cet accent lamentable breton sur votre radio. Ici, on est ensemble jusqu'à 13h.
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0: Je salue au passage les 44 merveilleuses locales du réseau ici, partout en France, qu'on embrasse très très fort. On est au cœur d'un dossier jambon. Est-ce que tout est bon dans le jambon? Avec quoi est-il fait? Quelles sont les marques qu'on vous recommande? C'est l'objet de ce dernier 60 millions de consommateurs. Et nous avons Patricia Chéropoulos qui nous fait la joie d'être avec nous aujourd'hui pour en discuter. Si vous avez des questions à nous poser, ça se passe au 0810 055 056. Un peu plus tard, le docteur Kirzek nous parlera moustiques. Vous vous faites bouffer par les moustiques, vous, en ce moment
2: oh
0: aussi
2: oui.
0: Écrivez-nous, appelez-nous. Et notre Elsa chérie nous parlera de Zizou. Grosse émission aujourd'hui. Alors, nous avons une auditrice qui nous appelle. Elle s'appelle Noël. Bonjour, Noël.
3: Bonjour.
0: Comment allez-vous, chère Noël?
3: Oh, moi, toujours très bien.
0: Ah, vous appelez d'où?
3: Orléans Centre.
0: Ah, bah alors, on embrasse très fort ici, Orléans.
3: Comment ?
0: On embrasse très fort ici, Orléans, d'où vous nous vous écoutez, évidemment.
3: Je vous suis bien sûr sur Facebook.
0: En plus, on en a de la chance. Oui. Alors, vous faites attention à ce que vous mangez. On parle de jambon, oui. Justement. Dites-nous tout.
3: Eh bien, moi, je fais très attention à ce que je mange, parce que, pour ma santé personnelle.
0: Oui.
3: Et je n'achète que du jambon à la coupe, avec le moins de sel possible. Et puis, parce que je trouve que dans les magasins, il y a beaucoup de jambon qui est en vente, sous blister ou pas. Mais c'est plutôt de l'eau avec du sel et un tout petit peu de jambon.
0: Alors, quand vous dites à la coupe, chère Noël, c'est dans le supermarché ou à la coupe dans...
3: Oui, alors ça peut être dans les supermarchés où on arrive à trouver du jambon à la coupe.
0: Oui, bien sûr. C'est bien ça ou pas, Patricia Chéropoulos? Oula,
4: oui.
0: Il y a une hésitation un peu étrange.
4: Alors, j'avoue que parfois, ça peut être aussi du jambon industriel qui est proposé à la coupe. L'avantage, c'est que vous choisissez, vous avez la quantité et vous évitez le plastique aussi. Par contre, c'est important aussi. Hein. On l'oublie, mais le problème, souvent, c'est sous blister. Après, dire qu'il est de meilleure qualité s'il n'est pas artisanal, ça, c'est compliqué à dire. Si on veut du jambon artisanal, c'est-à-dire fait avec un seul producteur, par exemple, ça sera plutôt chez le boucher charcutier, par exemple.
0: D'accord.
4: Après, si on se fixe sur les nitrites, là, dont on parlait tout à l'heure, il n'est pas certain qu'un jambon artisanal en contienne moins, peut-être même au contraire. Mais ça, c'est une autre histoire. Pourquoi ? Parce que les petits laboratoires artisanaux ont moins les moyens de maîtriser, en fait, l'utilisation des nitrites.
0: Aude Razo, puis Gérald Kierzek.
5: Moi, j'achète au rayon traiteur, au supermarché. Il y a des rayons italiens, par exemple. Alors, j'ai tendance à penser que c'est de meilleure qualité. Ouais, le jambon, il est plus fin, etc. J'ai raison ou j'ai pas raison?
4: Ça dépend sur quoi on se base, sur l'aspect organoleptique et puis sur l'aspect peut-être viande. Ça peut être des cochons d'élevage un peu plus vertueux. Là encore, si on se fixe sur les additifs, les nitrites, non, il n'y a pas plus de garantie.
5: Il faut que je regarde l'étiquette, en fait.
4: Voilà.
0: Pardonnez-moi, vous avez utilisé un mot savant.
6: Organoleptique.
0: Et en tant que blonde, mais avec ma collègue,
7: moi je suis brune et je n'ai toujours pas, j'ai pas compris. Non plus.
4: Organoleptique, ce sont les caractéristiques sensorielles. C'est le goût, en général, le goût, la texture et l'odeur.
0: Voilà. On apprend en s'amusant.
6: Et pour le Scrabble, ça va être bien pour le prochain Scrabble.
0: Oui, Gérald, vous vouliez dire quelque chose.
6: Il faut faire attention à la gueule du jambon. J'allais dire, plus il est moche, alors évidemment, s'il a traîné, etc. Ça,
0: c'est comme les hommes, plus il est moche, plus ils sont moches.
6: Oui, c'est comme pour tout le monde. Non, mais c'est comme, vous savez, les légumes ou les fruits moches, on incite à les manger. Là, c'est un peu pareil. On cherche du jambon blanc, tout rose, tout joli, tout avec une bonne appétence visuelle, etc. Et en fait, plus il est joli, c'est plus il est bourré de conservateurs, généralement. Et moi je suis assez surpris parce que vous mettez deux tranches de jambon, une industrielle, pas bonne sur le plan nutritionnel, plein de nitrites, elle est toute rose. Et puis à droite, vous mettez une tranche qui est moins rose, qui est moins appétante à côté. Vous proposez ça, je suis sûr que vous allez tous aller vers la rose bien jolie. Alors que c'est l'inverse sur le plan nutritionnel.
0: Noël, qu'en pensez-vous? Vous auriez tendance à aller vers le jambon rose fluo ou un petit...
3: Non, pas du tout.
0: Eh oui,
6: bravo.
3: Quand j'étais plus jeune, on n'avait pas du jambon rose fluo, on avait plutôt du jambon qui tirait plutôt vers le gris, marron.
0: Voilà. Et ça, c'est déjà un bon signe. Et qui

0: plus d'obligations, en fait, et sanitaires, et surtout aussi au niveau de l'élevage du jambon. Mmh. Et il y a aussi moins d'additifs qui sont autorisés. Par contre, les nitrites sont tout de même autorisés dans le bio. Hein. En général, il y en a moins. Il y a un effort qui est fait là-dessus, mais bio ne veut pas forcément dire sans nitrite.
1: C'est plus qu'une tendance, c'est vraiment un phénomène de fond. Les jambons végétaux, alors on en voit un peu partout. Là, qu'est-ce que ça donne? Vous avez enquêté dessus?
2: Moi, je suis pas du tout.
0: Alors, ça n'a rien à voir avec le jambon, le vrai jambon. C'est pas du jambon. Après, c'est à la tête d'un jambon, on va dire. Mais c'est pas si on veut, mais ça n'a pas. Voilà. Alors, pourquoi pas pour végétaliser son assiette? Pourquoi pas pour les gens qui sont les végétariens, végétaliens? Hein, c'est une option. Après, il faut savoir que ce sont des aliments qu'on dit maintenant ultra transformés. Non, voilà, parce que pour donner l'apparence d'un jambon et la texture organoleptique, on ajoute du colorant, des texturants, donc il y a souvent beaucoup d'additifs.
2: On va continuer de parler de jambon végétal, ça m'intéresse grandement, ça nous intéresse grandement. Vous avez donné aussi une petite liste des jambons à éviter et ceux que vous recommandez dans 60 millions de consommateurs, juste après cette nouveauté. Vanessa Paradis, rendez-vous sur ICI, dans votre nouveau rendez-vous. On vous doit bien ça, on est ensemble jusqu'à 13h.

0: à paradis. Rendez-vous sur Ici, on est ensemble jusqu'à 13h. Dans votre nouveau rendez-vous, on vous doit bien ça.
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0: Et avec toute la bande, nous parlons de l'alimentation et en particulier du jambon. Grâce à notre éminente collègue Patricia Chéropoulos de chez 60 millions de consommateurs qui y consacre un dossier passionnant. Il y a une liste assez longue des jambons qui sont bien notés et qui sont mal notés. On y reviendra dans un court instant. Pour le moment, on parlait du jambon végétal. C'est la grande mode, Patricia Chéropoulos, vous l'avez dit. Elsa Wolinski, vous avez une question?
3: Non, je me demandais s'ils étaient protéinés comme on le vend un peu dans le marketing.
4: Alors c'est très variable, mais certains peuvent être aussi protéinés que le jambon normal, carné, hein, c'est autour de 20 grammes par 20 grammes par 100 grammes, excusez-moi. Mais en revanche, les protéines, là, elles ne sont pas naturelles. Ce sont des protéines réhydratées. Il y a aussi du soja, évidemment. Mm-hmm. Donc, c'est différents types de protéines. Donc, il faut là aussi regarder la composition. Mais certains sont bien protéinés.
0: Je vois notre docteur Kierzek qui dodeline avec sa petite tête.
5: Vous avez totalement

0: Ils ont raison, c'est-à-dire que les protéines, c'est hyper important pour la santé. Plus on vieillit, plus on a besoin de protéines. Je vous rappelle que c'est de l'ordre de 0,8 g de protéines par kilo et par jour pour tout un chacun. Et plus on vieillit, on peut monter jusqu'à 1 g ou 1,2 g en termes de besoin. Sinon, on perd des muscles. Mais il faut des protéines saines, des protéines qui sont pas ultra transformées. Et le mot-clé là, c'est la transformation. Ce qui est mauvais, ce qui est cancérogène, ce qui est pas bon pour la santé, c'est l'ultra transformation. Plus on est proche du produit brut, mieux c'est. Tout le reste, tout ce qu'on va ajouter, tout ce qu'on va transformer, etc., ben c'est ça que l'organisme supporte moins bien.
1: Valère.
2: J'aimerais qu'on dise un mot sur une petite phrase que vous avez dite tout à l'heure, c'est attention, charcuterie et cancer, il y a quand même une équation. Vous pouvez juste nous remettre les choses au clair là-dessus, c'est important.
3: Oui, en fait, les scientifiques et les agences sanitaires ont reconnu que le jambon était cancérogène, c'est-à-dire que si on en mange en excès, ça augmente le risque de survenue de cancer. Pourquoi ? Et ça, c'est à cause des nitrites dont on a largement parlé. Maintenant, c'est pas parce que vous mangez une tranche de jambon que vous allez développer un cancer, hein, c'est ça. Mais c'est pour ça que les recommandations officielles, c'est 150 grammes de charcuterie par semaine, soit à peu près 3-4 tranches de jambon ou on va dire 15-30 tranches de saucisson, par exemple.
0: Et on varie son alimentation en toxicologie, comment nutrition, c'est la dose qui fait le poison. Donc il faut varier son alimentation, du végétal, de l'animal, du jambon, du poisson, etc. Et c'est ça qui fera que vous allez limiter les risques.
1: Beaucoup de réactions, 810, 055, 056. Je vais essayer quand même de prendre tout le monde. D'abord, on va commencer par par Marie, c'est incroyable. Marie pour la fin, parce que je vais voir, c'est tout à fait particulier. D'abord, Cédric qui appelle via ici, Belfort, Montbéliard. Bonjour Cédric.
4: Bonjour à tous.
2: Bonjour.
1: Vous allez bien, Cédric ?
4: Ah ben lundi, on peut tout espérer quand la semaine commence.
1: Ah, c'est très beau, joli, très belle formule que je vais totalement vous voler, cher Cédric. Très belle formule.
4: À la fin, on ne sait pas, mais là, le lundi.
1: Au moins, voilà, quand ça commence, l'espoir est permis. Oui. Alors, vous achetez où votre jambon ?
4: Eh ben moi, j'ai vu la tradition qui se perpétue depuis longtemps. Allez, tuer le cochon. En Franche-Comté, comme certaines autres régions, on va à la ferme. Et le cochon est tué et produit plein de bonnes du fromage de tête, plein de bons produits. Et on sait d'où ça vient.
1: Très bien.
4: L'éleveur, il a eu le cochon, il a pris soin et après il nous donne les produits qui viennent de là. Il sait que c'est de là, nous aussi. Et on a des choses de nos régions et c'est impeccable. C'est pas
1: plus vrai.
4: Cher que du sous vide. Ça enlève le sous vide. C'est un circuit court. Voilà, tous les
1: circuits. Absolument. Vous allez vous-même à la source. Alors, je pensais, quand vous avez démarré, j'ai cru que vous alliez vous-même tuer le cochon. Mais non, vous allez chez quelqu'un, effectivement, un éleveur. Alors, effectivement, on peut le faire. Alors là, c'est carrément, on est au cœur du produit, au bout de la cuisse, en haut de la queue.
2: Mais ce que disait Patricia, c'est que ça ne garantit pas pour autant l'absence de nitrites, voire même, il y a tendance à se calmer un peu plus.
3: Ça a plein d'autres qualités. Effectivement, on a la traçabilité du cochon. Cette fois, on sait que c'est pas du cochon, enfin, du jambon reconstitué, mais du vrai jambon, ça c'est... Mais voilà, les nitrites sont peut-être là.
1: On va prendre aussi Marie qui nous appelle. Bonjour Marie.
5: Bonjour.
1: Bonjour, alors écoutez, ça c'est fou, vous faites vous-même votre cochon. C'est ça Marie ?
5: Oui.
2: Votre jambon.
1: Votre jambon, pardonnez-moi. Alors dites tout ça rapidement.
5: Plus maintenant, hein, parce que maintenant je suis toute seule, mais quand j'avais mes enfants, une année, j'ai voulu faire mon jambon. Parce que moi, je suis originaire du monde paysan.
1: Oui.
5: Et j'avais l'habitude, quand j'étais plus jeune, de voir faire à la ferme. Ouais. Donc, je l'ai fait.
1: Oui.
5: J'en ai jamais acheté.
1: Je comprends. Écoutez, on va vous passer un petit coup de fil en antenne. J'aimerais bien savoir comment vous le faites.
3: Comment on fait.
1: Peut-être qu'on peut la prendre après, d'ailleurs, pour qu'elle nous raconte. On continue de réagir, hein, 0810 055 056. C'est l'heure de l'actualité, là, tout de suite, maintenant, dans vos régions, grâce au 44 local de votre radio ici. Allez, à tout de suite.
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7: Guillaume Claveau.
18: Direction l'Allier pour découvrir le week-end prochain un rendez-vous qui devrait faire voyager petits et grands, le Festiconte à Mazerier. Pour sa 10e édition, le festival propose ce samedi un spectacle tout public intitulé Baladin l'étonnant voyageur. Au programme, un voyage musical et visuel imaginé par l'artisan du son avec un livre pop-up géant et une histoire qui emmène le public dans un univers plein de surprises. Une belle manière de retrouver le plaisir des contes, mais avec une création qui mêle musique, images et imagination. Et si vous cherchez d'autres idées dans l'Allier, le week-end est également marqué par le lancement de la Foire Expo de Montluçon, tandis que le Centre National du Costume et de la Scène à Moulins poursuit son exposition anniversaire, tous en scène, 20 ans de collection. Mais pour une sortie familiale et originale, retenez surtout Mazerier.
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7: Il est midi 32, bienvenue dans votre nouveau rendez-vous quotidien. Sur Ici, ça s'appelle On vous doit bien ça. Et ici, on parle vie quotidienne, arnaque à éviter, santé aussi de nos animaux. Nous sommes là pour vous rendre service parce qu'on vous doit bien ça. C'est le titre de l'émission, vous l'aurez compris. Je ne suis pas toute seule, moi je m'appelle Enora Malagré, je suis avec Aude Razeau, Valère Coréard, Gérald Kierzek, qui nous parlera moustique tout à l'heure. Et notre chère et tendre Elsa Wolinski qui nous parlera de zizane. Mais là, nous étions en train de parler du jambon. Quelles étaient, quelles étaient les bonnes marques. On va vous faire une petite liste, les amis, dans un court instant, grâce à Patricia Chéropoulos de 60 millions de consommateurs. Réagissez, 0810 055 056. On va vous la donner, la liste. Mais pour l'heure, faites comme notre chère Sophie. Laissez-nous un vocal.
19: C'est Sophie, Damien. Alors moi, je me suis fait arnaquer par un mail d'Octolib en répondant à un sondage et j'ai dû payer 1 euro pour recevoir un kit. Je voulais savoir comment faire pour pas qu'on me pirate.
7: Et ça, c'est pour Aude Razeau.
20: Oui, faux mail, hein, Doctolib, je précise bien, Sophie. Alors, c'est bien que vous en parliez, c'est un mail qui tourne beaucoup depuis, 2-3 mois, et qui vous propose de vous faire gagner un Medicare kit. Ouais. Alors, un kit, une trousse de secours, en fait, avec un stéthoscope, des pansements, vous avez des compresses, vous avez du sparadrap, kit que vous ne recevrez jamais, je le précise bien. Et donc, elle parle de sondage, Sophie, elle a raison. En fait, on vous demande de répondre à un petit sondage, hop, c'est gagné, et soi-disant, vous allez recevoir ce kit. Le piège, c'est quoi? C'est qu'on vous dit qu'il faut régler des frais d'envoi, 1 euro, 2 euros, et donc on vous demande votre numéro de carte bleue. C'est ça que Sophie, elle a payé.
7: D'accord.
20: Donc, première chose, Sophie, puisque vous avez donné votre numéro de carte bleue, peut-être que vous l'avez déjà fait, mais vous contactez votre banque le plus rapidement possible pour faire opposition. Avec un peu de chance, vous n'avez pas encore été débité. Et surtout, il faut éviter d'autres prélèvements, puisque les escrocs ont votre numéro de carte bleue. Vous parlez de piratage, Sophie. Alors, piratage de quoi, ça dépend. Vous avez donné sans doute dans ce sondage, parce que souvent c'est demandé votre nom et votre adresse postale. Le risque, c'est quoi? C'est d'être ciblé par des arnaques ensuite très crédibles où il y a votre nom et votre adresse postale, donc vous y croyez et en fait c'est faux. Donc là-dessus, c'est de la vigilance plus que du piratage. Autre risque, est-ce que dans le process vous avez donné votre mot de passe Doctolib? Là, vous le changez immédiatement depuis l'appli ou le site Doctolib. Et puis si vous avez le même mot de passe partout, on fait un peu ça nous, hein, on a tous un peu le même mot de passe partout. Voilà. Il ne faut pas, bien sûr, et bien changer vos mots de passe passe-partout, parce que du coup, là, c'est une entrée royale pour les
1: bien sûr. Merci beaucoup, cher Audrazo. Avant de remercier et de saluer notre chère Patricia Chéropoulos, deux petites marques sympathiques. Par exemple, je vois sur votre merveilleux magazine 60 millions de consommateurs, par exemple, le Monoprix Bio est noté à 15 sur 20, celui qui coûte 6,15 €. Pas dingo, si ça va, 15 sur 20, c'est bien.
3: Oui, oui, oui, on a des plutôt pas mal. C'est
1: par
3: bien.
1: Contre, celui que j'achète, moi, je vous le dis, le supérieur de chez Fleury Michon à l'étouffé, bah, tu m'étonnes qu'il est étouffé, il coûte 1,79 €, je crois,
2: ou
1: je sais quoi. Et lui, il a noté 13,5. Pas dingo, celui-là.
3: Ouais,
1: il est mieux. Pourquoi? Qu'est-ce qui se passe dans celui-ci?
3: Eh ben, là, on lui reproche notamment sa composition. Il y a un peu trop d'additifs, trop d'ingrédients. C'est principalement le reproche.
1: Donc, si vous voulez toute la liste de tous les jambons que vous allez acheter en supermarché, voir qui est bon, qui est moins bon, eh bien, vous achetez le 60 millions de consommateurs. Oui, Gérald Kersen.
0: Juste une petite alerte sur les salaisons et les charcuteries maison dont on parlait tout à l'heure avec notre auditrice. Oui, si c'est fait dans des normes de sécurité extrêmement importantes, parce que le risque, c'est le botulisme, c'est la salmonelle. Le premier risque de botulisme, bah, c'est justement les charcuteries maison. Donc attention.
1: Merci beaucoup, docteur. Et merci à vous, surtout, Patricia Chéropoulos. Merci. Acheter 60 millions de consommateurs. Il s'y passe toujours des choses passionnantes. Mais pour l'heure, nous allons recevoir Pascal, qui a gagné, qui appelle d'Île-de-France, d'Antony, dans les Hauts-de-Seine. Bonjour, Pascal.
14: Oui, bonjour, Enora.
1: Comment ça va, Pascal?
14: Très, très bien.
1: Eh ben, super. Quelle belle voix. On peut mieux. Vous êtes inscrit sur le site ici.fr car vous le savez, Pascal, je booste votre pouvoir d'achat et c'est gagné.
21: Bravo.
22: Bravo.
1: Bah oui, c'est aussi simple que ça. Vous partez avec 200 euros à dépenser dans une grande enseigne. Il y aura un autre gagnant un peu plus tard dans l'émission. Bah voilà, Pascal, c'est tout simple.
14: Bah oui, c'est très bien ça.
1: C'est parfait, on adore. On vous embrasse très très fort, cher Pascal. Passez une très belle après-midi. Dans un instant, notre Gérald Kersek nous parlera moustiques. Et oui, ils sont de retour. Et Elsa Wolinski nous parlera de son amour pour Zidane. Mais pour l'heure, un classique qu'on aime tant, Michel Delpech, pour un flirt sur votre radio. Ici, on est ensemble jusqu'à 13h, chers amis.

0: pêche pour un flirt sur votre radio ici. On est ensemble jusqu'à 13h, donc on vous doit bien ça.
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0: 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Midi 40, nous sommes ensemble jusqu'à 13h. On a parlé du jambon. Si vous avez des questions, 0810 055 056. On est ensemble, hein, c'est votre émission. La plupart du temps, on a plutôt les réponses, sauf Valère aujourd'hui, qui n'est pas dingue. Je ne vais pas vous mentir. J'avais envie de le mettre un petit taquet.
2: C'est pas mon jour. Hein.
0: Parce que c'est lundi, c'est faux. Nous allons parler du retour des moustiques, cher docteur Kirzek. Ils sont de retour.
3: Mais ils sont partis ?
0: Qui, les moustiques ?
3: Oui.
0: Ben non, ils reviennent.
3: Mais c'est ça,
0: ils
3: la
0: sont
3: question.
0: Partis, c'est insupportable. Alors, sont-ils déjà revus ? Ouais, voilà, bref, on comprend plus.
2: Allez, débrouillez-vous.
0: Débrouillez-vous avec ça. Non, mais c'est insupportable, ils sont de retour.
3: Mais parce que les moustiques, avant, c'était pendant la période d'été, c'était plutôt le pourtour méditerranéen. Maintenant, ils sont partout, c'est pas que l'été. Et on nous a beaucoup parlé du moustique tigre, vous savez, la femelle du moustique tigre, ce moustique un peu plus gros, avec des bandes un peu blanches et noires, c'est pour ça qu'on l'appelait moustique tigre, qui piquait le jour. Donc, on se disait, bon, ben, c'est tranquille la nuit, etc. Sauf que là, il y a un deuxième type de moustique qui arrive, qui est le moustique commun, le moustique lambda, qui n'est pas du tout moustique tigre, et qui est, et on en avait un tout petit peu parlé si vous avez suivi l'actualité, qui est pourvoyeur du virus du Nil, le West Nile virus. Voilà. Et donc le jour, vous avez le moustique tigre, ça donne la dengue, le chikungunya, le soir et la nuit, vous avez le moustique commun, ça donne le West Nile virus, et tout ça fait qu'on n'est jamais tranquille. C'est plus le pourtour méditerranéen, il y en a partout, réchauffement climatique
0: bien
3: oblige,
0: sûr.
3: Etc.
0: Même en Bretagne, chez moi, vous
3: mais
0: pensez
3: oui, même en Normandie, même en Boutin, en Bretagne, etc.
0: Même
3: le moustique
0: le
3: se répand de partout, il pique de partout. Et je vais vous rajouter une troisième catégorie de moustiques.
4: Encore une bonne nouvelle.
3: Qui est pourvoyeuse, cette variété de moustiques, du paludisme.
0: Ah,
3: c'est le palu. Parce qu'il faut quand même savoir.
0: Attendez,
3: que
0: on est en France, on peut avoir le palu maintenant.
3: Eh oui, ça s'appelle
0: allez, Aude,
3: le paludisme.
0: On prend les bagages et on part en Norvège.
4: On s'en va.
3: C'est exactement ce qu'a fait le moustique. Il a pris les bagages, il est monté dans un avion. Et autour des zones d'aéroports, et en particulier en Allemagne, il y a eu quelques cas en France il y a quelques années, le moustique, en fait, il débarque. Voilà pourquoi quand vous prenez l'avion venant d'une zone qu'on appelle impaludée des moustiques, qu'est-ce qu'on fait ? Ben, les hôtesses de l'air viennent faire pshhh et viennent désinsectiser la cabine. Hein, c'est exactement pour ça, sauf que les moustiques, ils sont malins, ils sont résistants, ils se planquent, et donc ils débarquent, et on peut avoir, sans jamais avoir voyagé, le paludisme, surtout si vous habitez dans une zone autour de l'aéroport.
0: Valère Coréa.
2: Une information incroyable que je viens de voir, c'est qu'il y a entre 700 et 800 000 décès à cause des moustiques chaque année dans le monde, alors que seulement 5 à 10 personnes meurent à cause d'un requin.
3: C'est l'animal le plus dangereux sur la planète. C'est le moustique. On vous aurait posé cette question, vous auriez dit, ah bah oui, c'est le requin, ou c'est le loup, ou c'est je ne sais quoi. Mais en fait, pas du tout, c'est le moustique. Ça monte même jusqu'à 1 million de morts. Et les morts, c'est essentiellement le paludisme. Et puis ensuite, c'est la dengue, le chikungunya, tous ces virus, un peu ce qu'on appelle des arboviroses, qui peuvent donner des fièvres hémorragiques, qui peuvent donner des troubles neurologiques. Je parlais du virus du Nil. Ouais. Alors, c'est chez les gens les plus fragiles, les plus âgés, ou au contraire, les nourrissons. C'est extrêmement rare. Le paludisme, en revanche, il est très fréquent, mais tout le reste, la dengue, le chikungunya, vous et moi, quand on n'a pas d'antécédent particulier, on se fait piquer par le moustique, on a une petite fièvre ou pas de symptômes du tout, et ça passe. Sauf que chez certains, il va y avoir des symptômes beaucoup plus embêtants, avec le rein, avec le système neurologique, et c'est là où il faut s'inquiéter.
0: Aude Raso.
5: Moi, j'ai tendance à mettre du répulsif partout, de le pchit-pchit dans l'air.
0: Sur les gens.
5: Sur la
0: je
5: peau,
0: vous ai vu le faire sur Valère.
5: Sur la peau, etc. J'en mets tout le temps, mais en fait, évidemment, c'est dangereux.
3: C'est dangereux, c'est des produits chimiques, évidemment. Donc le mieux, il y a d'autres mesures. Le répulsif, pourquoi pas dans des où il y a beaucoup de moustiques, mais les moyens physiques ne sont pas chimiques du tout. Donc il vaut mieux mettre une moustiquaire, par exemple. Ah. Ça, c'est le premier réflexe. Des vêtements longs qui vont vous couvrir.
0: D'accord.
3: Là, il n'y a pas besoin de répulsif.
4: Les huiles essentielles.
3: Les huiles essentielles, ça fonctionne. Attention, ça peut irriter la peau et c'est contre-indiqué chez les enfants et les femmes enceintes. Donc on les met plutôt à distance, mais on peut mettre dans une petite coupelle de l'huile essentielle, par exemple. Mais attention avec la peau. Et puis les répulsifs, pourquoi pas ? Il y a des répulsifs moins toxiques, moins chimiques que d'autres. Et puis surtout, supprimer l'eau stagnante. Vous savez, les vieux pneus coupés avec l'eau qui stagne, ou les pots de fleurs où il y a les coupelles dessous, etc. C'est des nids à moustiques, c'est des nids à femelles moustiques.
0: Ils vont partir un moment, là, en hiver, là.
3: Bah, c'est pas prévu, parce qu'encore une fois, le réchauffement climatique, les conditions météorologiques font qu'il y en a de plus en plus.
0: D'accord, merci docteur Kirzek. Ça nous a bien, ça pèle moral.
4: Moi j'ai été piquée hier, je suis inquiète là.
3: Il y a des pois moustiques aussi.
0: Est-ce que vous faites bouffer par les moustiques, chers amis? 0810 055 056. On va s'écouter Louane. On continue de dérouler l'émission ensemble jusqu'à 13h. Ça s'appelle Si t'étais là sur votre radio ici.

0: Louane. Si t'étais là, sur votre radio, ici, on est ensemble jusqu'à 13h.
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0: 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Midi 47, c'est votre nouveau rendez-vous quotidien sur votre radio ici. Ça s'appelle On vous doit bien ça. Et on est ensemble jusqu'à 13h. Beaucoup de réactions au 0810 055 056. On va accueillir tout de suite Frédéric qui va démonter une petite idée reçue. Tiens, ça vous est adressé, docteur Kersek. Bonjour Frédéric, bienvenue.
2: Oui, bonjour, bienvenue. Voilà, donc je voulais témoigner parce que au niveau de la perception de la population, il paraît qu'il y a beaucoup de moustiques dans les mares. Or, en fait, il n'y a aucun moustique dans les mares, au contraire, donc c'est un réservoir de prédateurs de moustiques et il faudrait faire plus de mares.
0: Plus de mares. Alors, battle avec docteur Kirk.
3: Mais non, mais c'est exactement, on dit la même chose. D'accord. Moi, c'est les eaux stagnantes qui ne sont pas des mares. Et ces eaux stagnantes, il n'y a pas d'écosystème. Il n'y a pas de têtards, il n'y a pas de libellules ou de larves de libellules qui vont manger les moustiques. Donc, la mare, au contraire, c'est un écosystème vivant. Il y a plein d'autres insectes ou des oiseaux qui vont venir dessus qui vont manger les moustiques. Alors que sur une coupelle ou sur un vieux pneu, il n'y a pas d'écosystème. Il y a juste les larves de moustiques et donc les moustiques qui vont se développer en toute tranquillité. Donc, on dit la même chose avec
0: vous
3: Frédéric.
0: Vous habitez
3: bravo.
0: Où, Frédéric?
2: Tout à fait. En Haute-Savoie.
0: Ah bah voilà. Ah bon.
3: Moi j'ai une mare aussi et je respecte cette mare,
0: mais
3: j'adore la mare.
0: Vous n'êtes pas obligé de raconter votre vie alors. Je plaisante Gérald. Merci Frédéric.
3: Il y en a marre.
0: Il y en a... Oh là.
4: Bravo.
0: Parce que alors la boutade du lundi quand même. Merci Frédéric, on vous embrasse très fort. Passez une belle après-midi.
2: Merci.
0: Et très rapidement, parce que l'émission est très riche, on a parlé du jambon en première partie d'émission et c'est votre émission, hein, 0810 055 056. On accueille Bruno qui nous appelle et qui nous écoute via Ici Poitou, que j'embrasse très fort. Bonjour Bruno.
5: Bonjour à toute l'équipe.
0: Bonjour.
5: Alors, c'est assez rapide parce que l'émission va se terminer. Moi, j'ai fait un infarctus en 2018 à 50 ans. J'ai trois semaines. Et moi, j'ai eu la nutritionniste de la clinique où on fait de la rééducation. Et son discours a été le suivant. Elle a dit, vous n'avez aucune interdiction alimentaire. La seule chose, c'est l'excès. N'allez pas me manger 50 tranches de jambon dans la semaine. N'allez pas me manger 4 fois des frites. Vous pouvez manger de tout, mais faites attention.
0: Eh oui.
5: Moi, aujourd'hui, je cuisine collet de soja. Alors, je sais pas si c'est bon ou pas.
0: Ah, bah, le docteur va vous dire. Docteur Kersek.
3: Non mais bravo, il n'y a aucune interdiction. C'est-à-dire qu'il peut y avoir des limitations sur des cas très particuliers, mais sinon, on reprend tout en alimentation, pas d'excès. Par contre, si vous mangez au fast-food tous les jours, bah, c'est clair qu'il ne faut pas le faire. Par contre, une fois par semaine, une fois par mois, ça ne me pose aucun problème. Et le régime méditerranéen, on le rappelle à chaque fois, 5 fruits et légumes, etc. Ça, quand même, c'est des très bonnes habitudes. Mais on varie.
0: Bravo Bruno, vous voyez, vous avez tout compris.
5: Bif, par exemple, je ne sais pas si c'est bon de cuisiner qu'à l'huile d'olive, mais je cuisine qu'à ça.
3: C'est mieux l'huile d'olive que le beurre.
0: C'est mieux que le beurre. Alors que moi, en bonne bretonne, je peux vous dire que c'est la demi-plaquette qui y passe. Il ne faudra pas que je venir me plaindre après. Merci Bruno, on vous embrasse très fort. On vous souhaite une belle après-midi. Vous l'avez compris, c'est votre émission 0810 055 056. On se retrouve dans un court instant avec notre chère Elsa Wolinski qui nous parlera de Zizou.
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0: Encore quelques minutes à passer en votre merveilleuse compagnie, chers amis, dont on vous doit bien ça, votre nouveau rendez-vous quotidien sur ici. Notre Elsa Wolinski, qui est filmée.
15: Oh non, mais écoutez,
0: donne les coulisses quand même.
15: J'en peux plus.
0: Gérald Kerzek est fan d'Elsa Wolinski. Il est en train de la filmer pendant la chronique qu'elle va dérouler.
3: On va mettre ça sur les réseaux sociaux.
0: Pour vous, puisqu'elle va nous parler de son amour pour Zidane.
15: Tout à fait. On a parlé jambes, on a parlé moustiques. Moi, je vais vous parler foot parce qu'il se passe quelque chose ce soir. Alors, je vais être très honnête avec vous. Je vais vous faire un aveu. Je n'y connais absolument rien au foot.
0: Bienvenue au club.
15: Je fais des efforts, Inora. D'ailleurs, je pense que tous les hommes avec qui j'ai vécu étaient fans de foot. C'est vous dire, c'est peut-être pour ça que je ne suis pas restée. Mais ça, c'est un autre problème. Donc, j'en ai regardé des matchs. Je me suis concentrée, j'ai posé des questions, j'ai cherché quelque chose qui m'accroche, une émotion, n'importe quoi. Même quand il y a un but, je crie comme tout le monde. Mais en vrai, le cœur n'y est pas, Inora.
0: Oh là là.
15: Ça m'attriste vraiment. Je voudrais être tellement fan de foot pour voir vibrer, avoir peur, hurler, y croire jusqu'au bout. Je voudrais, oui, je voudrais y arriver. Mais non, je comprends rien, je suis hors jeu. Mais là, c'est différent. Et oui, et c'est différent. Et quand je regarde Aude, sachez-le, elle a le t-shirt, le 10.
0: C'est vrai.
15: Le héros de 98, le ballon d'or, le maestro, le prince des stades, l'idole médiatique, le numéro 10. Oui, Aude, vous avez raison.
16: Je fais exprès de le mettre au jour.
15: Mais oui, merci. C'est le numéro 2, Zinedine Zidane. Zidane. Il est de retour. Le taiseux séduisant, celui qui parle peu, sourit à peine, qui a réussi cet exploit assez formidable de transformer sa calvitie en crâne rasé et son crâne rasé en argument de séduction nationale.
0: C'est vrai.
15: Mais oui, Zidane est le nouveau sélectionneur de l'équipe de France. Et quand Zidane revient chez les Bleus, ce n'est jamais tout à fait un homme qui revient. C'est toute une mythologie. Et oui, Valère. Mais avant le mythe, il y a Marseille, la Castellane dans les quartiers nord. C'est là qu'il grandit, c'est là qu'il joue au ballon, au pied des immeubles, sur la place Tartane. Il y restera jusqu'à ses 14 ans et puis tout s'accélère. Cannes, Bordeaux, la Juventus, le Real Madrid, les Bleus. Et puis la France entière. 1998, la Coupe du Monde, la finale contre le Brésil, deux buts de la tête, vous vous souvenez Gérald? Et soudain, Zizou n'appartient plus seulement au football, il appartient à tout le monde, à nous tous. C'est la Zizoumania, son visage, son nom, Zidane est partout. On va même jusqu'à appeler nos enfants Zinedine. Et là, les chiffres sont assez fous. Entre 96 et 97, 89 bébés avaient été prénommés Zinedine en France. Entre 98 et 99, 312 bébés sont prénommés Zinedine. Il y a donc aujourd'hui des petits jeunes hommes de 27 ou 28 ans qui se baladent avec des petits morceaux de Zizou sur leur carte d'identité. Oh. Et puis il y a 2006, la finale de la Coupe du Monde contre l'Italie. Le dernier match de sa carrière. Et ce coup de tête, pas dans le ballon cette fois, dans le torse de Marco Materazzi. Carton rouge, Zidane quitte le terrain et le monde entier reste sidéré. Le héros vient de craquer et nous aussi. Le geste est violent, il est sanctionné, Zidane lui-même le dira ensuite, ce n'est pas pardonnable, mais bizarrement quelque chose se passe. En tout cas chez moi, la statue se fissure. Derrière le champion, on voit enfin apparaître l'homme. Un homme qui peut perdre son sang-froid, se tromper, craquer. Le journal Le Monde écrira au lendemain de la finale, Zidane restera un héros. Mais un héros complexe. Presque 30 ans après, 98, changement de terrain, à 54 ans, le voilà sélectionnaire des Bleus. Et regardez-le, sobre, sombre, chic, minimaliste dans son costume Dior. On dirait un tableau de Soulages. Il ne touche plus le ballon, il doit parler. Mais comment transmettons la grâce de ses dribbles virtuoses? On verra. Vendredi dernier, pour son premier match, comme sélectionneur, la France a battu la Turquie 1-0. Mais ce qu'on a retenu, c'est qu'il avait raté les premières notes de la Marseillaise. Après le match, il a eu cette phrase, Zidane, devant les journalistes. J'ai eu un petit retard à l'allumage. Et là, tout est devenu clair pour moi. Le hors-jeu, le coup franc, le corner, la touche, le penalty, j'ai tout compris. Moi qui vous expliquais il y a 3 minutes que je comprenais rien au foot, j'ai compris. Parce que finalement, pour entrer dans le foot, il me fallait peut-être juste quelqu'un qui, comme moi, arrive parfois à avoir un petit retard à l'allumage.
0: Oh là là, merci Elsa Wolinski. On embrasse très fort Zidane qui évidemment écoute. Hein, on vous doit bien ça tous les jours entre
15: midi. On est avec lui ce soir.
0: Heures, et on est avec vous ce soir.
16: Et puisque Elsa est devenue fan de foot,
0: et merci que vous aussi, Audrazo, hein.
16: Belgique.
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0: Merci Audrey Azo, encore merci Elsa Wolinski. On va accueillir Maude qui s'est inscrite sur la page ici.fr. Vous le savez, tout au long de l'année, je booste votre pouvoir d'achat, c'est 200 euros à dépenser dans une grande enseigne. Bonjour Maude.
16: Bonjour Anoura, bonjour à tous.
0: Comment allez-vous chère Maude?
16: Eh bien, très bien, parce que je vous entends et je parle avec vous.
0: Oh là là. Est-ce que vous regardez le foot? Vous aimez le foot, vous?
16: Alors, disons que j'ai un compagnon qui aime beaucoup, donc oui, bah, forcément, je suis obligée de regarder un petit peu.
0: Donc vous allez peut-être subir le match ce soir. Votre compagnon va peut-être regarder le match. On ne sait pas.
16: Oui, sûrement.
0: Sûrement. Vous appelez via Isidro Mardèche, qu'on embrasse très fort. Et c'est gagné! Oui. Bravo!
16: Ouais, merci!
0: Oh, c'est super. En plus, je vois que vous avez deux enfants de 3 ans et 9 mois. Donc, ça fait toujours plaisir. Hein. Ce qu'on vous offre là, c'est 200 euros. On vous embrasse très, très fort, Maude. Prenez grand soin de vous.
16: Merci beaucoup. Merci et vous aussi.
0: Au revoir, Maude. Merci beaucoup d'écouter. On vous doit bien ça. Puis, alors, cette histoire de deux fois par émission des 200 euros, profitez-en. C'est la dernière semaine. À partir de la semaine prochaine, ça ne sera qu'une fois dans l'émission, toujours sur le site ici.fr. Merci, chers amis, pour cette merveilleuse émission en ce lundi. Pour préparer cette émission, je remercie Céline à la réalisation, Antoine à la technique, ma Sadika chérie au standard et Gwenaël à la préparation. Et quant à moi, je vous dis à demain. Dans un instant, c'est le trésor de nos régions avec Marine Le Génie. Bonjour Marine.
17: Bonjour Enora, bonjour à toutes et tous. Bonjour. Eh bien écoutez, on va parler de la visite du pape, dernier jour de la visite en France à Metz. Et puis du pape, du foot, évidemment. Vous en parliez tout à l'heure. Zizou sera aussi de la partie avec nous dans le trésor de nos régions. Voilà pour le programme, une toute petite partie du programme.
0: Merci Marine.
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0: Et merci d'écouter la radio ici, il est 13h. Les informations, Marine Le Génie.
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0: Marine Le Génie.
17: Bonjour à toutes et à tous, bienvenue dans le 13h de nos régions. Direction Metz, dès le début de ce journal, la ville de Moselle accueille le pape. Pour son dernier jour de visite en France, on fera le bilan de cette visite papale. La Poste pourrait encore fermer des centaines de ses bureaux d'ici 2027, selon nos confrères de Mediapart. Avec la baisse du courrier, c'est une tendance depuis plusieurs années. Nous serons dans le Pays Basque. Au programme également, une grande manifestation des pompiers à Paris, le recul de l'accès à l'IVG en France et des retraités auxerrois obligés de sacrifier des petits plaisirs quotidiens faute de budget.
19: Avec tout à payer, il nous reste rien. On ne peut plus vivre comme ça, il faut quand même faire quelque chose.
17: Enfin, avec 6 800 000 téléspectateurs, les Bleus de Zizou ont fait mieux que la veillée papale vendredi soir. Place au deuxième match de l'équipe de France de foot, ce soir, en Ligue des Nations. C'est le 13h de nos régions, on est ensemble jusqu'à 13h30. La dernière journée du pape, donc en France, après avoir passé celle de vendredi et samedi à Paris, dimanche hier à Lourdes, Léon XIV est à Metz où il a prononcé deux discours ce matin. Le premier à 10h lors d'une rencontre interreligieuse au centre des congrès Robert Schuman où le pape, accueilli par Emmanuel Macron, a rejeté toute violence au nom des religions. Et puis un autre discours, c'était en toute fin de matinée, axé sur la paix.
20: Je suis très heureux de me trouver ici. Dans cette ville historique, carrefour au cœur du continent, pour une rencontre au titre évocateur, aux racines de l'Europe, pour la paix et l'unité.
17: Et la suite du programme pour Léon XIV, c'est une déambulation en papa mobile dans les rues de Metz à 14h30. Bonjour Diane Sprimont.
21: Bonjour Marine, bonjour à tous.
17: Vous êtes sur place pour Ici Lorraine. Il y a déjà du monde, Diane, on l'entend déjà derrière vous.
2: Oui, c'est ça, hein. Je suis pas très loin de la cathédrale et s'il y a beaucoup de monde, c'est parce que je suis dans un endroit plutôt stratégique d'ailleurs, parce qu'ici, la Papa Mobile va passer très près des barrières, donc forcément, là je peux vous dire que devant moi c'est déjà noir de monde. Il y a aussi de tous les âges, hein. Certains sont même venus là avec des tableaux, des toiles qui représentent des saints. Il y a quelques minutes, je discutais avec une messine qui, elle, a déjà vu le pape Jean-Paul II ici, puisqu'il était venu à Metz en 1988. Alors voir une deuxième fois le pape dans sa ville, c'est juste exceptionnel. Un gros coup de projecteur sur la Moselle qui la rend fière. Puis là, à côté de moi, j'ai rencontré aussi un groupe de Mosellans qui, eux, n'avaient pas du tout prévu de venir. Mais en fait, c'est le discours du pape à l'Élysée qui les a fait sortir de chez eux, ce qui les a touchés. C'est ce message qui consistait à dire que l'État ne doit pas tourner le dos à la religion, qu'elle est incontournable. C'est donc ce message fort qui a poussé Eric et sa famille à venir s'approcher au plus près du pape pour sa déambulation qui fera plus de 2 km et elle doit commencer vers 14h30.
17: Merci beaucoup Diane Sprimon en direct de Metz. Ici Lorraine, la suite du programme, c'est une messe dans la cathédrale Saint-Étienne en présence du chef de l'État Emmanuel Macron. Visite marquée par 2 heures d'écoute, de dialogue et de prière entre Léon XIV et des victimes de violences commises par des membres de l'Église. 7 victimes, dont 5, ont tenu une conférence de presse juste après cette rencontre, c'était hier soir à Lourdes, pour raconter donc cette réunion qui s'est déroulée en 2 temps, un face-à-face puis un échange collectif. Bruno Duvic.
4: Ils ont tous passé un quart d'heure en tête-à-tête avec Léon XIV. Expérience très émouvante. Jean-Marie Delbos, ancien de Bétaram.
22: Quand il a vu dans quel état j'étais, il m'a pris avec les 2 bras. J'ai jamais pensé que c'était le pape qui me tenait.
4: Tous louent la très grande écoute du pape. Les 7 voulaient l'entendre reconnaître le caractère systémique des violences. Jérôme Guillemant, agressé à l'adolescence.
23: Sa réponse a été très nette, c'est-à-dire que les agresseurs sont des individus, tout en précisant que derrière cette dimension d'individu, il y a une dimension systémique qui le permet et qui a été dans le passé et qu'il est aussi très actuel.
4: Ils avaient aussi des demandes de réparation. Olivier Mardy, cible d'un prêtre dans une chorale qui avait chanté devant Jean-Paul II en Touraine.
24: Je lui ai demandé de revenir à Rome pour chanter avec mes camarades. Non, il n'a pas dit oui comme ça, il était étonné, il a pris note.
4: Des propositions aussi comme associer les victimes à la culture de la prévention à tous les niveaux de l'Église.
23: Ce qui fait qu'il y a des prises de conscience qui se font réellement, c'est quand les personnes se trouvent au contact des victimes. Et donc c'est comment faire en sorte que les personnes jusqu'au plus petit niveau puissent être en contact avec des personnes victimes. C'est là que le chemin se fait.
4: Léon XIV a conclu, il va falloir rouvrir l'espoir et bouger ensemble.
17: Voilà, des victimes qui ont eu le sentiment d'être entendues. Bruno Duvic pour ici. J'accueille Élodie Moreau à présent. Bonjour.
25: Bonjour.
17: Vous êtes chef de service au journal La Croix Hebdo. On vient de l'entendre, c'était un moment marquant, cette rencontre avec les victimes d'abus d'hommes d'église. Quel est pour vous le moment le plus marquant de la visite de Léon XIV en France sur ces 4 jours? Elle n'est pas terminée, mais pour l'instant.
25: Bah écoutez, il y a évidemment beaucoup de moments marquants que chacun des participants doit pouvoir garder de cette visite. Je pense qu'on peut pas les opposer les uns les autres. Mm-hmm. Il y a effectivement ce moment de rencontre avec les victimes d'abus hier qui a duré près de 2 heures, donc le double du temps de prévu, et dont les participants, les personnes qui ont été victimes d'abus dans l'Église, on saluait la qualité de l'échange avec le pape, et je crois que effectivement, pour l'Église de France, pour l'ensemble des baptisés de France, cette question des abus est une question brûlante. Et on savait Léon XIV très attendu sur ce sujet à Lourdes, et visiblement, il a su trouver les mots pour écouter, pour dire son engagement. Il l'a dit aussi aux évêques réunis à Lourdes. Il les a remerciés pour leur engagement à lutter contre les abus. Il a considéré que l'Église de France était pionnière en matière de réparation. Mm-hmm. Et donc, on peut penser que là, il y a quelque chose de fort qui encourage l'Église de France à poursuivre son travail qui est loin d'être terminé. Après, j'aurais envie de dire qu'il y a tout ce qui s'est joué dans ce voyage autour de l'importance de la personne humaine, du respect de la personne humaine, qui a oui. été vraiment le fil rouge de ces 4 jours. Je reprends peut-être cette phrase prononcée lors de l'homélie à la messe de la Concorde devant 800 000 personnes. Pour Dieu, aucun de nous n'est un numéro sur une carte d'identité ni un matricule, mais une personne unique et irremplaçable. Et quelque part, ce propos, cette importance, cette dignité de la personne humaine a irrigué tout le voyage, depuis les appels à la paix, au désarmement, au respect du droit, de l'état de droit, des droits de l'homme, du multilatéralisme. On le voit là, dans ce discours sur la paix au Centre Maurice Schumann.
14: Ouais. Il y a eu beaucoup de ferveur, Élodie Moreau, autour du style Léon XIV aussi, selon vous. Est-ce que c'est un pape très populaire? On a eu beaucoup de scènes de ferveur populaire.
25: Effectivement, il y a eu beaucoup de scènes. Ce voyage a réuni des participants beaucoup plus nombreux que ce qui était envisagé. On savait que le voyage en Espagne avait soulevé les foules. C'est encore plus le cas en France, aussi bien à Paris qu'à Lourdes, qu'à Metz. Ce qui est intéressant dans le style Léon XIV, c'est que c'est un pape qui a une certaine réserve dans les gestes, dans l'expression, dans le body language, comme on dirait, le langage corporel. Mais c'est une présence tranquille. C'est une présence qui séduit quelque part par sa retenue et sa manière, sans doute, de dire des convictions avec fermeté, mais sans esprit de polémique, avec la manière de poser une église ancrée dans l'évangile, mais aussi en sortie, qui se veut au service de l'ensemble de l'humanité, avec cet appel à ce que l'église ne reste pas sur elle-même. Il a dit « ne gardez pas cette foi pour vous-même », il a dit encore « l'église n'est pas un refuge lors de la célébration des vêpres à Notre-Dame », ça voulait dire « vous n'êtes pas là pour vous-même, catholique, vous êtes là pour servir justement cette dignité de la personne humaine, ce souci des plus pauvres, ce souci des plus petits ».
14: Voilà pour le style Léon XIV. Merci beaucoup Élodie Moreau, chef de service à la Croix Hebdo, d'avoir dressé dans le 13 heures de nos régions ce bilan, entre guillemets, de la visite papale qui n'est pas terminée, puisqu'il est à Metz aujourd'hui pour une déambulation maintenant qui commence à 14h30.
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14: La Poste veut rayer 441 bureaux de la carte. Nos confrères de Mediapart révèlent la liste de ces bureaux dont la transformation en point relais ou en agence gérée par les mairies a été annoncée aux élus du personnel. Dans le Pays Basque, votre radio ici a eu la confirmation. Trois bureaux vont fermer à Bidaré, aux Aldudes et à Tardet. Alors selon la direction de La Poste, cette liste ne présage pas pour l'instant de fermeture de bureaux. Mais pour Stéphane Duvigneau, délégué syndical central sud PTT des Pyrénées-Atlantiques et des Landes, il dénonce une logique purement tournée vers la rentabilité.
1: Chaque minute, seconde de chaque agent, de chaque bureau, de chaque distributeur automatique aussi, on ne rentre plus dans un service public, on rentre dans une politique commerciale, ce que la Poste recherche. Et du coup, il y a aussi la vente, mais aussi la fermeture de bureaux. Comme ça, on n'emploie pas ou plus de postiers. Il faut se dire que tous les ans, c'est plusieurs milliers de postiers qui disparaissent à tous les étages. Et ça va durer jusqu'à je sais pas quand, mais voilà. Mais c'est pas nouveau, quoi. En fait, les fermetures de bureaux sont pas nouveaux. Voilà, c'est quelque chose qui existe depuis de longues années et qui va s'augmenter.
14: Et selon la direction de La Poste, à l'échelle nationale, la fréquentation des bureaux a été divisée par près de 3 entre 2008 et 2024. L'image se voulait marquante, c'est réussi. Les syndicats de pompiers professionnels ont installé un campement improvisé hier soir au pied de la Tour Eiffel, la grande surprise des touristes, avant une manifestation dans les rues de la capitale aujourd'hui. C'est une nouvelle étape dans leur mouvement de contestation entamé il y a maintenant 3 semaines et même une journée historique selon de nombreux pompiers, car l'intégralité des 9 syndicats sont au rendez-vous. Manque d'effectifs, matériel vieillissant, reconnaissance du métier comme à risque. Les revendications sont nombreuses. André Gauthier est président du conseil d'administration du SDIS de Seine-Maritime.
5: On a un mouvement extraordinaire de nos sapeurs-pompiers. Il faut qu'ils puissent être accompagnés fortement à hauteur de ce qu'ils méritent. Les sapeurs-pompiers et les SDIS aujourd'hui arrivent au bout de notre modèle de financement de la sécurité civile en France. Aujourd'hui, le financement repose sur les collectivités locales. Je pense qu'on est arrivé au bout de ce financement. Nous avons de plus en plus d'interventions ici sur notre territoire. On est sur un département le plus à risque de France. Il nous faut plus de sapeurs-pompiers, mais il nous faut aussi des moyens complémentaires pour pouvoir intervenir, pour des incendies aussi importants, je pense aux moyens aériens, bien évidemment, et puis à la capacité qu'on ait de mobiliser, en plus des hommes, des moyens en véhicule sur le territoire, faire en sorte que les véhicules que nous mettons à disposition ne fassent pas autant de kilomètres, mais qu'ils soient bien positionnés. Et ça, c'est ce qu'on pourrait imaginer dans le cadre d'un pacte capacitaire que l'État pourrait nous attribuer, si je puis dire, à l'ensemble des SDIS de France.
14: André Gauthier, président du conseil d'administration du SDIS, au micro d'ICI Normandie. Autre colère en cette rentrée, celle des élèves de plusieurs lycées qui, depuis plusieurs jours, appellent au blocus de leur établissement. Ils protestent contre la surcharge d'emploi du temps ou encore l'absence des professeurs. Les ministres de l'Intérieur et de l'Éducation préviennent qu'en cas de violence et de blocage total de ces lycées, ils feront intervenir les forces de l'ordre. De son côté, Sébastien Lecornu dénonce une surenchère irresponsable de la France insoumise. Fin de citation. Une semaine après la collision entre une voiture de police et une motocross dans un quartier de Tours et la nuit de violence qui a suivi, on connaît un peu plus de détails sur le déroulé. Une expertise sur les freins de la voiture des policiers est toujours en cours pour savoir s'il y a eu défaillance ou volonté de percuter de la part des policiers. En revanche, l'équipage de police n'avait pas déclenché de caméra piéton. Emmanuel Leclerc.
6: C'est l'une des conditions obligatoires pour intervenir sur un rodéo depuis la circulaire de mai 2025 de l'ancien ministre de l'Intérieur, Bruno Retailleau. Mais à Tours, personne ne branche sa caméra piéton lors d'une intervention en voiture. C'est mal foutu, c'est pas fait pour ça, s'énerve un policier tourangeau. Une source proche de l'enquête confirme l'absence de caméra piéton ce soir-là, alors qu'une vidéo embarquée aurait évidemment permis immédiatement de lever toute ambiguïté sur la volonté ou pas de percuter la motocross, face notamment aux témoignages recueillis par notre reporter Laurent Kramer. Leurs voix ont été modifiées.
8: Leur voiture, elle a décollé au dodan, il a accéléré sans même freiner d'un seul coup. Rien. Sauf qu'ils ne l'ont pas bloqué. Ils l'ont striké tout droit. Ils n'ont même pas tourné le volant, même pas tenté de coup de frein. Cette équipe-là, ils ont essayé de tamponner mon petit frère. Ils ont essayé de tamponner le pantalon de mon petit frère, la même équipe.
6: C'est la police judiciaire de Tours, la DECOS, qui a été chargée de l'enquête. C'est très bien, dit un délégué syndical, mais les enquêteurs saisis sont déjà totalement sous l'eau. Et puis, ça fait plusieurs fois qu'on leur colle des affaires de bœuf-carotte. Ils sont furieux, poursuit-il. C'est à l'IGPN de gérer ce genre d'affaires aussi sensibles qui ne doit pas rester au niveau local.
14: Et le conducteur de la motocross qui a été opéré pour une double fracture à la jambe doit être entendu cette semaine par les enquêteurs en charge de l'affaire. L'humoriste Grégory Guillotin, connu pour ses caméras cachées, est placé en garde à vue dans l'Essonne. Son ex-compagne l'accuse de violence conjugale, de harcèlement. Elle a déposé plainte. Début septembre, le youtubeur a reconnu les violences dont il est accusé, disant avoir honte. À 43 ans, l'humoriste est suivi par près de 4,5 millions d'abonnés sur sa chaîne. En pleine campagne présidentielle, le Rassemblement national frappe un grand coup dans une élection plutôt discrète. Les sénatoriales qui se sont tenues hier, pour la première fois, le parti de Marine Le Pen forme un groupe parlementaire au Sénat et vient perturber la domination historique de la droite à la Chambre haute. Bonjour Nicolas Joly.
9: Bonjour Marine.
14: Alors déjà, première question, comment fonctionnent ces élections sénatoriales ?
9: Eh bien, vous l'avez dit, c'est un scrutin plutôt discret pour le grand public puisque les Français ne participent pas directement. Ce sont les grands électeurs qui votent, députés, sénateurs, conseillers régionaux, départementaux ou municipaux, selon les départements. Une soixantaine de départements et territoires d'outre-mer étaient concernés hier par le renouvellement de 178 sièges, soit un peu plus de la moitié de l'hémicycle. Sénat qui, on le rappelle, vote les lois avec l'Assemblée nationale.
14: Alors voilà pour le fonctionnement. Le grand enseignement de ces élections, c'est donc la percée historique du Rassemblement national.
9: Qui passe de 3 à 14 sénateurs. Le parti a désormais suffisamment d'élus pour former un groupe parlementaire. Et ça ouvre certains droits. Créer une commission d'enquête, demander un vote, présenter des amendements. Le Rassemblement national aura également sa niche parlementaire, c'est-à-dire une journée pour fixer l'ordre du jour et proposer des textes. Il débloque également un budget pour son fonctionnement interne et pour embaucher des collaborateurs. Le groupe du RN au Sénat, baptisé les Patriotes, accueillera également les élus de l'UDR, le parti d'Éric Ciotti, qui amène un total de 15 élus au moins pour le moment. Et une élue, les Républicains, la sénatrice de l'Ain, Sylvie Gouachavant. Malgré cette percée historique, c'est bien la droite républicaine et centriste qui reste majoritaire au Sénat. Le sénateur LR Gérard Larcher devrait donc être reconduit jeudi à la présidence. Enfin, la France Insoumise fête son entrée au Palais du Luxembourg avec deux élus, Gabriel Amar dans le Rhône et Marc Perret en Haute-Garonne, qui siégera lui au sein du groupe écologiste.
14: Merci Nicolas Joly pour ce tour très complet des élections sénatoriales donc qui se sont tenues hier.
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17: À suivre, l'accès à l'IVG de plus en plus difficile, surtout à la campagne. La hausse des prix des carburants au programme également, avec un tour d'horizon des initiatives des élus locaux qui tentent à leur manière d'aider leurs administrés. On ira en Isère, à Valenciennes, mais aussi à Libourne et en Bretagne. À la veille d'une journée de mobilisation de la fonction publique contre la perte de pouvoir d'achat, on entendra également Caroline, enseignante passée par l'isoloir ici. Le nombre d'interruptions volontaires de grossesse est en hausse continue depuis 2022. Au total, près de 260 000 IVG ont été enregistrés en France l'an passé, soit 3% de plus qu'en 2024. Et pourtant, deux ans après son inscription dans la Constitution, l'accès à l'avortement est de plus en plus difficile en France. Une femme sur trois avorte une fois dans sa vie, rappelle le planning familial. Marie Boéda, bonjour.
3: Bonjour.
17: 2000 personnes ont été interrogées dans un baromètre qui sort aujourd'hui avec Kantar et la mutuelle MGEN. Si la majorité des Françaises soutiennent l'accès à l'avortement, elles craignent de plus en plus une remise en cause de ce droit, une peur qui progresse même depuis 4 ans. Alors quels sont les freins, Marie, selon le planning familial ?
3: Eh bien déjà, il faut savoir que deux femmes sur trois ressentent des pressions quand elles veulent avorter. Au-delà des freins liés à l'entourage, les réseaux sociaux ou les collectifs anti-IVG, les délais sont trop longs pour accéder à un rendez-vous dans un établissement de santé. Il est de 7 jours, alors que l'OMS, Organisation Mondiale de la Santé, préconise 5 jours. Et ça, c'est dû au manque de structures qui pratiquent l'IVG et aussi, regrette Alban Gaillot, co-directrice du planning familial, au refus de certains professionnels.
7: Et là, les femmes nous le disent, un professionnel sur deux a refusé de les prendre en charge. On ne sait pas si c'est la clause de conscience. Et nous, au planning familial, on défend l'idée qu'il faut supprimer cette clause de conscience spécifique à l'avortement, qui est une entrave au droit à l'avortement. Et encore, je fais encore référence à l'OMS, qui dit que l'avortement ne doit pas être entravé par des considérations personnelles.
17: Et autre problème, Marie, les disparités entre territoires.
3: Oui, ce n'est pas nouveau, mais une femme qui souhaite avorter en milieu rural n'a pas les mêmes facilités qu'une femme en ville. Exemple, 80% des femmes en région parisienne trouvent l'accès plutôt facile, contre 69% dans des petites villes ou villages. C'est souvent dû à des trajets trop longs pour se rendre à l'hôpital. Aujourd'hui, 17% des femmes disent changer de département pour avorter. Et puis il y a les choix politiques qui inquiètent Alban Gaillot.
7: On l'a vu avec le président ou la présidente du conseil départemental de la Drôme, qui a considéré l'année dernière que supprimer les centres de santé sexuelle et arrêter la prévention en santé sexuelle était un bon choix politique.
3: Et le planning familial préconise un allongement du délai pour avorter, inspiré de l'Espagne et de la Hollande, soit 22 semaines à la place de 14 aujourd'hui.
17: Merci Marie Boéda pour toutes ces précisions. C'est une autre réalité de la vie d'une femme. Quand elles prennent la pilule, plus de 40% des moyens de contraception combinés sont contre-indiqués pour celles qui ont des facteurs de risque cardiovasculaires, comme l'hypertension ou l'obésité. La fondation Agir pour le cœur des femmes révèle une étude et alerte sur des prescriptions inadaptées qui peuvent favoriser un AVC ou un infarctus, Anne Lourdanier.
10: Pour ces femmes à risque, 40 à 60% des contraceptifs qui associent un œstrogène et un progestatif sont contre-indiqués, que ce soit sous forme de pilule, de patch ou d'anneau vaginal. L'Observatoire national de la santé des femmes a compulsé plus de 1000 dossiers médicaux et le constat est alarmant. Celles qui ont des facteurs de risque cardiovasculaires qui sont assez fréquents ne devraient pas prendre ces contraceptifs combinés. La gynécologue Geneviève Plubureau a coordonné cette étude.
11: Il y a des facteurs de risque qui contre-indique de façon absolue la contraception combinée, c'est le fait d'avoir des migraines avec aura, hypertension, même bien traitée, même bien stabilisée, ça c'est une contre-indication absolue. Les antécédents familiaux, artériels, et le fait d'avoir trop de cholestérol non contrôlé.
10: Le risque

0: locales qui se sont multipliées ces derniers jours.
1: Dans la communauté de communes des Portes du Dauphiné, dans le nord de l'Isère, c'est presque impossible de se passer de la voiture. En fin de semaine dernière, les élus ont donc approuvé une expérimentation. Un transport à la demande gratuit pendant un an, Jean-Yves Brenier est le président de la CDC.
2: C'est attendu par nos habitants et puis c'est aussi attendu par les entreprises. Les entreprises ont besoin aussi d'avoir des solutions de mobilité pour leurs employés. Et là, dans le moment, on s'aperçoit qu'effectivement, le prix des carburants fait que la question se pose d'aller travailler. C'est-à-dire qu'en fait, ça coûte bientôt plus cher d'aller travailler que de rester à la maison.
1: Coût de l'opération, 300 000 euros à l'année. Dans le nord, dans l'agglomération de Valenciennes, les transports publics ne sont désormais plus payants pendant 3 mois. D'autres collectivités, comme en Lozère ou Libourne, en Gironde, aident les particuliers à installer dans leur voiture des boîtiers à éthanol. Et il y a les mairies qui proposent des achats groupés de gaz ou d'électricité pour alléger la facture, comme à La Roche-Jodi, dans les Côtes d'Armor, son maire Jean-Louis Evin.
3: Sur le gaz, on doit être à moins 40%. Si ce n'est plus du prix d'aujourd'hui. Ça crée du pouvoir d'achat pour nos habitants. Tout le monde ne roule pas sur l'or hein, dans notre commune, c'est des petits revenus. On est là pour ça, pour aider.
1: Un quart des 1500 foyers de sa commune a choisi cette option.
0: Voilà, des initiatives bienvenues, notamment chez les retraités. La hausse des prix hein, font qu'eux aussi, ils surveillent beaucoup plus leur porte-monnaie. Suzanne Marion, vous êtes allée prendre des nouvelles de leur budget au Salon des seniors à Auxerre ce week-end.
4: Il y a d'abord les prix des carburants qui atteignent des records à la pompe. En conséquence, Robert et Martine utilisent moins leur voiture.
5: On est limite à tout, en tout et pour tout. Quoi. Aussi bien les déplacements que tout. Quoi. C'est ça.
6: Vu le prix de l'essence, on fait attention à nos sorties. Hein. Déjà qu'on n'en fait pas beaucoup des sorties.
4: Mais ce n'est pas le seul poste de dépense qui inquiète, comme le pointe Jean-Claude.
7: On n'a pas reçu la note de gaz encore, mais il faut la prévoir parce que ça va être très très important par rapport à ce qu'on avait prévu au début de l'année précédente. On ne sait pas combien on va payer.
4: Et pour les plus petites retraites, il faut se priver. C'est le cas de Marie-France qui touche environ 1000 euros par mois.
8: Avec tout à payer, il ne nous reste rien. Il y a beaucoup d'achats que je ne peux pas me payer. Je me prive. Des fruits, des yaourts, des fromages. C'est très cher les fromages. On ne peut plus vivre comme ça, il faut quand même faire quelque chose. Hein.
4: Les retraités rencontrés veulent continuer à aider leurs enfants et à faire plaisir à leurs petits-enfants. Mais si la situation perdure, ils pensent qu'ils n'en seront plus capables.
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0: Et le ressenti de ces retraités auxerrois est partagé par la majorité des Français. On l'entend tous les jours dans les isoloirs ici. Nos isoloirs répartis sur tout le territoire pour recueillir vos attentes, vos espoirs, vos craintes face caméra pour faire remonter vos préoccupations aux futurs candidats à la veille d'une journée de mobilisation de la fonction publique. On écoute aujourd'hui Caroline, enseignante à Châteaubriant en Loire-Atlantique, qui a deux priorités, les hôpitaux et l'école.
11: Quels sont les sujets les plus importants pour vous en ce moment ? Que ce soit en positif ou en négatif.
12: Pour moi, les sujets les plus importants en ce moment sont l'hôpital, donner les moyens aux soignants de soigner correctement, l'école, donner les moyens aux enseignants d'enseigner sereinement.
11: Quand vous pensez à l'avenir, qu'est-ce qui vous rend optimiste ?
12: Quand je pense à l'avenir, ce sont les enfants qui me rendent optimiste. Parce que ils sont encore naïfs, ils ont plein de projets, plein d'idées, ils sont curieux et voilà, et ça rafraîchit, ça fait du bien parmi toutes les mauvaises nouvelles qu'on a quand on écoute les actualités.
11: Quel serait votre message à la future présidente ou au futur président de la République ?
12: Mon message prioritaire que j'adresserais au président ou à la présidente de la République, ce serait de s'occuper de l'école, s'occuper de l'éducation nationale, c'est quand même l'avenir, c'est on forme nos enfants, on les éduque, et là ça va de plus en plus mal. Je me permets de le dire parce que je suis enseignante et que je suis sur le terrain et que je le vis au quotidien.
0: Caroline, enseignante, qui aimerait aussi qu'on mette plus de moyens dans les EHPAD. Les isoloirs ici seront notamment demain à la foire des Éroles avec Ici Poitou ou encore avec Ici Gascogne à la foire de la Saint-Michel. C'est à Ouss, Susan.
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0: La Ligue des Nations de football avec le deuxième match pour l'équipe de France et son nouveau sélectionneur Zinedine Zidane. C'est ce soir 20h45 à Bruxelles face à la Belgique. Et ce sera sans Kylian Mbappé rentré à Madrid pour soigner son genou gauche. 3 jours après leur victoire en Turquie 1-0, les Bleus veulent surtout continuer à s'adapter à leur nouveau patron, tout comme Zizou à sa nouvelle mission, Jean-Pierre Blimaud.

0: très à l'aise et même malicieux devant la presse, Zinedine Zidane est pourtant bien conscient qu'il lui faudra encore du temps, même si l'exigence d'un match en Belgique face à un quart de finaliste du dernier mondial doit être très élevée.
1: Le plus important, c'est d'apprendre à se connaître tous les uns les autres, parce qu'on n'a pas le temps. Mais ce qui est intéressant, c'est qu'il y a de belles affiches. Et là, ça n'est encore une belle.
0: Loin de tout changer, l'ancien champion du monde a quand même fait des choix forts, comme rappelé Eduardo Camavinga, le milieu du Real, privé de la dernière Coupe du Monde, impatient de connaître plus précisément les demandes de Zinedine Zidane à l'origine de sa venue à Madrid il y a 5 ans.
2: Il n'y a pas énormément de choses qui ont changé. Après, il a forcément changé des choses. Didier Deschamps et Zinedine Zidane, ce n'est pas forcément les mêmes caractéristiques. Le plus important, c'est de lui redonner la confiance.
0: S'adapter toujours et même plutôt que prévu avec l'absence de Kylian Mbappé, qui devrait permettre à Ousmane Dembélé d'endosser plus de responsabilités, comme celle de capitaine, mais pas forcément dès ce soir, lâche le patron des Bleus.
1: Il est bien, il est content d'être là. Enfin, pour vous dire, il pourrait peut-être jouer même les 4 matchs. Oui, c'est pas ce qu'on va faire, mais je donne une info là.
0: On va s'améliorer, a poursuivi le sélectionneur, conscient de la qualité de son effectif.
3: Reportage signé Jean-Pierre Blimeau pour Ici. Ce soir, donc, du foot, deuxième match des Bleus, version Zizou. L'équipe de France défie la Belgique sur son terrain. Début de la rencontre à Bruxelles, ce sera à 20h45 et ce sera à suivre en direct sur la chaîne YouTube d'ICI et sur notre site ici.fr. Les mondiaux de cyclisme au Québec et la déception de Paul Sexas, il visait clairement le titre de champion du monde. Finalement, le Français n'a pris que la 15e place de la course hier sur un circuit, c'est vrai, très exigeant. Le jeune coureur de 20 ans, victime de crampes dans le dernier tour. C'est finalement l'Américain Brandon McNulty qui a créé la surprise. Sacré champion du monde à 28 ans pour sa seule victoire de la saison et premier Américain à gagner le maillot arc-en-ciel depuis Lance Armstrong. C'était en 1993. C'est la fin du Trésor de nos régions. Je vous dis à demain, même heure et même endroit. En attendant, votre après-midi se poursuit en musique.
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16: C'est une première. La CARSAT Auvergne participe au sommet de l'élevage à Cournon d'Auvergne sur le stand G190 du Hall 1. Pendant les 4 jours du salon, des équipes de la CARSAT seront présentes pour informer les visiteurs sur leurs droits et démarches liées à la retraite, présenter les services et dispositifs proposés par la CARSAT, faire connaître l'offre d'accompagnement social destinée aux retraités. La résidence senior Noé Vichy organise ce samedi 3 octobre un grand loto caritatif ouvert à tous. Pour jouer, chaque participant pourra acquérir un ou plusieurs cartons de loto. L'intégralité des fonds collectés sera reversée à l'association Les Bonnes Fées pour soutenir son action auprès des personnes touchées par le cancer. Alors, tentez votre chance pour cette bonne action.
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0: the Way par Casey and the Sunshine Band.
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0: Le programmateur d'Ici Pays d'Auvergne vous a choisi les plus belles chansons de notre playlist. Dans un instant, Ève avec toi d'Adèle Castillon et Les plages de Jean-Louis Aubert. Vous êtes bien en compagnie de la plus belle radio d'Auvergne. Dans moins de 10 minutes, Marine Laurent nous emmène en balade. Ici et là, c'est notre rendez-vous quotidien avec elle. Et aujourd'hui, elle a chaussé ses running et elle s'échauffe pour un trial.

0: Les plages de Jean-Louis Aubert à l'instant. Allez, on emboîte le pas de Marine Laurent. Il est l'heure de vérifier si ici et là, et je crois bien que oui. Et Marine aujourd'hui est à Pont du Château.
1: Et je me trouve avec Nicolas Testu pour l'association Courir à Pont du Château. Et là, nous avons le départ de l'entraînement.
2: Oui, alors c'est mercredi, il est 18h30. Donc là, vous voyez, il y a une cinquantaine de coureurs. Donc là, ils partent en groupe pour une séance de fractionnés animée par Karen et un autre groupe en allure libre, footing avec Fred.
1: Et bah, bon départ.
3: Bravo.
1: Et Nicolas, comment ça se fait que vous partez pas avec eux ce soir?
2: Alors moi, actuellement, je suis blessé et je suis responsable donc de l'organisation du trail et je propose de vous en parler puisque ici on est clairement sur le site de départ.
1: Donc là on est où?
2: On est au Caméléon à Pont du Château.
1: Et donc vous me disiez c'est le 4 octobre?
2: Oui, c'est le 4 octobre. Donc
1: un dimanche
2: à partir de 8h pour les premières courses. Les départs sont donnés ici et nous aurons cette année 4 parcours comme l'année dernière. Le premier parcours est un 34 km. Il mènera les coureurs jusqu'à Billan. Le second parcours est un 23 km. Beaucoup plus vallonné et il amènera les coureurs autour de Choria et de Saint-Bonnet. Ensuite, nous avons un 14 km, vous voyez, il sera là-haut, donc il ira sur le Puy de Mur. Donc ça, c'est notre course phare, puisque c'est là où nous avons le plus d'inscrits. Il fait 500 mètres de dénivelé positif. Et enfin, on a une petite boucle de 8 km qui part sur les bords d'Allier jusqu'à Dalet et qui revient. Donc, des parcours généralement appréciés des coureurs pour leurs caractéristiques ludiques, familiales et surtout accessibles au plus grand nombre.
1: Quel est le nom de cette course qui a lieu le dimanche 4 octobre?
2: Le Trail Castelpontin.
1: Et donc une très grosse mobilisation là pour le dimanche 4 octobre pour le trail?
2: Oui, tout à fait, puisque la course est en plein essor et on en bénéficie également. Cette année, nous aurons 750 coureurs sur, wow, sur les 4 courses. Nous avons augmenté d'une cinquantaine de dossards par rapport à l'année dernière. Et autre point important, c'est une centaine de bénévoles qui seront à disposition des coureurs pour tout ce qui est organisation, signalement, staffing, logistique, buvette, dossard, etc. Il y a plein de choses à faire et c'est passionnant de mobiliser toutes ces personnes-là.
1: Et si on veut se mettre à la course et si on veut vous rejoindre, comment on fait?
2: Vous êtes les bienvenus puisque en septembre, on est en pleine période de lancement de la nouvelle saison. On permet à des nouveaux adhérents de venir essayer au cours du mois de septembre et même début octobre la pratique. Donc nous, l'association, nous avons environ 160 adhérents. On a une section également de marche nordique, donc il n'y a pas que de la course à pied. Et au niveau de la course à pied, nous avons 3 sessions par semaine, lundi, mercredi, jeudi, 18h30, les rendez-vous ici au Caméléon à Pont du Château. Et l'association vit également les week-ends, puisque des adhérents proposent des sorties et chaque membre est libre d'y participer. Et tout le monde est évidemment les bienvenus, quel que soit le niveau.
1: Et vous avez un bel accent qui nous vient.
2: Du Cantal.
1: Vive le Cantal.
2: Vive le Cantal, tout à fait.
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0: Prince Marie, signé François Valéry sur ICI Pays d'Auvergne. Dans quelques petites secondes, on poursuit l'après-midi en musique avec Alex Warren, Fever Dream, puis le Paradis Blanc de Michel Berger. Et dans une dizaine de minutes, c'est le retour de l'info sur ICI Pays d'Auvergne.
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0: Paradis Blanc de Michel Berger à l'instant.
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0: Vous avez choisi la plus belle radio d'Auvergne, merci à vous. Il est 14h. Les infos avec Théo Metton, Rejimbaud.
2: Au procès de Rachida Dati et Carlos Ghosn, 4 ans de prison, dont 2 fermes sous bracelet électronique, requis contre la maire du 7e arrondissement de Paris et ancienne garde des Sceaux, ainsi que 5 ans d'inéligibilité avec exécution provisoire. Elle est soupçonnée d'avoir reçu 900 000 euros de la part du groupe automobile Renault-Nissan en échange de lobbying au Parlement européen. Alors qu'elle était eurodéputée, le parquet réclame également 4 ans de prison contre Carlos Ghosn en fuite au Liban. Les dernières heures du pape Léon XIV en France. Il est depuis ce matin en Moselle, à Metz. Il doit dans une demi-heure faire un dernier tour en papa mobile au milieu de milliers de fidèles avant une messe à 16h à la cathédrale Saint-Étienne, à laquelle assistera finalement Emmanuel Macron. Le souverain pontife doit repartir au Vatican ce soir. 11 millions d'euros, c'est le montant de la facture pour le conseil départemental de la Gironde après les incendies de cet été qui ont détruit 42 000 hectares. Mais son président en appelle à l'État pour une aide exceptionnelle. L'équipe de France de foot de nouveau sur le terrain à 20h45 ce soir à Bruxelles face à l'équipe belge. Deuxième rendez-vous pour nos Bleus et leur sélectionneur Zidane en Ligue des Nations, mais sans Kylian Mbappé, blessé au genou. Et puis attention aux baïnes sur le littoral aquitain aujourd'hui et demain. L'alerte s'étend des Pyrénées-Atlantiques à la Charente-Maritime. Ces courants peuvent entraîner les nageurs vers le large.
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0: Des températures toujours trop chaudes pour la saison sous un ciel voilé pour cet après-midi. 30 à Montluçon, 29 pour le reste du Bourbonnais et à Clermont, 28 à Brioude, 27 dans le Forez, 25 à Aurillac, 23 à Saint-Flour. Pour la soirée, des températures trop douces, 21 à 22 dans le Nord Auvergne, 16 à 19 au Sud. Pour la matinée de demain mardi, 17 à 19 au Sud, 20 à 21 au Nord.

0: Venez d'écouter L'amour, l'amour, l'amour, signé Mouloudji et remixé par Bon Entendeur.
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0: Vous êtes bien avec Ici Pays d'Auvergne et vos chansons préférées jusqu'à 17h. Dans 10 minutes à peine, des idées de sortie, des infos pratiques signées de votre radio préférée. Mais d'abord, et dans seulement quelques petites secondes, trois chansons françaises à la suite. Maman a tort, Mylène Farmer. Hypersensible de Charles Doré. Et pour finir ce triptyque francophone, Laissez-moi danser de la grande Dalida.
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0: Laissez-moi danser de l'immense Dalida, vous l'avez reconnu. Vos chansons préférées reviennent dans une minute. Mais d'abord, des idées de sortie signées Ici Pays d'Auvergne.
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0: Emmaüs 63 Aubière donne un coup de pouce aux étudiants. Jusqu'au 3 octobre, au magasin situé 33 rue des Varennes, ils bénéficient de 50% de remise sur tous leurs achats, sur présentation évidemment de la carte d'étudiant. Les jours d'ouverture, eh bien c'est mardi, mercredi et jeudi de 14h à 17h30 et le samedi de 9h30 à 17h30. C'est le dernier week-end. Vichy Jazzy revient pour sa troisième édition du 16 au 18 octobre. Au programme, jazz manouche, swing avec le saxophoniste américain Scott Hamilton, jazz New Orleans, conférences et concerts dansants. Rendez-vous à la salle des fêtes et à la médiathèque de Vichy. Le tarif, 10 à 18 euros le concert ou 25 à 45 euros le pass festival. Programme et réservation, rencontre-arioso.fr.
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0: Red Wine de UB40, UB40, quand on était au collège et qu'on ne parlait pas anglais. À suivre, toute la musique que vous aimez, évidemment. En chantant, c'est Michel Sardou, Doré d'Étain, de Vianney et Shadé, Your Love is King. Waouh, quel programme! Tout ça pour vous, juste avant le retour de l'info sur Ici Pays d'Auvergne.
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0: Shady avec Your Love is King.
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0: Merci d'avoir choisi la plus belle radio d'Auvergne en ce début d'après-midi. Il est 15h. Les infos avec Théo, mettons Regimbeau.
2: Dernière déambulation de Léon XIV dans sa papa mobile cet après-midi à Metz en Moselle. Des milliers de personnes sont présentes devant la cathédrale où le pape doit présider une messe à partir de 16h en présence finalement d'Emmanuel Macron. Léon XIV doit ensuite s'envoler ce soir, retour au Vatican après 4 jours en France. 4 ans de prison requis contre Rachida Dati, dont 2 fermes sous bracelet électronique et 5 ans d'inéligibilité avec exécution provisoire. La maire du 7e arrondissement de Paris est ex-garde des Sceaux, jugée pour corruption, soupçonnée d'avoir reçu 900 000 euros du groupe automobile Renault-Nissan en échange de lobbying au Parlement européen alors qu'elle était eurodéputée. Le parquet demande par ailleurs 4 ans de prison contre Carlos Ghosn, ancien PDG de Renault, aujourd'hui en fuite au Liban. La garde à vue du youtubeur Grégory Guillotin se poursuit depuis ce matin. Il est visé par une plainte pour violence conjugale déposée par son ex-compagne, des violences reconnues par l'humoriste qui dit avoir honte. Le SNUIPP-FSU, premier syndicat des enseignants d'école primaire, s'attend à 40% de grévistes demain. Journée d'appel à la mobilisation dans la fonction publique pour une revalorisation des salaires notamment. C'est le plus gros excès de vitesse jamais enregistré en France selon les gendarmes. 312 km/h pour un automobiliste suisse interpellé ce week-end sur l'autoroute A40 en Haute-Savoie.
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0: Des températures toujours trop chaudes pour la saison sous un ciel voilé pour cet après-midi. 30 à Montluçon, 29 pour le reste du Bourbonnais et à Clermont, 28 à Brioude, 27 dans le Forez, 25 à Aurillac, 23 à Saint-Flour. Pour la soirée, des températures trop douces, 21 à 22 dans le Nord Auvergne, 16 à 19 au Sud. Pour la matinée de demain mardi, 17 à 19 au Sud, 20 à 21 au Nord.
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0: Vos chansons préférées sont sur votre radio préférée. Et ici, Pays d'Auvergne vous a offert le plus grand tube des Beatles. Here Comes the Sun.
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0: Oui, avec votre radio préférée jusqu'à 17h à Saint-Pourçain, à Saint-Nectaire ou à Massiac, vous êtes bien avec Ici Pays d'Auvergne qui vous propose maintenant trois chansons françaises à la suite. Alain Souchon, J'ai 10 ans, Ça fait mal de Vita et d'abord Daniel Lavoie, Il s'aime.
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0: C'était mon chouchou, Alain Souchon, j'ai 10 ans. Votre radio préférée vous propose maintenant quelques idées de sortie.
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0: Direction l'Allier pour découvrir le week-end prochain un rendez-vous qui

0: devrait faire voyager petits et grands, le Festiconte à Mazeriez. Pour sa 10e édition, le festival propose ce samedi un spectacle tout public intitulé Baladin l'étonnant voyageur. Au programme, un voyage musical et visuel imaginé par l'artisan du son, avec un livre pop-up géant et une histoire qui emmène le public dans un univers plein de surprises. Une belle manière de retrouver le plaisir des contes, mais avec une création qui mêle musique, images et imagination. Et si vous cherchez d'autres idées dans l'Allier, le week-end est également marqué par le lancement de la Foire Expo de Montluçon, tandis que le Centre National du Costume et de la Scène à Moulins poursuit son exposition anniversaire, tous en scène, 20 ans de collection. Mais pour une sortie familiale et originale, retenez surtout Mazeriez.
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0: Vous avez adoré, j'en suis sûr, In the Deathcore d'Iggy Pop. L'info arrive dans un peu plus de 10 minutes, mais d'abord, profitez d'Erita Mitsuko, Andy, Bruno Mars, On My Soul et Du Soleil dans la Nuit, signé Gérard Blanc.
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0: Du soleil dans la nuit, c'est signé Gérard Blanc à l'instant.
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0: Merci à vous d'avoir choisi la plus belle radio d'Auvergne. Il est 16h. Et les infos, c'est avec Théo Metton-Regimbaud.
2: L'office débute à la cathédrale Saint-Étienne à Metz, présidé par le pape Léon XIV après une déambulation dans les rues où des dizaines de milliers de fidèles étaient présents. Emmanuel Macron assiste finalement à la messe et devrait s'entretenir avec le souverain pontife avant son départ. Il rentre ce soir au Vatican après 4 jours en France. Le journal Mediapart révèle des écrits antisémites attribués à Jordan Bardella datant de 2013. Alors jeune militant du Front National, le président du RN conteste formellement et dénonce des faux grossiers. Marine Le Pen réagit également. Personne ne peut croire à cette dinguerie. Fin de citation. Rachida Dati pourra-t-elle rester maire du 7e arrondissement de Paris? Le parquet a requis 4 ans de prison, dont 2 fermes sous bracelet et 5 ans d'inéligibilité. L'ex-garde des Sceaux, jugée dans l'affaire Renault-Nissan, elle est soupçonnée d'avoir touché près d'1 million d'euros du groupe automobile en échange de lobbying au Parlement européen lorsqu'elle était eurodéputée. Et ces réquisitions sont l'équivalent d'une mort civile, dénoncent ses avocats. Au Havre, une femme de 70 ans retrouvée morte hier chez elle, son conjoint de 72 ans placé en garde à vue. Le suspect avait déjà été visé par une plainte de sa conjointe en 2012 pour des appels malveillants, plainte que la femme avait fini par retirer. L'équipe de France de foot face à la Belgique à 20h45, deuxième rendez-vous des Bleus et de Zidane en Ligue des Nations. Match diffusé sur ICI.
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0: Des températures toujours trop chaudes pour la saison sous un ciel voilé pour cet après-midi. 30 à Montluçon, 29 pour le reste du Bourbonnais et à Clermont, 28 à Brioude, 27 dans le Forez, 25 à Aurillac, 23 à Saint-Flour. Pour la soirée, des températures trop douces, 21 à 22 dans le Nord Auvergne, 16 à 19 au Sud. Pour la matinée de demain mardi, 17 à 19 au Sud, 20 à 21 au Nord.
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0: venez d'écouter Soprano avec son titre DJ.
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0: Avec vos plus belles chansons jusqu'à 17h, signées Ici Pays d'Auvergne. Mais aussi la mise en avant de vos commerçants de proximité. Et Marine Laurent va faire une mise en pli aujourd'hui.
3: On se trouve au salon de coiffure Arborescence. Vous appelez comment ?
4: Moi, je m'appelle Justine et vous êtes la gérante fondatrice du lieu.
5: Je suis la gérante et c'est moi qui ai créé ce lieu, ouais.
6: Bah moi, franchement, les arcades, c'est clairement ce qui m'a séduit dans ce local quand je l'ai visité pour la première fois, quoi. Les voûtes. D'ailleurs, j'ai mis un peu de peinture pailletée au plafond histoire
5: j'ai
6: de
5: vu.
6: Les mettre en valeur.
5: C'est voilà. Les étoiles, on a un plafond étoilé.
6: Ouais, c'est ça, c'était un plafond étoilé, mais surtout je me suis dit que d'apporter de la brillance sur les voûtes, ça allait, je sais pas, apporter quelque chose de supplémentaire. Ma petite touche un peu girly que j'ai pas mis forcément ailleurs au salon, je l'ai mise au plafond pour mettre les voûtes en valeur, quoi.
5: On est dans la vraie vie, il y a le peigne qui est tombé par terre. Est-ce que vos voûtes brillent autant que les personnes qui ressortent de votre salon de coiffure ?
6: Ouais, j'aurais tendance à dire que oui, même si les cheveux de mes clients ici, ils brillent pas à cause de la brillantine, mais plutôt grâce aux super soins végétaux que je leur mets dessus, aux couleurs, aux plantes, c'est ça qui apporte la brillance à mes clients.
5: Vous venez souvent vous faire coiffer ici ?
7: Alors, je viens pas souvent, à peu près tous les 2-3 mois, mais ça fait quelques années que je viens déjà, oui.
5: Et qu'est-ce qui vous plaît ici, dans ce salon de coiffure en particulier ?
7: J'aime beaucoup l'éthique en fait qu'il y a derrière, la volonté de faire un lieu avec un peu du respect des matières naturelles et le côté convivial aussi.
5: Et c'est du bois de quoi qu'on voit autour de nous ?
6: Alors au fond du salon c'est du peuplier, tout le bardage, et après tous les meubles c'est plutôt du bois, du sapin, et là où il y a des ânes foncés, il y a un petit peu de chêne, mais majoritairement du sapin. Et du sapin qui en plus de ça n'a pas été coupé exprès pour faire les meubles, c'est des chutes de bois ou du bois qui allait servir pour aller à la benne, enfin des choses comme ça.
5: C'est vrai qu'on se sent bien ici, il paraît que le bois c'est apaisant.
6: Ouais, je trouve que le bois c'est apaisant, ça met une petite odeur en plus qui n'existe peut-être plus beaucoup maintenant, mais au tout début du salon, on avait l'impression de rentrer dans un sauna finlandais, quoi. C'était ouf, et puis ça a duré longtemps cette odeur. Moi maintenant, je viens là tous les jours, je m'en rends plus compte, mais c'est souvent qu'on me dit que ça sent bon dans le salon. Ouais.
5: Moi je la sens, ce serait le sapin alors ?
6: Je pense que ça peut être aussi les plantes, les couleurs aux plantes que j'ai fait cet après-midi qui émanent une odeur quand même de végétaux et de naturel un peu toute la journée ici, ouais.
5: Donc on vient pour un voyage olfactif chez Justine à Arborescence.
6: Ouais, c'est pour ça que j'ai appelé mon salon Arborescence. Ben, il est bien décomposé quoi, dans l'art, dans la beauté, dans les sens, dans les 5 sens, ça me parlait beaucoup. Je pense qu'ici en effet, on fait travailler un peu plus c'est plus de sens que dans un salon lambda où en tout cas les sens ils sont travaillés de manière plutôt positive et cool quoi. Ça sent plus les huiles essentielles et la nature que l'ammoniaque. Donc
5: presque en pleine nature
6: avec toutes les petites plantes et tout, on s'y croirait presque.
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0: Radio Kill the Radio Star. C'était signé The Buggles. C'est bon ça. La musique avec ICI Pays d'Auvergne, c'est toutes les heures, trois chansons françaises à la suite. Dans une minute trente, rendez-vous avec Le Parking des Anges de Marc Lavoine, Tricheur, signé Marine, et Johnny Hallyday, Je te promets.
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0: Grand Johnny, je te promets, sur ICI Pays d'Auvergne. Allez, pour vous maintenant, les idées de sortie de votre radio préférée.
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0: C'est une première, la CARSAT Auvergne participe au sommet de l'élevage à Cournon d'Auvergne sur le stand G190 du Hall 1. Pendant les 4 jours du salon, des équipes de la CARSAT seront présentes pour informer les visiteurs sur leurs droits et démarches liées à la retraite, présenter les services et dispositifs proposés par la CARSAT, faire connaître l'offre d'accompagnement social destinée aux retraités. La résidence senior Noé Vichy organise ce samedi 3 octobre un grand loto caritatif ouvert à tous. Pour jouer, chaque participant pourra acquérir un ou plusieurs cartons de loto. L'intégralité des fonds collectés sera reversée à l'association Les Bonnes Fées pour soutenir son action auprès des personnes touchées par le cancer. Alors, tentez votre chance pour cette bonne action.
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0: Damiano David à l'instant sur votre radio préférée avec Next Summer. Mais voici que s'annoncent nos petits bougnats au micro de Lucie Agostinho. Leurs questions, les réponses de notre expert astrophysicien Nicolas Laporte. Et aujourd'hui, pourquoi les astronautes flottent-ils ?
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3: Bonjour, je m'appelle Agathe, j'ai 9 ans, j'habite Charmeil. Pourquoi les astronautes, ils flottent ?
4: À toi Agathe, je pense que tu as vu les vidéos de Sophie Anneau, l'astronaute française dans la station spatiale, où à chaque fois elle avait ses cheveux qui flottaient au-dessus de sa tête. Mais pourquoi ? Eh bien pour le comprendre, imagine que tu es dans un ascenseur qui descend extrêmement vite. Pendant un court instant, tu aurais l'impression de devenir beaucoup plus légère. Maintenant, imagine que l'ascenseur et toi, vous tombiez exactement à la même vitesse. Bah, tu aurais l'impression de flotter à l'intérieur de l'ascenseur. Eh bien, dans la station spatiale, c'est un peu ce qui se passe. La station et les astronautes tombent ensemble autour de la Terre. Comme tout tombe à la même vitesse, les astronautes ne sont plus plaqués contre le sol de la station et ils ont l'impression de ne plus avoir de poids. Ils flottent. On appelle cela la micro-pesanteur. Allez, tiens, je te donne une astuce pour ressentir ce que vivent les astronautes dans l'espace. Ce week-end, tu vas foncer à la piscine et tu vas aller sur un plongeoir. Tu vas sauter depuis le plongeoir le plus haut. Eh bien, entre le moment où tu vas commencer à descendre et le moment où tu vas rentrer dans l'eau, tu vivras la même sensation que les astronautes. Tu seras en micro-pesanteur.
3: Alors, il y a quand même de la gravité dans l'espace ?
4: Eh bien oui Agathe, et tu vas peut-être être surprise, il y a beaucoup de gravité dans l'espace. La Station Spatiale Internationale, elle vole à environ 400 km au-dessus de la Terre. C'est à peu près la distance entre QC et Paris. Et à cette altitude, la gravité est encore presque aussi forte qu'à nos pieds. Elle représente environ 90% de celle que nous ressentons sur Terre. Mais alors, pourquoi les astronautes flottent-ils ? Ben, comme on vient de le voir, ce n'est pas parce qu'il n'y a plus de gravité. C'est justement parce qu'il y en a. La gravité fait tomber en permanence la station et les astronautes vers la Terre. Mais la station, elle avance aussi extrêmement vite, à environ 28 000 km par heure. Elle avance tellement vite que pendant qu'elle tombe, elle rate sans cesse la Terre. Parce que notre planète est ronde. Elle tombe donc en permanence autour de la Terre. C'est ce qu'on appelle être en orbite. Et les astronautes, ils sont à l'intérieur, ils tombent avec elle. C'est pour cela qu'ils flottent.
3: Ça doit faire drôle quand même. Moi, j'aurais le vertige.
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0: Jean-Jacques Goldman et Sirima, vous avez reconnu là-bas.
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0: L'info revient dans près de 7 minutes et juste après vous retrouvez Martial Portail pour la fin de votre après-midi. Mais avant cela, arrive très vite Mr. No, It Hold de Teddy Swims, puis L'Aventurier, le tube d'Indochine. Quant à moi, je vous dis à demain pour vos chansons préférées entre 13h30 et 17h.
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0: Indochine sur l'antenne d'ici Pays d'Auvergne.
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0: Et à l'écoute d'ici Pays d'Auvergne, il est tout juste 17h. Voici les infos qui vous sont présentées par Noémie Guillotin. Bonsoir Noémie.
2: Bonsoir Martial, bonsoir à tous.
0: Des perturbations attendues dans le secteur public demain.
2: Dans les écoles, l'accueil périscolaire par exemple. Journée de grève à l'appel des syndicats de la fonction publique sur le pouvoir d'achat. Les syndicats veulent mettre la pression sur le gouvernement à quelques jours de l'examen du budget alors qu'il envisage un nouveau gel du point d'indice. Plusieurs manifestations sont prévues en Auvergne demain. À Clermont-Ferrand, c'est à 10h, place du 1er mai. 10h aussi à Aurillac, devant la préfecture du Cantal. Dans l'Allier, trois rassemblements sont prévus à 14h30 à Vichy, Moulins et Montluçon. Côté transport, le trafic des trains sera normal pour les intercités et les TGV, quasi normal pour les TER, selon SNCF Voyageurs. Vous retrouvez les détails sur cette grève du 29 septembre dans la fonction publique sur votre appli ici. Les pompiers de Haute-Loire, particulièrement sollicités pendant le week-end, avec une centaine d'interventions au total, notamment pour venir secourir un jeune de 15 ans qui a eu un accident de VTT à Coubon, à côté du Puy, dans un endroit difficile d'accès. C'était hier en fin d'après-midi. L'adolescent a été grièvement blessé. Jordan Bardella conteste formellement les écrits antisémites qui lui sont attribués par le journal Mediapart, des écrits datant de 2013. Le président du Rassemblement National dénonce des faux grossiers. C'est à lire sur ici.fr.
0: La visite du pape en France touche à sa fin.
2: Léon XIV est à Metz aujourd'hui pour son dernier jour de déplacement en France. Depuis la Lorraine, il a plaidé pour la paix, même s'il faut sacrifier certaines positions, dit-il. Dans le milieu du foot, on ne sait pas s'il est attendu comme le Messie à Metz. En tout cas, Grégory Promant, l'ancien entraîneur du Clermont Foot, devient le nouvel entraîneur du FC Metz. Le club lorrain a limogé son prédécesseur au bout de 4 mois seulement. Grégory Promant connaît bien Metz. Il y a passé notamment 12 ans comme joueur. Metz actuellement 5e de Ligue 2. Le club vise la remontée immédiate en Ligue 1. C'est la 22e nuit du rugby ce soir, avec des Auvergnats en lice. Le demi d'ouverture de la SM Harry Plumeur est nommé dans la catégorie meilleur joueur de top 14. Chez les féminines, 2 Clermontois sont notamment nommées pour le titre de meilleure joueuse d'élite 1, Mathilde Lazarco et Elodie Fernandez. Mathilde Lazarco qui est aussi en lice dans la catégorie meilleure joueuse internationale.
0: Il cause des nuisances sonores, entre autres.
2: Les étourneaux ne sont pas les bienvenus dans les centres-villes. À Vichy, une opération d'effarouchement commence aujourd'hui jusqu'à vendredi pour repousser les oiseaux qui ont élu domicile depuis quelques jours du côté du Parc des Sources. Le temps, Martial, c'est nuageux. Hein.
0: Oui, c'est nuageux. Je ne sais pas si les étourneaux vont aimer, mais bon, peut-être, effectivement.
2: Je ne sais pas si ça les fait fuir. Ça ne va peut-être pas suffire.
0: Je ne sais pas ce qui peut faire fuir des étourneaux. C'est impressionnant. Hein.
2: Il y a les faucons. Là, c'est la technique utilisée. Et puis, il y a aussi des tirs, faire du bruit pour qu'ils retournent vers les zones naturelles.
0: C'est mignon, ces petits oiseaux, mais ils sont très nombreux. Hein.
2: Oui, il y en a 80 000, là, apparemment, du côté de Vichy.
0: Ah, quand même.
2: Ça commence à
0: faire du moineau, là. Alors, côté météo, eh bien, les nuages arrivent enfin sur notre région. De la pluie peut-être à partir du milieu de la semaine. Cette nuit, en tout cas, le ciel se partagera entre nuages et éclaircies, se couvrant un peu plus en fin de nuit. Demain, mardi, le ciel sera couvert dès le lever du jour. Il faudra attendre le milieu de journée pour profiter d'éclaircies plus larges. Demain, les températures minimales seront comprises entre 16 et 17 degrés en plaine, 12 à 14 en montagne. Pour les maximales attendues l'après-midi, nous aurons de 25 à 28 degrés en plaine, 21 à 24 en montagne. Des températures toujours au-dessus des normales saisonnières. Et puis donc, bonne nouvelle, Météo France nous annonce une probable arrivée de la pluie sous forme d'orage pour la journée de mercredi.
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0: Vous êtes à l'écoute d'ici Pays d'Auvergne. Merci beaucoup pour votre fidélité et pour ce début de semaine, pour vous mettre dans l'ambiance et vous donner, allez, le courage d'aller au bout de cette journée si vous êtes au travail, par exemple encore. Voici un titre de Phil Collins de 1990, Something Happened on the Way to Heaven. Eh bien, justement, nous y partons au paradis avec votre radio. Voici Phil Collins, c'est pour vous.

0: Il est arrivé quelque chose sur la route qui mène au paradis. C'était ce que nous disait Phil Collins à l'instant.
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0: Et nous allons passer ensemble cette fin d'après-midi avec un programme riche. Dans quelques minutes, nous allons nous intéresser à un beau festival de la bande dessinée qui va se dérouler les 3 et 4 octobre à Lezou, le festival des volcans et des bulles. Et puis nous parlerons ensuite à 17h40 d'une comédienne, d'une humoriste, Véronique Gallo, que nous aurons en direct avec nous, une humoriste liégeoise, créatrice notamment de la série Vie de mer sur YouTube, vous l'avez peut-être vu, mais qui fait également des spectacles dans différentes salles et qui sera d'ailleurs prochainement dans notre région. Eh bien, nous en parlerons avec elle tout à l'heure à 17h40. Et puis, nous aurons l'occasion de parler également du Salon des métiers d'art qui va se dérouler prochainement à Saint-Germain-en-Brond avec notre invité de 18h10, François Spinel, qui nous parlera de l'Auvergne et de ses savoir-faire. Et puis, en fin d'émission, nous irons nous balader. Nous partirons sur le chemin des planètes. Une fois n'est pas coutume, on va s'intéresser à ce qu'il y a au-dessus de nos têtes en se promenant dans nos montagnes auvergnates. Ce sera avec Christophe Noiseux dans sa rubrique H2O tout à l'heure à partir de 18h40. Merci d'avoir choisi ici Pays d'Auvergne pour vous accompagner. Rendez-vous dans quelques instants à Lezou pour le festival de la bande dessinée.

0: Ah, on a l'impression de retrouver la Zazie d'il y a une vingtaine d'années. Vous vous souvenez, à l'époque du Rodéo Tour. Eh bien voilà, on retrouve ce peps dans son tout dernier titre, Peu importe.
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0: Et si vous aimez la bande dessinée, écoutez bien ce qui suit, car nous allons parler de la 10e édition du Festival des Volcans et des Bulles qui va se dérouler à Lezoux les 3 et 4 octobre prochains. Et pour nous en parler, Michel Moureau est avec nous. Bonsoir Michel.
3: Bonsoir Martial.
0: Michel, vous êtes organisateur de cet événement ?
3: Oui, tout à fait. Oui, c'est porté par une association, BD Lezoux.
0: BD Lezoux. Ah, bon, tout simplement. Alors, 10e édition, ça fait 10 ans donc que vous rencontrez le succès à Lezoux, vous retrouvez des amateurs de bande dessinée, et puis j'imagine aussi de grands auteurs de bande dessinée.
3: Oui, tout à fait. On essaye d'avoir des gens connus, des auteurs connus. On a 2-3 au niveau d'envergure nationale, forcément. Et puis aussi faire connaître et découvrir de jeunes auteurs moins connus, c'est surtout ça l'intérêt d'un festival.
0: Et alors, par exemple, cette année, si on parle des têtes d'affiche, sans oublier les autres, bien sûr, mais les têtes d'affiche, c'est qui ?
3: Alors, têtes d'affiche, eh bien, il y en a plusieurs. C'est Patrick Prugne, déjà. Donc, dans les Clermontois amateurs de BD ont forcément reconnu sa patte sur les affiches qu'on a mis un petit peu partout.
0: Qui sont très belles, d'ailleurs.
3: Voilà. Et puis, un nordique, Alex Inker, qui est aussi invité d'honneur, qui aura un concert BD samedi après-midi.
0: D'accord.
3: Et les auteurs des petits mythos pour la jeunesse.
0: Très bien, très bien, très bien. D'autres noms à nous citer ?
3: Ah oui, De Loupi, on a aussi Thomas Tcherkessian, on va avoir... De tête comme ça, c'est pas facile. Armelle Drouin, parce que bien sûr, il y a pas mal d'autrices aussi. Anaïs de Pommier, Cécile Beck, des jeunes autrices. Léna Cano, Julie Vigne, qui est notre mangaka. Et on a de la chance. Depuis aujourd'hui, elle habite Lezoux.
0: Oh, bah dites donc, ça c'est formidable.
3: Voilà.
0: Eh ben c'est génial, donc un beau festival de la bande dessinée. La bande dessinée, on a l'impression qu'elle prend vraiment beaucoup d'importance depuis quelques années. C'est un genre qui a vraiment son public.
3: Oui, il y a un énorme public. C'est puisque en bande dessinée, on va trouver tous les thèmes. D'ailleurs, si on regarde notre programme, on va trouver de l'histoire, du polar, de la SF, de la chronique sociale. On trouve de tout ce qu'on trouve en livre. Classique, on va dire comme ça, maintenant, est décliné en bande dessinée.
0: Donc c'est un grand rendez-vous avec un public nombreux qui vous rejoint chaque année, j'imagine ?
3: Oui, tout à fait. On a un fort pourcentage, puisque pour même si on a des gens qui viennent de l'extérieur, mais bon, principalement, on a un public familial de Lezoux, et pour une ville de 6000 habitants, faire 1000 entrées... C'est quand même un beau pourcentage.
0: Bien sûr, bien sûr. Alors effectivement, un festival comme le vôtre, c'est l'occasion de rencontrer ces auteurs de bande dessinée. Mais c'est aussi l'occasion de s'essayer à la bande dessinée. Je crois qu'il y a des ateliers qui sont prévus.
3: Tout à fait, il y a des ateliers. Donc un atelier qui est prévu avec Philippe Brocard, qui est l'ancien président d'ailleurs du Festival de BD de Lyon, qui est aussi auteur. Et puis il y a aussi beaucoup de rencontres dans les classes, puisque le vendredi, on profite de la présence de tous ces auteurs et autrices pour les envoyer en école, enfin en classe, du primaire jusqu'au lycée. On a 16 classes qui vont avoir la chance de recevoir donc des auteurs-autrices entre Rion, Vic-le-Comte, Thiers, enfin vous voyez, on va loin aussi.
0: Ouais, ben c'est génial. Alors je vois dans votre programme aussi, il va falloir nous expliquer, que vous allez organiser des duels de dessin. De quoi s'agit-il ?
3: Ah, ça c'est pour les gens qui ont mon âge, ils ont vu à la télé dans les années 60, fin 60, début 70, une émission qui s'appelait Tac au Tac. Il y avait Brett Eicher, enfin bon, tous les grands...
0: Ah, ça me parle ça, oui, oui, vous avez raison.
3: Et oui. Et donc c'est sur ce principe-là, c'est-à-dire qu'on va donner un thème à deux auteurs en général. On leur donne un thème au dernier moment et puis il faut qu'ils fassent un dessin. Des fois, il y a un duel, c'est-à-dire qu'ils vont aller surcharger le dessin de l'autre, enfin, en ajoutant, enfin bon, voilà, c'est des choses un petit peu comme ça.
0: D'accord.
3: Qui sont assez marrantes.
0: Eh bien, génial. Donc, en tout cas, plein de choses qui vont se dérouler à ce festival des volcans et des bulles. On va terminer en donnant les indications techniques. Ça se passe à quel endroit et à quelle heure exactement?
3: Alors, c'est donc samedi et dimanche au Lido, à la salle du Lido, plus quelques expositions et spectacles qui sont à la médiathèque de Lezoux. Et donc, au Lido, c'est de 10h à 18h le samedi et de 10h à 17h le dimanche. À cause des trains, il faut bien qu'ils repartent chez eux, tous ces gens-là.
0: Eh bien oui, bien sûr. Voilà. Eh bien, on ne manquera pas cette 10e édition des Volcans et des Bulles, le festival de la bande dessinée à Lezoux. Merci beaucoup, Michel.
3: Merci, Martial.
0: Et puis, on vous souhaite un bon festival et j'espère que nos auditeurs vont venir nombreux à admirer ces œuvres. Merci à vous.
3: J'espère aussi. Merci.
0: À bientôt.
3: À bientôt. Au revoir.
0: Au revoir. Ah, ça fait toujours plaisir. Autant de talents dans notre région. Allez-y si vous aimez la bande dessinée. Et si vous ne connaissez pas, eh bien allez-y. C'est l'occasion de découvrir des volcans et des bulles. Les 3 et 4 octobre, c'est à Lezoux, à la salle Le Lido. Et puis vous en saurez plus sur le site bdlezoux.fr. Tout simplement. Voici Stevie Wonder. Isn't she lovely?

0: Stevie Wonder, Isn't She Lovely, cette chanson, eh bien, il l'avait fait en hommage, bien sûr, à la naissance de sa fille, née en 1976. Ah, elle est grande, sa fille, Stevie Wonder, maintenant, eh oui.
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0: Voilà, Louane est partie promener Kiki. C'était chaud.
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0: Et il est l'heure de retrouver notre magazine de l'actualité musicale avec Émilie Mazoyer, notre spécialiste. Un magazine qui commence aujourd'hui avec une balade en Bretagne. Salut Émilie.
3: Salut tout le monde. Émilie, au rapport pour votre dose quotidienne d'actualité musicale. L'anniversaire du jour est breton, enfin bretonne, et avec de grands yeux bleus.

0: 24 bougies. Et si on la voit régulièrement sur les événements où sa belle voix est mise à contribution, comme récemment les Restos du Cœur et le grand concert Corso Mezzo Mezzo, on n'a pas d'infos sur un album à venir. Et c'est peut-être parce qu'en ce moment, c'est son nouveau travail d'actrice qui prend le dessus. Nolwenn, après Brocéliande et Été 36, enchaîne une troisième série d'affilée pour TF1. Il ne se passe jamais rien ici, est actuellement en tournage dans la région d'Annecy. Surprise sur Voir la mer, le nouvel album de Grand Corps Malade qui vient de sortir. Il y a des moments taillés pour vos meilleures soirées paillettes.
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0: Sonorité disco, funk et discours positif. Grand Corps Malade a décidé que sa tournée 2027 serait festive. Retrouvailles avec le public qui marqueront aussi ses 20 ans de carrière. Mais attention, chez Grand Corps Malade, point de dépolitisation. Engagé depuis ses débuts contre le racisme, il offre dans son nouvel album un point de vue très clair sur notre personnel politico-médiatique, à écouter sur un slam implacable intitulé « Pas une fatalité ». Youpi, voilà des inédits de Césaria Évora, grande voix du Cap Vert, disparue en 2011.

Son Sente, Cesaria Evora. C'est son producteur José da Silva qui l'avait découverte et accompagnée des bars de marins jusqu'aux plus grandes scènes du monde, qui possède tous les enregistrements studio de Cesaria. Et c'est heureux qu'il se décide à les partager. L'album Reina de Morna, 10 chansons inédites de Cesaria Evora, sortira le 16 octobre. Il y a 40 ans, Cyndi Lauper cartonnait avec l'album True Colors, dont la réédition anniversaire sera disponible pile poil pour le Père Noël et proposera en bonus une reprise des Beatles et un concert enregistré au Zénith de Paris en 87. C'est très tendu.

la voix si particulière de Cyndi Lauper. Ça fait toujours plaisir de la réentendre. Et ce soir à 19h dans Décibel, nous recevrons Zaoui, l'ancien membre de Thérapie Taxi, qui sort son deuxième album, Karaté Cœur. Allez, nous repartons dans les années 80, 1984 exactement, avec ce titre, Such a Shame. C'était Talk Talk.

0: Ça, du shame, c'était Talk Talk.
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0: Et des idées de sortie, par exemple, le samedi 3 octobre, rendez-vous à la Bourse aux vêtements qui va se dérouler à Plaza, à l'initiative de l'association Les Enfants de José. Bourse aux vêtements enfants et adultes, il y aura même du matériel de puériculture. Ça va se dérouler samedi 3 octobre à la salle multi-activité, 11 chemins sous le parc à Plaza. Il y aura de la petite restauration sur place. Alors attention, vous ne trouverez pas sur place de jouets ni de livres, car il y aura ensuite une bourse aux jouets qui sera prochainement organisé par le cartable de Marcel. Donc là, on va se concentrer le samedi 3 octobre à Plaza sur les vêtements, vraiment les vêtements pour les enfants et les adultes. Et puis ce week-end aussi, direction Sardon. Sardon, c'est entre Rion et Aigueperse, au nord de Clermont-Ferrand. Sardon, en fait, 150 ans de vie avec beaucoup de choses. Il y aura des expositions, notamment celle des pompiers. Il y aura des animations musicales avec l'harmonie d'Aigueperse. Et puis le dimanche, vous pourrez assister à un concours de tarte aux pommes. Alors là, attention, si Caroline Ingalls est là, elle va gagner, c'est sûr. Et puis il y aura forcément un défilé dans les rues du village avec le char des jeunes et puis des expositions de vieux tracteurs. Et puis le soir, on aura le résultat du concours de la tarte aux pommes pour savoir qui l'emporte. Ce week-end de fête, ça se passe à Sardon, donc entre Rion et Aigueperse. Vous allez pouvoir faire la fête samedi 3 et dimanche 4 octobre.
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0: Et pour suivre, voici Ensemble avec sa raison d'être.

0: 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Est-ce que toi aussi t'avais le trac rien d'y penser? 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
2: C'est une nouveauté sur Ici Pays d'Auvergne, Estelle, te rencontrer encore.
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2: Et nous allons rire ensemble avec notre invitée Véronique Gallo. Bonsoir Véronique.
4: Bonsoir Martial, vous allez bien?
2: Bien, vous aussi?
4: Oui, super, Véronique... super, puisque je viens à Clermont.
2: Eh ben voilà, c'est ça. Alors, il faut qu'on explique qui vous êtes. Bien sûr, vous allez venir nous rendre visite le samedi 3 octobre à la Comédie des Volcans. Véronique, vous êtes humoriste, vous êtes liégeoise et on vous connaît bien sûr parce que vous avez de multiples activités artistiques. Bien sûr, vous êtes sur scène, mais vous êtes également présente sur les réseaux sociaux et avec beaucoup, beaucoup de séries, notamment. Vous discutez avec votre chat, par exemple. On vous retrouve sur YouTube,
4: c'est ça? Ça, oui. Oui, c'est ça, il y a sur YouTube, sur Insta, il y a eu la série Vie de mère que tout le monde a connue sur M6 TV20 et puis des petites séries quotidiennes. Là maintenant c'est sur la vraie vie, voilà, qui est le sujet de mon nouveau spectacle. Et exactement. C'est vrai que les vidéos accompagnent mon travail sur scène, ouais.
2: Alors exactement, la vraie vie, c'est le thème de votre spectacle, c'est d'ailleurs son titre à ce spectacle. On va en écouter d'ailleurs un petit extrait, tiens.
5: Je suis tellement heureuse de vous retrouver, il s'en est passé des choses depuis la dernière fois qu'on s'est vus. Je vais avoir 50 ans, et ben peut-être que c'est l'âge pour oser faire tout ce que je n'ai jamais osé faire.
6: Tu voudrais qu'on saute en parachute ensemble?
5: Clochette, elle pense que je suis un chien truffier. Il est où le t-shirt? Il est où le t-shirt? Et moi, je voudrais trop du rétinol pour être plus glowy, parce que comme ça, au moins, je pourrais me faire saucer.
6: Te faire saucer?
5: Bah wesh, par tout le monde.
6: Par tout le monde, en plus.
5: Moïse me fait le poulet qu'elle a.
6: C'est un poulet bio?
5: Oui, c'est un poulet bio.
6: Enfin, poulet qui court. Bah je dis, là, il ne court plus.
5: J'ai parfois l'impression que j'ai donné naissance à Greta Thunberg, mais sans détresse. Je ne dors pas. Bah non, je ne dors pas. Je ménopause. Quand je suis en pleine bouffée de chaleur, sur mes cuisses, vous pouvez cuire des saucisses. Ma mère me regarde et fait « Tu ne te rends pas compte, 50 ans, c'est super jeune, hein ? Tu ne sais pas ce que c'est, hein, notre âge. La seule chose qu'on peut faire dans la journée, c'est soit de décider si on va regarder Affaires conclues ou si on va regarder N'oubliez pas les paroles. »
2: Ah là là. Ça donne déjà le ton. Véronique, c'est vraiment un parcours de vie que vous nous racontez sur scène.
4: Ah bah écoutez, je pense que c'est la vie qu'on vit tous, voilà, parce qu'en fait moi c'est ça mon travail, c'est d'essayer de tendre un miroir à chacune, à chacun, sur ce qu'on traverse émotionnellement, et je pense sincèrement vraiment qu'on traverse tous la même chose, ouais.
2: Exactement, souvent quand on fait le point, le pré-bilan on va dire, on se dit effectivement ça s'est pas passé exactement comme je l'imaginais, c'est ça un petit peu la morale de l'histoire, c'est que la vie elle a aussi des surprises, et que ça se passe pas forcément comme le plan. Alors, allô, Véronique, vous êtes toujours là?
4: Est-ce que vous m'entendez?
2: Ah, on a retrouvé Véronique.
4: Est-ce que vous m'entendez? Aïe, aïe, aïe.
2: Oui, ça y est, je vous entends, Véronique.
4: Je sais pas
2: Véronique.
4: Si vous m'entendez, parce que j'ai une panne de courant autour de moi.
2: Vous avez une panne de courant?
4: Je suis dans le noir complet, c'est la vraie vie.
2: Mais écoutez, vous êtes où? Vous êtes à Liège, là, exactement? Allô, allô?
4: Alors, si vous voulez tout savoir, je suis à Zanzibar.
2: À Zanzibar? Oh, mais dites donc. Mais vous êtes super loin. Vous êtes en spectacle oui. Là-bas ou en vacances?
4: Non, pas du tout. Je reviens donc que tout le monde vienne, parce que je reviens exprès pour vous.
2: Ah, vous revenez exprès pour nous.
4: Désolée, je suis désolée, le réseau a sauté, donc je sais pas.
2: Ah mais c'est pas vraiment. Ah ouais. Ah, oui, c'est quand on est à Zanzibar, et donc là où a vécu sa jeunesse Freddie Mercury, hein, Zanzibar quand même. Hein. Oh, dites donc quel endroit. Véronique, vous nous entendez? Je ne sais pas si elle nous entend, Véronique. Non, j'ai l'impression.
4: Oui, tout à fait.
2: Si vous nous entendez.
4: Tout à fait.
2: Bon, alors, on va faire un petit peu plus court. Véronique, vous
4: tout
2: êtes...
4: Tout à fait, mais j'ai vraiment... Franchement, moi, je vous entends très bien.
2: Vous nous entendez très bien. Bon, vous allez être sur scène donc à Clermont-Ferrand le samedi 3 octobre à la Comédie des Volcans. Et puis j'allais dire aussi que vous êtes bien sûr une artiste très talentueuse sur scène, sur internet, sur les réseaux sociaux, mais également autrice sur papier, puisque vous écrivez des romans, et notamment vous avez écrit un roman il n'y a pas très longtemps sur votre nonna italienne, votre grand-mère, Tout ce silence.
4: Oui, tout à fait. Oui, oui, c'est mon premier roman, oui, que j'ai publié en 2012 et qui raconte l'histoire de ma grand-mère immigrée, un témoignage sur une femme, voilà, les femmes de cette époque, ce qu'elles ont vécu, ce qu'elles ont traversé.
2: Eh bien, en tout cas, c'est un.
4: Non, je sais pas si vous m'entendez.
2: Alors, on a pas mal de coupures, mais c'est vrai que Zanzibar, par rapport à Clermont-Ferrand, c'est très loin. Qu'est-ce que vous voulez? C'est normal. Vous êtes très, très loin. En tout cas, c'est un beau voyage. Bon, vous savez quoi, Véronique? Ne vous inquiétez pas. Vous nous en direz plus le samedi 3 octobre sur la scène de la Comédie des Volcans. Ce sera plus simple. Et comme ça, on pourra vous applaudir. Ça sera beaucoup plus simple. Et vous nous raconterez, tiens, vos vacances à Zanzibar. D'accord?
4: J'en parlerai, c'est promis. J'en parlerai. Bon. Mais vraiment, je serais ravie de jouer chez vous. Vous savez que c'est ma première fois à Clermont. Donc je suis très, très heureuse.
2: Ah, ben nous sommes très heureux de vous accueillir alors. Finissez bien vos vacances, Véronique. Et puis on vous dit à
4: merci
2: samedi.
4: Merci beaucoup.
2: À samedi à la Comédie
4: samedi,
2: des Volcans.
4: À samedi, je serai là.
2: Merci beaucoup.
4: Merci beaucoup. Merci, Martial. Bonne soirée.
2: Voilà, et dans quelques instants, nous allons jouer pour vous offrir justement des places pour aller voir Véronique Gallo à la Comédie des Volcans. Mais il y aura une petite question, donc on se retrouve après Dire Straits, Walk of Life.

Dire Straits, Walk of Life. Et je vous le disais, nous allons jouer pour vous offrir deux places pour le spectacle de Véronique Gallo à la Comédie des Volcans. Ça vaut vraiment le détour. Vous allez en profiter et bien rire dans ce spectacle. Et nous en avons parlé il y a quelques instants avec Véronique sur notre antenne. Je vous demande comment s'appelle le roman où Véronique Gallo nous conte l'histoire de sa grand-mère, sa nonna italienne. Est-ce que ce roman s'appelle Une vie ? Est-ce qu'il s'appelle Tout ce silence ou Une histoire italienne ? Vous avez le choix. Dépêchez-vous. 04 73 34 2000. Ce roman s'appelle-t-il Une vie, Tout ce silence ou Une histoire italienne ? À vous de nous le dire, 04 73 34 2000.

0: La chanson d'Azima, c'était France Gall. Et nous allons accueillir notre gagnant, c'est Serge qui nous appelle d'Orcine. Bonsoir Serge.
1: Oui, bonsoir Martial.
0: Que faites-vous dans la vie Serge?
1: Je suis en vacances prolongées.
0: C'est pas vrai, vous êtes à la retraite?
1: Il paraît, non, je suis RTT aujourd'hui.
0: Ah, RTT de retraité?
1: Oui.
0: Ah oui, vous différenciez quand même les jours de RTT de ceux de la retraite.
1: Oui, d'accord. Il y a les CEP et les...
0: vous avez raison.
1: Voilà.
0: Ah non, mais faut un programme, je vous comprends.
1: Exactement, oui.
0: Alors, mon cher Serge, pour aller voir Véronique Gallo à la Comédie des Volcans le 3 octobre, oui. Je vous demande comment s'appelle ce roman où elle nous conte l'histoire de sa grand-mère, sa nonna italienne. Est-ce que c'est Une vie, tout ce silence ou une histoire italienne?
1: C'était la 2, j'avais dit.
0: La 2, tout ce silence, effectivement. C'est le bon titre. Eh bien, bravo, c'est gagné. Vous allez donc pouvoir aller assister à ce beau spectacle humoristique. Véronique Gallo à la Comédie des Volcans, c'est le samedi 3 octobre à 20h30. Vous la connaissiez déjà?
1: Oui, je la suis sur les réseaux. Elle est vraiment trop marrante.
0: Et je conseille à nos auditeurs d'aller également à ce spectacle parce que vous allez passer une excellente soirée. Eh bien, bravo Serge, les deux places sont pour vous.
1: Eh bien, je vous remercie bien.
0: Merci.
1: Et pour récupérer les places.
0: Alors ne quittez pas, Tatiana va vous reprendre au téléphone et tout vous expliquer. Merci à vous et bonne soirée.
1: Au revoir.
0: Au revoir.
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0: Et à l'écoute d'Ici Pays d'Auvergne, il va être 18h.
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0: 18h, merci de nous être fidèles. Et voici les infos avec demain les agents des écoles ou encore des hôpitaux qui sont appelés à la grève.
9: Une journée de mobilisation dans la fonction publique avec des manifestations prévues dans nos 4 départements auvergnats. À Clermont-Ferrand, c'est à 10h, place du 1er mai. Vous avez la liste des rassemblements sur ici.fr avec la problématique de la sécurisation de ces cortèges. Alors que samedi, à Clermont, un automobiliste a foncé sur la foule lors de la marche pour le climat, blessant légèrement 4 personnes. Certains organisateurs estiment que la sécurisation de la police n'était pas optimale. Une sécurisation complexe, explique David Picot, le directeur interdépartemental de la police nationale à Clermont-Ferrand.
10: Quand une manifestation se déroule et qu'elle est déclarée en préfecture, les organisateurs doivent mettre en place un service d'ordre adapté pour assurer la sécurisation du cortège. Après, la police municipale peut mettre des effectifs également pour assurer cette sécurisation. Et puis, vous avez également la police nationale qui peut également intervenir pour assurer cette sécurisation, que ce soit sur la tête de cortège ou que ce soit sur la queue de cortège ou sur les latérales du cortège, que ce soit à droite ou à gauche. Et effectivement, quand vous avez quelqu'un qui est impatient, qui est déterminé ou qui est tout simplement déséquilibré et qui veut impérativement passer, c'est compliqué de pouvoir le stopper sur ces voies perpendiculaires et c'est malheureusement ce qui est arrivé samedi.
9: Depuis, l'automobiliste de 37 ans a été placé en garde à vue. Il était positif aux stupéfiants. Sur les perturbations occasionnées par la journée de mobilisation de demain dans le secteur public, il y a parfois des fermetures d'accueil périscolaires ou de cantines dans les écoles. Du côté de la SNCF, pas d'impact sur les TGV ou les intercités. Trafic quasi normal pour les TER, selon SNCF Voyageurs. La SNCF qui annonce par ailleurs aujourd'hui que la billetterie pour les vacances de fin d'année, pour les intercités comme pour les TGV, ouvrira mercredi.
0: Jordan Bardella dément formellement avoir écrit en 2013 des propos antisémites.
9: Dans une longue enquête, Mediapart affirme avoir authentifié Jordan Bardella comme étant l'auteur de ses propos dans des conversations écrites. Le président du Rassemblement National dénonce des faux grossiers. C'est à lire sur ici.fr. Avec les canicules et la sécheresse de cet été, vous êtes peut-être victime de fissures sur votre maison. Sachez que le Puy-de-Dôme et l'Allier font partie des départements où le fonds de prévention argile est expérimenté. Ce nouveau dispositif vise en fait à accompagner les propriétaires avec une phase de diagnostic financée. Dans l'Allier, des permanences d'information sont organisées comme à Vichy jeudi matin. Vichy qui va tenter d'éloigner les 80 000 étourneaux qui ont élu domicile ces derniers jours dans le secteur du Parc des Sources. Une opération d'effarouchement démarre aujourd'hui jusqu'à vendredi avec l'utilisation de faucons et de drones, entre autres.
0: Quelques mois après la fin de son aventure avec le Clermont Foot, Grégory Promant rebondit en Lorraine.
9: Il devient l'entraîneur du FC Metz. Le club lorrain, 5e de Ligue 2, a limogé son prédécesseur au bout de 7 journées seulement. Lui qui vise une remontée immédiate en Ligue 1, Grégory Promant, donc l'ex-clermontois qui connaît bien le FC Metz, il y a passé 12 ans comme joueur et a aussi entraîné la réserve. Dans l'info d'ici, on revient ce soir sur le débat sur l'ouverture des commerces le dimanche, relancé avec la décision prise en conseil de la métropole de Clermont la semaine dernière. Les commerçants pourront ouvrir jusqu'à 8 dimanches par an contre 5 actuellement dans 6 communes de la métropole, comme à Clermont où les avis sont partagés. Thierry Maïs.
11: Dans le centre-ville de Clermont-Ferrand, les commerçants sont très partagés. Charlotte, employée chez Bookin, ouvrait déjà sa librairie les dimanches du mois de décembre. Mais de là, ouvrir d'autres dimanches de l'année, elle n'est pas convaincue.
12: On va continuer à ouvrir certains dimanches de Noël et c'est tout. Le dimanche, il n'y a pas beaucoup de monde en centre-ville. Hein. C'est souvent très très calme. C'est pas rentable d'ouvrir, à part en période de fête.
11: Avis partagé par Swad, responsable de la boutique de vêtements Saint-James.
13: Les dimanches, c'est très aléatoire. Des fois on travaille, des fois pas du tout. Déjà dans la semaine, c'est difficile. Alors si on ouvrait le dimanche, je sais pas. Après, faudrait essayer et voir ce que ça donne.
11: Le problème pour Swad, c'est qu'ouvrir un commerce le dimanche, ça a un coût. Alors pour que ce soit rentable pour son entreprise, il faudrait plusieurs dizaines de clients. Elle a donc une idée pour attirer du monde.
13: Peut-être des parkings un peu moins chers. Certains clients veulent même plus venir dans le centre-ville. La journée, c'est pratiquement 10 euros. Plus leurs achats, en fait, c'est compliqué.
11: Mickaël Chaillot, responsable de la boutique Jala, est lui favorable à cette extension.
14: On est payé double et ensuite on récupère.
11: Mais comme Swad, il pense qu'il faut augmenter l'attractivité du centre-ville.
14: Je pense qu'une animation ou un événement musical pourrait être intéressant pour faire venir du monde.
11: En tout cas, ces commerçants pourront au moins compter sur Tina, 61 ans.
15: Moi, je trouve que ça manque à quelque part parce que ça m'arrive d'y aller faire des courses le dimanche.
11: Marine aussi est contente. Pour cette maman, 3 dimanches de plus, ce n'est pas grand-chose, mais ça va rajouter un peu de souplesse à l'organisation de sa vie de famille.
16: Surtout quand il y a les soldes, des choses comme ça, quand il y a vraiment beaucoup de monde le samedi, ce serait agréable. Parce qu'avec les enfants et la semaine quand on travaille, c'est beaucoup plus simple.
11: Encore faut-il que les salariés acceptent, car c'est uniquement sur la base du volontariat, ce qui ne sera pas le cas de Corinne, 63 ans, employée de la bijouterie Marty.
17: Déjà, en période de fête, on en fait déjà 4 ou 5, et en faire 3 de plus, c'est beaucoup. On me proposait, non, je ne les ferai pas. Même pour être payé plus et récupérer.
11: Mickaël est lui hésitant, tout dépendra de la date, mais il ne craint aucune pression de son employeur.
14: Si je ne souhaite pas ouvrir, il n'y a pas de forcing. Ils proposeront à ma vendeuse, ou éventuellement, il y aura un recrutement spécial.
11: On ne connaît pas encore les dates précises, mais elles seront fixées par le conseil municipal de chaque commune d'ici le 31 décembre.
9: Et les 6 communes concernées sont donc Clermont, Cournon, Aubière, Landes, Le Sandre et Pont-du-Château. Le temps martial, c'est le retour des nuages.
0: C'est le retour des nuages, effectivement. Et dès cette nuit, le ciel se partagera entre nuages et éclaircies, se couvrant un peu plus en fin de nuit. Demain mardi, le ciel sera couvert dès le lever du jour. Il faudra attendre le milieu de journée pour éviter d'éclaircies plus larges. Demain, les températures minimales seront comprises entre 16 et 17 degrés en pleine, 12 à 14 en montagne. Pour les maximales, l'après-midi, nous aurons de 25 à 28 degrés en pleine, 21 à 24 en montagne, des températures qui sont toujours au-dessus des normales saisonnières. Et puis, bonne nouvelle, enfin, Météo France nous annonce une probable arrivée de la pluie. Alors, sous forme d'orage, ce sera pour la journée de mercredi.
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0: Vous avez choisi la meilleure des radios pour vous accompagner en cette fin d'après-midi et pour ce début de semaine. Voici Louis Bertignac à suivre avec Les Visiteurs, ces idées-là.

0: Louis Bertignac et les visiteurs avec ces idées-là.
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0: Et dans quelques minutes, nous allons partir du côté de Saint-Germain-Lembron. Nous parlerons du Salon des métiers d'art avec Françoise Pinel qui va nous expliquer ce qui va se passer à Saint-Germain-Lembron les 3 et 4 octobre prochains. Ensuite, eh bien, nous retrouverons Patrice Gascoin avec ses coulisses télévision qui nous parlera d'une hôtesse de l'air à la retraite qui mène l'enquête. Et puis, nous partirons en balade, bien sûr, tout à l'heure à 18h40. Ce sera avec Christophe Noiseux qui nous emmènera sur le chemin des planètes. Voilà, vous connaissez tout le programme. On se retrouve dans quelques instants. Après Charles Doré et Hypersensible, on se retrouve sur le chemin de Saint-Germain-Lembron.

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1: Charles Doré, il est hypersensible.
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1: Et nous allons en parler du Salon des métiers d'art qui va se dérouler les 3 et 4 octobre à Saint-Germain-Lembron. Et pour nous en parler, une invitée, Françoise Pinel, bonsoir.
4: Bonsoir, bonsoir les auditeurs.
1: Françoise Pinel, vous êtes coprésidente d'Auvergne des savoir-faire. Donc c'est une des associations organisatrices et même l'association organisatrice de cet événement et qui va nous apprendre qu'on a de beaux métiers dans notre région, qu'on peut découvrir des gens qui savent travailler de façon passionnée. C'est un salon des métiers d'art qui se déroule pour la première fois à Saint-Germain-Lembron.
4: Oui, tout à fait. On a la chance que la mairie de Saint-Germain-Lembron nous accueille dans les locaux même de la mairie. Donc, c'est juste magnifique. On est dans un contexte de bâtiment qui est superbe, qui est juste idéal pour recevoir une expo et mettre faire écrin aux gens des métiers d'art. On est une quinzaine d'artisans. Donc, c'est l'occasion de découvrir les métiers qu'on a tout autour de notre de chez nous, si vous voulez, puisqu'on est sur des métiers qui sont basés dans la dans le Puy-de-Dôme. On a une personne qui vient de l'Allier. D'accord. Et souvent, en fait, on a tout ça dans, à côté de chez nous et on ne le connaît pas. Et c'est un petit peu la problématique des gens des métiers d'art. Souvent, ils sont à fond dans leur métier, concentrés dans leur métier, dans leur création, et ils savent pas trop se montrer. Donc, le principe de ces métiers, de ces salons-là, c'est de mettre en valeur les métiers d'art, et surtout ils sont là pour faire des démonstrations, donc c'est juste magnifique. C'est comme ça qu'on éveille les vocations. Alors en effet, on est là pour montrer nos créations et même à la limite les vendre, ça aide bien les choses, mais aussi toucher le jeune public et préparer les artisans de demain.
1: Exactement, vous y pensez, c'est important. Quand on parle de métiers d'art, quel type de métier en fait?
4: Alors c'est très varié, en fait les métiers d'art, on touche à plein de corporations de métiers. Donc, on a de présent sur Saint-Germain-Lembron un marqueteur de paille, la marqueterie de paille, qui est un métier ancien, c'est magnifique. C'est juste très précis, très minutieux, comme beaucoup de nos métiers. On a de la broderie d'art. On a des créations artisanales en bois, on a de la couture, on a un vitrailliste, on a des céramistes, on a de la peinture végétale, on a de la fabrication de livres artisanaux. Je vais arrêter là parce que ça va faire une énumération qui va saouler tout le monde, mais il faut juste venir nous voir quoi en fait.
1: Bien sûr. Vous avez combien d'artisans dans ce salon ?
4: Une quinzaine d'artisans. Voilà, donc il y a une belle brochette de représentation des métiers et des matières, parce que la base même, c'est qu'on part d'une matière première qu'on va transformer, et les mains de l'artisan, la création de l'artisan, on va en faire quelque chose de juste magnifique.
1: Bien sûr. Alors j'allais vous poser la question, ces artisans, est-ce qu'ils sont jeunes, moins jeunes? Parce qu'on sait qu'il y a aussi des fois des difficultés de transmission des savoir-faire, c'est des fois pas facile de trouver un jeune qui veut reprendre un métier d'art.
4: C'est bien pour ça que je vous ai dit l'important, oui. C'est de sensibiliser les jeunes, le jeune public à nos métiers. Alors on a un peu de tous âges, hein, mais c'est vrai que voilà, il faut absolument travailler et il faut que justement les artisans d'art acceptent d'aller au contact du public, parce qu'il n'y a pas meilleur vendeur de leur métier qu'eux-mêmes. Et j'aime pas le mot vendeur quand on parle de métier, mais c'est un peu en fait ça. C'est qu'il faut montrer nos métiers, il faut les sortir de nos ateliers, parce que souvent l'artisan il est un petit peu ours. Il aime bien rester tranquille dans son atelier. Vous savez, travailler devant des yeux qui, autour de vous, qui vous regardent, c'est une certaine pression. Et tout le monde n'est pas toujours enclin à faire ça, alors que c'est par là qu'on va communiquer et c'est par là qu'on va éveiller les jeunes à nos métiers.
1: Oui, parce que c'est vrai qu'il y a cette notion de découverte. On va y revenir dans quelques instants, parce que c'est l'occasion ou jamais de rencontrer un artisan qui travaille d'une certaine manière et même de voir des outils, des fois, quand l'on connaît, mais on ne sait pas à quoi ils servent. Et ben justement, c'est l'occasion de les découvrir en action avec ces démonstrations. Françoise Pinel, nous allons nous retrouver dans quelques instants pour continuer à parler de ce salon des métiers d'art. On rappelle qu'il va se dérouler les 3 et 4 octobre à Saint-Germain-Lembron, à la mairie de Saint-Germain-Lembron. Hein.
4: Oui, place du désert.
1: Place du désert. Une adresse facile à retenir. Et bien, on se retrouve dans quelques instants après Europe, The Final Countdown.

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3: Et nous sommes sur ICI Pays d'Auvergne pour parler, bien sûr, toujours de ce salon des métiers d'art, un salon qui va se dérouler à Saint-Germain-Lembron et ça va se dérouler les 3 et 4 octobre prochains. Nous en parlons ce soir avec notre invitée qui est coprésidente de l'Auvergne des savoir-faire.

0: et après il va jouer avec les reflets que font la paille pour capter la lumière et faire des créations qui sont juste sublimes. En fait, on a tout un parfois un tableau, même une pièce, un pied de lampe qui est fait avec cette marqueterie et on a l'impression d'une profondeur, d'un reflet de lumière qui est juste dû à cette attention qu'il a à couper la paille, à l'ajuster et à travailler avec les fibres pour guider la lumière. Et on a des choses qui sont juste magnifiques. Donc il est très très patient, très précis et il saura vous mettre en valeur son travail. Donc il y a, voilà, venez le voir, ça sera le mieux.
1: C'est vrai que c'est tout à fait étonnant. Quand on voit ces tableaux-là, on se demande même avec quelle matière c'est fait. Puis quand on apprend que c'est de la paille, on n'en revient pas. Et alors il y aura d'autres matières qui seront travaillées, par exemple l'or.
0: Oui, on va avoir de l'application de feuilles d'or sur bois, de façon à faire des compositions et entre autres des bijoux. On va avoir une personne qui va vous faire de la céramique en colombin. On va avoir de la broderie d'or, de la broderie d'art, je dis des bêtises, de la reliure. Bon, voilà, résumé, il faut venir nous voir, quoi, c'est le mieux. Hein.
1: C'est exactement ça, il faut aller à ce salon des métiers d'art. Votre association, l'Auvergne des savoir-faire, œuvre au travers de ces salons, mais vous avez peut-être d'autres manifestations au cours de l'année pour faire la promotion de ces métiers?
0: Oui, c'est la première manifestation qu'on fait à l'automne et c'était un souhait qu'on voulait mettre en place. Après, merci à la mairie de Saint-Germain-Lembron nous a offert la possibilité de nous accueillir et de mettre en place cette manifestation. Et après, on a une manifestation début avril pendant les Journées européennes des métiers d'art. Ça fait quelques années qu'on organise sur Cournon cet événement. Et voilà, après, tout ce qui est métier, ça demande du temps, de façon à faire des salons qui soient qualitatifs. On a besoin de valoriser ces métiers et pas faire X manifestations plus ou moins bien organisées. On a besoin de donner ce bon côté des métiers, de les mettre en valeur et surtout de les accueillir dans des lieux aussi qui soient écrins et qui viennent compléter le savoir-faire des artisans.
1: Quel est l'accueil chez le jeune public de ces métiers? Est-ce qu'ils sont intéressés?
0: Alors, le jeune public, c'est toujours quelque chose de magique. À l'époque où ils sont sur leur smartphone en permanence, si vous avez quelqu'un qui travaille une matière, on aura d'ailleurs du tournage sur bois, vous avez souvent les enfants qui sont scotchés, qui restent devant et qui ne bougent plus, qui ne disent plus rien et qui regardent. Alors là, c'est juste magique. On est admiratif de ça et à ce moment-là, se passe quelque chose. C'est que peut-être on a éveillé une vocation et que peut-être c'est l'artisan de demain avec lequel on est en train de discuter, d'échanger. Donc c'est ce qu'on souhaite avant tout aussi.
1: Ça c'est super parce que c'est vrai que des fois quand on se dit tiens comment j'ai commencé dans tel ou tel métier, il y a eu un fait déclencheur. On a vu une fois quelqu'un faire ça et on s'est dit tiens pourquoi pas moi et c'est l'occasion de se lancer. Mais après ces métiers d'art, est-ce qu'on peut les apprendre à l'école ou est-ce qu'il n'y a pas toujours des écoles pour ces différents métiers?
0: Si, alors en règle générale vous avez des centres d'apprentissage des écoles différentes sur les différents métiers d'art et souvent après c'est la rencontre en travaillant chez d'autres artisans des métiers d'art et cette transmission du savoir-faire. Alors c'est pour ça qu'il est urgent que les artisans des métiers d'art se montrent, sensibilisent les jeunes à ces métiers pour qu'après ils restent des gens en exercice, capable de transmettre le métier. Parce qu'il y a des choses, c'est quelque part, vous avez une base que vous apprenez en école, mais il y a toute une partie qui est en fait transmise d'homme à homme. Et celui qui a un certain nombre d'années, qui a capitalisé en savoir-faire parce qu'il a le regard aiguisé, parce qu'il a tenté des créations, il va pouvoir transmettre aux jeunes quelque chose et ça ira plus vite pour le mettre en valeur.
1: Eh bien, on l'a compris. Il faut donc aller découvrir ces métiers d'art avec vos enfants. N'hésitez pas à les emmener. Ça se passe les 3 et 4 octobre à Saint-Germain-Lembron, à la mairie de Saint-Germain-Lembron, sur la place du désert, exactement. François Spinel, merci beaucoup.
0: Merci à vous et merci à la radio.
1: C'est normal, c'est notre rôle. Si on veut en savoir plus, on peut vous retrouver sur Internet?
0: Oui, on est présent sur Instagram, sur Facebook, sur LinkedIn. En tapant l'Auvergne des savoir-faire, vous devez nous trouver.
1: Génial. Merci beaucoup, Françoise.
0: Merci.
1: Et bon salon.
0: Merci.
1: Et voilà, il se passe toujours des choses en Auvergne, toujours des surprises et des découvertes à faire. Et bien, n'hésitez pas à vous aussi à vous balader et à écouter.

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0: Merci.
1: Bonjour, pardon, merci. C'était Céline Dion.
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1: Vous êtes gourmand et vous avez envie de garder un bon souvenir de vos vacances en Espagne, eh bien direction Faire Noël pour la fête de Saint-Pardoux, samedi 3 octobre, puisqu'on vous propose une paella géante à la salle polyvalente. Elle est organisée par le comité des fêtes, il vous en coûtera 20 euros, 10 euros pour les moins de 12 ans. Elle est préparée par les cuisiniers du comité des fêtes, donc ce sera une belle journée hispanique à Faire Noël samedi 3 octobre. Et puis si vous aimez la musique jazz, Vichy Jazzy revient pour sa troisième édition du 16 au 18 octobre avec au programme du jazz manouche, du swing avec le saxophoniste américain Scott Hamilton. Il y aura du jazz New Orleans, conférences et concerts dansants. Rendez-vous à la salle des fêtes et à la médiathèque Valérie Larbeau de Vichy. Si vous voulez en savoir plus sur ce festival Vichy Jazzy, vous allez sur le site rencontre pluriel rencontre-arioso.fr et vous tapez festival Vichy Jazzy 2026 et vous aurez toute la programmation de ce beau festival qui vous attend donc du 16 au 18 octobre exactement à Vichy.
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1: Nous repartons avec Niagara en musique et son fameux Cheeky Boom Boom Boom.

0: Tiki Boom.
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0: Et nous allons nous intéresser au monde de la télévision avec Patrick Gascoin. Et aujourd'hui, Patrice nous parle d'une hôtesse de l'air à la retraite qui va devoir mener l'enquête. La série Les Aventurières débute ce soir sur France 2.
3: Je pose la question, faut-il tout dire à ses enfants?
4: Mais tu es qui, maman?
5: Ton père et moi, on ne pouvait pas te dire ce qu'on faisait parce que ça t'aurait mis en danger.
6: Vos parents travaillaient pour l'agence de restitution des trésors nationaux qui dépendait du ministère de la Défense.
4: Non, vous étiez des agents secrets? C'est toujours comme ça l'émission, on ne peut pas.
7: Tu détournes l'attention de ta cible sur un point et hop, tu tapes sur l'autre.
3: Voilà en guise d'aperçu du rythme échevelé de la série en 6 épisodes Les Aventurières qui débute ce soir sur France 2. Alors vous l'avez compris, avec ce petit extrait, les vies de Françoise, hôtesse de l'air à la retraite, divinement jouée par Fanny Cottençon, et de sa fille Sophie, jouée par Charlie Bruno, toutes les deux voient leur vie voler en éclats le jour où leur mari et père, le JP, est enlevé. La fille découvre donc que ses parents étaient des agents pour le compte de l'État dans un département non officiel de restitution d'œuvres d'art. À partir de là, les aventures peuvent commencer. Le père, le mari, le JP est joué par Lionel Astier et je lui ai demandé comment s'était créée cette complicité qui saute aux yeux à l'image avec sa femme de fiction, Fanny Cottençon. On écoute Lionel Astier.
8: Mais avec Fanny, je pense que la complicité n'a eu aucun délai, c'est-à-dire elle s'est même installée instantanément. C'est très précieux, ce genre de choses, parce qu'à l'écran, je suis certain que ça se voit tout de suite. Alors, l'anecdote, si j'ai le souvenir de scènes tournées dans la voiture de sport vintage, je crois que c'était une Triomphe, et on avait vraiment chaque fois l'impression de faire un tour de manège, et alors les suspensions étaient très dures, elle avait un très joli bruit de moteur, en revanche, mais voilà, quand on tournait dans cette voiture, les regards qu'on échangeait, il y avait quelque chose à la fois de joyeux pour nous, et de vrai, pour le couple qu'on jouait.
3: Et qu'est-ce qui vous a plu dans le rôle de JP, Lionel Astier ?
8: Alors, ce qui m'a plu dans le rôle de JP, c'est que il échappe aux clichés. C'est un ancien prof d'histoire qui se retrouve à courir après des œuvres d'art disparues, qui sont souvent prestigieuses. Alors, il a gardé le côté enquêteur de l'historien, mais il est devenu un homme d'action, malgré lui, évidemment. Alors, c'est pas vraiment un héros. Non, il agit parce qu'il est passionné et qu'il renonce jamais. Voilà, moi j'ai trouvé que c'était un très beau rôle et surtout pas ordinaire.
3: Lionel Astier qui forme un couple explosif avec Fanny Cottençon dans Les Aventurières, ce soir sur France 2.
0: Eh bien voilà une série à ne pas manquer donc. Allez, nous repartons en musique avec Yannick Noah et La Voix des Sages, un disque certifié disque d'or sorti en l'an 2000.

0: La voix des sages. Ah, ben oui, une voix qu'il faudrait écouter en ce moment avec tous les conflits qu'il y a sur la planète. En effet, il mériterait d'être plus sage. Partons en balade pour nous changer les idées avec Christophe Noiseux qui, cette fois-ci, nous emmène sur le chemin des planètes.
1: Nous sommes dans le Cantal, sur le chemin du Suc de Vézol, et nous allons vous proposer une super balade étonnante, surprenante, originale aussi, puisque cette balade va nous permettre d'évoquer le système solaire et ce qui compose le système solaire, avec des passionnés qui vont tout vous expliquer simplement. C'est la balade H2O, on va avoir la tête dans les étoiles et au milieu des planètes, tout en ayant les pieds sur Terre.
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1: Pour nous guider à travers cette balade originale, nous sommes en compagnie de Raymond Piccoli. Raymond, bonjour.
4: Bonjour.
1: On peut dire que vous avez un réel coup de foudre pour le département du Cantal. C'est facile puisque vous aviez implanté le laboratoire de recherche sur la foudre. Et vous êtes aussi un passionné d'astronomie. Et l'originalité de la balade que nous allons effectuer, je l'ai dit, c'est une balade autour du thème du système solaire. Expliquez-nous un petit peu de quoi il s'agit exactement.
4: Alors c'est un prolongement naturel en fait, ce chemin des planètes. Pourquoi ? Parce qu'au laboratoire, l'étude des orages, ça relève de l'astronomie, de l'astrophysique. Donc on est tous issus de ce corpus-là. Le but de ce chemin, c'est tout simplement de recréer le système solaire à l'échelle très réduite, en l'occurrence pour celui-ci à l'échelle 1 milliard, donc il est réduit de 1 milliard de fois de sa taille originale, de façon à, non pas valoriser, mais agrémenter un chemin de randonnée, comme celui-ci du Suc de Vézol, et de pouvoir susciter chez le public une curiosité et une découverte de son environnement.
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1: Raymond Piccoli, nous sommes au point de départ du chemin des planètes, donc ici à Saint-Amandin. Un point de départ avec un premier panneau qui nous accueille et qui plante le décor général de l'idée que vous développez à travers le chemin. Là.
4: Absolument. Ici, on va avoir la présentation du chemin et surtout le résumé des distances réelles, effectives, celles que vous allez parcourir à pied par rapport aux distances réelles dans le système solaire.
1: Donc on rappelle, c'est à l'échelle 1 milliard. Donc vous avez réduit d'un milliard de fois la distance qui existe réellement entre les différentes planètes du système solaire. Alors avant d'aller plus loin, il faut peut-être les citer. Planter le décor général de ce qu'est le système solaire.
4: Alors le système solaire, c'est une étoile. Une étoile qui est très massive, certes, notre Soleil, mais qui en même temps est une étoile très banale, sauf pour nous, puisqu'elle permet bien entendu la vie. Et cette étoile, eh bien, elle est au centre de notre système solaire et autour vont graviter, du moins officiellement, bien entendu, dans la nomenclature, 8 planètes et plus 9. Hein. Je rappelle que Pluton a été déclassé. Dégagé. Mais on en parle quand même dans le petit texte ici. On dit, et Pluton, qu'est-ce qu'elle est devenue ? Voilà. Donc ce chemin est très économique au niveau de la dépense physique, puisque par exemple, dans le réel, Mercure se situe à 58 millions de kilomètres du Soleil. Et là, on ne va faire que 58 mètres pour y aller.
1: Mercure étant la première planète à tourner autour du Soleil.
4: Hein. La plus proche.
1: Donc on peut citer les autres, donc Mercure d'abord,
4: Mercure,
1: et ensuite
4: Vénus, on a bien entendu la Terre, ensuite nous aurons Mars, au-delà de Mars il y a une petite ceinture d'astéroïdes, Jupiter, Saturne, Uranus, Neptune. Là on rentre par contre pour les quatre dernières dans le domaine des grandes planètes gazeuses, des géantes du système solaire.
1: Et alors notre pauvre Pluton, pourquoi on l'a dégagé ?
4: Mais oui, Pluton, mais c'est incroyable. En fait, en 2006, l'Union Astronomique Internationale l'a déclassé pour des facteurs divers et variés. Et puis en fait, ils sont bien embêtés. Parce que depuis, il y a eu une mission spatiale sur Pluton. Et on s'est aperçu qu'elle correspondait bien sûr à une planète, même si elle était de taille restreinte. Et ils sont bien embêtés maintenant parce qu'ils aimeraient bien pouvoir la reclasser. Peut-être que ça se fera, peut-être que ça se fera. Et puis on a d'autres corps dans le système solaire qui pourraient d'ailleurs suivre.
1: Ah, des corps étonnants hein, d'ailleurs autour des planètes. On pense par exemple à Saturne. On a découvert des corps dans les anneaux qui ont d'ailleurs contribué à la constitution de ces fameux anneaux. On a aussi des lunes extraordinaires avec des dimensions au niveau des ravins, des montagnes absolument hallucinants. En fait, le système solaire, quand on se penche dessus, au-delà des planètes qu'on connaît, il y a vraiment un champ d'exploration extraordinaire.
4: Hein. Ah mais fabuleux, ne serait-ce qu'au niveau de la géologie et puis du volcanisme. Et là, on va faire un petit croisement, comme on dit en anglais maintenant, un petit crossover sur ce chemin avec le volcanisme du Cantal.
1: Ouais, tout est lié. Hein.
4: Tout est lié.
1: Donc là, si je vous ai bien suivi, ce premier panneau, c'est le Soleil, non ?
4: Alors non, ce premier panneau, c'est la présentation
1: générale.
4: C'est le menu
1: D'accord.
4: De cette marche.
1: Très bien.
4: De cette balade.
1: De cette balade.
4: Ça fait rêver, balade.
1: Donc le prochain panneau, c'est le soleil alors.
4: Tout à fait.
1: Eh ben allons-y.
4: On va commencer là-bas.

Et vous pourrez retrouver l'intégralité de ce reportage H2O samedi matin, bien sûr, sur notre antenne à partir de 10h, mais aussi sur le site internet de votre radio, ici.fr. Voici Benjamin Biolay, qui lui aussi cherche le soleil. Il a même mis de l'écran total pour être prêt.

0: Ce petit tour sur la plage en compagnie de Benjamin Biolay était bien agréable. 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
0: Et pour terminer notre émission, je vous propose une chanson de 1986 qui avait été proposée à Michael Jackson. Finalement non, il n'en a pas voulu. Eh bien c'est Madonna qui l'a chantée, La Isla Bonita.

0: Madonna avec La Isla Bonita, un titre qui s'est placé au top des classements dans les singles britanniques, allemands, français, belges et même qui a atteint la 4e place du Billboard Hot 100 américain. Donc Madonna qui a relancé même la mode du flamenco et de la robe flamenco aux US à ce moment-là, en 1986. Allez, on va se séparer dans quelques instants, c'est Décibel avec Émilie Mazoyer qui reçoit ce soir Zaoui, l'ancien membre de Thérapie Taxi qui sort son deuxième album Karaté Cœur.
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0: À l'écoute d'Ici, Pays d'Auvergne, il est tout juste 19h. Voici le journal.
2: Jordan Bardella conteste formellement les révélations de Mediapart. Le journal révèle aujourd'hui des écrits antisémites attribués à l'actuel président du RN qui date de 2013, Hélène Terzian.
3: Absolument, des écrits révélés par Mediapart et issus d'une dizaine de conversations écrites, privées, authentifiées et exhumées par le site d'investigation et qui remontent à 2013. Jordan Bardella était alors militant du Front National. Il a alors 17 ans et prendra l'année suivante la tête de la Fédération de Seine-Saint-Denis. Dans ses écrits, celui qui est désormais président du RN aurait notamment déclaré, je cite, que toutes les banques sont détenues par des juifs ou encore, et je cite là aussi les écrits révélé par Mediapart, le juif doit dominer les autres peuples, les écraser et les voler. Une enquête selon laquelle Jordan Bardella aurait par ailleurs soutenu les thèses de l'idéologue antisémite Alain Soral, des révélations battues en brèche par Marine Le Pen tout à l'heure dans les allées du salon du bâtiment.
4: Une personne normalement constituée ne peut croire à cette dinguerie. Je ne sais même pas de quoi vous parlez, mais ça me paraît tellement dingue que oui, ça ne peut être évidemment qu'un faux, qu'une manie.
3: Une barbouzerie dont Mediapart a l'habitude, dit Marine Le Pen, extrêmement agacée, qui a carrément abrégé ensuite un point presse qu'elle devait donner. Une barbouzerie, ce sont aussi en ces termes que Jordan Bardella s'est immédiatement exprimé sur X. Le président du RN conteste formellement ses écrits qu'il qualifie de faux grossiers et annonce des poursuites contre le site d'investigation Mediapart.
2: Hélène Terzian de France Info. Après 4 jours de visite, le pape Léon XIV quitte la France ce soir. Près 1,5 million de personnes sont venues à sa rencontre depuis vendredi, selon le Vatican, à Paris, à Lourdes ou à Metz. Dernière étape de son voyage aujourd'hui, où il a présidé un office cet après-midi à la cathédrale Saint-Étienne, où vous étiez, Diane Sprimon.
5: Beaucoup sont venus très tôt pour pouvoir se coller à la barrière et approcher le pape au plus près.
6: C'est hyper stylé, le pape quoi, c'est hyper stylé.
5: Marthe, 12 ans, fait partie d'un groupe de choristes lyonnaises. Elles sont venues avec plusieurs objectifs.
7: Et qu'il nous bénisse.
8: Et qu'il nous serre la main.
9: Et qu'il nous fasse un check.
10: Ouais.
11: Qu'il nous remarque, qu'il se dise « Ah, il y a des gens qui chantent pour moi, pour ma venue, pour pas qu'on soit ignoré par le pape. »
5: Paris réussit, à l'arrivée de la papa mobile, elles font entendre leur voix. Le pape Léon XIV regarde Marthe et ses copines.
12: C'est un sentiment de fierté en quelque sorte. Pour moi, c'est unique.
5: Émotion très forte partagée par Lydia, 60 ans.
13: Voilà, on voit le Saint-Père, c'est formidable. Et on l'a vu, donc c'est génial.
5: Lydia émerveillée par le pape et ceux qui l'entourent.
13: Et des rencontres, oh, les jeunes, ils sont formidables. Oh là là, quelle belle jeunesse. Oh, j'adore, je suis tellement contente. Mais les chants, les plus jeunes, on les a entendus chanter. Et c'est, ça touche au fond du cœur. Ouais, merci. Merci beaucoup.
5: Une journée marquée par la rencontre avec le pape, mais aussi par les rencontres entre fidèles.
2: Reportage ici Lorraine, et avant de s'envoler vers Rome, Léon XIV s'est de nouveau entretenu avec Emmanuel Macron. Le mégafeu de Somos en Gironde officiellement éteint 2 mois après s'être déclaré en juillet. Incendie qui a parcouru en quelques jours 42 000 hectares de forêt. C'est le pire feu qu'ait connu la France depuis 1949. 164 personnes interpellées aujourd'hui selon le ministre de l'Intérieur lors de blocages de lycées. Les élèves réclament plus de moyens et des classes moins chargées. Le principe Le syndicat lycéen appelle à étendre la mobilisation partout dans le pays demain. L'équipe de France de foot face à la Belgique à 20h45. Deuxième rendez-vous des Bleus et de Zidane en Ligue des Nations. Nicolas Perronnet, le sélectionneur, va devoir composer sans son capitaine Kylian Mbappé blessé.
7: Oui, Zinedine Zidane qui va devoir, dès son deuxième match, apprendre finalement la vie sans Kylian Mbappé, ce qui évidemment ne peut pas être anodin quand on sait ce que représente, ne serait-ce qu'en termes statistiques, son capitaine. 12 buts en 13 matchs en 2026, c'est un record, dont 10 en 8 matchs à la Coupe du Monde. Depuis un an, c'est simple, il marque quasiment Kylian Mbappé à chaque rencontre, donc son absence est forcément une équation à résoudre, mais ça ne veut pas dire qu'elle est compliquée, déjà parce que Zinedine Zidane a clairement annoncé son intention de faire tourner ce soir pour continuer sa revue d'affectif. Donc Mbappé n'aurait peut-être pas joué même sans son problème au genou. Et puis Zidane, comme Deschamps avant lui, eh bien, a des solutions. Les armes offensives, ce n'est pas vraiment ce qui manque au bleu en ce moment. Désiré Doué, Bradley Barcola, Ousmane Dembélé, évidemment, qui pourrait faire partie justement de cette rotation et commencer comme Michael Olise sur le banc. Et puis cela pourrait être vraiment l'occasion ce soir pour Zidane de lancer Esteban Le Poll à la pointe de l'attaque tricolore.
2: Nicolas Perronnet, match à suivre sur ici.fr.
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0: Cette nuit, le ciel se partagera entre nuages et éclaircies, se couvrant un peu plus en fin de nuit. Demain mardi, le ciel sera couvert dès le lever du jour. Il faudra attendre le milieu de journée pour profiter d'éclaircies plus larges. Les températures minimales demain, entre 16 et 17 degrés en plaine, 12 à 14 en montagne. Pour les maximales, 25 à 28 degrés en plaine, 21 à 24 en montagne. Des températures qui sont toujours au-dessus des normales saisonnières et la pluie devrait arriver mercredi.
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10: Salut à toutes, salut à tous et bienvenue dans Décibel. C'est parti pour une heure ensemble et en direct autour de notre passion commune, les frites. Non, mais on pourrait un soir. Non, ce soir c'est la musique. Mais un soir, on ne sait pas quand, on pourra faire une spéciale frite. La musique qui nous réunit ce soir, c'est celle d'un garçon nommé Zaoui. Vous l'aviez découvert avec son groupe Thérapie Taxi. Immense carton.

C'est avec ce groupe Thérapie Taxi qu'on a découvert Zaoui. Thérapie Taxi, donc ouais, je disais, énorme carton, 400 000 albums vendus, des dates de concert à l'appel. Et puis une rupture en 2021. Et des albums solo. Le premier, on l'avait écouté, Zaoui était venu nous en parler dans Décibels. Le deuxième qui vient de sortir, une pépite, a gagné tout à l'heure au Blind Test. Vous pouvez d'ores et déjà nous appeler 0810 055 056. C'est Alexandra qui vous attend au standard. 0810 055 056. Ça, c'est pour jouer au Blind Test et gagner Karaté Cœur, le nouvel album de Zaoui. Il va nous raconter l'histoire, les histoires, vous allez voir, passionnantes, autour de ce nouveau disque. Zaoui arrive dans Décibels ce soir également, dans vos oreilles. Chris Christopherson, ça c'est de la très belle country américaine, au bonheur des dames. Bah, c'est du rock en français, on va être bien. Et on démarre la soirée avec Shakira. Shakira qui est pile à la moitié de sa résidence exceptionnelle à Madrid. 12 concerts. Mais 12 concerts tellement énormes qu'il a fallu construire un stade spécialement pour accueillir Shakira. Alors d'ailleurs, il n'y a pas qu'une scène dans ce stade. Il y a aussi le village Shakira dans lequel il y a un musée avec ses tenues iconiques, une librairie avec ses bouquins préférés que vous pouvez acheter. Et puis des petites boutiques évidemment pour acheter des produits dérivés Shakira. Sur scène, que des tubes, des tenues incroyables et une Shaki très, très, très en forme. Pour celles et ceux qui voudraient tenter l'expérience, il reste donc 6 concerts pour aller applaudir Shakira à Madrid. Les 2, 3, 4, 9, 10 et 11 octobre à Madrid. Et c'est avec cette chanson qu'elle termine les concerts tous les soirs. Waka, Waka, une chanson qu'on adore. C'est Shakira.

0: C'était l'hymne de la Coupe du Monde 2010. Pas la meilleure de l'équipe de France, mais un des meilleurs hymnes de l'histoire des Coupes du Monde. Shakira, bravo, Waka, Waka.
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0: Le problème avec les victoires de la musique et toute autre cérémonie d'ailleurs de remise de prix, c'est que les artistes n'ont pas tellement leur mot à dire. Alors ils se sont mis d'accord entre eux, les artistes, et ils ont lancé, il y a maintenant quelques années, le prix Joséphine. Qu'est-ce que c'est ? Eh bien, c'est un prix qui récompense 10 albums remarquables de l'année précédente. Certains ont été remarqués, d'autres sont passés inaperçus. Et c'est un prix qui est décerné par des artistes. Alors cette année, le jury est composé de personnalités fort sympathiques comme Pomme, qui est la présidente du jury, Flavien Berger, Adèle Castillon, la rappeuse Chilla, il y a Thibaut de Longeville aussi qui a réalisé les documentaires sur DJ Mehdi, ou encore André Manoukian, Youxeg, Vanessa Wagner. Et donc ces artistes se sont réunis et ils ont décidé de la liste de 10 albums remarquables. Dans la liste, Camille Yenbe, Chassol, Gilda, ou encore Lynn et Sarab. Le palmarès et toutes celles et tous ceux qui y ont participé se retrouveront sur la scène de l'Olympia ce mercredi 30 septembre pour un grand concert. Il reste encore des places pour les Parisiennes et les Parisiens que ça intéresse. Rendez-vous donc à l'Olympia ce mercredi. Nous, on va écouter, dans la sélection du prix Joséphine, l'excellent Opinard qui propose, non pas du pinard, mais un thé. Et vous allez voir que quand c'est Opinard qui propose, on a très très envie d'accepter Opinard, son album s'appelle Splits.

Il s'appelle Opinard, l'album Spleen Social Club, distingué donc dans ce palmarès du prix Joséphine 2026. Les artistes qui récompensent d'autres artistes, et ils se retrouveront tous à l'Olympia ce mercredi. Vous pouvez encore vous offrir une petite place. À suivre dans Décibels, le Sieur Zaoui.

0: karaté cœur, parce que oui, l'amour est un sport de combat. Zaoui est l'invité de Décibel. À tout de suite.
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4: Archimède, les planches.
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4: Deux fois nommé aux victoires de la musique, le groupe Archimède, emmené par les frères Nicolas et Frédéric Boinard. Archimède nous livre un son pop-rock aux sonorités britanniques avec des textes en français et des refrains entraînants.

0: C'était Archimède.
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2: Vous avez connu Zaoui, les amis, avec son groupe Thérapie Taxi, l'aventure qui a été extrêmement réussie, plus de 400 000 albums vendus, des singles, des chansons qu'on connaît par cœur. C'est arrêté en 2021 avec un EP bien nommé Rupture de merde.
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2: Ensuite, Zaoui a commencé à tailler sa route en solo, à base d'EP, d'un premier album aussi. Et le deuxième album de Zaoui, Karaté Cœur, vient de sortir. Forcément, on en parle dans Décibel. Salut Zaoui.
4: Salut à toi.
2: Comment ça va?
4: Écoute, ça va. Un petit rhume latent, le début d'automne. Mais sinon, je suis très heureux de cet album qui est sorti.
2: Voilà. À part ta maladie saisonnière, tout
4: va bien. Mais pas inquiétant. Il faut faire dodo et voilà quoi.
2: Bon, à tout moment, on t'apporte un thé. Tu sais qu'ici.
4: Oui, vous êtes très prévenant.
2: On chouchoute les artistes. Évidemment, en te présentant, j'ai évoqué Thérapie Taxi. Ceci dit, toi aussi, dans ton disque, il y a une petite allusion avec un peu, j'ai l'impression, de tendresse et de mélancolie. C'est la chanson Gentrice.
4: Tout à fait.
5: 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C'est pas sérieux ça, ton âge, non.
2: 5 ans plus tard, ça veut dire que c'est digéré, mais qu'il fallait digérer.
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4: Est-ce que c'est digéré? C'est une question que je me pose souvent, figure-toi.
2: C'était tellement énorme. Et puis ça a dû prendre une place dans ta vie.
4: Je crois que ça sera jamais totalement digéré, mais pas dans un sens mauvais.
2: Ouais.
4: C'est-à-dire que je suis complètement toujours aussi époustouflé de ce qui s'est passé. Et puis tu le digères, en fait, continuellement, avec, tu grandis avec ce truc-là, ces souvenirs qui sont de plus en plus lointains. Je ne sais pas ce qu'on entend par digérer. Oui, c'est digéré, j'ai écrit un bouquin dessus. Il y a beaucoup de choses. L'ego est digéré. L'ego, il est digéré depuis pas mal de temps et ça me fait du bien. Et ça, je crois que ça a été le travail de mon premier album et de mon premier bouquin que j'ai écrit. Donc, il y a quelque chose qui a été digéré. Et du coup, j'en garde juste beaucoup de tendresse, je crois, pour moi-même, pour cette époque, et beaucoup de fierté aussi, je vais être honnête.
2: Bah, tu peux.
4: C'est quand même incroyable ce qu'on a vécu. Donc oui, en fait, si, allez, c'est digéré.
2: Très bien. Alors, on passe à ce deuxième album solo, donc Karaté Cœur. Déjà, je dis solo, mais est-ce que tu as la sensation de l'avoir fait tout seul? Ou est-ce que, alors, n'étant plus dans un groupe, évidemment, on dit album solo, mais tu as quand même un entourage musical? Ouais.
4: Je crois qu'il y a vraiment peut-être quelques génies qui arrivent à faire des albums absolument seuls. Malheureusement, c'est pas mon cas. Mais non, en fait, quand tu fais un album, t'es toujours entouré. T'es entouré de réalisateurs. Ce qu'on appelle les réalisateurs dans la musique, c'est des gens où tu leur amènes tes maquettes et eux, ils les transforment. Donc il y a une part de composition, une part d'ingénierie musicale, une part de mix, enfin tout ça. Donc des gens qui aident à ce que tes chansons soient professionnelles,
2: oui,
4: sonnent bien.
2: Magnifique.
4: Voilà. Ouais. Et tu vois, toi, tu restes toujours à côté pour être toujours dans le processus. Puis après, t'as des gens. Moi, j'ai eu des gens qui m'ont un peu aider à écrire les paroles de temps en temps, des gens pour les top lines. Enfin, en fait, on a fait ça. Ce que j'ai beaucoup aimé dans cet album, c'est qu'on est parti en résidence 2 fois, notamment beaucoup avec mon équipe de live. Du coup, tout était connecté avec des gars que j'aime beaucoup. Et on a fait ça vraiment à l'ancienne, je dirais, pendant une semaine avec des instruments, des micros sur les instruments, tout un peu ouvert. Et c'était des super moments. Voilà.
2: C'est aussi un très bon moment que de découvrir Karaté Cœur. Au début, évidemment, on est un peu triste pour toi, puisqu'on se rend compte très vite que c'est un album de rupture.
4: Ouais, je pose le décor direct. Voilà. Ça, elle est deep, la première. Ouais.
2: Il s'est fait larguer salement. Voilà. Il s'y attendait pas trop.
4: Il s'y attendait pas du tout.
2: Eh, c'est ça, ça fait mal.
4: Il s'y attendait pas, sinon ça fait un peu moins mal.
2: Est-ce que finalement, maintenant que l'album est sorti et tout, tu peux nous dire si l'amour est revenu ou pas?
4: Écoutez, tout est construit un peu dans le fantasme et en même temps le vécu.
2: Ah, donc c'est pas du 100% réel, l'album.
4: Il y a
2: c'est inspiré de...
4: Ouais, on va dire que j'ai tiré un fil, mais ouais. Tu peux pas écrire ça si quand même tu t'as pas été un peu mal à un moment donné.
2: Voilà.
4: Mais disons que ça m'a fait du bien d'écrire ça. Et notamment la chanson d'intro, je l'ai écrite dans un moment où pour la petite histoire, j'allais en studio pour faire Homme Facile, qui est une autre chanson de l'album, beaucoup plus joyeuse, beaucoup plus... Et je suis arrivé, j'ai dit, je peux pas faire ça. En revanche, j'ai écrit un texte, là, super triste. Et puis le mec, qui a un ami, qui était très prévenant, qui m'a dit, ah non, mais t'inquiète pas, on fait pas, là, le rock et tout, tiens, attends, je te fais un truc, là, tout deep. Et puis j'ai commencé à écrire l'intro comme ça, qui c'est où je suis arrivé avec ce texte que j'avais absolument besoin de dire, et il a été très prévenant, voilà.
2: Il faudra découvrir Karaté Cœur. Là, nous, on va s'écouter ton duo avec Stéphane.
4: Allez.
2: Qui s'appelle Love Noir. Noir. Donc, à vous de faire le tri. Qu'est-ce qui est 100% authentique? Qu'est-ce qui est de l'autofiction? De toute façon, c'est l'album de Zaoui. C'est son histoire à lui. Et il la partage avec la chanteuse Stéphane.

0: a invité Stéphane sur son album Karaté Cœur. Alors le Crash 404, on y va? Allez, on y va.
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0: Crash 404, la chanson qu'on comprend bien. Donc
2: ça, c'est le début de l'album, voilà. C'est, on est dans la phase vraiment dure.
0: Et à la fois, quand donc tu te fais larguer, donc c'est l'homme que tu es, évidemment pas l'artiste que tu es qui se fait larguer. Là, c'est un moment où on peut séparer l'homme de l'artiste. Mais se dire justement, en fait, t'as laissé ce truc-là rentrer dans ta musique. Tu savais que ça allait être aussi... aussi productif, enfin que ça allait autant t'inspirer.
2: C'est marrant parce qu'en fait, c'est pas que je l'ai laissé rentrer, c'est que j'en avais absolument besoin. C'est-à-dire que c'est quand même ma réponse à tout depuis pas mal de temps, de faire de la musique. Et là, j'avais même presque du mal à le faire. Et en même temps, je le faisais dans un exercice larmoyant et pas terrible. Et puis je me disais, je vais quand même pas faire un album de rupture quand même. Je sais pas, j'ai 30 ans passé, je l'ai jamais fait, c'est pas pour rien. Enfin, ouais. C'est sympa. Et puis en fait, tout d'un coup, je me disais, pourquoi pas en fait. Ouais.
0: Tu t'es laissé la liberté.
2: Ouais, en fait, je me suis dit, bon, le premier album, d'une certaine manière, ça parlait d'une autre rupture, de la rupture avec ma vie d'avant, tout ça et tout. Et là, je me suis dit, ben au moins, c'est ça que je vis. Et tout d'un coup, c'est ça qui me vient. Puis en fait, voilà, je vais prendre le fil. En fait, j'ai écrit, si tu veux tout savoir, j'ai écrit un journal.
0: D'accord.
2: Qui me faisait du bien tous les jours pour me maintenir tête hors de l'eau. Et quand même, du coup, de journal, il y avait un espèce de fil narratif et j'avais quelques chansons et je me suis dit, ben, en fait, il faudrait faire un album qui suit le point A au point B et puis qui est un fil narratif et puis voir ensuite ce que tu peux raconter dans ce que tu traverses dans une rupture, comment est-ce que tu peux raconter plusieurs choses, machin et tout. Mais je me suis dit, allez, let's go. Puis j'avais déjà le nom, je trouvais ça super, Karaté Cœur.
0: Karaté Cœur, c'est beau.
2: C'est un nom qui claque. Ouais. Et je me suis dit, allez, let's go, fais-le. Au moins, tu le fais une fois dans ta vie, tu fais un vrai album de rupture. Et puis ça sera fait, quoi.
0: Tu parles d'une des questions que tu t'es posée. Qu'est-ce qu'on peut raconter? Qu'est-ce que je peux raconter? Est-ce que à un moment, justement, oui, tu t'es posé une limite? Tu t'es posé la question de la pudeur, qui n'était pas forcément une question que tu t'étais posée dans dans ta carrière musicale, mais qui là était peut-être présente.
2: T'as raison, je me la suis pas beaucoup posée. En fait, j'ai écrit un petit bouquin en même temps avec l'album Karaté Cœur, parce que maintenant j'adore faire ça. Ouais. Et c'est plutôt dans cet exercice-là où je me suis dit, oulala, attention, parce qu'en plus, quand t'es artiste, t'as quand même un peu une vie publique, même oui. Si, voilà, sur les réseaux, tout ça et tout.
0: Ouais, mais ta boulangère, à un moment, elle va le lire. Et,
2: voilà,
0: et ta chanson,
2: amis,
0: elle va l'écouter.
2: Tout ça, donc, oui, je pense que je me suis juste dit, tout n'a pas besoin d'être vrai, puis en fait, tout est un peu vrai quand même, parce que c'est que des agglomérats de choses que j'ai vécues, machin et tout. Mais, finalement, je suis quand même pas quelqu'un de très pudique, je crois, globalement. Donc, en fait, ça m'a jamais trop freiné et ça continue à pas trop me freiner.
0: Est-ce que l'art, la musique ici en l'occurrence, ça répare?
2: Bah, bien sûr. Évidemment. De toute façon, quand tu viens d'un groupe qui s'appelle Thérapie Taxi,
0: oui,
2: la réponse
0: vrai.
2: C'est forcément oui. Hein.
0: C'est vrai qu'il y avait thérapie dès le départ. Ouais.
2: C'est la Thérapie Taxi, c'était l'idée de la thérapie à emporter, un peu rapide, justement.
0: Ouais.
2: Donc ça a toujours été présent. C'est comme ça que moi je l'ai toujours vécu, c'est comme ça que je le vis sur scène avec les gens, c'est ce qui me renvoie. Et tu vois, par exemple, ça fait un peu plus d'une semaine que j'ai sorti mon disque et c'est vrai que je suis plutôt dans un... J'avais de l'appréhension et je suis plutôt dans un mood très heureux parce que les gens m'envoient des messages.
0: Mais parce que c'est universel, ton expérience. On a tous vécu, alors pas ton histoire.
2: Bien sûr.
0: Une histoire comme ça.
2: Oui, mais du coup, ça fait toujours du bien d'avoir des messages de gens qui disent, bah ouais, mais moi, je me répare aussi là-dedans. Puis en fait, on connaît ce sentiment de dire, putain, je suis en train de vivre un truc très dur. Et il y a quelqu'un qui le chante, il y a quelqu'un qui l'écrit.
0: Mais
2: et puis tout d'un coup, ça met un peu de baume au cœur.
0: Et t'as l'impression que c'est écrit pour toi. Tu dis, putain, il raconte mon truc.
2: Voilà. Comment est-ce que plus tu vas dans les détails, plus tu te rends compte que ça devient universel.
0: Universel et beau. On vous recommande Karaté Cœur, le nouvel album de Zaoui. Nous allons continuer à en parler, les amis. Alors, mon conseil, eh bien, ne partez pas trop loin.
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2: Zaoui a sorti un album de rupture, mais attention, c'est pas un album triste. Je suis comme des lumières.

0: C'était bien de manifester. Je t'écris un tube, c'est effectivement un tube, ce pain au lait.
1: Tu vas voir, c'est encore plus drôle que ça.
0: Vas-y, raconte.
1: C'est-à-dire qu'il faut t'imaginer moi qui arrive avec mes maquettes un peu larmoyantes au label, tu vois, genre. Et donc eux, bon, on vient de re-signer un contrat sur un deuxième album. Ils ont été mis au parfum que je quand même venais de faire larguer comme une merde. C'est un peu la première réunion.
0: Ah, ok.
1: Donc ouais. J'arrive, je leur dis bon, moi j'ai ça. Ah oui.
2: Ne me quitte pas.
1: Ouais, c'est que des trucs un peu mal enregistrés, c'est avec la guitare. Et tu vois qu'ils sont un peu en mode bon là il faut pas trop qu'on le brusque. Et puis oh oui non mais ça c'est pour un album c'est bien mais ah il nous manque peut-être un peu de joie quelque part. Un peu. Tu vois ce qu'on veut dire. Et ils me disent voilà il faudrait faire un truc un peu radio un tube hein, tu sais. Bon, moi je suis grognon je fais toujours la même chose pour la radio. Moi je suis pas bien j'ai envie d'écrire des chansons tristes voilà c'est mon mood tu sais dans ma position
0: bah oui,
1: d'artiste.
0: Normal.
1: Et donc je les prends au mot, genre, ah oui, vous voulez un tube, bah, je vais faire un truc très bête, je vais dire, je t'écrirai un tube, voilà, si vous voulez, je vais mettre le truc. Et en fait, ce qui est marrant, c'est que j'ai pris vachement de plaisir à le faire en me disant, allez, remets-toi dans son truc. J'ai mis, en fait, quand j'ai écrit le truc, j'ai un logiciel où je mets l'autotune à fond. Et je me suis, tu sais, moi, normalement, les textes, toujours un peu ciselés, un peu, alors attends, qu'est-ce que tu racontes? Non, mais ça, tu peux pas le dire, c'est trop goofy, machin. Et là, je me suis dit, bon, tu t'en fous. Vas-y, dis les trucs comme ils viennent, soit dans ton attitude un peu, genre, de cette attitude que j'aime bien, de mec qui s'est fait larguer, mais qui dit, mais qu'est-ce que t'es conne de m'avoir largué, regarde, moi, je suis trop un beau gosse. Et puis, tu le dis de manière super marrante et un peu touchante. Et du coup, j'ai pris beaucoup de plaisir à écrire ce titre qui s'appelle Pain au lait. Déjà, le titre, voilà. Mon label me disait, mais pourquoi, t'es sûr? Je dis, oui, ça s'appellera Pain au lait. Et je suis assez content du résultat. Et figure-toi qu'effectivement, sur mon public, en tout cas, ça a vachement bien marché.
0: Oui, voilà. C'est un tube. Mais parce qu'on a aussi besoin de ça quand on est dans une situation de largage.
1: Hein. Ben c'est oui, ça. On se redonne un peu de self-esteem.
0: Exactement. Et on sort des sortilèges.

0: des invités comme Stéphane soit là juste dans les cœurs. Ouais, c'est quand même ce kiff.
1: C'est partout, ouais.
0: Ouais, les voix féminines.
1: Non, bah, c'est la même un peu partout.
0: Ouais, mêlée à ta voix. En fait, quand tu penses aux chansons, t'entends la voix de fille, non?
1: Ouais, je suis un peu accro à ça. Après, là, je trouve que dans cet album de rupture, ça avait du sens de glisser un espèce de fantôme tout du long de l'album. Donc, ça me plaisait aussi qu'il y ait tout le temps un espèce de le fantôme de l'ex qui était toujours un peu là, surtout. Ouais. Donc, déjà, musicalement, je trouvais ça intéressant et dans le sens, je trouvais ça cool aussi.
0: C'est l'heure du questionnaire des choix cornéliens, mon
1: Allez.
0: Cher Zawi. C'est parti. Écrire le matin ou la nuit?
1: La nuit.
0: Histoire d'amour paisible ou histoire d'amour chaotique?
1: Chaotique.
0: C'est vrai, t'es toujours pas vacciné? T'es trop fort.
1: Non, parce que quand tu apprends à maîtriser le chaos, c'est là où tu deviens vraiment heureux.
0: Ok, Zawi, tu préfères que je t'appelle Zaza ou Oui-Oui?
1: Les deux sont terribles. Non, si, elle est bien, parce que les deux sont Zaza quand même, mais c'est terrible.
0: Zaza, c'est dur.
1: C'est terrible. Mais Oui-Oui, je crois que ça serait encore pire.
0: J'avoue. C'est quoi le plus facile, arrêter la clope ou arrêter l'alcool?
1: Alors, ça fait 2 ans que je promets à tout le monde que je vais arrêter la clope, j'y arrive pas. Mais arrêter l'alcool serait un tel Everest que je dis arrêter la clope.
0: Ok. Ne pas voter ou annuler un concert pour pouvoir aller voter?
1: Je suis très, très pour le vote, moi, mais quand même, tu vas pas annuler un concert pour un vote.
0: Oui, c'est vrai. Donc, procuration. Voilà.
1: Procuration à quelqu'un de confiance.
0: Exactement. Ah oui. Une heure de sport ou une heure de sieste?
1: Une heure. Ah, j'adore les deux.
0: J'ai besoin des deux. Il faut choisir.
1: Oui, j'ai besoin une heure de sport quand même, mais j'adore la sieste.
0: Ok. Dans le taxi, en vrai, thérapie avec le chauffeur ou silence total?
1: Ça dépend du mood. Hein. Il y a des moments où t'as envie de silence et il y a des moments quand t'es un peu bu, justement, où t'as plus envie de thérapie.
0: Ok, question moustache. Tu préfères gagner un concours de sosie de Freddie Mercury ou de Georges Brassens?
1: Georges Brassens.
0: Ok, et on termine. Tu préfères voir ton petit pleurer ou pleurer devant ton fils?
1: Pleurer devant mon fils.
0: Ok, on écoute une chanson qui va sans doute vous faire un peu pleurer. Seul avec mon fils, Zawi, c'est sur son album Karaté Cœur.
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0: Mais qu'elle est belle, cette chanson, seule avec mon fils. C'est ça aussi, peut-être, la différence. C'est que, c'est, et voilà, non, mais quand on est père, les ruptures, ça ne veut pas dire la même chose.
1: C'est dur, c'est dur. Moi, je m'en suis rendu compte que ça a été très, très dur d'assumer mon rôle de parent en étant en PLS total. Ça fait partie de, et en même temps, ça fait partie de ce qui te permet de pas aller trop loin dans le
0: t'as pas le droit.
1: Deep. Bah non, tu peux pas.
0: T'as pas le droit de mourir, t'as pas le droit d'arrêter de fonctionner.
1: Oui, et puis t'as pas le droit d'aller faire un teuf pendant 48 heures, t'as pas le droit d'aller trop mal, quoi. Et en même temps, tu te dis merde, moi j'aimerais bien, là, aller mal pendant 2 semaines, qu'on s'occupe de moi, et en fait, non, il faut être là. Et en même temps, ça nous a, c'est le sujet, parce que pendant longtemps, on me disait, mais pourquoi tu fais pas de chansons sur ton fils, machin? Puis je dis, mais je sais pas, j'y arrive pas, j'ai pas le truc, tu vois. Genre, oui, ça me rend très heureux d'être père et j'ai plein de choses à dire, mais ça sort pas, quoi. Ouais. C'est pas facile de faire une chanson. Et c'est vrai que là, on a vécu, ce temps-là de manière un peu, suspendue. Et on a vécu des très, très beaux moments parce qu'en fait, c'est marrant ta dernière question qui est liée à ce titre, hein, mais oui, effectivement, je me suis permis de pleurer devant lui.
0: Ouais.
1: Je lui ai dit ce qui se passait, et je l'ai traité un peu comme un adulte, peut-être pour la première fois de sa vie, tu vois. Alors peut-être qu'il y a des gens qui vont être horrifiés par ce que je dis, mais en même temps, moi...
0: Il est petit, il a quel âge?
1: À l'époque, il avait 4 ans,
0: oui.
1: 4-5 ans.
0: Oui, donc il comprend. Oui.
1: Il comprend ce qui se passe à peu près, puis... Et puis en fait, ça rendait son père. Moi, j'étais tellement une espèce de guimauve qui était obligé de tout expulser, puis toute liquide, plus du tout solide, quoi, que ça le rendait, ça me rendait attendrissant, puis plus éveillé à plus de trucs, et notamment, effectivement, dans ce moment-là, je mettais la musique à fond.
0: Et tu danses.
1: Et je dansais, dansait ensemble sur, je me rappelle très bien, j'étais, Zao de Sagazan avait sorti sa reprise de Bowie, là.
0: Oui, cette Modern Love.
1: M'a obsédé. Et alors, je mettais ça à fond. Et je dansais n'importe comment, sans me regarder. Et puis, en fait, lui, il se mettait sur le canapé à ma hauteur. Et on se mettait à danser comme des fous. Et c'était des super moments de décompensation un peu émotionnelle, tu vois. Mais sauf que tout d'un coup, quand tu le regardes après coup, enfin c'est tellement tendre, et puis c'est des vrais moments, tu vois, de vraie vie, de dire, je suis pas dans le fait de contenir, ton père doit aller bien, il est tout le temps fort. Non, en fait, ton père, il vit aussi des choses, et en fait, c'est aussi comme ça que ça passe, quoi.
0: Et du coup, ça débloque aussi ta la fameuse chanson sur ton fils.
1: Oui, parce qu'en fait, tout d'un coup, je me suis senti seul, mais avec mon fils, parce qu'en fait, c'est ça aussi d'être monoparental. Il y a eu beaucoup de moments seuls avec lui dans cet appart que j'adore, et puis on était seuls tous les deux. Donc oui, j'ai eu ce refrain qui est venu très, je l'ai écrit très facilement, en fait.
0: Ouais.
1: Mais oui, tout est venu facilement j'avais besoin de le dire, et puis voilà.
0: L'album de Zaoui s'appelle Karaté Cœur.

0: du coup, on commence l'interview en parlant de rupture et on termine avec beaucoup de lumière.
1: Et c'est la première fois que je fais ça.
0: Mais c'est
1: très heureux. Bah ouais. C'est j'ai toujours
0: ton happy
1: terminé.
0: End.
1: Ouais, happy end. Et je me suis dit, c'est fou, de tous les albums de Thérapie Taxi, de tous les EP que j'ai sortis avec Zawi, il n'y a pas un putain d'happy end. À chaque fois, ça se termine dans les larmes et les sanglots. Sur Itzal, c'était Anti-Itzal, où c'était vraiment la chanson la plus dépressive du monde. Sur le deuxième album Kadavexki, c'était une chanson qui s'appelait La Boucle, qui était un truc qui parlait du décès de ma mère. Ensuite, sur mon premier EP, c'était Démon, où c'est,
0: ah oui,
1: dans
0: c'était
1: la, dans la
0: celle-là.
1: Teuf. Et ouais. Sur l'album, c'était Pulsation, c'était un truc très triste et tout. Et en fait, cette chanson est née des moments dont je te parlais tout à l'heure. On était en résidence à Jamais, un peu à partir de 23h. En gros, on t'a fait de manière très raisonnable jusqu'à 22-23h. Et à 23h, on sortait les bières, on branchait les micros et ça Jamais dans tous les sens. Et quand ça me fait un truc comme ça, et eux, ils s'éclatent, mais ils me disent, ah, c'est pas du tout ton truc. Si, j'aime
0: ça
1: bien.
0: Ça te va hyper bien.
1: Et en fait, alors je saurais même pas te dire quel style c'est, mais c'est vrai que c'est pas du tout le genre de prod sur laquelle j'ai l'habitude de poser.
0: Ouais.
1: Et en fait,
0: c'est californien.
1: Je saurais pas.
0: Je sais pas.
1: Ouais. En fait, je sais pas trop, mais c'est vrai que c'est pas trop moi, ça c'est sûr que de base. Et en fait, il y avait tout cet esprit de jam, et du coup, la chanson finit comme ça, où on s'est enregistré un peu à la Zub. Mais c'était super joyeux, parce que du coup, ils jouaient ce truc avec. Et moi, je leur disais, continuez. Et j'avais ce truc tout d'un coup un peu libéré aussi, un peu pour moi, lumineux, de. Ça va, la vie avance, on y va après, on voilà. Et en fait, j'étais très content pour une fois d'être sur un happy end.
0: Alors, le happy end de cette émission, c'est ta tournée, évidemment, que j'annonce avec plaisir. Tu seras dès le mois de novembre en tournée à Sannois, Amiens, Le Havre, au mois de décembre à Rouen, Rion, Grenoble, en janvier à Marseille, Montpellier, Toulouse, Lyon, Strasbourg, Rennes, Bordeaux, et en février, le 4 février, à Paris, à l'Olympia.
1: Voilà.
0: Bonne tournée à toi.
1: Merci.
0: Et merci beaucoup d'être venu nous voir. Karaté Cœur, vous l'avez compris, c'est testé et approuvé par l'équipe de Décibel. Bonne route, monsieur Zawi.
1: Merci pour l'invitation. Bonne route à vous.
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2: Décibel, c'est jusqu'à 20h. Pardon, je me débrouille avec mon micro. Vous entendez ou pas? C'est trop drôle. On dirait un vieux lit qui grince. Eh ben non, c'est un vieux micro. Allez, c'est l'heure de jouer au blind test. Ah, le micro est d'accord. On joue au blind test et à gagner, c'est l'album de Zaoui dont nous parlions avec lui à l'instant. Le très joli Karaté Cœur. Elisabeth est avec nous pour tenter de le gagner. Bonsoir Elisabeth.
3: Coucou Émilie, bonsoir, comment vas-tu?
2: Ça va bien et toi?
3: Ben écoute, une journée assez tranquille, on va dire, oui. Un peu plus, pas fraîche, mais hier, ce matin, très chaud et très, hier, très chaude.
2: Ah, très bien.
3: En température, hein, ben je écoute, te parle. Hein.
2: Moi, à Paris, j'ai pris la flotte. Ça m'a...
3: Ah ben nous pas.
2: Ah ben, oui, bon, il pleuvait ce matin à Paris. Ah là là, Elisabeth, un jour on fera une émission de météo, toi et moi, mais c'est pas ce soir. Là, on va jouer et on va jouer avec Kevin aussi. Salut Kevin.
4: Bonsoir Nelly, comment vas-tu?
2: Ça va bien, merci Kevin. Est-ce que la journée a été bonne?
4: Ah bah oui, les courses ce matin, tranquillement, puis je me suis baladé dans Nemours où j'habite, quoi, donc voilà.
2: Bon, mais c'est très bien, une petite balade pour se dégourdir les jambes, et ensuite, à 19h48 précisément, nous jouons ensemble au blind test, mais avant de jouer, évidemment, il faut gagner. Alors vous avez gagné chacun un exemplaire de Karaté Cœur, l'album de Zaoui, et je suis bien contente de vous l'offrir, parce qu'il est très beau ce disque. Voilà, c'est cadeau, Elisabeth.
3: Bah, merci, mais Karaté Cœur,
4: merci.
2: C'est joli, ça.
3: C'est une belle introduction.
2: Je suis d'accord. Le thème du blind test ce soir, eh bien, ce sont les filles. Les filles dans les titres de chansons. Il va falloir retrouver le plus rapidement possible le nom des interprètes de ces chansons. Elisabeth et Kevin, n'oubliez pas de donner votre prénom avant de donner la réponse. Et puis ensuite, on vérifie ensemble et en musique. Est-ce que vous êtes prêts à jouer avec les filles en chansons?
4: Oui, d'accord.
3: Allez, on y va.
2: Alors, prête. On y va. Première chanson, qui chante les filles? Dites-le-moi.
3: Ah oui, elle
4: est bien.
2: Oui.

0: Elisabeth et Kevin, vous avez eu la réponse en même temps. Je vous félicite, Elisabeth et Kevin, un point partout. Et on continue.
1: Elisabeth Transgal.
0: Bravo!
1: Laisse tomber les filles, un jour c'est toi qu'on laissera.
0: Mais dis donc, Elisabeth.
1: Laisse tomber les filles, ah oui.
0: Oh, trop forte! Bravo, bravo, je te félicite. Oui. Tu chantes bien.
1: Merci.
0: J'adore! Il faut qu'on fasse une spéciale météo avec Elisabeth, mais il faut aussi qu'on fasse un karaoké. On a un gros agenda. Toi et
1: tu
0: moi.
1: L'as déjà dit, hein. Tu l'as déjà dit et c'est vrai. Hein.
0: Mais je l'ai déjà dit, mais je ne l'ai jamais fait. Il faut qu'on fasse un karaoké.
1: Non, pour l'instant, mais tu es peut-être trop occupée.
0: Le trop feignasse, oui, tu rigoles. Non, c'est moi. Alors moi, le problème avec moi, c'est uniquement la feignantise. Dis-toi bien ça. Oui, non, forcément. Mais on trouvera un moment. Il faudra qu'on fasse ça. Allez, une dernière chanson de fille après Enrico Macias et France Gall. Une chanson plus récente. Qui chante ça? Petit indice, elle sera notre invitée ce vendredi pour la sortie de son premier album. Et elle porte un prénom de fleur.
1: J'ai des fleurs. Rose, non.
0: Ah, c'est pas
1: Elisabeth Rose.
0: Non. Aussi mon père. Tulipe, non plus.
2: Et j'ai un ami mec.
0: Elle a fait la Starac.
1: Oui, elle a fait la Star Academy.
0: Elle a de jolies
1: Marguerite, grands. Non.
0: Oui.
1: Marguerite. Oh,
0: je suis forte. Oui. Les filles, les femmes, les meufs, c'est Marguerite. Bravo, bravo. C'est un sans faute pour ce blind test. Kevin et Elisabeth ont tous les deux gagné. Je vous envoie avec plaisir l'album de Zaoui, Karaté Cœur. Le blind test, c'est tous les soirs. N'hésitez pas à venir pour jouer avec nous. Et puisque les filles étaient au cœur de notre blind test, on a quand même une chanson dans le répertoire français. C'est une vraie régalade. Signé au bonheur des dames, oh les filles.
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0: départ, une chanson de Marty Robbins qui s'appelait Sugary, adaptée en français par les Pingouins en 1962 et reprise par Au bonheur des dames, c'est ce que vous entendez en 1973. Cette version Oh les filles sur leur album Twist a été numéro 1 des ventes en France en 1974.
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0: Allez, c'est déjà l'heure de la dernière chanson de l'émission. Alors, c'est la chanson anniversaire, on avait le choix. Hein. C'est la nif de Nolwenn, bisous Nolwenn, bon anniversaire. L'anniversaire de la mort de Coolio aussi, on aurait pu se faire un petit Gangsta's Paradise. Mais voilà, ça fait 2 ans qu'on a perdu Kris Kristofferson. Et je crois que je ne voulais jamais passer dans Décibel et c'est un de mes chanteurs préférés. Kris Kristofferson, il est mort il y a 2 ans, il avait 88 ans. Grande carrière de chanteur, d'auteur aussi pour d'autres artistes. Il était dans la sphère de Janis Joplin, dans tous les bouquins que j'ai pu lire sur l'histoire de Janis Joplin, je me rends compte que c'était un des seuls mecs gentils avec elle de toute sa vie entière. Puis surtout, il a écrit Me and Bobby McGee, qui ensuite est devenu un grand tube pour Joplin. C'était aussi un acteur. La première version de A Star is Born, une étoile est née, le fameux film avec Lady Gaga et l'autre beau gosse là. Et ben, la première version, en 1976, c'était avec Barbara Streisand et Kris Kristofferson. Et là, j'avais envie de vous faire entendre sa voix et sa guitare, parce que c'est un sacré musicien. Kris Kristofferson, pour les 2 ans de sa mort, voici Casey's Last Ride.

0: This is Last Ride sur le tout premier album de Kris Kristofferson, sorti en 1970. Un album qui a plu notamment à Johnny Cash, qui avait adoubé Kristofferson à l'époque, et qui avait aussi donc beaucoup plu à Janis Joplin, puisque c'est dans ce disque qu'elle avait trouvé Me and Bobby McGee. Voilà pour notre hommage à Kris Kristofferson. Allez, Décibels, c'est terminé pour ce soir. Merci à l'équipe de l'émission. Il y avait Antoine Greffin et Julien Moulet à la technique. Il y avait Alexandra Sackberg au stand. Iris Guitoni à la réalisation, Thierry Boffa, Thomas Demol à la délégation musique et Mélodie Chaïb à la programmation des invités.
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4: Salut à tous, bienvenue sur Ici. Après une heure de bonne musique avec Émilie Mazoyer et d'actu musicale, on se retrouve chaque soir dès 20h pour ce rendez-vous, nouveau rendez-vous. Vous connaissez, vous découvrez peut-être. On se balade dans toute la France. On s'intéresse à vos initiatives, à vos actions. On va partir en balade au cœur du patrimoine de notre pays grâce à un invité qui va aussi dérouler le fil de sa vie à travers les lieux qui ont compté pour lui. Mais avant de l'accueillir, j'ajoute qu'on vous donnera la parole avant 21h et qu'on s'intéressera à toutes les bonnes initiatives de vos régions. Mon invité est réalisateur, scénariste. Ses films ont attiré des millions de spectateurs en France. Et pas seulement, on lui doit entre autres la trilogie de Camping avec Franck Dubosc. Il est aussi le réalisateur de Disco, de Jet Set, de 3-0, de 4-0, de Turf, de All Inclusive. Ce soir, dans Il n'y a pas que Paris dans la vie, je reçois avec beaucoup de plaisir Fabien Antoniente. Bonsoir Fabien.
5: Bonsoir.
4: Comment ça va?
5: Bah très bien, très bien.
4: Je le dis tout de suite, Fabien, c'est un auditeur d'ici, un fidèle auditeur d'ici, c'est vrai.
5: Hein, c'est vrai, parce que il se trouve que je vis aussi au Pays Basque, surtout. Ouais. Et
4: ce donc, qui explique ce bronzage insolent.
5: Insolent, oui, parce que je vais à l'eau, je fais un peu de surf.
4: Non, et c'est très
5: et donc quand je reviens de justement du surf ou quand je fais mes courses, ma radio est branchée sur ici.
4: Et bah, ça nous touche
5: et
4: beaucoup.
5: Ça me donne l'occasion de connaître les nouvelles de ma région.
4: C'est vrai.
5: Ah oui. Je bascule entre ici Pays Basque et Gascogne. Ici Gascogne.
4: Exactement. Voilà. Fabien, merci d'être là. Vous racontez généralement, vous montrez à l'image en 90 minutes la vie de personnages, le pan d'une vie d'un personnage. Et ce soir, moi, je vous propose de raconter la vôtre. Les images, c'est vous qui allez les créer. Vous allez les décrire à nos auditeurs. C'est un petit bout du film de votre vie que l'on va découvrir ensemble jusqu'à 21h.
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4: Rien que d'entendre ça, c'est l'essence de votre vie.
5: Ah oui. Bah, c'est-à-dire que, comme je le disais dans mon livre, qui s'appelle « Alors, on n'attend pas Fabien ».
4: On en parlera évidemment.
5: Et je l'ai entendu très tôt, vers l'âge de 12 ans.
4: Ah, vous voulez déjà qu'on parle de ça?
5: Bah, je sais pas.
4: Allons-y.
5: C'est ce bruit qui m'a...
4: Avant de parler, on va se laisser encore un petit peu de temps. Avant de parler de ce déclic à 12 ans, autour d'un film. Moi, j'aimerais déjà remonter la pellicule de votre vie un tout petit peu avant, si vous êtes d'accord. Vous êtes né où ?
5: À Paris. Je suis né à Paris, puis j'ai grandi en région parisienne très tôt. Je suis né à Paris par accident, en fait. Et j'ai grandi en région parisienne, du côté de Villiers-sur-Marne, du côté des bords de Marne.
4: Ouais.
5: Et
4: c'est pas désagréable.
5: Voilà, c'était pas désagréable. Il y avait ce fleuve qui était assez qui nous amenait un petit peu d'air. Et il y avait les saules pleureurs, il y avait des canards, il y avait des copains partout. Donc moi j'ai vécu dans une banlieue qui était vraiment très agréable. Et j'en ai un souvenir de jours heureux.
4: Votre papa venait d'Algérie, des pieds noirs. Hein. Vous êtes le fruit d'un beau mélange parce que vous avez une maman qui est originaire de Bretagne.
5: Oui.
4: Ils sont rencontrés où, vos parents d'ailleurs ?
5: Ils sont rencontrés parce que mon père était un pied noir d'Algérie qui est venu un peu faire ses études à Paris. Et il a rencontré ma mère qui venait pour trouver du boulot. Et en général, les Bretonnes à cette époque-là, en 1958, étaient femmes de chambre pour des gens qui avaient un peu plus d'argent qu'eux. Et voilà, et ils se sont rencontrés. Et je crois que elle a été Miss Bretagne de
4: ah non,
5: Paris.
4: Mais c'est sûr.
5: De Paris. Et donc c'était une association des Bretons de Paris qui se retrouvaient autour de Montparnasse, puisque ouais. Montparnasse est la gare qui accueille les Bretons.
4: Alors c'est le 15e arrondissement hein, pour ceux qui le.
5: C'est le 14e. Lors d'une cérémonie, ben je pense qu'ils se sont rencontrés et voilà, je suis né assez rapidement.
4: Maman, elle faisait des ménages, vous l'avez dit, et elle aura aussi, voilà, ce joli titre honorifique. Elle est bretonne, et la Bretagne, ça compte pour vous, parce que c'est aussi une partie de votre enfance, Fabien Antoniente. Le granit, ça, c'est quelque chose qui vous a marqué particulièrement, et pourquoi?
5: Ben parce que, en fait, maman, Alphonsine, qui porte le nom d'Alphonsine, nous emmenait souvent voir les terres où elle était née. Donc, elle est née du côté de Baillet, en Ille-et-Vilaine, à côté de Fougères.
4: Ouais.
5: Et c'était des terres, effectivement, où le granit, les gens travaillaient le granit. Et l'activité principale de mes tantes, puisque ma mère, ils étaient neuf sœurs, hein, dans
4: ça
5: la famille.
4: Ça fait du monde, ça fait des cousins.
5: Donc, les tantes, j'en ai vu.
4: Ouais.
5: Et elle s'est retrouvée tout le temps au cimetière. Elle commentait, ma machine, elle est morte la semaine dernière, machin, elle est morte là.
4: C'est pas
5: bon. Et nous, quand on est gamin, c'est perturbant. C'est-à-dire ouais. que je m'attendais à d'autres vacances, mais c'est leur vie. C'est le granit, et voilà.
4: Mais vous avez d'autres souvenirs de la Bretagne, quand même. Bien sûr.
5: Mais j'ai des souvenirs, mais vraiment, c'était, il y avait la maison de mon grand-père, il y avait encore de la terre battue.
4: Oui, parce qu'il y avait une maison familiale, on est d'accord.
5: Terre battue près de la cheminée.
4: D'accord.
5: Et ils jouaient un jeu, c'est l'équivalent du bouliste, mais eux, ils jouaient au palais. C'est-à-dire, c'est des palais qu'on envoie sur des plaques de bois, et puis il fallait se rapprocher ouais. Voilà. Donc, c'était des souvenirs très, c'était une Bretagne très rurale que j'ai connue. Très belle.
4: Mais vous apprenez à traire les vaches.
5: Et j'apprends à traire les vaches. Parce que nous, petits parisiens, c'était notre petit fantasme. C'est de connaître mieux ces animaux qu'on ne voyait que dans les fermes en jouets. Et voilà. Donc, là, on était, de toute façon, je vais vous dire, j'ai des souvenirs heureux partout. Moi, je fais
4: tant
5: partie
4: mieux.
5: Des gens qui regardent toujours le verre plein plutôt que le verre vide. Mmh. Donc, je me souviens des belles choses, et les choses plus tristes, elles ont glissé sur moi.
4: La Bretagne, donc, c'est un endroit qui compte. On pourra sans doute en reparler, mais vous allez aussi pas mal voyager hein, durant votre enfance, sans doute grâce à vos parents. Je sais qu'il y a des régions comme ça que vous allez découvrir, comme les Vosges. Mmh. Vous alliez dans les Vosges.
5: Les premières parties de nos premières vacances
4: ouais.
5: Avaient lieu dans les Vosges, du côté de Gérardmer, du côté du lac de Longemer.
4: Alors, c'est vrai que vous Longemer. Baignez dans des eaux gelées à cette époque-là.
5: C'était de la cryo avant l'heure.
4: C'est pas mal ça. Non, mais c'est courageux, mais quand on est gamin,
5: on marchait beaucoup. J'ai un souvenir. On marchait. Ma mère et mon père nous entraînaient à marcher. Ce qui maintenant est un plaisir, mais quand on est gamin, on ouais. veut pas trop marcher. Et donc, on allait chercher des myrtilles. C'est des montagnes de moyenne altitude, mais c'est des montagnes très très belles dans les Vosges. Et voilà, donc pareil, là, on s'occupait des vaches. On aidait aux tâches, parce que la personne chez qui on louait était menuisier. Donc, on participait aux travaux de menuiserie. Tout ça était nous sortait de l'ordinaire de la région parisienne.
4: On va poursuivre votre enfance, Fabien Antoniente. On ira en Dordogne dans un instant. Je sais que c'est aussi un endroit qui vous plaît. Il y a le Pays-Bas, ça fait partie de votre vie. On parlera de vos films, on parlera de votre livre. Mais on va aussi se balader en France avec la revue des Merveilles. J'ai l'impression que vous êtes un contemplatif. Et en même temps, quand on est cinéaste, il faut l'être. Tous les jours, Benoît Prospero passe en revue les merveilles du vivant et les idées de celles et ceux qui consacrent leur vie à ce même monde vivant. Et aujourd'hui, on a un rendez-vous dans le futur.
7: Est-ce que vous voyez ce que c'est une technologie high-tech? High-tech pour haute technologie. Ou pour certains, technologie du futur. Et si le futur était non pas high-tech, mais low-tech, c'est-à-dire basse technologie. Mais qu'est-ce que c'est exactement? Ici, Pays d'Auvergne avait rencontré Gwenaëlle Douard à la ressourcerie d'Issoire et ils lui ont posé la question.
8: Alors, les low-tech, en fait, c'est par opposition à tout ce qui est high-tech, donc c'est plutôt des basses technologies qui vont avoir un impact assez réduit sur l'environnement et qui sont faits plutôt à base de récup et qu'on peut fabriquer soi-même, en fait, assez facilement.
7: Alors, on va peut-être donner un exemple. Oui, ben voilà, ça sera plus clair. Donc, par exemple, pour la cuisine.
8: Pour la cuisine, il y a beaucoup d'usages. On va parler du four solaire. Moi, j'utilise beaucoup une marmite norvégienne, c'est-à-dire que quand je cuis des lentilles, des légumes qui demandent un peu de cuisson ou des soupes, en fait, au lieu de laisser longtemps sur le feu et d'attendre que ce soit fini de cuire sur ma plaque, je le sors avant et je le mets dans ma marmite norvégienne, ce qui fait que j'utilise beaucoup moins d'énergie, en fait.
7: Voilà, donc en gros, on met la marmite dans cette sorte de coussin. Et en termes de temps de cuisson, ça donne quoi?
8: Un tiers sur le feu, deux tiers hors du feu.
7: Eh ben voilà, c'est ça le low-tech. Alors, autre exemple, le bon vieux garde-manger. Alors, pas pour se passer complètement du frigo, mais peut-être pour avoir un frigo plus petit, ou encore parmi les low-tech les plus simples, le balai plutôt que l'aspirateur, le vélo plutôt que la voiture, le thermomètre à liquide plutôt que connecté. Donc en clair, c'est quoi l'idée du low-tech, Fabrice ?
9: Comment on peut se passer de certaines technologies, comment on peut essayer de consommer moins d'énergie fossile ou électrique, du coup de se réapproprier aussi nos technologies. Pour nous, ça va avec tout ce truc de gagner en autonomie pour arriver à faire soi-même avec moins.
8: On réfléchit à notre besoin, en fait. C'est toujours ça, la low-tech, c'est réfléchir d'abord à ses besoins et la technique vient accompagner ce besoin, en fait, mais pas l'inverse. On n'est pas esclave de nos technologies.
7: Et si vous vous demandez pourquoi ne tout simplement pas faire le choix de la high-tech, eh ben c'est ça la raison, pour se sentir libre. Alors oui, on va moins vite, oui, ça peut prendre du temps, eh ben justement, c'est ça l'idée. À l'heure où tout va toujours plus vite et parfois tellement vite qu'on ne sait même plus quel est le sens de tout ça, eh ben l'idée, c'est de ralentir et de vivre uniquement avec ce dont nous avons besoin et non envie. Et la conséquence de ça, c'est quoi ? Eh ben, on n'a plus la pression de devoir posséder pour exister. Ce qui ne veut pas dire de ne rien posséder, mais juste l'utile. Et ça, ça suffit à certaines et certains. Même si c'est vrai, ça peut aller à l'encontre de tout ce qu'on nous a enseigné. Eh bien, pour certaines et certains, cette nouvelle vie, c'est une merveille. Merci. Ici Pays d'Auvergne, ainsi que Gwenaël et Fabrice, rencontrés à la ressourcerie d'Issoire.
4: Merci beaucoup. On parlera de l'Auvergne, d'ailleurs, avec Fabien Antoniente, puisqu'on était à Issoire. Je sais que vous êtes en plein repérage d'un nouveau film. Vous prenez le temps un petit peu comme ça d'ajouter des choses un peu plus simples dans votre vie, authentique. J'ai l'impression que vous êtes comme ça. Vous
5: ouais, j'écoutais ce que disait Benoît Prospero à propos du low-tech. Ouais. En fait, nos parents, nos anciens pratiquaient le low-tech puisqu'ils avaient des celliers ou des murs épais. On gardait la fraîcheur. Ils se contentaient de ce qu'ils avaient besoin. Donc, c'était effectivement la philosophie qui vient d'être racontée. Et voilà. Donc, moi, je suis un peu adepte de ça. Plus en vieillissant, je m'oriente vers le low-tech.
4: Paris, la Bretagne, les Vosges, la Dordogne, le Pays Basque et encore plein d'autres endroits à découvrir avec Fabien Antoniente qui se raconte dont il n'y a pas que Paris dans la ville, est d'accord avec le concept, donc restez avec nous jusqu'à 21h.
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4: Listen to your heart, c'est Roxette sur ICI pour vous souhaiter une belle soirée.

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2: Et votre invité ce soir, Fabien Antoniente, réalisateur de nombreuses comédies françaises au cinéma. Par où est-il passé? Quels sont les lieux qui l'ont construit? Il se raconte en toute intimité, gros plan ce soir, sur cet enfant amoureux de la Bretagne et de la Dordogne, mais pas seulement. On va en parler de cette Dordogne, parce qu'on a parlé des Vosges. Votre enfance, elle est aussi en Dordogne. Qu'est-ce que vous y faisiez?
3: Ça a été la deuxième partie de nos premières vacances, qui a duré 7 ans. On y est allé pendant 7 ans. Alors, il y a eu le Périgord noir, puisque on allait du côté de...
2: On mange très bien.
3: De Sarlat. Et puis après, il y a eu le Périgord vert du côté de Périgueux.
2: On mange très bien aussi.
3: De toute façon, c'est le dénominateur commun, c'est de manger très bien. Ouais. Et donc, j'aime beaucoup cette région où il fait quand même beau, chaud. Et donc, il y avait un parfum de Dordogne. C'est là que j'ai appris à nager, dans le fleuve de la Dordogne.
2: Après les eaux gelées de la Vosges.
3: Voilà, j'ai appris à nager vraiment dans la Dordogne. Et j'avais mes copains avec qui je faisais les 400 coups. Et surtout, on y allait, nous, on n'était pas vraiment des juilletistes, on était des Aoussiens.
2: Ouais.
3: Et donc, on y allait après le Tour de France. Donc, on refaisait des étapes.
2: Dont vous êtes fan.
3: Dont je suis énormément
2: ultra fan.
3: Ultra fan. Et donc, on refaisait le Tour de France dans ces petites routes.
2: À vélo, ouais.
3: Sur ces petites routes. Moi, je me rappelle, j'avais un vélo sans vitesse. Donc, ouais. C'était plus dur pour suivre les autres. Mais c'était extraordinaire.
2: Et vous avez voulu aller jusqu'en Andorre, je crois, à un moment donné.
3: Alors après, oui, c'est plus tard. Quand j'ai eu mon BTS, on a traversé toute la France avec les copains du lycée et on est allé jusqu'en Andorre en vélo.
2: Ouais. Vous avez pris un train à un moment donné.
3: Ah oui, j'ai pris un train.
2: Quand même, faut être honnête. Une petite étape, voilà. Alors, une grande étape pour vous qui a changé votre vie, c'est à 12 ans. On a écouté le coup de manivelle tout à l'heure pour raconter l'histoire de votre vie. Je retourne à Villiers-sur-Marne. Il y a une voie ferrée qui passait à côté de votre immeuble. Tout le monde pensait que votre famille était garde-barrière, d'ailleurs. Non, c'est vrai, je n'invente pas. Bon, et de l'autre côté de la voie ferrée, il y avait des bidonvilles portugais, pour qu'on comprenne bien l'univers dans lequel vous allez grandir. Vous mangez des prunes à l'époque, qui n'étaient peut-être pas un peu plus polluées aujourd'hui. Et un jour, vous jouez. Et vous apercevez des camions.
3: Ouais.
2: Et vous découvrez un plateau de tournage.
3: Voilà. Dans ce bidonville où vivait une grande communauté portugaise, on voit débarquer des camions, des voitures de luxe et des techniciens qui construisent en 2 jours une maison Louisiane, ce qui est très étonnant dans ce bidonville. Et évidemment, de ces camions et de ces voitures sortent des comédiens, Bernard Blier, Maurice Birot, Annie Girardot, Jean Carmet.
2: Vous avez 12 ans, c'est énorme là.
3: C'est énorme.
2: C'était et le donc, film Elle cause plus, elle flingue.
3: C'était la suite de Elle boit pas, elle fume pas, mais elle cause.
2: Qu'est-ce qu'elle cause,
3: ouais. Et là, Elle cause plus, elle flingue. Et donc c'était signé Michel Audiard. Petit bonhomme avec sa casquette, je le revois encore. Et à un moment, donc moi j'allais de plus en plus sur le tournage et de moins en moins à l'école. Et j'allais voir évidemment ce qui se passait, je voulais comprendre. Ouais. Parce que c'est pas facile à comprendre un tournage de l'extérieur. Surtout ce tournage-là de Michel Audiard. Ouais. Parce que quand j'ai revu le film, je comprenais pas non plus. Donc c'était encore... Donc, je regardais, je m'accrochais, etc. Et il avait dû me repérer. Donc, à un moment donné, Jean Carmet sort de cette maison Louisiane avec une chaussette grise en disant à Jésus, le personnage de Jésus, vous avez oublié ça cette nuit. La script fait remarquer à Michel Audiard que la chaussette, on ne la voit pas parce qu'elle est grise et qu'il faut mieux, il ferait mieux d'avoir une chaussette de couleur. Donc, à un moment donné, Audiard se tourne vers moi, il voit que j'ai des chaussettes rouges. Il vient vers moi, il me dit, dis-moi gamin, il serait possible d'emprunter des chaussettes juste pour le temps de la prise. Alors je dis, ben oui, bien sûr. Et donc je tends mes chaussettes, moteur, action. Et là, tout le monde se marre, parce que la chaussette est bien trop petite. Je faisais du 32. Donc Audiard revient me voir, il me dit, gamin, la chaussette ne va pas convenir, mais si tu veux, tu peux rester avec nous. Il m'a donné une pièce de 5 francs
2: ouais,
3: en argent.
2: Un cachet. 5 francs, c'est génial.
3: Et le droit de rentrer dans cette maison Louisiane et d'être la mascotte de ce film.
2: Wow. Voilà. Donc, quelle chance, c'est incroyable. Bon, c'est le déclic, me dites pas
3: c'est,
2: que...
3: C'est le déclic.
2: C'est de là que tout part, on est bien d'accord.
3: C'est la piqûre.
2: À 12 ans, vous n'avez pas d'idée de ce que vous voulez faire en ce moment-là.
3: Non. Je pensais juste à déconner. Mais
2: oui. Alors c'est vrai que vous êtes quand même aussi un gros déconneur. Merci pour cette très belle histoire parce que un petit peu plus tard, vous allez aussi en Dordogne. Vous l'avez dit pendant 7 ans, grandir, c'est l'adolescence, c'est les premiers amours, c'est les premiers bals, c'est les premières fêtes de village.
4: Il y a des images dans ma tête.
2: Je vous fais un petit clin d'œil à Camping.
3: Ah oui.
2: Pour la petite valse.
3: Petite valse de Gérard Lenormand.
2: Ouais, c'est dans Camping 3. C'était la fête de village au camping. Et ce sont ces années-là que vous vivez, que ce soit en Dordogne ou sur l'île d'Oléron. C'est cette époque-là où vous allez aussi faire du camping, Fabien Antonien.
3: Ben oui, oui, oui. C'est là que j'apprends à planter des sardines.
2: Les sardines, les tentes de l'époque, ils se font plus maintenant, mais bon.
3: Les tentes de l'époque étaient, on les attachait par des piquets métalliques, qu'on appelait les sardines. Je dis ça pour nos auditeurs. Voilà, c'est surtout apprendre à connaître l'autre d'une manière assez facile. Ouais. Dans un terrain de dans un camp de camping, on se parle. Tu viens d'où, toi, de Normandie, et toi, tu viens d'où, de Loir-et-Cher. Bon, voilà, on se parle facilement. Et on se parle encore plus facilement au moment de l'apéro. Donc c'est ces souvenirs de rencontres vers l'autre qui m'ont marqué, qui ont fait que ça a inscrit, ça a mis une pièce un peu dans la machine pour que un jour je réalise Camping.
2: Je vous propose pas une petite couillette, il a encore un petit peu de temps.
3: Vous savez que cette couillette, l'histoire de la couillette,
2: c'est le brasseur dans Camping 3.
3: C'est le bec verseur dans lequel on verse la dose de pastis. Ouais. Mais en fait, c'est Jacques Villeray qui m'avait appris. Et parce que l'origine, le film était écrit pour Jacques Villeray. Et c'est Claude Brasseur qui l'a fait parce que Jacques Villeray est décédé entre temps. Ouais. Et voilà, donc la couillette est restée, Jacques Villeray est parti.
2: Il y a quelqu'un qui compte dans votre vie, c'est un oncle qui travaille à la SNCF. Il n'avait pas d'enfant, c'était un peu vous finalement. Et alors lui, avec sa Peugeot 403 à la Colombo, puisqu'il avait vraiment une 403, il va vous emmener partout en France.
3: Ah ouais, une Peugeot 403 bleue. Avec des sièges en sky qui sentaient fort quand il faisait un peu chaud. Ouais. Et il nous emmenait un peu partout en France. Il nous a fait découvrir
2: Compiègne,
3: Pierrefonds, les châteaux de la Loire. Il nous a fait découvrir aussi tous les châteaux. Quand il venait nous rejoindre en Dordogne, tous les châteaux qui existent, et Dieu sait s'ils sont nombreux en Dordogne. Le château de Bénac, le château de Rouffignac, enfin, le château de... Et les gorges aussi, les gouffres, et les, notamment les Eysiques, où il y a eu le premier homme préhistorique, il y a encore des traces. Et donc, on a visité beaucoup de choses, avec beaucoup de monuments, avec cet oncle Paul, qui était un espèce de tonton Cristobal, qui arrivait avec sa voiture, trois coups de klaxon, on sortait. C'était merveilleux. Et il nous a ensuite fait visiter aussi toute la région où il vivait, la région du Puy de Sancy, Mont-d'Or.
2: On va aller en Auvergne. Vous pouvez pas, là vous parlez du Puy de Sancy. Boire un petit coup, c'est agréable. On parlait de la couillette il y a un instant, Fabien Antoniente, surtout avec l'entrepreneur du jour. On s'échappe un instant de votre vie pour aller en Auvergne, retrouver Catherine Quicandon. On sort un verre et une paille et on vous suit. Où est-ce que vous nous emmenez donc du coup aujourd'hui?
5: À Thiel, sur Acolin, dans l'Allier, à une vingtaine de kilomètres à l'est de Moulins. Ça pétille. Ça pétille de bonheur pour Jérôme Boireau et sa compagne qui fabrique les limonades Bulle Gourmande.
6: On a investi en masse dans du matériel français dernier cri qui nous permet aujourd'hui de travailler à deux simplement. Et de pouvoir avoir une forte cadence, c'était primordial. Et aujourd'hui, voilà, je travaille tout seul, elle est quand même derrière moi pour donner un coup de main, mais tout est automatisé, il n'y a pas grand-chose à faire, mis à part créer la recette, préparer la recette, et tout ce qui est les phases de nettoyage et de réglage.
5: Et si pour la production, il se débrouille seul, enfin presque, Jérôme travaille avec quelqu'un pour les saveurs.
6: Aujourd'hui, nous, on travaille avec des arômes qui sont 100% naturels, on a un aromaticien qui nous fabrique les arômes à la demande, on a une dizaine de jours d'attente à chaque fois, et on travaille vraiment avec l'essence même des fruits, des plantes, des fleurs.
5: Et cela donne des recettes intéressantes. Il y a par exemple violette, pêche basilic, framboise hibiscus, poire miel ou encore rose litchi. Pour la couleur, Jérôme a fait appel à un chef pâtissier qui a imaginé des colorants particulièrement flashy, encore un peu et ça brille dans le noir. Les limonades de Jérôme se vendent sur place, à l'usine ou dans les grandes surfaces du coin, et elles se vendent bien, même très bien, et ce, dès le début de l'aventure.
6: On finit l'année 2024 en ayant fait 7

0: cette idée qui pétille. Ici, ça entreprend dans l'Allier avec Bulle Gourmande, une limonade qu'on redemande.
1: J'ai compris, Fabien Antonin, pourquoi vous avez choisi l'Auvergne pour votre prochain film. Vous êtes en repérage en ce moment. Vous connaissez l'Allier d'ailleurs, près de Moulins.
2: Oui. Je suis allé il y a pas longtemps pour des dédicaces à Vichy.
1: Ouais, d'accord.
2: Et donc voilà.
1: Je suis tellement content. On le fait pas exprès. Ma direction m'a dit, tu parles pas trop de ta région à toi. Je suis né à Vichy.
2: Ah oui.
1: Et je suis là-bas. Donc bon, on reparlera d'Auvergne dans un instant.
2: Ah oui.
1: Alors on va parler de l'Auvergne et de tous les lieux qui ont marqué la vie de Fabien Antoniente. On était dans les vallons de Pont-d'Arc en Ardèche il y a quelques minutes. L'époque, voilà, aussi des premiers émois, des slows catastrophiques. Mais l'humour qui a toujours permis à Fabien de s'en sortir. Comment la carrière au cinéma a débuté? La rencontre avec Audiard lorsque vous aviez 12 ans. Et puis après, quelques années plus tard, il y a ce premier long métrage à la vitesse d'un cheval au galop. Tout va commencer, la suite on la connaît. Quoique, restez avec nous jusqu'à 21h, on va en parler.
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1: Et Benabar qui nous rejoint pour Elle danse sur Ici.

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3: Direction l'Allier pour découvrir le week-end prochain un rendez-vous qui devrait faire voyager petits et grands, le Festiconte à Mazerier. Pour sa 10e édition, le festival propose ce samedi un spectacle tout public intitulé Baladin l'étonnant voyageur. Au programme, un voyage musical et visuel imaginé par l'artisan du son, avec un livre pop-up géant et une histoire qui emmène le public dans un univers plein de surprises. Une belle manière de retrouver le plaisir des contes, mais avec une création qui mêle musique, images et imagination. Et si vous cherchez d'autres idées dans l'Allier, le week-end est également marqué par le lancement de la Foire Expo de Montluçon, tandis que le Centre National du Costume

0: et de la Seine à Moulins poursuit son exposition anniversaire, tous en scène, 20 ans de collection. Mais pour une sortie familiale et originale, retenez surtout Mazerier.
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3: On lui doit Pumping 1, 2 et 3. Jet Set 3-0, 4-0, Disco. Ses débuts derrière la caméra dans les années 90. Eh bien, amène Fabien Antoniente, notre invité, à écrire ses premières comédies. Grève Partie en 1997. Jet Set, c'est deux ans plus tard. En 1999, Satire avec, je le rappelle, Samuel Le Pihan, Lambert Wilson. José Garcia, il abordera aussi notre invité de façon satirique ce football qu'il aime tant pour en parler. J'ai le plaisir d'être avec Fabien Antoniente jusqu'à 21h. Alors d'ailleurs, avant tout ça, Fabien, il y a le lycée Fresnel à Paris, et vous avez un diplôme, vous allez travailler au commissariat de l'énergie atomique.
4: Ouais.
3: Des études c'est, d'optique, en fait.
4: C'était...
3: Ah, vous avez adoré.
4: Une espèce de bug.
3: Ouais, mais c'est... l'optique, c'est l'objectif, hein, c'est la caméra.
4: Et donc, j'avais obtenu un BTS instrument de précision, donc il y avait un rapport avec, vaguement avec ce que je voulais faire plus tard, mais... D'abord, j'ai fait ces études pour faire plaisir à mes parents, parce que mon père trouvait que le cinéma, c'était pas sérieux, c'était pas une...
3: C'était pas une... Vous vouliez déjà faire du cinéma, pour rester clair dans la tête.
4: Un peu dans ma tête, mais mon père disait, non, c'est un métier, beaucoup d'appelés, peu d'élus, disait-il.
3: Ouh, je la connais cette formule.
4: Cette phrase, terrible.
3: Mais la radio, c'était pareil pour moi.
4: Et donc, j'ai été au bout, et au bout du bout, c'est, après le diplôme, j'ai eu un emploi au commissariat à l'énergie atomique, sur la séparation isotopique de l'uranium 235 et 238 par procédé laser.
3: Ça vaut cher au Scrabble, ça.
4: Et ça a duré 15 jours.
3: J'ai rien compris. Ça a duré 15 jours parce que vous avez préféré faire des canulars téléphoniques.
4: Bah voilà.
3: J'invente rien. Hein.
4: Ah,
3: faisiez des canulars téléphoniques. Vous aviez envie de vous marrer. Alors j'ai évoqué les débuts, premier long métrage.
4: J'appelais un certain Monsieur Lapin régulièrement. Allô, Monsieur Lapin. Pampan. Et mec, t'es content.
3: C'est lamentable. C'est lamentable. Moi, j'essaye d'être sérieux depuis 20h. Alors, je retrace votre carrière. Vous faites le pompon du lapin, Fabien. C'est pas possible. Bon, l'année suivante, après 92, vous allez mettre en scène Tom et tout seul avec Florent Pagny et Jean Rochefort. C'est aussi comme ça que tout démarre. Voilà, suite à cette belle rencontre avec Audiard. On l'a dit tout à l'heure, comme vous aviez 12 ans. Alors, forcément, quand on est réalisateur et qu'on tourne, on est amené à tourner peut-être dans Paris, même si je sais que ça coûte très cher de tourner dans Paris. On tourne de moins en moins dans Paris. Mais vous avez toujours aimé aller tourner en dehors de Paris, parce que cet ailleurs ressemble peut-être plus aussi au cinéaste que vous êtes, mais vous préférez tourner en dehors de Paris.
4: Bah oui, parce que d'abord, quand vous tournez en dehors de Paris, vous êtes en bulle, en famille, vous restez avec les comédiens dans un hôtel.
3: C'est la colo, quoi.
4: C'est un peu la colo.
3: Ouais. Voilà.
4: Et vous rentrez pas, vous n'avez pas les factures, vous n'avez pas tous les détails qui vous ramènent au quotidien. Donc vous êtes déjà dans une bulle. Et cette bulle est propice à la création du film. Donc moi j'ai adoré, par exemple, quand on a tourné Les Enfants des Justes en Dordogne, avec Gérard Lanvin et Mathilde Le Seigner, on se retrouvait dans un hôtel le soir, c'était une histoire qui se passait pendant l'occupation, mais on était heureux de se retrouver et de manger ensemble, parce que plus les années passent, plus on est content de se retrouver.
3: Bien sûr.
4: Et on mesure le prix qu'est l'amitié, avec Mathilde Seigner, avec Gérard Lanvin, avec Franck Dubosc. On le mesure plus quand on est c'est propice aux confidences, c'est propice c'est comme les vacances un peu.
3: L'âge est plus on avance dans l'âge aussi, plus on a aussi envie de retrouver tout ce qu'on a pu vivre avec ces gens-là également, parce que vous avez des souvenirs avec chaque personne que vous évoquez qui sont énormes.
4: Il faut savoir qu'on ne se croise pas tant que ça quand on vit à Paris.
3: Alors vous avez tourné quand même à Paris, je pense à Jet Set, hein, j'ai regardé, il y a la place Vendôme, il y a le pont Alexandre III, il y a la Concorde, il y a Aubervilliers, il y a Saint-Tropez aussi, hein, dans Jet Set. 3-0, génial. Stade de France, Parc des Princes.
4: 3-0, on ne peut pas, vu qu'on avait comme partenaire le Paris Saint-Germain, on ne pouvait pas tourner vraiment ailleurs que Paris Saint-Germain.
3: Un décor privilégié pour vous,
4: et puis moi qui adorais, qui aime le cinéma, mais qui aime aussi le football par-dessus tout, mes deux passions étaient réunies sur ce film 3-0. J'ai adoré tourner sur la pelouse du Parc des Princes, sur la pelouse du Stade de France, de voir les coulisses, de tourner dans les coulisses de ces stades mythiques.
3: Ah mais c'est un accès que beaucoup vous envient, on est bien d'accord. L'aventure de votre vie, je ne sais pas si c'est l'aventure de votre vie, mais c'est celle peut-être qui restera et dont on vous parle, à mon avis, tous les jours, c'est celle-ci.
5: Alors, on n'attend pas Patrick ?
3: Et alors, on n'attend pas Fabien, qui est aussi le titre de votre livre. Vous parlez de vous, on en dira un mot tout à l'heure. Plus de 5 millions d'entrées pour le premier numéro, il y en aura 3. Vous vous souvenez du lieu où vous avez commencé, des idées là, sur un bout de papier avec Franck, quand vous avez eu cette idée là, un peu folle de faire camping?
4: Je me souviens d'une... C'était dans une discothèque à Deauville.
3: Ça, mais vous voyez, je vous ai lancé
4: chez Régine. Et, Franck, je venais de faire Jet Set, et me dit, j'aimerais bien faire un film avec toi, comme Jet Set un peu, mais dans l'univers du camping. Il se trouve que moi, j'avais déjà pensé à un peu à un film, mais pas comme lui le voyait. C'est ouais. Lui, il a pratiqué 25 ans.
3: Beaucoup de camping, ouais.
4: 25 ans de camping, donc il était très précis, cet animal, sur le sujet. Et donc, on a uni nos compétences, et on s'est retrouvés à Paris pour écrire.
3: Et quand vous le voyez aux essais, je sais pas, il paraît qu'il prend un peu ses vêtements par hasard, là, le petit slip bleu, et puis le bardeur rose, un peu par hasard, qu'il prend ces vêtements-là. Vous imaginez, là, quand vous le voyez la première fois comme ça
4: Ça va même plus loin. Il prend le débardeur rose, il a le slip bleu, il met le débardeur rose sur le slip bleu, il a déjà les claquettes, et surtout, je lui dis, mets les clés de la bagnole dans les mains, comme ça. Et le déplacement qu'il fait, à ce moment-là, Il est Patrick Chirac.
3: Exactement. Alors ça vous conduit dans une région, Arcachon, la Teste de Buch, le Moulot. Bon, c'est la Gironde, c'est aussi triste par rapport à l'actualité qu'on a vécu cet été, parce que je crois que ce camping, le décor du camping, ça n'existe plus, tout ça, là, aujourd'hui.
4: Si.
3: Une partie...
4: Oui, parce que les gens pensent qu'on a tourné dans le même camping. Or, on a tourné sur 3 campings, et on a tourné sur la façade du camping des Flots Bleus, qui existe toujours, que les gens viennent visiter.
3: Ah bah, ils prennent tous ces photos.
4: Parce qu'ils prennent des photos, etc. La partie plus profonde du camping, on l'a tournée ailleurs, et la partie vue sur le bassin, on l'a tournée au Petit Nice, sur un domaine des eaux et forêts, parce qu'il n'y a pas de vue d'un camping sur le bassin. Il y a toujours vue sur la dune, mais il n'y a pas vue sur le bassin. Donc, on a fabriqué un faux camping, avec une fausse allée, avec et c'est pour ça que Claude Brasseur, à un moment donné, court à côté de son vélo, parce qu'il peut pas l'emprunter, on pouvait pas rouler sur cette allée. Donc c'est ce qui était un inconvénient, on a fait un gag.
3: Et puis on pourrait parler non pas du Shogun, mais du Balapapa.
4: Oui.
3: Ça c'est au Pila, c'est une vraie boîte.
4: Oula.
3: Oui, non mais attendez, on va en parler dans un instant. Le Oula me donne envie. Il y a des souvenirs du côté du Pila. On va tout vous dire avec Fabien Antoniente.
4: Oula là.
3: Voilà. On va parler d'autre chose. Ici, ça marche, qu'en pensez-vous? Votre kilo de tomates, je sais pas combien vous le payez en ce moment. 5, 6 ou 7 euros. Dans les Pyrénées, oui, cher. Dans les Pyrénées orientales, ce même kilo de tomates, qui plus est en circuit court, 100% local, nous coûte beaucoup moins cher. Alors comment c'est possible? Élément de réponse dans ce reportage avec Robin Bernot et David Rochier. On est au sud de Perpignan.
5: Ici, votre kilo de tomates vous coûtera moins de 2 euros.
6: Ah bah c'est imbattable, c'est clair, c'est imbattable.
5: Nous sommes à Elne, à une quinzaine de minutes en voiture de Perpignan. Bienvenue chez Christelle Lopez, agricultrice installée sur l'exploitation familiale il y a quelques années. Sa famille a fait le choix de se lancer dans le maraîchage. Et ici, le principe est simple, ce sont les clients eux-mêmes qui récoltent directement les fruits et légumes qu'ils souhaitent acheter.
7: Les gens sont respectueux, il y a un vrai échange sur la culture et pas seulement sur la cueillette.
5: Mais au-delà de ce circuit ultra court, ce qui nous intéresse vraiment aujourd'hui, c'est le prix. Imaginez un kilo de tomates paysannes à moins de 2 euros. Difficile de faire moins cher.
7: Ben oui, parce qu'en fait, il n'y a pas de dépenses salariales et on sait que dans une entreprise, ce qui coûte le plus cher, c'est le salarié. Et comment faire pour nous aussi vivre mieux et pour la clientèle vivre mieux? Ben c'est ça. C'est de la pédagogie, d'expliquer comment on cultive et qu'il faut faire attention à plein de choses. Et une fois que les gens ont compris ça, et qu'eux aussi gagnent de l'argent sur leur panier, c'est parti.
5: Alors ici, près de Perpignan, ça marche, mais vous, qu'en pensez-vous? On va en discuter avec Floriane, plutôt séduite par l'idée.
8: Je trouve que c'est une bonne initiative, ça marche plutôt bien. Personnellement, je le pratique, pas avec des tomates, mais avec d'autres produits comme les fraises. Qu'est-ce qu'on fait? On fait les fraises, on fait les courgettes. Qu'est-ce que je... je vais aller chercher les champignons.
5: Des cueillettes où l'on vient récolter soi-même ses fruits et légumes. Aujourd'hui, il en existe un petit peu partout en France. Floriane, elle, a franchi le pas il y a déjà quelques années.
8: C'est la qualité des produits déjà. Mon intérêt pour l'écologie, même si je suis pas une écolo dans l'âme, mais je trouve qu'il serait peut-être temps quand même de réfléchir à certaines choses et d'arrêter les conneries pour être poli. Il y a beaucoup de métiers, beaucoup de gens qui sont en souffrance, mais les agriculteurs justement et les producteurs sont pas les derniers, malheureusement.
5: Et Christelle, que je vous présente aujourd'hui, ne s'arrête pas là, puisqu'elle organise également, toujours près de Perpignan, des vides cueillettes, des rendez-vous très attendus, annoncés sur les réseaux sociaux, et pour cause, ce jour-là, le prix est particulièrement attractif, seulement 1 euro le kilo.
3: Merci beaucoup Robin Bernot, Perpignan, Fabien Otoniente, c'est un endroit que vous connaissez, Perpignan ?
4: Perpignan, oui, j'y suis passé parce que Mathilde Seigné avait une maison là-bas. Et j'avais
3: été vous parlez beaucoup d'elle. Hein.
4: Ouais, bah, vous savez, c'est un peu comme ma sœur, on vit dans le même quartier à Paris, et on s'appelle tous les jours.
3: C'est vrai ?
4: Tous les jours, quand je dis tous les jours, c'est plusieurs fois par jour.
3: On va peut-être l'appeler là, avant 21h.
4: Bah oui, Minette, elle s'appelle Minette, et moi je m'appelle Minou. Voilà, dites la part de Minou, elle va comprendre.
3: Je fais un lien avec le bouffeur de Minou. C'est moi, je vais parler, c'est le bouffeur de Minou, c'est Antoine Duléry, donc en pays, pardonnez-moi. Ah oui, ça n'a aucun lien, on est d'accord.
4: Aucun lien.
3: Bien sûr. Fabien Otoniente, votre invité sur ICI, on va continuer de se balader, on parlera du Pilat, parce qu'il y a des dossiers du côté du Pilat dans la vie et dans les tournages de Fabien Otoniente. On parlera aussi de l'avenir, des prochains films, de son livre et d'autres lieux, peut-être de sa vie plus personnelle. C'est à suivre sur ICI.
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3: Mais c'est un peu comme ce rendez-vous chaque soir entre toi et moi. Titre de la chanson de Guillaume Grand sur ICI.

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2: La France est son plus beau terrain de jeu et à travers une bonne histoire et des personnages, il la filme, il la sublime de disco en passant par Jet Set, All Inclusive, Camping, 3-0, 4-0 ou encore Turf. Fabien Antoniente est avec vous depuis 20h et ça continue jusqu'à 21h. Bon alors au Pila, puisqu'on en parle. C'était la belle vie au Pila. Ça c'est à côté des tournages de Camping. Encore un petit clin d'œil à Camping, ça d'ailleurs, parce que ça fait partie des bandes originales très importantes dans vos films. Vous avez fait la fête avec Claude Brasseur.
3: Ah oui, bah c'était quelqu'un qu'il fallait être dans sa roue, parce que c'était pas évident. Hein. On avait un endroit où on aimait se retrouver avec Minette, avec Mathilde Seignet, avec Franck, avec Antoine Duléry et Claude Brasseur, et parfois Gérard Lanvin. Et on passait de nos disques, on passait de la musique française. C'était l'homme qui tenait les lieux, s'appelait le Gitan.
2: Le Balapapa.
3: Balapapa. Et il passait des titres, mais ça allait de Johnny à Dalida.
2: Et vous chantiez toute la nuit.
3: On chantait comme ça. Et un jour, cut, il est 3-4 heures du matin, et j'hallucine parce que je vois sur une chanson de Michel Thor l'entraîneur d'équipe de France Bernard Laporte qui dansait avec Claude Brasseur. Et Gérard Lanvin avec des boas autour du cou.
2: Mais vous aviez mangé quoi avant? Tout ça était bien réel. Bon, on imagine la chance, enfin, c'est une chance incroyable. Là, on entend bien et on va pas rentrer dans l'état, mais on imagine à quel point ces souvenirs sont mémorables.
3: Très content de tourner Camping. C'est un film de gamin, c'est un film de jeunesse.
2: Ouais.
3: Vous parlez comme ça, Claude Brasseur.
2: Vous limitez bien. Je vous pose pas la question que tout le monde vous pose. Il y aura pas de 4. On sait pas. Mais c'est vrai que le fait que Mylène soit plus là, Mylène de Mongeau, voilà. Le fait que les piques, voilà. Hein, Claude Brasseur.
3: Ouais, parce que c'était c'était un peu les fondations du Camping.
2: Ben ouais.
3: Et le David Croquet du Camping.
2: Les Gatineaux ont des divorcés.
3: Les Gatineaux
2: peuvent se remettre ensemble.
3: On ne sait jamais. Mais
2: Fabien, je suis sûr que vous l'avez le Cédar dans la tête. Je suis sûr qu'il a le Cédar dans la tête.
3: Les Gatineaux peuvent se remettre ensemble parce qu'ils n'étaient pas vraiment séparés. C'est un incident de la vie. Ouais. Voilà. Mais non, on ne sait jamais. Voilà. On ne sait jamais.
2: Allez, autre ambiance. On va quitter le bassin d'Arcachon. On va au Havre.
3: Ouais, on va au Havre, on met les pattes d'Ef.
2: Allez, c'est disco ça. Hein.
3: La coupe Mulet.
2: C'est sympa le Havre.
3: C'est très sympa. C'est très sympa. En fait, j'étais en repérage un jour en Normandie. Et j'ai un copain, Manu Bose, qui était mon repéreur favori. Manu, l'homme qui mue. Et qui m'avait emmené du côté du Havre. Et il me disait, regarde, c'est des perspectives à l'américaine, c'est vrai, parce que c'est une ville entièrement rebâtie par l'architecte Perret. Et donc, on a des rues un peu comme aux États-Unis. Et donc, on a imaginé que cette ville pouvait être le théâtre de ce nouveau film qu'on était en train d'écrire, qui s'appelait Disco.
2: Mais alors, comment on fait, Fabien Antoniente, pour filmer une région? Pour la sublimer.
3: D'abord, c'est une région qui est magnifique.
2: Que ce soit le Havre ou une autre.
3: Le Havre, on parvient à aller jusqu'à cette ville parce qu'on ne la voit pas forcément dans les brumes de Deauville. On parvient à aller au Havre en passant le pont de Tancarville, qui est très très très cinématographique. Mmh. Et puis le Havre, j'ai adoré tourner dans cette ville. Il se passait quelque chose. C'est une ville portuaire. Et dans ma tête, il y avait un côté comme les parapluies de Cherbourg. Il y avait la romance avec le personnage de Didier Travolta qui était interprété par Franck Dubosc. Et c'était plus Patrick Chirac, mais c'était Didier Travolta et France Navarre qui était Emmanuel Béart. Mmh. Donc il y avait aussi une petite romance et il y avait ce côté de ville portuaire que j'aime beaucoup.
2: Il y aura Turf, je l'ai évoqué, l'univers des courses hippiques aussi qui vous tenait à cœur. Ça, c'était avec Alain Chabat, avec Edouard Baird. Vous filmé où, ça?
3: On a filmé un peu partout, en Normandie beaucoup, pas mal aussi.
2: C'est un beau décor la Normandie, j'ai l'impression.
3: Ouais, c'est un beau décor, et puis de façon, je vais vous dire un truc, dès qu'on quitte Paris, je suis assez content.
2: Mais c'est ce que vous disiez tout à l'heure. Alors toutes ces anecdotes, d'ailleurs, on les retrouve dans votre livre, je le rappelle, on n'attend pas Fabien. 20 millions d'entrées, c'est le cumul quand même de l'ensemble de vos films. Il y a eu des périodes de doute.
3: Oui, bien sûr. Parce que le succès est venu après deux films, que j'avais pas forcément réussi. En fait, à l'époque où j'ai commencé, il n'y avait pas les multiplex. Et puis un jour, donc moi, c'était un peu l'Auberge d'Espagne. Je mettais des histoires d'amour, des un peu de comédie, un peu de mélodrame, et je mettais tout ça dans un sac. Et puis, y a un jour un distributeur qui me dit, regarde l'extérieur d'un multiplex qui venait de se construire. Il me dit, tu veux être dans quelle catégorie? Parce que là, t'es un peu de tout dans tes films. Ben, il me dit, regarde, t'as théâtre policier, dramatique, comédie, épouvante. Donc, j'ai dit, mais comédie. Il m'a dit, ben, fais-en une. Et j'en ai fait une, c'était Jet Set. Et là, je suis parti. On est parti vite. Et après, ben, c'est un peu comme les entraîneurs de foot. Hein. On a de voir du résultat à chaque fois. On vous attend au tournant, comme on dit. Et puis, sauf que, voilà. Et puis, un jour, le succès n'a pas été au rendez-vous. C'était avant camping, d'ailleurs. Et une grosse remise en question. Parce que, en fait, les échecs, il faut toujours savoir ils peuvent nourrir les prochains succès. Donc quand la vie on tombe, on se relève et puis on réfléchit pourquoi on est tombé et puis on essaie de faire avec. Vous savez, on dit souvent que l'aventure de se faire ce métier est dangereuse, mais l'immobilisme est pour moi immortel. Donc je préfère encore l'aventure dangereuse. Ouais,
2: l'aventure c'est l'aventure. Hein.
3: Et oui, comme disait Claude Lelouch.
2: Non, mais c'est vrai que voilà, votre philosophie, c'est continuer à croire en son projet, même lorsque tout est mal parti, quoi, en fait. Moi, j'ai un beau scénar là.
3: Dans le livre, il y a une phrase qui résume un petit peu tout ce que je veux dire. Ouais. C'est quand il n'y a plus d'espoir, toujours penser au homard dans le vivier du Titanic.
2: Pauvre homard. Moi, j'allais vous proposer un beau scénario là.
3: On est quand même.
2: Bah, l'histoire d'un gamin de cité quand même de Villiers-sur-Marne qui tombe amoureux du cinéma parce qu'il voit un tournage dans la rue. Tout ça à cause d'une chaussette que vous avez évoquée pour réaliser quelques années plus tard des films qui seront vus par des millions de gens. C'est le début d'un film. Hein.
3: C'est vrai, on l'a dit. Ouais. On l'a dit.
2: C'est vrai.
3: Les gens qui ont lu ce livre qui me disent, oui, on aimerait bien le voir adapté au cinéma.
2: Qu'est-ce qu'il en penserait Coluche ? Qui est quelqu'un que vous avez connu qui a compté pour vous ?
3: Ah oui, parce que j'ai grandi avec la radio, et donc j'écoutais beaucoup les comiques, et notamment Coluche, qui avait une émission qui s'appelait On n'est pas là pour se faire engueuler. Et donc il y avait dans cette émission, je me rappelle, une énigme qui s'appelait le Mille Boutroux, parce que Coluche était né rue Émile Boutroux à Montrouge, et donc on gagnait, quand on répondait à cette énigme, des conneries, 150 soutiens-gorge, 200 slips, c'était des choses qui servaient pas à grand chose, enfin qui servaient mais pas dans cette quantité là. Et donc un jour j'ai décidé d'aller voir cette émission sur place, et il y avait évidemment la Coluche, le en live,
2: rue François Ier,
3: et il y avait une énigme qui disait ça se porte plus ou moins sur l'épaule. Alors j'ai réfléchi ou moins l'épaule, et j'ai dit des piles. Et c'était ça. J'ai gagné 2500 piles que j'ai données à tout le lycée. Ouais.
2: C'est drôle, ça. Bon, l'homme derrière le réalisateur, vous vivez dans le Pays Basque aujourd'hui, Fabien Otoniente.
3: Oui.
2: Pourquoi vous avez choisi le Pays Basque?
3: C'est le Pays Basque qui m'a choisi.
2: Oui, c'est une bonne réponse, c'est vrai.
3: C'est le Pays Basque parce que j'étais sur une étape du tour pour vous dire le Tour de France que j'aime, que j'adore. Et il était dans les Pyrénées, donc on était à Pau. Et ma femme, qui est toujours ma femme, me dit, viens au Pays Basque.
2: Qui est la troisième.
3: Oui, qui est la troisième. Qui
2: je vous taquine, Fabien.
3: Qui est toujours là. Et elle a bien du mérite. Mais, et donc, elle me dit, viens au Pays Basque. Je fais, j'ai fait une heure de voiture. Et puis, j'étais normalement venu pour une journée ou deux.
2: Ouais.
3: Et j'y suis resté 15 jours. Et puis après, j'ai cherché une petite habitation pour vivre là-bas.
2: Vous êtes où?
3: C'est une région qui correspond à mon énergie.
2: D'accord.
3: C'est-à-dire qu'elle est tonique. Il y a l'océan, il y a les montagnes. On y mange bien. Les gens sont, quand on les connaît mieux, ils sont très joyeux. Donc voilà, je suis tombé amoureux. Je suis du côté de Bida.
2: Ok. Non mais je vous demande pas le code
3: du côté de Bida.
2: On va se dire un 64, dernier mot.
3: 210.
2: On se dit un dernier mot sur l'Auvergne, parce que c'est les projets, c'est la suite. Je sais que vous aimez l'Auvergne, les lacs, les randonnées, les volcans, les sommets. On aurait pu parler de la Corse aussi que vous aimez, mais l'Auvergne, c'est le lieu de votre prochain film, a priori.
3: Je prépare une série pour France Télévisions qui, dont le cadre sera l'Auvergne, sur les randos. Parce que maintenant, aujourd'hui, les randos, tout le monde s'y adonne. D'abord, ça va avec le pouvoir d'achat. On peut voyager en bivouac. On passe des moments merveilleux. Puis l'Auvergne, pour moi, est tellurique. Il y a les volcans d'Auvergne, il y a cette terre d'Auvergne que j'adore. Et j'ai découvert des gens formidables. Donc, vive l'Auvergne.
2: Alors, on n'attend pas Fabien, le livre qui est en librairie, le film bientôt, la série en tous les cas pour France 2. C'était le dernier plan de Fabien Antoniente ce soir.
3: Merci.
2: Clap de fin. Merci pour cette belle histoire. On pourrait écrire d'autres chapitres, mais on a fait un joli survol des lieux qui ont compté pour vous. Je vous remercie sincèrement d'être venu. Allez Paris.
3: Plus que jamais.
2: Voilà.
3: La troisième étoile.
2: Avec Paris dans la vie, allez Paris. Bien sûr, la troisième étoile. C'est un fan du PSG, on n'a pas parlé. Mais bon, on salue tous les fans du PSG. Et les autres. Salut, belle soirée. À demain, ciao.
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2: Waterloo nous rejoint, ça nous rappelle plein de souvenirs. C'est signé ABBA sur votre radio, ICI.

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2: Bonsoir à tous. Un vrai tube, c'est quand il peut être chanté par trois générations différentes. Ça, c'est le sort de tous les tubes des années 80. On va encore le vérifier ce soir. Et ça commence comme ça.

0: c'était juste une illusion et c'était Jean-Louis Aubert.
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0: C'est la première chanson de Jean-Louis Aubert enregistrée après la séparation de Téléphone. On est en 1986 et oui, c'était il y a 40 ans. Mais aujourd'hui, on va surtout fêter un anniversaire beaucoup plus joyeux. On est en septembre. Eh bien, ça fait tout juste 40 ans que sortait l'un des tubes emblématiques des années 80, Boule de Flipper, qui permet à Corinne Charby de s'installer dans le top 50 pendant 16 semaines. Une chanson composée par Christophe, paroles de Jean-Michel Berriat et produite par Eddie Mitchell.

Troisième sexe, c'était Indochine. Sorti en 1985, ce titre devint très vite l'hymne d'une génération. Et pourtant, le choix du groupe de la sortir en single n'était pas celui de la maison de disques. Hein. Un des responsables leur avait déclaré « C'est nul, on va vous prendre pour des PD ouais. ». Le groupe insista, expliquant que le message était plus large, en l'occurrence la diversité, le droit à ne pas choisir son camp. Et le titre s'écoula à plus de 600 000 exemplaires, en quelques mois seulement. Autre hymne d'une génération, 1981, Kim Wilde est numéro 1 avec « Kids in America ». 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

0: C'était Sam Brown avec Stop. Et c'est le seul tube de cette chanteuse britannique à la voix envoûtante. Mais quelle merveille, franchement. En France, elle atteint la deuxième marche du top 50 en 1988. Hélas, après quelques albums à succès modeste, elle perdit sa voix et dut arrêter la chanson. Une autre voix envoûtante, mais version rock'n'roll, c'est celle de Joan Jett en 82. Elle est numéro 1 dans le monde avec I Love Rock'n'Roll. On l'écoute dans un instant.
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0: C'était Mylène Farmer et c'était son contrefaçon.
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0: En prenant pour thème la confusion des genres dans ce titre, Mylène Farmer créa la polémique une fois de plus, mais peu importe, c'était un énorme succès en 87. Et 40 ans plus tard, aujourd'hui encore, avec son nouveau titre, Des LOL et des Quoi, la polémique est de retour. Certains y voient un côté réactionnaire, critique de l'appauvrissement de la langue, et d'autres pas du tout, comme quoi c'était pas mieux avant. Allez, pas de politique en vue. Pour la suite, juste une des plus belles chansons de Paul Young, Come Back and Stay.

Michael Jackson, c'était Liberian Girl. Un extrait de l'album Bad, sorti en 1988, la même année qu'une des plus importantes chansons dans la carrière d'Erita Mitsuko, leur réinterprétation de Le Petit Train, mais cette fois-ci qui fait référence aux victimes de la barbarie nazie emportées par wagons entiers vers les camps de la mort. Ça, c'est du grand Rita Mitsuko, et c'est tout de suite.

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1: Merci d'avoir choisi 100% années 80. J'espère que vous avez passé un bon moment. On revient demain dès 21h. Dans un instant, c'est 100% chansons françaises. 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Il est 22h.
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4: Jeune et con, tube de Damien XVI qui a connu un clash en plein enregistrement.
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4: En 1999, il enregistre dans des conditions précaires, mais avec une conviction de fer. Le clash éclate en studio quand sa maison de disques souhaite retirer le pont musical jugé trop long pour la radio. Mais 16 ne lâche rien. C'est le chantage. Soit le titre sort tel quel, soit l'album reste au placard. Il refuse de sacrifier cette montée en tension électrique.

0: c'est précisément ce souffle, cette attente avant l'explosion qui va transformer ce morceau en un cri de ralliement de la génération 2000. C'est brut, c'est sans concession et c'est culte.
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3: 1977, Michel Delpech troque ses paillettes pour des bottes en caoutchouc et signe un hymne hommage à son enfance et à la campagne.
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0: Avec le Loir-et-Cher, c'est un cri du cœur ultime du retour à la terre. Son secret, un mélange osé entre la bourrée paysanne et la musique un peu plus rock'n'roll. Delpech y raconte ses racines en Sologne, se décrivant comme un rat des villes qui retrouve son terroir.
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0: En pleine naissance du mouvement écologique, ce tube devient alors un véritable phénomène de société.
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2: Ici Pays Basque, tous les jours, ce sont des rencontres grâce à Valérie Delos qui part quelque part dans une ville, un village du Pays Basque. Aujourd'hui à Ustaritz, elle est avec Mickaël.
3: Bonjour, je m'appelle Mickaël, j'ai 36 ans et je viens d'Ustaritz.
4: Mickaël, vous produisez quelque chose qu'on produit plutôt en général dans les pays asiatiques. On va pas dire tout de suite ce que c'est, tiens. Moi, je vous propose qu'on commence par remonter le fil du temps. Il y a eu un basculement, ça se passe quand et où?
3: Ce basculement, il démarre vraiment en 2019, lors d'un séjour touristique sur l'île de São Miguel, c'est une île de l'archipel des Açores. Mmh. Voilà, où comme tout bon touriste, je découvre une plantation. Et donc, il s'agit d'une plantation de thé. Puis, amoureux des plantes, amoureux de l'agriculture, du travail de la terre, ma curiosité m'a amené à découvrir cette plante qui est le Camellia sinensis, de son nom scientifique, mais c'est le théier, finalement. Mmh. La famille des camélias, les camélias dits japonais, eux, poussent très très bien ici au Pays Basque ou sur la côte atlantique, en général. Et le théier est un camélia donc chinois, c'est son cousin. Et c'est ainsi, en fait, que petit à petit, la curiosité m'a amené à découvrir la plante, à trouver un pépiniériste qui en produisait. Puis le confinement, cette très belle période est passée par là, donc m'a fait beaucoup réfléchir. Et puis la découverte de cette parcelle ici, qui était idéale pour le thé finalement, avec une exposition parfaite à l'est, de l'humidité grâce à toute la forêt qui m'entoure, et un sol très acide aussi.
4: On entend là les petits oiseaux qui chantent, on est au milieu du pollen qui nous tombe dessus parce qu'on est en plein printemps. On a les cueilleuses qui sont là dans les rangs de thé avec leurs petit panier en osier accroché à la ceinture. Donc on a vraiment l'impression d'être seul au monde ici.
3: Oui, donc on est sur les hauteurs du quartier d'Arrance, sur la route de Saint-Pé-sur-Nivelle, et vraiment au milieu, comme vous le dites, au milieu d'une forêt de chênes et de sols, d'où tout le pollen en ce moment, c'est les sols qui sont en fleurs.
4: La nature, on sent que c'est quelque chose qui est hyper important pour vous. Pour preuve, quand je suis arrivée, j'ai remarqué cette petite marque que vous avez créée, laissée un petit peu pour évoluer de façon naturelle.
3: Oui, j'ai travaillé dans l'environnement, j'ai incité les particuliers à l'époque, les agriculteurs à installer des choses en faveur de la biodiversité. Et donc la mare est un des éléments les plus importants, je trouve, dans un jardin pour attirer la biodiversité. C'est un havre de vie, en fait. C'est dans les semaines qui viennent, on va commencer à avoir les premières libellules qui vont arriver. Il y a des tritons, des ditiques, il y a plein d'insectes. Très peu de moustiques. Quand une mare est bien faite, eh bien, finalement, c'est plus un lieu de prédation du moustique qu'autre chose. Ensuite, le soir, à la tombée de la nuit, c'est les chauves-souris ici qui viennent danser presque au-dessus de la mare. Donc oui, ça fait partie des aménagements avec la plantation d'arbres aussi, le maintien des sauvages, pour essayer de maintenir un minimum de biodiversité.
4: On sait que l'agriculture, et là particulièrement du thé, c'est difficile, notamment économiquement.
3: Exactement, ça fait 5 ans et pour l'instant on n'arrive toujours pas à se verser un salaire digne de ce nom.
4: C'est le fait qu'il y ait du sens dans ce que vous faites qui vous fait tenir aussi, c'est ça?
3: Oui. Il y a le goût du défi. Quand j'ai commencé, personne ne le faisait, puis il y avait ce goût de proposer quelque chose de sain aussi à la population, parce que je me suis vite rendu compte que les thés importés d'Asie en général, ou d'Afrique, sont souvent très chargés ou en pesticides ou en produits chimiques. Et bon, j'avais envie de proposer quelque chose de biologique, ou en tout cas de sain à la population locale.
4: Je vous propose qu'on conclue par un petit proverbe que vous m'avez appris, que j'adore.
3: C'est un proverbe chinois qui est un des plus répandus, les plus connus, et qui dit que la sagesse de l'univers se trouve dans une tasse de thé.
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5: Bonjour Johan.
6: Salut Manu, bienvenue.
5: Devant un lustre magnifique qui prend la lumière.
6: Là, on est sur un lustre, tu vois, qui a une monture en bronze, qui est à peu près du milieu du XXe siècle, assez imposant, hein, il fait 60-70 cm de haut. Et ben, tu vois, il a toutes ces petites, cet ensemble de verreries, de perles, comme des grappes de raisin,
5: et travail.
6: Petites fleurs. Et là, on est sur de la verrerie de Murano. Alors, évidemment, à Murano, on faisait toutes sortes de couleurs de verre. Tu vois, il y a toute la palette, là. Ce lustre est très, très décoratif. Couleurs un peu chatoyantes, comme ça. Toutes ces petites pastilles, ces fleurs de verre bleu, vert, jaune, brune, rouge, tu vois.
5: On peut parler d'art déco?
6: Ah, complètement. On est même presque dans l'art nouveau. Bon, c'est un lustre de style, hein. Il est plutôt au milieu 20e, mais il évoque vraiment les luminaires du début du siècle, entre 1900 et 1920.
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6: On est dans l'art nouveau, début de l'art déco, et puis c'est très décoratif, tu vois, avec ces chaînes en bronze qui le suspendent.
5: On dirait une coupe de fruits retournée.
6: Exactement. Et puis toute cette verrerie là de Murano, cette verrerie italienne est chatoyante, elle est très très déco. Et puis tu vois, ce lustre est vendu dans un ensemble puisqu'il possède sa paire d'appliques, tu vois, et ça c'est assez rare de les trouver.
5: Le prix.
6: Alors cet ensemble lustre avec ces deux appliques, on est autour de 500 €. Tu vois, c'est très accessible et c'est très déco. C'est de très belle qualité. Donc c'est un très bel ensemble, très décoratif. Puis ça, honnêtement, ça s'accroche dans une cuisine, ça s'accroche dans un salon, ça s'accroche dans une entrée, dans une chambre. C'est hyper déco, quoi. Voilà, c'est un peu au goût de chacun, mais c'est très déco.
5: Double validation pour moi.
6: Je pense qu'il va faire des heureux.
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2: À 7h40, ce qu'on vous propose du lundi au vendredi, c'est de prendre une nécessaire minute comtoise avec Arnaud Fromage. Bonjour Arnaud.
7: Bonjour Loïs.
2: Oh là là, dis donc, quelle voix. Alors si vous avez cette drôle de voix aujourd'hui, c'est parce que vous vous transformez en ménestrel ce matin pour nous raconter une histoire insolite qui s'est déroulée il y a un petit peu de temps dans le pays de Montbéliard.
7: Oyez, braves gens, ouvrez grand vos esgourdes pour ouïr l'histoire que je vais vous conter, elle est lourde. Elle commence lorsqu'un matin, Laetitia et Ghislain aperçurent dans un champ un humble marcassin. Fille de cela, se dirent nos Montbéliardais qui poursuivirent leur chemin matinal. Mais de retour des emplettes, les bras chargés de casse-dalle, ils constatèrent que l'animal était toujours là, à glandouiller. Se serait-il perdu? Était-il abandonné? Nos héros s'approchèrent d'un pas décidé. Le marcassin ne semblait guère apeuré et le grain que Laetitia lui offrit fut bien vite dévoré. Pour protéger le jeune pourceau sauvage, la famille décida d'en opérer le sauvetage. Leur jeune fils lui offrit un patronyme qui rime avec choucroute, et c'est ainsi qu'il fut baptisé Louloute. Lorsqu'ils alertèrent la maréchaussée de la mésaventure qu'ils avaient rencontrée, le sénéchal leur répondit qu'en telle situation, pour le Goret, c'était le trépas ou la libération. Mais Louloute ne pouvait être ainsi livrée à son sort, hurlèrent en chœur les gardiens du jeune port. Et puis, mort de couille, plutôt crevé que de le voir mort, maudirent ceux qui étaient pourtant des carnivores. Eux qui, depuis moultes années, se livraient à l'art de la chasse, savaient qu'à la prochaine battue lancée, ils se prendraient un bon coup de chlasse. Alors, pour éviter que leur ami ne soit ainsi oxy ou ne trépasse sous le carreau d'un gueux, ils le gardèrent un moment chez eux. Mais attendez, ce n'est pas fini. Remémorons-nous les dires des autorités. On ne peut pas chez soi garder un sanglier. Laetitia et Ghislain cherchent depuis un foyer où l'animal pourrait pâturer en toute sûreté. Ils se sont aussi jurés que, de rechef, ils n'estourbiront plus d'autres sangliers. Voilà, gentes dames et bons messieurs, c'était l'histoire des chasseurs facétieux qui se prirent d'affection pour Louloute, le bon sanglier. Et moi j'arrête les rimes parce que ça commence à me gonfler.
2: Et il faut vraiment que ce soit plus souvent que ça. J'adore quand vous faites de la poésie. Merci beaucoup Arnaud Fromage. La nécessaire minute comtoise avec des histoires certes de sangliers mais plein d'autres aussi hein. Toujours plus intéressantes les unes que les autres. 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Et puis sur ici.fr Besançon. On compte sur vous pour aller soutenir le travail d'Arnaud. Parce que tous les jours il faut trouver des anecdotes comme ça. Et franchement c'est pas toujours simple. Arnaud, bon week-end et puis à lundi.
7: À demain.
2: Oui, ou plutôt un lundi. Enfin, si on vous retrouve demain, c'est vrai quand même. De 7h, vous le savez, jusqu'à midi. Arnaud qui maintenant vous attend le week-end, le samedi et puis le dimanche pour son émission. Je précise que c'est une histoire vraie qu'il nous a racontée aujourd'hui. Rien de faux. Cette histoire de sanglier. Allez, on...

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1: Hier, vous étiez supporter du MUC 72. Aujourd'hui, vous êtes supporter du Mont FC. Bravo, Vincent Malher. Et comme vous, Vincent Malher, qui se partage entre la France et l'Autriche, est parvenu à se constituer une incroyable collection de maillots authentiques de joueurs de l'équipe sartoise. Vincent Malher, légende d'ici.
2: Bonjour, je m'appelle Vincent Malher, j'ai 45 ans, je suis né au Mans. Je me partage aujourd'hui entre le Mans, où j'ai une maison, et puis l'Autriche. Mon métier, c'est vice-président pour un grand groupe logistique français, où je m'occupe de tous les entrepôts en Europe. Et ma particularité, c'est que j'ai réuni une collection de maillots du Mans FC MUC 72 de plus de 100 pièces. Et moi, j'étais à l'école au Mans, j'ai fait Bellevue, j'étais pas un très très bon élève. Et puis, j'ai financé mes études avec de la logistique. J'étais préparateur de commandes pendant les week-ends. Aussi chez Ouest France, où j'ai travaillé 10 ans sur le circuit en animateur commercial. J'ai fait pas mal de courses. Comment je suis arrivé à mon poste de vice-président avec un effectif de plus de 30 000 personnes? Eh bien, par la base, petit à petit, j'ai augmenté donc mes effectifs, mes fonctions, pour arriver maintenant à être gérer une équipe en Europe. Toutes les semaines, je prends l'avion. J'ai réussi à constituer une collection de plus d'une centaine de maillots du MUC 72, puis ensuite du Mans FC. C'était pas intentionnel au départ. Quand j'étais enfant, je faisais des revues de presse. Je collectionnais tous les articles de journaux. Et puis j'ai eu l'idée de faire une revue de presse pour chacun des joueurs que je distribuais en fin d'année. Magie, j'ai reçu un jour de la part d'un joueur, Aziz Alouali, je m'en souviens comme si c'était hier, son sac de sport à la fin du dernier match de l'année contre l'Olympique de Marseille, avec son maillot que j'ai gardé précieusement. Ça m'a donné l'idée, en fait, de continuer, d'aller à la rencontre des joueurs de foot qui étaient pour moi intouchables à l'époque. J'étais très jeune. De fil en aiguille, un maillot, deux maillots, 10 maillots. Et puis cette collection de maillots, qui la collection démarre des années 90, j'avais 10 ans à l'époque, jusque dans les années 2010, quand je suis parti du Mans pour des raisons professionnelles. Aujourd'hui, ma collection, donc c'est plus d'une centaine de maillots du Mans. Ce que j'aimerais faire de la collection, ça c'est une vraie question. Je suis en lien avec la ville du Mans, avec le département, pourquoi pas. Et j'aimerais beaucoup la mettre à disposition pour pouvoir en faire profiter un maximum de personnes. Voilà, c'était Vincent Malher. J'ai été heureux de vous parler de mon parcours, de mes passions. Et je voudrais vous dire que l'important dans la vie, c'est de vivre chaque jour des choses magiques.
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3: Aujourd'hui, je vous emmène dans un lieu un petit peu particulier. On part dans une salle d'autopsie, découvrir un métier hors du commun, celui de médecin légiste. Et pour m'accompagner, Michel Sapanet est là. Bonjour Michel.
4: Bonjour.
3: Médecin légiste, c'est un métier incroyable et un peu flippant quand même.
4: Complètement flippant, comme dans les séries d'ailleurs. On est confronté à la violence, les morts. Ça a un petit peu évolué quand même par rapport à mes débuts, c'est-à-dire que maintenant on voit de plus en plus de vivants. Mais ouais. Honnêtement,
3: je peux pas dire ça mieux non plus.
4: Mon truc, c'est les morts.
3: Bon, alors là, aujourd'hui, on a face à nous un espèce de drap blanc.
4: Alors, c'est un drap blanc sous lequel, surtout, il y a un corps dans une housse, pour l'instant. La housse a été passée au scanner, et on a donc eu déjà toutes les images de cette victime. Maintenant, on va vérifier de nos yeux le résultat des violences. Donc, on est au tout début, c'est-à-dire qu'en fait, il y a que nous deux dans la salle d'autopsie. Les agents qui vont m'aider vont arriver un petit peu plus tard, mais c'est un moment que j'aime bien, ce moment calme où on est dans un silence absolu, puisqu'il n'y a rigoureusement aucun bruit. Et donc, c'est moi qui vais briser ce silence en commençant par ouvrir ma boîte d'instruments.
3: Ok, on y va.
4: Je les pose sur cette plaque blanche en polyéthylène qui sert, voilà, ici les clans. Ce sont donc des instruments chirurgicaux très classiques. Ici, vous avez des pinces de Koechler, par exemple. Ça, c'est ce qu'on appelle un davier à os qui sert à attraper le fémur quand on veut le scier. C'est plus pratique.
3: C'est quoi la première chose que vous allez faire là, maintenant là?
4: C'est ouvrir la housse, regarder.
3: Et on peut déjà avoir des informations?
4: Ah oui. Ben, déjà, on en a certaines sur l'intérieur du corps au scanner. puisque maintenant le scanner est, chez nous, le scanner est systématique avant autopsie. Ça permet de figer les images et après éventuellement de les présenter en, au procès d'assises, parce que c'est plus facile de présenter des radios que montrer des vrais corps.
3: Imaginons qu'on sait déjà ce qu'il y a eu, c'est un accident de la route ou quelque chose comme ça. Est-ce qu'on va forcément l'ouvrir ?
4: C'est le voilà, c'est tout l'enjeu des, de la prochaine décennie, à mon avis. C'est-à-dire qu'on a des techniques qui permettent de ne pas ouvrir dans certains cas.
3: Pour des raisons d'éthique, on ne va pas aller plus loin dans l'autopsie de ce corps, mais les auditeurs vont imaginer ce qui va se passer ensuite. On va l'ouvrir, le corps.
4: Alors, on va ouvrir la housse d'abord.
3: La housse d'abord.
4: Voilà. Et puis après, on va l'ouvrir, oui, bien sûr.
3: Ouais. Et là, par contre, c'est un autre métier.
4: Un autre monde.
3: Un autre monde. Ouais. Et celui-là, je vais vous le laisser parce que c'est déjà assez impressionnant comme ça. Merci Michel Sapanet. Nous a représenté un peu ce qu'est votre métier.
4: Merci.
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10: Avant, c'était combien ça qui va me tirer une petite débisnaï.
9: Oh.
10: Prenez une machine Thames. Qui est-ce qui cote d'Océo?
9: Qu'est-ce qui tombe du ciel? La plouille.
10: Oh, Seigneur, qu'il y a eu grand reste qui s'estaye à l'entour du grand roec, t'as célébré le solstice de l'estio, ou le cantam et dansam.
9: Qu'il y a eu reste?
10: Oh,
9: hein?
10: La Saint-Jean, c'est une grande fête qui se fête autour d'un feu pour fêter le solstice en été, où on danse et on chante. Et si plein ou le 24 de juin, qu'il y a eu 10, qu'il y a plein et toute l'année. Il pleut le 24 juin, ça voudra dire qu'il va pleuvoir tout l'an.
9: Il n'y aura pas des wakes.
10: Oh.
9: La pluie va éteindre le feu de la Saint-Jean. Heureusement qu'il ne pleut pas souvent alors.
10: Le solstice, qu'il nous dit, il passe à Manestio. Le solstice, c'est le jour où on passe en été. Et qu'il nous dit, il nous met longue de la naze.
9: Ah, c'est vrai que c'est le jour le plus long de l'année. On peut faire la fête. Merci, sœur.
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9: Adichat.
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1: Nous sommes en mai 1970, le 17 précisément, un dimanche ensoleillé et non un lundi au soleil. Et Claude François roule à vive allure, pressé de rejoindre Nîmes. Il s'écoute un live d'Elvis Presley.
2: Well, it's one for the money, two for the show, three to get ready and I go cat.
3: Dans la voiture, il y a 8 haut-parleurs tout autour, donc vraiment, j'étais entouré par le son, j'adore ça.
1: Quand soudain, son pneu éclate à hauteur de Bédarides. À l'époque, le chanteur raconte son accident dans une interview fascinante tirée de l'émission de radio Bande à part que Lina a archivée.
3: Quand la roue a explosé, l'arrière s'est présenté vers l'avant et la gauche de la voiture se soulevait pour culbuter, pour faire les tonneaux. Je me suis donc retrouvé de face à l'autoroute, donc de nouveau, et là j'ai ralenti. Dès que c'est représenté de nouveau en tonneau, j'ai réaccéléré ainsi de suite jusqu'à peut-être 100-110 à l'heure. Alors mes bras étaient mous pour conduire la voiture, et elle s'était arrêtée net. Le retour m'a projeté la tête dans le volant.
1: Sa voiture traverse les quatre voies de l'autoroute et finit sa course dans un fossé de l'autre côté de l'autoroute A7. Conscient mais sonné, l'artiste est un miraculé. Nous sommes alors 8 ans avant l'épisode de la baignoire fatale. Il n'aura qu'un nez cassé, nécessitant par la suite une rhinoplastie.
3: C'est pas le cartilage qui s'est cassé, mais l'os entre les deux yeux. Alors là, quand j'ai vu ça, j'ai donné un coup de poing dans le miroir, j'ai donné des coups de poing partout, j'ai piqué ma crise de... J'ai pas de chance.
1: Claude François sortira 2 ans plus tard, le lundi au soleil.

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1: Forte, sensible et guerrière. Quand les gens vous disent tout arrive en même temps, c'est vrai. Bon, à la limite, mieux que ça arrive tout en même temps, parce que en ce moment on fait tout. Et puis ça peut être que mieux après. Je me suis retrouvée pour la première fois de ma vie assise dans mon salon par terre avec une impossibilité totale de me servir de mon cerveau, de pouvoir travailler, ce qui m'était jamais arrivé.
2: Qu'est-ce qui vous permet en fait à ce moment-là de sortir la tête de l'eau ?
1: Ce qui va m'aider, c'est une prise en charge médicale, mais aussi je me suis mise à peindre, à lire de la philo, et ça va m'aider doucement à baisser le taux

0: m'est arrivé des fois de le faire pendant 10 heures d'affilée, sans me rendre compte du temps qui passait. Et c'était assez magique. Mais non, il n'y avait rien de prémédité. Aujourd'hui, ce qui est incroyable, c'est que je ne saurais plus faire ça. Donc je les regarde avec... D'abord, je les remercie, parce que je sais que ça a été un peu... vraiment ma planche de salut, enfin, mes toiles de salut, je ne sais pas si on peut dire ça. Comment expliquer ? Ça m'a aidé à poser mon cerveau, mettre sur pause les angoisses, et surtout de voir que malgré le vide intersidéral qui m'entourait, j'arrivais à créer quelque chose. Parce qu'il n'y a pas d'objectif à atteindre. On a le droit d'effacer, de recommencer. Que ça plaise ou pas, on s'en fiche, parce que de toute façon, on ne le fait pas pour ça. Rien n'est grave, en fait. Tout sera parfait. Et ça, ça c'est agréable.
1: Cette réflexion, ça vous a mené à quelle conclusion ?
0: Avant, je pensais que tout n'était que responsabilité. Aujourd'hui, c'est plus du tout le cas. Je vois beaucoup plus de choses, en fait. Un souci ne prend plus jamais tout l'espace dans ma tête. Il y a de la place pour tout. Les emmerdes et les trucs bien. Mais c'est pas parce qu'on a... Voilà, il y a quelque chose qui va pas que rien d'autre ne doit aller. Et c'est comme dans la peinture, en réalité. Par exemple, quelque chose ne va pas correspondre à ce que vous vouliez faire. Bah, c'est pas grave, l'espèce de tâche qui n'était pas prévue, bah, on la laisse, mais le tableau n'est pas gâché. Et c'est ça, en fait, que j'ai appris. Il peut y avoir une couleur qui ne correspond pas à ce qu'on a voulu sur une partie de la toile, mais tout le reste, en fait, est magique. Bah, la vie, c'est ça, en fait. Il y a toujours un truc qui ne va peut-être pas aller, et on va juste lui laisser la place qu'il doit avoir, mais pas tout.
2: Voilà, résiliente et sage, pour donner d'autres qualificatifs qui correspondent à Émilie Voiron. 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
2: Et adieu, mieux adieu, Kushiba. Vous allez bien, Franck?
3: Très, très bien. J'ai une pêche aujourd'hui.
2: Bon, mais tant mieux. Moi, je ne sais pas, je n'ai pas bien dormi la nuit dernière. Il passe plat dormite, là, l'année passée. Vous savez pourquoi?
3: Ben non.
2: Ben à cause de mes voisins. Ah. Ils m'ont empêché de dormir. Alors, vite. À quoi arrive au paga et les grands gauch périeux? Alors, heureusement pour moi, grand gauch périeux, ça n'arrive pas souvent. Mais quand même, quel sagan que mes voisins ont fait la nuit dernière.
3: Quel sagan? Alors, je connais pas. Qu'est-ce que ça veut dire, ça?
2: Mais qu'est-ce que sagan? C'est le bruit. L'oussagan, c'est le vacarme, le tapage. Vous voyez le genre de nuit que j'ai passé.
3: Oh là là, oui.
2: Alors, faire du sagan, faire des sagan, c'est faire du bruit. Chez nous, en français régional, en francitan, vous pouvez entendre quel sagan et qu'une sagan. Un sagan du diable, une sagan del diable, en version originale. L'oussagan, c'est aussi le tapage consécutif à une querelle. Quel sagan?
3: C'est marrant. Parce que Sagan, moi, ça me fait penser à Françoise Sagan.
2: Ah, c'est vrai, c'est vrai. Vous avez tout à fait raison. Mais oui, Françoise Sagan, effectivement, une femme de lettres française. Ben, Noscudo, en Corsia, Cazar, en 1935, née dans le Quercy et dans le Lot, à Cajar, en 1935, et décédée en 2004. Alors, une précisionnette, elle passe au nom officiel. En réalité, Sagan n'était pas son véritable nom. Elle s'appelait Françoise Quarez. Fi final, la question que nous pouvons poser à Franz. On peut se poser cette question. Pourquoi avait-elle choisi ce pseudonyme Sagan? Ben, peut-être espérait-elle que son nom fasse du bruit?

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1: Stéphane Méquignon, donc, nous arrive de Dunkerque. Hein, il est là depuis quelques années ici en Auvergne. Il se plaît en Auvergne. Alors, on ouvre, Stéphane, le dictionnaire du parler dunkerquois, oui. Si vous le voulez bien. Parce qu'il y a vraiment des termes, des mots un petit peu particuliers, hein, pour parler carnaval, pour dire bonjour, pour dire à tout à l'heure, ce genre de choses.
2: C'est même pas du flamand, c'est même pas du ch'ti, c'est du dunkerquois. Bon, c'est à peu près ce que ça veut dire, mais voilà.
1: Pas vraiment.
2: Voilà, un déguisement, c'est un kletch.
1: Et vous, Stéphane, donc, le carnaval, j'imagine, c'est un essentiel pour vous.
2: Ah oui, c'est, depuis tout petit, hein, on l'a à l'école, hein, on apprend tout ça, et puis après, quand on est collégien, on commence à faire avec les copains, quand on est lycéen, on commence à se faire apprendre comment faire le carnaval. Ces moments dans la vie où il n'y a plus d'avocats, il n'y a plus d'ouvriers, il n'y a plus d'éboueurs, on s'alisse au niveau social, on est tous dunkerquois autour d'une même tradition. Ça bouge la ville pendant 3 mois quand même, hein. Autour de la Chandeleur et du mercredi décembre, ça se passe à Dunkerque, mais avant et après, il y a toutes les villes autour, hein, donc Tétéguen, Brédune, Bergue, Saint-Paul-sur-Mer, le Frein-Couc, enfin voilà, tous des mots qui ne sont pas en athée comme ici. Hein, voilà.
1: C'est ça.
2: Voilà, mais toutes les semaines, il y a un bal le samedi soir avec 10 000 personnes.
1: Déguisé ou pas ?
2: Ah oui, bien sûr, ouais, interdit de rentrer non déguisé. Non, non,
1: là, et déguisé, les costumes, ça consiste en quoi ?
2: Avoir un chapeau, voilà, donc, qu'on va faire, qu'on va personnaliser. Beaucoup de couleurs, tous avoir une fourrure à peu près, avec marqué je suis ch'ti.
1: Alors j'ai entendu dire, Stéphane, que les hommes se déguisaient en femmes.
2: Exactement.
1: Ça a été votre cas aussi ?
2: Ah oui, c'est mon cas, de toute façon, voilà. Donc barésie, mini-jupe.
1: Ah oui, Stéphane.
2: Oui, bien sûr.
1: Mais Quignon, barésie.
2: Oui, évidemment, voilà. Faut surtout pas oublier les chaussures de sécurité parce que mine de rien on est très serré et puis quand on fait ce qu'on appelle un chahut, ça s'apparente à une mêlée de rugby, sauf qu'on n'est pas penché vers le bas mais on est vraiment en ligne très très serré.
1: Donc barésie, chaussures de sécurité,
2: c'est ça.
1: Étrange
2: ouais.
1: Association quand même.
2: Oui mais bon mais c'est comme ça et ça donne un espèce d'ensemble voilà qui est cohérent.
1: Et j'aperçois justement un de ces chapeaux, beaucoup d'oranges, des plumes.
2: Donc sur ma fourrure j'ai mis aussi un logo avec Jean Bar et marqué Dunkerque en orange.
1: Alors,
2: et la fourrure est noire. Jean Bart, c'est un corsaire et c'est le héros dunkerquois, notamment avec la Deuxième Guerre mondiale où il n'y avait plus rien qui était, une fois les bombardements terminés, les gens sont sortis et il y en avait un qui était fièrement debout avec sa statue et qui n'avait pas une égratignure et c'était Jean Bart.
1: Vous le connaissez, l'hymne ?
2: Oui, bien sûr.
1: Et donc ?
2: Ouais,
1: ouais. On veut vous entendre.
2: Ouais.

0: sur les mers, et ainsi de suite. Voilà.
1: Bravo, merci voilà. Stéphane. On se retrouve demain, on va parler également des spécialités culinaires. À demain.
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3: Je viens de voir passer le toit, donc c'est beau. On va l'entendre brioler jusqu'au bout du village.
4: Berrichon dans le texte.
3: Aujourd'hui, il n'y a plus personne qui briole. Dans le temps, ben avant les tracteurs et puis même les chevaux, ça t'a des bœufs qui tiraient les charrues au moment des labours. Puis dame, ce brave bête, fallait les guider, puis les encourager. C'est pour ça que le laboureux, qui les accompagnait, il briolait. Ce qui veut dire qu'il chantait une sorte de complainte. Ce chant s'adresse aux bœufs de l'attelage, désignés par leur nom. Le plus souvent choisi pour évoquer leur couleur ou leur caractère. Voici un extrait de la chanson « Briolage ». Montez donc voir là mes grands bœufs, mon cadet, mon joli, mon taupin, mon paillon, mon charbonniot. Puis quand on les avait flattés par Yuno, fallait soit les encourager si jamais ils bordissaient, soit les calmer, puis les remettre en ligne quand que c'est qu'ils commençaient à pu aller droit, pour pas qu'ils fassent un des ânes. Une âne, c'est une longériole de terre qui reste pas labourée au milieu du djéré, à cause que la charrue l'a déviée. Voilà une autre briolage. Va-t'en donc par-delà ce djéré, mon gaïa, mon sarzé, mon givé, mon fauvio, mon varmet, mon châtain. Hé, hé mes mignons, hé mes valets, allons. Le brioleux qui chante, il avait donc une attelage à six bœufs, qu'il teint de toutes les couleurs. Bigorré, garia ou gorio, brun, sarzé pour sarrasin, gris, givé, fauve, fauvio, vermeil, varmé, marron, châtain. Ce brave zomaille, des fouets, fallait les guider. Et doucement, doucement, passez-moi pas si près du buisson, allez me déchirer mon veston.
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5: Des circuits courts, je privilégie ça. Je me dis qu'on de la richesse, il y en a partout, mais il y en a chez nous aussi.
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7: Il travaille le chêne ou le frêne pour redonner vie, notamment au jeu des staminets dans son atelier. Il s'appelle Damien. Et avant de parler de vos créations, de l'amour du bois, d'ailleurs cet amour, il est rentré comment dans votre vie ?
5: Difficile à dire comment c'est rentré dans ma vie. En tout cas, je suis quelqu'un curieux de nature. Et le travail du bois, je trouve que c'est assez noble, en fait. C'est une activité assez noble. Et puis, il y a l'amour du jeu aussi là-dedans. Et finalement, en étant curieux, en s'intéressant aux choses, j'ai vu ces jeux en bois, hein, ces jeux d'estaminets qui existent depuis très très longtemps. Et puis, ben, j'ai eu envie de les faire moi-même. Donc, il y a l'envie de créer, et une fois que c'est créé, il y a aussi l'envie de partager.
7: Bon, il faut le dire, entre l'envie, la réalisation, il y a quand même un pas, Damien. Il faut être sacrément bricoleur pour transformer une pièce brute en un jeu fonctionnel, non ?
5: Clairement, oui. Curieux déjà, oui, bricoleur beaucoup, mais j'aime toucher à tout. Ça fait longtemps que je bricole un peu tout et n'importe quoi. Et puis, on voit un jeu, on le teste, on l'essaye, ça nous plaît. Donc, voilà, la curiosité, ça anime cette flamme de la curiosité. Et du coup, bah, je cherche à comprendre comment il a été conçu. Et je me penche sur la question, et puis de fil en aiguille, on fait des essais. Ça marche pas forcément du premier coup, hein. Ça, c'est normal, c'est le jeu aussi. Et puis, au bout du compte, on arrive à créer quelque chose. On teste ce jeu. Finalement, il marche. Ça donne envie d'en créer d'autres, de s'intéresser à ce qui a été créé, ce qui existe déjà. Et puis, par là aussi, on a des idées sur des choses qui n'existaient pas. Alors, on a envie d'apporter sa petite touche, sa petite patte personnelle. Et puis, de fil en aiguille, on produit, on continue. Et puis, je pense qu'il y a une certaine addiction là-dedans. Mais c'est une bonne addiction, en fait.
7: Vous travaillez surtout en circuit court avec du bois local, des produits naturels. Est-ce que c'est essentiel pour vous que le jeu reste un objet sain ?
5: La démarche, elle est complètement... on est vraiment là-dedans. Enfin, je suis là-dedans parce que je suis seul dans cette aventure. Mais le bois, oui, est local aussi bien sur les éléments de jeu que je vais créer aussi. Enfin, les plateaux de jeu, on va dire. Mais aussi les éléments, voilà, comme je disais tout à l'heure, que je vais faire autour à bois. Mais des circuits courts. Je privilégie ça. Je me dis qu'on de la richesse, il y en a partout, mais il y en a chez nous aussi. Donc, ça serait dommage d'aller chercher trop loin ce qui existe déjà chez nous. Donc, oui, je reste local. Et puis, en dehors de ça, il y a aussi une volonté de rester sur quelque chose de naturel. Le bois est un élément naturel. En transformant le bois, en le travaillant, on peut faire des choses magnifiques. Moi, je crois beaucoup en ça, mais je crois aussi en tout ce qui va sublimer le bois. Ce que je vais utiliser pour teindre le bois, pour cirer le bois, pour le huiler. Je vais vraiment rester sur des produits naturels parce que pour moi, ça fait sens.
7: Damien Lefèvre, créateur de jeux en bois, a retrouvé sur les réseaux sous le nom « Il était un petit atelier ». 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
1: Dans Minute Papillon ce matin, Thierry, on s'arrête ensemble sur un nouveau monument à Bassou, monument qui célèbre l'histoire gastronomique du village.
2: Avalon avait sa grenouille devant la collégiale Saint-Lazare. Bassou a désormais son escargot à l'entrée de la commune.
3: Escargot de Bourgogne.
2: Eh oui, de Bourgogne. Et du haut de cet escargot, 230 ans d'histoire de la cuisine nous contemple.
4: J'adore les escargots.
2: Cet escargot sculpté, nouvel emblème de Bassou, est un clin d'œil à une histoire locale savoureuse. Tout commence en 1796, quand le père Vallée, aubergiste, invente la recette des escargots beurrés.
5: Du beurre, voyons, du beurre. Faut faire bien.
2: Avant cela, pendant la Révolution, les escargots, on les mangeait grillés. Ouais, délicieux, mais un peu sec quand même. Bassou profite alors de sa position stratégique entre Paris et Lyon. Les marchands de vin de Bercy s'y arrêtent et la recette des escargots beurrés se répand. Trois établissements renommés proposent dans la capitale chaque semaine les derniers arrivages de Bassou. Les marronniers, les peupliers et le grand Saint-Louis mettent son escargot à leur carte et attirent le tout Paris.
6: Ici, tous les clients sont ducs et tous les clients sont rois.
2: De la maison Vallée à Chauvin, puis Billot en 1959, jusqu'au groupe Française de Gastronomie en 1995, l'escargot de Bassou devient un produit phare et sa renommée dépasse largement les frontières de notre région.
7: Ah oui, ah, c'est très bon.
2: Cette notoriété valait bien une sculpture de 4 tonnes taillée dans la pierre de Massangis, une belle bête de 2 mètres de haut pour 1,70 m de long qui regarde passer les touristes à l'entrée de la grande rue et qui fait de l'œil à tous les gourmands.
8: S'il me plaît, bon brun.
2: Merci. Cet imposant escargot de pierre est l'œuvre du sculpteur Yvan Baudouin qui avait déjà créé la grenouille avalonnaise. Son prix, l'équivalent de 1733 douzaines d'escargots bio. Soit 13 000 euros financés à 65% par la commune. Mais quand on aime les escargots, on ne compte pas.
5: Du beurre, voyons, du beurre. Faut faire bien.
9: Belle sculpture que 1733 douzaines d'escargots.
2: Ouais, j'ai compté. Hein.
9: Ça
2: en fait pas mal.
9: Ça en fait pas mal, effectivement, surtout pour une personne. Merci beaucoup, Thierry, pour
2: un appétit.
9: 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À retrouver chaque jour dans Ici Matin, dès maintenant, en podcast sur notre site et sur notre application Ici.
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10: Coup de projecteur sur la plus grande brasserie de Paris dans le 14e arrondissement de la capitale. On y mange et on y danse. Tour du propriétaire avec Thierry Boeuf. Place à la saga Bistrot de Paris.
11: Et le cocktail américain, c'est quoi ?
12: C'est un cocktail grillé avec une sauce américaine, tomate, échalote, une pointe de cognac, du vin blanc. C'est un peu relevé.
13: Un déca, hein ?
14: Pâté, jambon, c'est du cornet, gruyère, chantal, rôti, jambon de pays.
15: Eh ben, tout ça, ça va aller dans la blanquette.
16: Bon appétit.
17: Comment se faire applaudir le soir de son anniversaire à Paris par 800 personnes et dans la bonne humeur ? Franchissez dès que possible les portes de la coupole, boulevard du Montparnasse. 15 à 20 serveurs en rang vous portent un gâteau en chantant « Bon anniversaire ». Les lumières de l'immense salle de la brasserie se rallument et tous les clients de la coupole applaudissent. Quand on vous dit que c'est la fête à Paris. C'était le temps un peu fou de l'entre-deux-guerres, les fêtes les plus délurées avaient pour quartier Montparnasse. Dans les années 20, Paris est fréquenté par 15 000 Américains, Joséphine Baker et la Coqueluche, et encore aujourd'hui, son portrait est peint sur un des piliers de la coupole, classé monument historique.
18: Elle venait très souvent à la coupole, d'ailleurs elle était une habituée jusqu'à la fin de sa vie, mais pendant les années folles, elle venait avec une petite panthère, vous imaginez, qui était très gentille, elle s'appelait Paquita d'ailleurs, elle était adorable. Mais ça dérangeait beaucoup la clientèle.
17: Et dans un véritable décor art déco, laissez vagabonder votre esprit au son des cliquetis de couteaux et de fourchettes, dans les volutes des plats de choucroute, dans l'atmosphère de la brasserie la plus grande de Paris.
19: Et puis la peinture qui était avec tout ça était l'expression de l'extraordinaire diversité du Montparnasse des années 20. Et alors faire une coupole qui coiffe l'ensemble, c'était audacieux, parce que comment exprimer de nouveau cette diversité ? Là, il y a une idée géniale, c'est très réussi.
17: À la Coupole, on mange, on boit, on danse et on refait le monde. Tout ça a tellement bien commencé un 20 décembre 1927. 3000 invités et 12 000 bouteilles de champagne liquidées en 2 heures. Et 90 ans plus tard, les corps se dérobent toujours à la Coupole dans la grande salle du dancing.
4: Monsieur Barreau, allant sur 89 ans, je voudrais dire que tant qu'une femme danse, elle reste jeune, belle et séduisante. C'est tout.
13: Andy Warhol à la Coupole, peint les gambettes de Mistinguette.
17: 2025, les soirées au dancing de la Coupole existent bel et bien. Le thème de prédilection, smoking et femme fatale 1920-1930. Mais le spectacle, et surtout dans l'assiette, après quelques errements post-Covid et les difficultés après la pandémie, la Coupole est redevenue irréprochable. Pourquoi pas dès le matin, au petit déjeuner, un œuf à la coque, une omelette brouillée. Le midi, bien sûr, un des plus beaux bancs de crustacés et d'huîtres de Paris. Le soir, évidemment, 4 sortes de choucroute, foie de veau, tartare de bœuf normand, sole meunière à la plancha et l'exceptionnel curry d'agneau à l'indienne, servi depuis 1927. Et c'est pas du réchauffé. À propos, dans 2 ans, mettez une alerte sur votre smartphone. 20 décembre 2027, la Coupole de Montparnasse fêtera ses 100 ans. Vous savez quoi? Comme me le dit souvent un ami caviste, on va tout faire péter et essayer de battre le record des 3000 Parisiens des années folles, déboucher plus de 12 000 bouteilles de champagne dans la nuit.
10: Eh ben oui, allez, rendez-vous est pris. Et vous y serez, nous aussi donc. Merci beaucoup Thierry Boeuf, Bistrot de Paris. Si vous avez aimé cette chronique, vous pouvez bien sûr la partager avec vos proches depuis l'application ICI.
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16: Parmi les plantes que nos mamies et papys glanent dans la nature, nous avons la sauge. On dit la chauvia ou la chalvia en occitan d'ici. Vejaya que chemblo, quelle plante? Savez-vous à quoi ressemble la sauge? De belles fleurs mauves avec de longues tiges. Qui a de la chauvia d'un chouvorzier, des médéchi n'a pas métier. Qui a de la sauge dans son jardin n'a pas besoin d'un médecin. En agriculture, on s'en sert pour les vaches quand elles ont le ventre gonflé. Pour les humains, pareil. Pour tout souci digestif, de ballonnement, une tisane de sauge règle le problème. Au XVIIIe siècle, les asthmatiques roulaient des feuilles de sauge pour les fumer. Pour être en bonne santé, une recette de tisane, une bonne eau bouillie dans laquelle infuse feuilles de sauge et de thym. Chalvio bouillide, chauve la vida. Sauge bouillie, sauve la vie. Génial, non? Allez, adieu.

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2: Les petits bonheurs, ce sont des rencontres improvisées, sans rendez-vous, sans se présenter, et avec bien sûr un micro ici à la main. Alors en voici un petit bonheur, je vous l'ai glané en Haute-Savoie, à Héry-sur-Albi, où je suis allé voir Isabelle. Je connais son prénom parce qu'Isabelle, elle est potière et qu'elle a mis des panneaux partout dans son village pour mener jusqu'à chez elle. C'est donc là que je suis et j'ai du pot. La potière m'a vu par la fenêtre et m'ouvre la porte de son atelier. Bonjour Isabelle.
3: Bonjour, bonjour, on se connaît ?
2: Ah non, on se connaît pas.
3: Ah d'accord.
2: Mais c'est marqué partout dans le village.
3: Oui, presque. Pas suffisamment mon goût.
2: Ah ben, en tout cas, moi ça m'a suffi pour venir vous voir.
3: On s'est trouvé, voilà, d'accord. Et donc, quoi cette chose ?
2: Ça s'appelle un micro. Vous connaissez la radio ici, Pays de Savoie ?
3: Oui.
2: Ben
3: oui.
2: On y est.
3: Ah ok. Eh ben, entrez.
4: Alors, vous rentrez par les coulisses, mais...
2: Alors, il y a une grande maison, là, un peu à la périphérie du village. De l'autre côté, après, c'est des champs. Tout l'étage inférieur de la maison, c'est pour vous ?
3: C'est-à-dire que j'ai un peu grignoté l'espace de la maison. Donc, j'ai quand même la boutique, l'atelier où je travaille et où je reçois mes élèves. Et ensuite, la partie outillage, voilà.
2: On peut aller dans la boutique, là ? Parce que là, ici, effectivement, là, c'est la partie production. On voit bien que c'est l'outil de travail, voilà. Il y a le four. Voilà. Ouais, alors, je disais, j'avais plein de pots. Vous êtes loin de faire que de la poterie classique et que de l'utilitaire.
3: Je fais surtout du modelage, de l'artistique, effectivement, avec des personnages. Et puis, après la Covid, je me suis mise à faire un peu de...
2: Utilitaire.
3: Parce que j'étais vraiment que dans de la déco.
2: Comment on fait pour vendre des pièces comme ça et pour en vivre quand on est à Héry-sur-Albi, même s'il y a une boutique, effectivement, il n'y a pas la queue, on ne vient pas vous acheter des céramiques tous les jours.
3: Déjà, j'ai la chance, ça fait 20 ans que j'exerce. J'ai une clientèle fidèle qui me retrouve là, souvent là où je vais. J'organise le marché des potiers d'Annecy qui est toujours le jour de l'Ascension. Je participe à des marchés de potiers. Je participe aussi à des salons d'art.
2: Mais bon, venez quand même à Héry-sur-Albi, Isabelle, elle préfère.
3: Je préfère accueillir les gens, c'est plus intime. Puis je vois surtout tout ce que je peux faire parce que quand je vais partir en exposition, je ne peux pas me promener avec tout le magasin.
2: Avec un métier comme le vôtre et un four qui monte à 1000 degrés, vous êtes content de voir l'automne arriver, vous ?
3: Ce que j'adore, c'est quand le four fonctionne et qu'il neige à l'extérieur. Ouais. Moi, je suis à 30 degrés dans la pièce.
2: Alors que fin juillet, quand il faisait 35 dehors...
3: Là, j'ai dégusté.
2: Allez, vivement la neige.
3: Presque.
2: Bon, et c'est ça qui m'amène finalement. C'est quoi le dernier petit bonheur d'Isabelle ?
3: Le dernier petit bonheur que là, eh ben venez voir, c'est ça. Je suis en train de faire des petits amoureux qui s'enlacent ou qui se donnent la main.
2: Bon, votre bonheur, c'est votre métier.
3: Ah oui, j'ai vraiment eu un coup de foudre il y a 22 ans pour la Terre et je tournais une page et puis me suis lancée.
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5: La cabine minute sur ici Picardie, votre chronique de la joie et de la bonne humeur. Comment ça va les amis ? Est-ce que parmi vous, il y en a qui regardent des séries télé ? Moi j'adore les séries. Aujourd'hui, je vais vous parler d'un fléau moderne. Un truc qui nous bouffe la vie, qui nous use la patience, qui nous fait vieillir plus vite que le temps qui passe. Les séries qui prennent trois plombes à sortir la saison suivante. Non mais sérieux, on vit à une époque où on peut envoyer une fusée sur Mars avec un drone qui filme en 4K. Et il filme en 4K la fusée sur Mars. On a des voitures qui conduisent toutes seules, des robots qui font le ménage. Mais on n'est toujours pas foutu de sortir la saison 2 d'une série avant que ton neveu passe le bac. À la fin de la saison 1, il avait 12 ans, le frérot. Les séries télé, comment vous faites ? Vous disparaissez comme ça sans prévenir ? Ils te mettent la tête dans une saison, dans une série, t'es à fond, tu attends la saison 2 pendant 4 ans. Et toi, comme un con, tu les attends vraiment pendant 4 ans. Il y a des gens qui meurent durant les 4 ans. Ils ne voient même pas la fin de la série, c'est dégueulasse. Et nous, la génération années 80-90, on a assez attendu. Par exemple, avec Beverly Hills, c'était un peu notre HPI à nous. Tout le monde regardait Beverly Hills. Et quand une saison se terminait, pendant 2 ans, TF1, ils te rediffusaient les vieux épisodes. Et ils mentaient sans honte dans les publicités. Hein. Ils te disaient, la semaine prochaine, des nouveaux épisodes inédits de Beverly Hills. Ah, toi, t'es à fond, là. Le samedi, là, tu t'assois avec tes frites, ton hamburger, fait maison pour mater Beverly Hills. L'épisode commence, tu dis, mais j'ai déjà vu ça. Pas lui, mais si. Après, ils vont embrasser Kelly. Des escrocs! Et de nos jours, ça recommence. Sur des séries sur Netflix, Amazon Prime, t'es là, t'es à fond, tu mates la saison 1, tu mates la saison 2, t'as pas dormi depuis 3 jours, t'as des cernes de panda en dépression, et là, boum, dernier épisode, gros cliffhanger, t'as le cœur qui bat à 200, et là, paf, l'épisode est fini. Mais il est mort ou pas le mec? Non mais à la fin de l'épisode, là, il est mort ou pas? Et là, Netflix te répond, rendez-vous en 2029 pour la suite. Il y en a marre, c'est beaucoup trop long. Moi, je vous dis la vérité. Aujourd'hui, on a 1000 plateformes, 1000 séries, mais on a toujours le même problème de lenteur. Les gars, on parle en ce moment d'intelligence artificielle, de deep learning, de robots qui écrivent des scénarios en 2 secondes. Moi, je vous le dis, si un jour, les séries faites par l'IA, elles sortent plus vite que les autres, je vous lâche.
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6: Ce petit village était bien plus qu'un lieu de résidence pour le général de Gaulle. Colombey les deux églises, c'était son refuge, son havre de paix. Il le découvre en 1934 et tombe immédiatement sous le charme de ses paysages calmes, loin de l'agitation parisienne. Il y achète une maison, la Boisserie, où il vient se ressourcer avec sa famille. Pour de Gaulle, Colombey représente la France profonde, celle des clochers, des champs et du silence. C'est là qu'il médite, qu'il écrit ses mémoires et qu'il puise la force de ses grandes décisions. Pendant la guerre, il pense souvent à ce village comme au symbole d'une France éternelle qu'il veut libérer. Après son retrait du pouvoir en 1969, c'est encore à Colombey qu'il choisit de vivre ses derniers jours dans la simplicité. Et c'est naturellement là qu'il repose depuis le 12 novembre 1970. 3 jours après la mort du général, la France rend hommage à celui qui fut son chef pendant la Résistance et le fondateur de la 5e République. Ce 12 novembre, de très nombreuses messes sont données un peu partout en France. À Notre-Dame de Paris, ce sont 80 souverains, chefs d'État et de gouvernement qui sont présents, venus du monde entier, pour saluer la mémoire du libérateur de la France. Et en début de l'après-midi, dans le petit cimetière de Colombey les deux églises, la cérémonie est simple, à l'image de l'homme. À Colombey, les routes sont noires de monde. Et le contraste est saisissant. Une petite église de campagne et plusieurs dizaines de milliers de personnes. On parle de 40 à 50 000 personnes dans ce village de Haute-Marne. Le cercueil, recouvert du drapeau français, est posé sur un véhicule militaire. Il quitte le parc de la Boisserie, à quelques centaines de mètres de là, l'église. Le cercueil est porté par 12 jeunes habitants de Colombey. L'église ne peut contenir que 400 personnes. Ils sont des milliers à l'extérieur à écouter la cérémonie religieuse grâce à des haut-parleurs. Dans la foule, 350 compagnons de la Libération. Dans le cimetière, sur la tombe familiale, une croix de Lorraine est gravée aux côtés de la mention sobre Charles de Gaulle, 1890-1970. Ce 12 novembre 1970, dans le froid de l'automne, à Colombey les deux églises, la France pleure celui qui incarna pour beaucoup la dignité, la grandeur et l'indépendance nationale. Et c'est l'un des trésors de Champagne-Ardenne.

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1: Et aujourd'hui, Simon, un vrai retour en enfance.
2: Oui, pour celles et ceux qui, plus jeunes, rêvaient de travailler avec les animaux sauvages, j'ai une bonne nouvelle. C'est possible, le temps d'une journée. Le Spacific Zoo propose l'expérience soigneur d'un jour. La promesse, une journée inoubliable au plus près des animaux. Mais est-ce que la promesse est tenue? Eh bien, aujourd'hui, j'ai testé pour vous le métier de soigneur animalier au Spacific Zoo. Direction Spey 542, route de la Martinière, à 10 km au sud-ouest du Mans, pour m'accueillir Maxime Thué.
3: Bonjour et bienvenue au Spacific Zoo.
2: Il est vétérinaire et chef animalier du parc. C'est lui qui gère avec les équipes les nombreux animaux du parc.
3: Alors ici, on a plus de 1000 animaux de plus de 100 espèces différentes qui vont être très diverses, beaucoup d'oiseaux et beaucoup d'espèces qu'on ne voit pas trop dans les zoos, comme par exemple des quincajous, des tatous, plein d'espèces un petit peu hors du commun.
2: Avec aussi les makikata, des lémuriens issus de Madagascar qui font partie de la grande liste des animaux dont vous pouvez prendre soin le temps de cette immersion privilégiée. Une expérience lancée il y a 2 ans pour les enfants à partir de 8 ans comme pour les adultes sans limite d'âge. Alors j'ai suivi moi aussi le programme. Première étape, la salle de briefing.
3: Ça c'est la salle pédagogique en fait, donc c'est là qu'on accueille justement les soigneurs d'un jour pour venir préparer les rations alimentaires, la cuisine et être avec les animateurs pour justement commencer l'aventure en préparant la nourriture parce que c'est comme ça que ça commence avant d'aller distribuer aux différents animaux.
2: Et c'est parti, on s'y colle. Lucie, animatrice en service civique, m'accompagne. On découpe des fruits pour les lémuriens. Raisins, bananes, poires, mangues, ils mangent un petit peu de tout. On y ajoute quelques granulés qui viennent compléter leur alimentation et on pèse le tout. On prend ensuite un petit chariot pour transporter tout ça, direction l'enclos des makikata, avant de donner la nourriture, autre étape importante.
4: Là, on va pouvoir ramasser toutes les crottes qui sont par terre.
2: Voilà, ramassage de crottes, le
4: sympa.
2: Rêve, c'est aussi ça la réalité du métier, entretenir les différents espaces avec les animaux, on nettoie les plateformes, les vitres, on leur remet de l'eau, une fois ça fait, direction l'extérieur pour la distribution des repas.
4: Si tu récupères
5: quoi, le bac?
4: Ouais, c'est ça, leur poser au milieu.
2: Les petits primates blancs et gris nous grimpent dessus de partout, sur l'épaule, les bras. Le moment est magique, on pourrait y rester des heures. Alors, le programme vous permet aussi de poser toutes vos questions aux soigneurs, de profiter d'une balade du parc aussi, histoire d'en profiter à fond. Le tout pour des tarifs forcément un peu plus élevés. 90 euros pour les enfants et des sessions de 9h30 à 12h30. 100 à 110 euros pour les ados et les adultes de 13h30 à 17h30. Mais ça les vaut. Vous avez tout le détail et le calendrier des sessions sur le site specificzoo.com. En tout cas, j'ai adoré l'expérience. Soigneur d'un jour au Specific Zoo. Je le dis haut et fort, c'est testé et approuvé par Ici Mène. Tampon, très clairement. Voilà.
1: Oui, on n'est pas surpris. C'est génial d'avoir fait cela. Merci aussi pour ce partage parce que oui, clairement, je crois qu'on en a tous rêvé. Même une fois grand, on peut toujours continuer d'en rêver, Simon.
2: Et petite précision, Le parc qui rouvre donc tous les jours pour les vacances de février de 10h à 18h avec des nouveautés, espace jeu, arrivée de chats manules, des très magnifiques chats et des mangoustes. Et puis la vidéo donc de cette immersion devrait sortir dans les prochains jours sur nos réseaux sociaux.
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0: C'est quoi votre passion, Eric ?
1: Alors moi, c'est le chant lyrique italien.
0: Vous avez toujours fait ça ?
1: Non, pas du tout. J'ai commencé à chanter depuis à peu près 2 ans.
0: Vous faisiez quoi avant alors ?
1: Alors avant, moi j'étais plutôt dans le côté sportif. J'étais joueur de foot national. J'ai eu la chance d'être professionnel pendant un petit peu de temps. Et ensuite, j'ai été entraîneur de football.
0: Et alors, comment votre vie a basculé ?
1: Alors, tout simplement, ça a été un concours de circonstances. J'étais dans un camping. Anne Lorsibon, qui a fait la finale à Star Academy, m'a entendu ma voix et m'a proposé de faire sa première partie.
0: C'est un conte de fées.
1: Complètement, surtout que j'avais jamais fait de scène de ma vie.
0: Il y avait des chanteurs quand même dans votre famille ou pas du tout ?
1: Oui, j'avais ma maman qui était chanteuse, qui devait rentrer au conservatoire de Paris. À l'époque, c'était Jean Nouin et Régine. Et ben, je me sens un peu coupable parce que elle venait d'accoucher et donc elle n'a pas pu continuer son rêve.
0: Le chant italien, c'est important, ça m'est rendu compte.
1: Absolument. J'ai mes ancêtres qui habitaient Palerme et j'ai quand même baigné un petit peu dans le chant italien avec ma grand-mère qui adorait les chants italiens.
0: Les fauteuils se sont retournés. Dites-nous pourquoi je dis ça.
1: Oui, j'ai eu l'occasion, comme ça, c'est un concours de circonstances. J'étais sur un bateau en croisière et j'ai une amie qui était avec moi qui m'a dit: Rick, il y a The Voice sur le bateau. Donc je ne le croyais pas. Et donc j'ai fait les auditions. On était 47. Il n'en gardait plus que 7. Et j'ai eu la chance de pouvoir chanter, d'aller en finale. Et donc c'était l'Italie contre la France. Mais j'ai perdu contre une sacrée chanteuse, une fille qui était superbe.
0: Vous chantez où alors aujourd'hui ?
1: Actuellement, je fais des petites scènes. Mais alors, quand je dis les scènes, c'est des salles des fêtes et dans les petits villages. Et j'ai eu l'occasion de faire l'année dernière le tremplin musical à Muret, où il y avait des artistes, auteurs, compositeurs. Et j'ai eu la chance de gagner le prix du jury, le coup de cœur du jury. Et ils m'ont offert la première partie des Vendredis de l'été qui se font chaque année sur Muret.
0: Vous y pensez régulièrement à votre maman, du coup ?
1: Absolument, oui. En fait, j'ai une coach qui s'appelle Aurore Massad, qui est ma coach et qui chante avec moi, qui me fait penser beaucoup à ma maman parce qu'elle a à peu près la même voix. Et c'est vrai que ma maman, quand je chante, j'ai l'impression qu'elle est à côté de moi, quoi. Et jamais j'aurais cru qu'un jour j'arriverais à chanter et je sens qu'elle est avec moi.
0: Vous envoyez en tout cas, on finit par Caruso ?
1: Allez, si vous voulez.

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1: Bonjour Médéric Esquisserus.
2: Bonjour Philippe, bonjour à tous.
1: Notre linguiste marseillais. Vous m'inquiétez, Médé, vous avez un drôle de regard inquisiteur ce matin là.
2: Inquisiteur?
1: Ouais, un petit peu, oui.
2: Mais confesseur peut-être. Ah. Je vais commencer par une question. Êtes-vous capable de résister à la tentation? Est-ce que vous êtes capable de résister à, je sais pas moi, un bon aioli provençal?
1: Ah, c'est difficile.
2: L'aioli complet, hein.
1: Ouais.
2: Avec tous les légumes, la morue, et gras d'ail dans la sauce. Ah. Moi non, j'avoue. Est-ce que vous êtes capable de résister à une daube qui a mijoté pendant des heures et qui embaume la maison?
1: Ah, c'est compliqué.
2: À un morceau de gâteau des rois au frit confit bien pégueux. Ouais. Êtes-vous capable de résister? Ça, je sais que non. À un chichi fraîchi, tout chaud et bien sucré. Et voilà. Alors, je parle que des désirs gustatifs, que du plaisir de la chair. Car je pourrais aussi vous poser des questions sur les plaisirs de la chair et vous interroger sur votre capacité à résister à la tentation. Mais ce n'est pas mon rôle. Je ne suis ni confiseur, ni confesseur. En revanche, certains en entendent de belles. La semaine dernière, plusieurs temps forts religieux ont commencé, le ramadan pour les musulmans, mais aussi le carême pour les chrétiens. C'est dans ce cadre que l'on m'a envoyé un lien vers le podcast Carême dans la ville, réalisé par des dominicains, avec l'épisode du 22 février au titre forcément alléchant, Confession marseillaise. Et je n'ai pas résisté à la tentation, j'ai écouté. Et vous aussi, vous allez écouter. C'est le frère Clément Binachon, du couvent de Saint-Lazare à Marseille, qui parle. Et voilà cette drôle de confession marseillaise, avec l'accent, ou pas.
3: Confession marseillaise. Après avoir jeûné 40 jours et 40 nuits, Jésus eut faim. Matthieu, chapitre 1, verset 2. Marseille, il y a quelques années, dans un confessionnal. Bénissez-moi mon père parce que j'ai péché. Je dois vous confesser, mon père, que j'ai peur que d'avoir été infidèle. C'était la semaine passée. Je prenais mon café tranquille à mon poste habituel en terrasse au-dessus de la plage des Catalans. Et là, il y a une petite que le bon Dieu avait drôlement bien proportionné, qui a eu la mauvaise idée que d'aller piquer une tête là, sous mes yeux. Eh bien, je ne vous cache pas que ce spectacle m'a un peu émotionné. Et c'est ça que je voudrais confesser. Vous me pardonnerez cet exemple pagnolesque, mais il me semble éclairer une confusion courante.
2: Ah, la petite des Catalans. Alors voilà, oui, je vous résume l'essentiel de cet épisode. Ce n'est pas un péché que d'éprouver la tentation, le désir, l'envie, tant que vous n'y succombez pas. Bon, on en parle de l'accent. On sent que frère Binachon essaie d'imiter l'accent marseillais, mais sans se lâcher totalement. Ça donne l'accent, avouons-le, très bizarre, une imitation pas trop réussie, mais il faut savoir faire preuve de clémence, et donc on pardonne volontiers à frère Clément Binachon. Vous remarquerez qu'il est resté sobre. Il aurait pu se laisser aller à répéter ce que l'on peut entendre, souvent de très mauvais goût, voire très sexiste. Ça peut aller de « Oh, vé la petite comme elle est charmante, Fada !»« Ah, tiens comme elle est bonasse !» en passant par « Oh, elle est bien tankée, celle-là hein. !» Voire, en mode chanson, « Il y a une petite, la belle de mai, coquin de sort, qu'elle me plaît !» Ou « Il y a une petite au catalan, vous pouvez faire ça aussi. » Et ça peut marcher dans plein de sens. Des filles qui parlent de mecs, des mecs qui parlent de mecs, des filles qui parlent de filles, chacun s'y retrouvera. Merci à Sophie pour l'envoi de ce podcast et le bonjour à toutes les femmes folles à la messe, comme le disait Rabelais. Bon carême à toutes et tous, Ramadan Mabrouk si c'est le cas, et méfie à la tentation, espenché. Oui, pécho, c'est péché.
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1: Si on ne sait pas si quelque chose est vrai, on va le chercher sur quelque chose d'autre et on regarde s'ils en parlent aussi. Et peut-être que s'ils en parlent partout, peut-être qu'à un moment, il faudrait savoir si c'est vrai ou si c'est faux.
2: Bah, par exemple, il n'y a pas longtemps, on avait fait athlétisme et il y a Greg, le monsieur qui nous entraînait pour le sport, il nous avait dit de taper sur Google des recherches de... champion de 4 mètres homme-femme.
3: Un champion de 4 mètres.
2: 400 mètres. Et du coup, on a fait ça et on a trouvé et c'était bon. On nous a dit que c'était bon. Donc, Google, moi, perso, j'y crois. J'y crois à tout ce qui est sur Google.
0: Google est ton ami.
4: Moi, des fois, mes parents, ils disent pas chercher sur Internet, mais dans un livre.
5: Un livre, ça sert à quoi?
4: Bah, Internet, c'est dangereux comme dans les jeux vidéo. Parce que maintenant, il y a de plus en plus de personnes qui sont tuées à cause des jeux vidéo.
1: Moi, je pense que c'est dangereux parce qu'il y a des petits qui peuvent regarder Internet et s'ils regardent Internet, ils peuvent... Je sais pas s'il y a des monstres, s'ils regardent une vidéo de monstres et qu'après, ils vont se coucher. Ils peuvent faire des cauchemars et du coup, tous les jours, ils y pensent. Ils pensent plus qu'à ça et ils sont traumatisés.
2: Quand on voit sur les informations qu'il y en a qui... tue des personnes, on va dire, à côté jeu parce qu'ils ont vu dans un jeu, se dit on peut faire ça en réalité.
1: C'est comme Vladimir Poutine, à tout moment, quand il était plus petit, il a fait trop de jeux vidéo et des jeux vidéo qui étaient pas bien à son âge et du coup, depuis, il croit qu'à ça et il a déclenché une guerre.
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6: Installée à Rivesaltes, dans les Pyrénées-Orientales, la boutique laboratoire showroom Les Givrés Haute Glacerie propose une approche originale de la gourmandise. Des pâtisseries en trompe-l'œil entièrement glacées.
7: Bonjour et bienvenue chez Les Givrés Haute Glacerie à Rivesaltes.
6: Merci de nous accueillir, Dominique, ici dans un univers de pâtisseries glacées.
7: C'est de la pâtisserie glacée, donc avec des caramels coulants, des pralinés, tout en restant dans de la glace avec des produits locaux au maximum. Donc c'est une boutique laboratoire showroom.
6: Et là, vous m'emmenez où?
7: Alors là, je vais vous amener voir mon époux, car c'est lui l'artiste, hein, c'est lui qui crée tout ça.
6: On peut rentrer?
8: Rentrez donc.
6: Bonjour Xavier, c'est vous le créateur de tout ça?
8: C'est bien moi, oui, voilà.
6: Donc votre métier, c'est pâtissier à la base?
8: Pâtissier, oui, exactement.
6: Glacier?
8: Glacier, c'est une création de ma part, voilà.
6: Comment vous avez eu l'idée de vous spécialiser dans la pâtisserie glacée?
8: C'est avec le réchauffement climatique, je pense, ça m'est venu comme ça l'idée. Tiens, pourquoi pas faire une création de pâtisserie glacée, tout nouveau, une nouvelle création, voilà.
6: Vous aviez envie, vous, de desserts un peu frais, de la fraîcheur?
8: Oui, c'est ça, exactement, c'est par rapport au bord de mer aussi, de côté rafraîchissant, réconfortant, pour se faire plaisir au bord de plage, par exemple.
6: Vous visez une clientèle grand public, mais aussi des professionnels?
8: Exactement, oui, c'est ça, oui. Les restaurations, la clientèle particulière aussi.
6: Dites-moi, ça sent très très bon, là, dans ce laboratoire. Vous avez travaillé quoi, juste avant d'entrer arriver?
8: J'ai travaillé le chocolat, voilà, oui. Oui, je travaille...

0: Glacé, et après ça va partir en boîte et en décoration, puis en boîte.
1: Alors ici, ça c'est la partie production.
0: Nous allons dans la salle à côté, c'est la salle ici, emballage et finition.
1: Alors on va faire une petite dégustation.
0: Oui, bien sûr, oui.
1: Xavier, vous avez fait de grandes maisons, vous?
0: C'est Monsieur Ducasse, à Paris et à Londres. J'ai pas mal baroudé, oui, et beaucoup aussi travaillé sur la Côte d'Azur, oui.
1: Alors là, Dominique, vous avez sorti quoi?
2: Alors là, c'est une mangue fruit de la passion, sur une petite guimauve à la vanille.
1: Alors c'est incroyable, parce qu'on dirait vraiment le fruit qui est dans l'assiette.
2: C'est exactement ça. On va la couper en deux.
1: C'est vraiment un trompe-l'œil.
2: Un vrai trompe-l'œil.
0: Alors à l'intérieur, c'est un sorbet à la mangue, un sorbet aux fruits de la passion, un caramel coulant parfumé au gingembre et à la vanille, et un petit biscuit de coco. Tout ça déposé sur une guimauve à la vanille de Madagascar.
1: C'est trop trop bon, bravo hein.
0: Pas trop sucré.
1: Et vous l'avez breveté?
0: Oui, nous avons déposé notre marque, oui, exactement, oui. Les Givrés.
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4: L'artiste toulousain Robin Arnaud, c'est facile.
5: C'est facile d'avoir peur, de s'ennuyer quand on est tout seul.
4: Robin Arnaud, un auteur-compositeur-interprète qui séduit par une écriture lumineuse et une sensibilité très personnelle. Une voix douce mais ancrée, portée par de belles mélodies. Une voix qui explore avec finesse les émotions qui traversent nos vies, les élans, les fragilités, les reconstructions.

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2: C'est la première confrérie étudiante de Corse, et peut-être même de France. Le père Christophe Bocquet-Jamp est prêtre de Corté, a eu l'idée de créer cette confrérie il y a quelques mois.
3: La confrérie San Gregorio, une confrérie qui est constituée donc d'étudiants qui se retrouvent maintenant régulièrement pour faire bien le point sur leur foi, pour pouvoir l'approfondir avec des conférences une fois par mois, puis aussi approfondir la liturgie. Il y a des rencontres aussi régulières et la célébration de la messe en langue corse une fois par mois également dans la chapelle Sainte-Croix de Corté.
2: Giulio Antone Susini fait partie de ces jeunes étudiants qui ont répondu à l'appel du père Christophe.
4: Nous avons été plusieurs jeunes à répondre présent pour, comme il a dit, approfondir la liturgie, se former, la célébration de la messe en corse et en latin, mais aussi pour donner le pied à l'étrier à ceux qui veulent retrouver leur foi et concrétiser leur foi, notamment du coup les étudiants. Après, la confrérie a aussi un autre rôle, c'est-à-dire aider les étudiants les plus démunis. On l'a vu avec l'actualité, malheureusement. C'est pour ça qu'avec la paroisse, la confrérie Saint-Théo, Falou de Corté, et notre confrérie et la boutique chez Jane, une opération a été mise en place pour aider ces étudiants et une récolte a été faite pour après leur donner.
2: La confrérie a déjà participé à plusieurs événements.
4: Chaque confrère est de différentes régions de la Corse, donc certains à la Santa Dioni Hall avec la célébration de la messe, la Oasine et d'autres célébrations. Par la suite, nous comptons organiser aussi des événements au sein de Corté. Il y a déjà les messes mensuelles tous les mercredis du mois pour les étudiants, mais aussi de plus grosses messes qui sont envisagées, notamment avec un événement le 8 décembre.
2: À l'heure actuelle, la confrérie San Gregorio compte une douzaine d'étudiants issus de l'Université de Corse.
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1: Dans Toujours à la page, je vous emmène dans une forêt extraordinaire. Extraordinaire et inquiétante à la fois. Celle de Chimères tropicales, dernier livre de Corinne Morel-Darleux, paru chez Dalva. Femme politique repentie, écologiste convaincue, Corinne Morel-Darleux a d'abord écrit des essais pour transmettre ses convictions, mais depuis quelques années, c'est aussi à travers le roman que cette dromoise a choisi d'exprimer sa fascination pour la nature. Et c'est en Inde du Sud, lors d'une résidence d'écriture, que l'autrice a imaginé cette histoire, l'histoire d'Ariane, infirmière en psychiatrie qui n'a jamais quitté ses montagnes, mais rêve de jungle. Alors le jour où un double accident d'avion improbable se produit dans une forêt tropicale éloignée, Ariane trouve l'occasion de rejoindre cet univers fantasmé. Un univers de moiteurs, de crocs, de mystères, de magie, où elle croisera un homme jaguar, des chamans, des morts inaccomplis et l'inquiétant Cadillac qui la poursuit comme une ombre. Vous l'aurez compris, la place de l'imaginaire dans le livre de Corinne Morel-Darleux est centrale. Alors je lui ai demandé quelle était pour elle la place de l'imaginaire, son importance dans la vie.
2: Ouais, j'ai l'impression que c'est un sujet d'une actualité brûlante, cette question de la place de l'imaginaire. D'abord parce que j'ai l'impression qu'on est nombreuses et nombreux à avoir de plus en plus besoin de se réfugier dans l'imaginaire pour de temps en temps échapper au réel qui semble de plus en plus dystopique et difficile à affronter. Et ensuite, parce que l'imaginaire, c'est aussi ce qui nous permet éventuellement d'imaginer autre chose. Comment le monde pourrait être de manière différente, de cultiver une forme d'empathie aussi, de pouvoir se mettre à la place de l'autre, d'envisager qu'il puisse y avoir des réalités multiples et pas une seule manière d'aborder la vie, d'aborder les événements, les faits. Toute ma question, moi, c'est de savoir comment on nourrit nos imaginaires, qu'est-ce que ça nous permet de produire qui n'est pas encore là? Qu'est-ce que ça peut faire advenir dans nos vies?
1: Alors, dans ce que vous nous racontez, il y a de l'extraordinaire, il y a du magique, il y a cette jungle qui est presque hantée.
2: Oui, cette forêt tropicale, elle est à l'image de la symbolique de la forêt qui est à la fois dans l'imaginaire collectif, un endroit, un milieu qui attire et en même temps qui a souvent provoqué aussi la peur, la crainte, parce que c'est un lieu mystérieux, étrange, sombre. Parce que finalement, je trouve que c'est beaucoup à l'image de notre époque, de nos vies, d'apprendre à cheminer sur cette ligne de crête entre émerveillement et inquiétude. Et donc, c'est finalement assez logique que ça se soit retrouvé dans mon écriture et dans l'histoire de Chimères tropicales.
1: Chimères tropicales, c'est un objet littéraire étrange, un roman organique qui nous enlace, nous emporte, sans laisser voir ce qui relève de la réalité ou de l'illusion. C'est sûrement pour cela qu'il est présélectionné pour le prix Ouest France Étonnant Voyageur, verdict attendu le 24 mai 2026. En attendant, à vous de vous plonger dans ces Chimères tropicales parues chez Dalva.
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4: C'est quoi la jalousie?
5: Là, je suis invité à un anniversaire. Et par exemple, mon pote, mon copain, il n'a pas été invité. Bah, c'est un peu de la jalousie. Enfin, c'est pas de la jalousie, mais il invite qui veut. Mais
6: il y a des gens, des fois, ils aiment pas des personnes. Ils t'aiment pas non plus. Mais des fois, juste pour te rendre jaloux, les personnes qu'ils aiment pas, ils deviennent amis avec eux alors que toi, ils te laissent tout seul. Mais sinon, la plupart du temps, c'est les autres qui sont jaloux de toi. Toi, au moins, tu sais ce que tu veux et du coup, t'as pas à être jaloux des autres.
7: Moi, je m'en fiche. Je regarde pas les regards des gens. Moi, je fais ce que je veux. C'est ma vie. Je m'habille comme je veux. Je parle comme je veux. C'est pas eux, ils sont dans mon corps.
8: Ben, moi, j'en ai une dans mon école. Des fois, elle est plus copine avec quelqu'un qui s'appelle Inès. Elle prend Inès, alors que moi, elle me laisse tout seul. Et de toute façon, là, ma mère, elle m'a dit que je l'ignore parce que j'ai pas envie de dire le mot, mais je l'aime pas. C'est la meilleure façon de l'ignorance. C'est la meilleure façon de leur... Par exemple, s'ils veulent te parler, bah tu pars.
6: Si la personne laisse tomber une personne et toi tu la laisses tomber, au moins elle ressent ce que l'autre personne a ressenti. Cette personne qui me l'a fait, parce qu'on était bien amis, et à un moment elle ne m'a plus voulu me parler. Après je voulais redevenir amie avec moi, mais je lui ai dit non, parce que au moins elle sait ce que j'ai ressenti.
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9: Ah, la raison 435, le cinéma niçois. Alors dites-vous qu'il y a 130 ans, en 1895, les Frères Lumière tournaient l'un des premiers films de l'histoire du cinéma. Un très court métrage de 45 secondes, soit le temps qui vient de s'écouler depuis le début de ma chronique. Sur ce petit film, on voit des ouvriers ouvrir la porte d'une usine rue Saint-Victor à Lyon. 45 secondes pour la naissance du 7e art.
10: Et à Nice, on a une longue histoire avec le cinéma, justement.
9: Et oui, avec un lieu emblématique, les studios de la Victorine. Car à la suite du succès des Frères Lumière, on commence à construire des studios dédiés au cinéma. Et dans les Alpes-Maritimes, nous avons eu la Victorine. Car les terrains appartenaient à Victor Masséna avant qu'il ne les vende à deux réalisateurs, Louis Nalpa et Serge Sandberg. Et ces deux hommes ont une ambition, faire de Nice la capitale européenne du cinéma.
10: Et est-ce qu'ils y arrivent ?
9: Ah, tu sais, le monde du cinéma est cruel. Les locaux changent souvent de propriétaires. Et après des débuts difficiles, les studios connaissent leur véritable apogée dans les années 1920 et 1930. De grands noms du cinéma français et international y tournent leurs films, puis vient la Seconde Guerre mondiale.
10: Et qu'est-ce qui va arriver du coup au studio de la Victorine ?
9: Eh bien étrangement, cela ne change pas grand-chose pour le Hollywood local. Car après l'armistice de 1940, tout le cinéma français se réfugie à Nice. Et sur les 120 films produits en France dans ces années-là, 30 ont été réalisés ici. Après la guerre, les studios de la Victorine déclinent progressivement. La concurrence des studios américains et l'arrivée de la télévision compliquent les affaires. Ce qui n'empêche pas le tournage de certains grands films. Par exemple, dans les années 1950, Alfred Hitchcock réalise La main au collet avec Cary Grant et Grace Kelly, tout comme Roger Vadim qui fait briller Brigitte Bardot dans Et Dieu créa la femme. Mais bon, le studio n'a plus la renommée qu'il avait auparavant et l'histoire du studio n'a pas été un long fleuve tranquille. Mais malgré tout, la Victorine fait encore l'objet de nombreux projets ambitieux et avant-gardistes. Dis-toi qu'en 2023, 10 longs métrages et 14 fictions télévisées ont été réalisés dans les Alpes-Maritimes.
10: Ah ben voilà, Hollywood n'a qu'à bien se tenir.
9: Eh oui, la Côte d'Azur attire les cinéastes du monde entier depuis plus de 100 ans. Dans les studios de la Victorine, notre Hollywood français.
10: Et ça, c'est une bonne raison d'aimer la Côte d'Azur.
9: En plein dans le mille.

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1: 6h20, il est temps de donner une nouvelle fois la parole à une personnalité qui fait briller notre région. Les gens d'ici, au micro de Romain Bruno aujourd'hui. Romain va rencontrer pour nous un amoureux de sport, passionné du Paris Saint-Germain. Parfait, surtout quand on sait que le PSG affrontera Tottenham ce soir au Parc des Princes en Ligue des Champions. Un invité qui va sûrement vous surprendre avec des infos étonnantes sur ce stade mythique. Bonjour Romain, vous êtes avec lui au pied du parc.
2: Eh oui, je suis avec notre invité. C'est un spécialiste du sport, un amoureux du sport et de tous les sports, ici au pied du Parc des Princes, Alain Vernon. Bonjour.
3: Bonjour à tous.
2: Ancien journaliste de Stade 2, quelle belle émission Stade 2 qui fête cette année son anniversaire.
3: Et oui, Stade 2 est né le 28 décembre 1975, donc cette année ça fait exactement 50 ans et d'ailleurs on va fêter ça à nous les anciens.
2: Alors ici, au pied du Parc des Princes, qui à l'origine, Alain, ne s'appelait pas Parc des Princes.
3: Oui, c'est l'ancien stade Vélodrome, ancien Vélodrome de Paris, où le Tour de France y a fait beaucoup d'arrivées. Et puis en 72, eh bien, est né ce magnifique Parc des Princes, où on joue aujourd'hui les princes du parc, comme l'on dit fréquemment.
2: Ce Parc des Princes, les supporters y sont attachés.
3: Oui, parce que c'est un stade qui est en cœur de ville, hein, qui est proche des métros, proche de beaucoup de moyens de transport.
2: Et je vous regarde là, vous avez les yeux qui pétillent devant ce terrain mythique.
3: Oui, on y a vu toute l'ascension, toutes les épopées, toute l'histoire du Paris Saint-Germain. On y a vu jouer l'équipe de France. On y a vu jouer également des matchs de Coupe du Monde féminine. En 2019, et puis j'y ai joué moi-même. Oui, j'ai joué avec France Télévisions, des tournois de la presse. J'ai joué avec mes amis journalistes comme Patrick Chêne, Gérard Ross. Mais bon, voilà, avec mon ami Dominique Leglou, on a joué aussi avec pas mal Vincent Guérin, l'ancien du PSG, l'ancien milieu du PSG, ce qui est toujours un régal, évidemment. Et puis j'y ai commenté des matchs, évidemment, pour la Coupe du Monde 98, dans ce grand stade qui est très très apprécié par toutes les équipes d'Europe et toutes les équipes françaises.
2: Alors, pourquoi il est apprécié ?
3: Parce que c'est un peu un stade à l'anglaise, il n'y a pas de piste d'athlétisme comme en Allemagne par exemple. C'est un stade où on est proche des joueurs, qui a une architecture quand même assez moderne et toujours très futuriste, et chaleureuse. Les supporters sont près des joueurs. Quand on est en bas des tribunes, il y a cette proximité où on a l'impression parfois, oui, d'être sur le terrain, d'entendre ce qu'ils disent, d'entendre les coachs. Et vraiment, ce Parc des Princes, il est super. Si on est derrière le but, on entend ce que dit le gardien. Non, moi j'aime ce stade, bien qu'il fût construit en 1972 et restauré pour l'Euro 84.
2: Eh bien, tous au Parc des Princes pour supporter nos rouges et bleus. Merci Alain Vernon.
3: Eh bien, merci à vous.
2: Alain Vernon, ancien journaliste de Stade 2, devant ce stade mythique qu'est le Parc des Princes.
1: Ouais, merci beaucoup Romain Bruno et merci à votre invité Alain. Le PSG qui affrontera donc Tottenham ce soir au Parc des Princes, un match à suivre en intégralité et gratuitement sur la radio des supporters du Paris Saint-Germain et aussi sur notre chaîne YouTube 100% PSG. N'hésitez pas à aller regarder ça.
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4: Wikizef, petit guide à l'usage des étrangers du sud du péage d'Arras en vacances dans notre belle région.
5: Votre cousine a décidé d'organiser son anniversaire, seulement les temps sont durs. Elle voudrait réunir la famille, mais faire ça à moindre frais. Vous savez, les réceptions dans les grandes familles, ça fait vite cher, hein. Rien que la famille proche, ils sont 25. Deux, trois cousins en plus avec les gosses, on monte vite à 50. Alors elle a une idée. Elle se dit, je vais faire à manger des pentières au four avec des saucisses au barbecue. Et ils ramèneront chacun une ou deux bouteilles. Et là, votre cousin, il dit, Vadius, ça va faire une paire de bouteilles. Ne paniquez pas, Wikizef est là pour vous aider. Votre cerveau s'est mis en route à essayer de compter. Et vous ne parvenez pas à trouver comment une trentaine d'adultes en ramenant une ou deux chacun, voire trois, on arrive à une simple paire.
4: Définition.
5: Une paire de bouteilles ? Beaucoup de bouteilles. C'est simple, hein. Mais attention, quand on dit une paire de bouteilles, c'est quand on sait qu'il va y en avoir beaucoup, peut-être même de trop, mais on ne sait pas combien. Et en acceptant ce qui va par paire naturellement, les chaussures, les tototes, les chaussettes, les prunes et les jumeaux. Par contre, à un colloque de jumeaux, on peut dire, des jumeaux là-bas, il va y en avoir une paire. Et si on va par là, dans le dressing de votre femme, je suis sûr que des chaussures, il y en a aussi une paire.
4: Exemple.
5: Une paire de manifestants selon la police, une belle paire de manifestants selon les syndicats. Je crois qu'on a fait le tour. Depuis le temps des Wikizef, je crois, j'en ai fait une paire, je suis sûr.
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8: Allez, on passe la frontière, que ce soit au niveau du col du Locle, de Valor, ben pas de souci. On va en Suisse et on regarde un petit peu ce qui se passe chez nos voisins avec David Aubry. Bonjour David.
9: Bonjour Louise, bonjour à tous.
8: Alors je le disais, un conflit de voisinage tourne au vinaigre, mais pour la plaignante.
9: Oui, ah, vous voyez, j'aime bien aller dans la rubrique justice, hein, ça en dit long sur une société. Alors, sur le ring ce matin, la momone, une solide bernoise, la soixantaine bien tapée. Alors c'est le genre de femme, il ne faut pas la chercher, ou alors on la trouve, hein. Vous allez voir, face à elle, une voisine lambda que la momone ne peut pas blairer. Mmh. Et vous allez voir aussi que notre amie du jour, eh ben, elle n'est pas là pour obtenir le prix Nobel. Hein. La diplomatie, ce n'est pas son truc. Elle, quand elle est contrariée, elle envoie du lourd. C'est le genre grande gueule, sans gêne, c'est un peu la mère Trump du quartier. Alors je vous rassure, elle n'a pas sorti la machine à baf, mais elle a décidé d'afficher sa voisine juste parce qu'elle ne peut pas l'encadrer.
8: Alors elle l'a en effet affichée au sens propre, hein, pour le coup.
9: Eh bien absolument. Les faits se sont déroulés dans la buanderie de la Copro, le lieu idéal, là où tout le monde passe et a le temps de jeter un œil sur les murs. Attention, jeu de mots piqué à la presse suisse, la momone, elle a décidé de laver son linge sale en public et sans adoucissant. Sur une affiche en face de la machine, elle traite la voisine de rebut antisocial de l'humanité. Bref, c'est ce qu'on appelle de la diffamation et des injures. Alors, forcément, la dame visée s'est pas laissée faire et elle a porté plainte.
8: Et le ministère public lui a donné raison.
9: Évidemment, la momone n'est pas ressortie blanchie de la buanderie. Selon les juges, elle a sali la réputation de sa voisine en portant atteinte à sa dignité et à son droit à la considération. Rien que ça. Et tout ça, eh ben, ça se paye. 620 balles d'amende, frais de justice et un avertissement. En cas de récidive, ce sera 80 balles de plus par jour d'affichage.
8: Eh ben.
9: Pour pas risquer de perdre à nouveau ses nerfs, on lui conseille donc de ne s'acheter une machine à laver pour faire ses lessives dans son appart et pas à la buanderie. Et accessoirement, Loïs, on va aussi lui conseiller de prendre une petite verveine, ça détend.
8: Oui, ça peut faire du bien, surtout de grand matin comme ça. Merci beaucoup David, et puis voilà, vos conseils, on les retrouve, parce que là, on trouve un super conseil, achetez votre machine à laver, voilà, n'allez pas la faire dans un lieu public, on a toujours des risques comme ça. Merci, les conseils à retrouver sur l'application ici et sur ici.fr Besançon. Et puis nous, on se dit à demain, tout simplement. Voilà, David.
9: À demain.
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2: Salut tout le monde, bonsoir et bienvenue. Il est tout juste 20h et désormais vous connaissez ce nouveau rendez-vous sur ICI avec toute l'équipe de Il n'y a pas que Paris dans la vie. Alors on va essayer un petit peu d'oublier les soucis de la journée et s'intéresser aux merveilles de ce pays à travers finalement vos actions, vos initiatives. Dans le monde du vivant, on s'intéressera avec Benoît Prospero à des espèces composées uniquement de femelles. Nature et environnement à l'honneur. Nous irons aussi du côté de Belfort avec un jeu de cartes franc-comtois Complotix pour se jouer de fausses informations. Qu'est-ce que c'est ? Restez avec nous. Et puis nous irons également au Mans, au tribunal, découvrir un chien pas comme les autres. Mais cette émission, c'est surtout et avant tout le parcours d'un invité qui est à nos côtés, qui va voyager durant une heure au cœur de ces lieux qui ont marqué sa vie. Elle est musicienne, elle est choriste, elle est chanteuse, elle est comédienne, elle est animatrice, c'est un visage familier des téléspectateurs de France 2, mais pas seulement. Vous la voyez chaque soir aux côtés de Nagui dans l'émission N'oubliez pas les paroles. Je reçois avec beaucoup de plaisir ce soir Magali Ripoll. Bonsoir Magali.
3: Bonsoir Eric.
2: Comment ça va ?
3: Ça va bien et vous ? Merci de me recevoir.
2: C'est un plaisir de vous recevoir. Vous avez un très joli sourire. Vous avez toujours cette communication qu'on voit qui transpire à la télévision, mais dans la vraie vie aussi. Je vous sens quelqu'un d'heureuse et d'enjouée.
3: Eh bien non, pas du tout. Et j'espère que votre plaisir sera le même au bout d'une heure d'émission.
2: Bon, on va tenter d'en savoir un petit peu plus sur vous. Et vous l'avez compris, parce que je sais que vous avez écouté cette émission, de retracer un petit peu votre parcours avec un premier point de départ qui est le Creusot. C'est le début de tout, c'est là où vous êtes né au Creusot.
3: C'est ça, le Creusot.
2: Le Creusot. Ah, pourquoi il faut rouler le R pour le Creusot.
3: Alors, il faut, non, mais c'est vrai que c'est mieux vu hein, de reproduire l'accent bourguignon. Je suis né au Creusot en Bourgogne.
2: Qu'est-ce que vos parents faisaient au Creusot en Bourgogne à ce moment-là, au moment de votre naissance ?
3: Eux-mêmes se le demandent encore. En fait, mes parents se sont rencontrés dans cette région-là parce que ma mère y est née également.
2: D'accord.
3: De parents immigrés de Pologne. Sa famille vient de Pologne.
2: Alors vous avez un mélange polonais et espagnol.
3: Exactement. Alors. Et mon papa grandit à Chalon-sur-Saône, arrivé à l'âge de 9 ans en France d'Algérie française.
2: Ouais.
3: Avec ses parents qui vivent aussi à Chalon-sur-Saône et ils se sont rencontrés grâce à la musique. Voilà. Parce que mon papa faisait de la musique avec mon oncle qui était le frère de ma maman, voilà.
2: Ouais.
3: Et ils se sont rencontrés, puis ils se sont aimés et ils m'ont fabriqué.
2: Et vous avez toujours un lien particulier avec le Creusot. Je crois aujourd'hui vous y retournez de temps en temps.
3: Oui, oui, encore. J'y retourne déjà pour parcourir de temps en temps quand je peux en prendre le temps les rues dans lesquelles j'ai vadrouillé parce que j'ai souvent été, bien que partie très très jeune, visiter ma famille et surtout mes grands-parents dont j'étais très très proche et je repasse de temps en temps devant leur habitation.
2: Ils tenaient un bar, vos parents, à ce moment-là ?
3: Exactement, un bistrot. Je suis née dans un bistrot.
2: C'est toujours ce bistrot ?
3: Non, non, justement, il a été
2: quoi,
3: démoli.
2: La place ?
3: Eh bien, il y a quoi ? Il y a des immeubles. Immeubles sur une place.
2: Dur de voir ça, non, quand vous y repassez ?
3: Alors moi non parce que je n'ai pas de souvenir. J'étais vraiment un bébé quand on est parti. Et mes parents ont un tempérament qui va de l'avant. Ils n'ont pas la nostalgie des lieux. Non, ils tracent.
2: Alors vous n'allez pas y rester très longtemps. Très vite il y a un déracinement qui est pas vraiment un déracinement parce que vous en rendez pas compte. Vous êtes toute petite mais vous partez avec vos parents donc dans le sud. Et le deuxième point d'ancrage c'est la région PACA, c'est Saint-Raphaël.
3: Exactement, parce que le climat me convenait moyennement au Creusot, je me suis dit tiens, je vais me barrer sur la côte.
2: Alors Saint-Raphaël, il y a une image comme ça tout de suite qui vous vient, on va beaucoup en parler évidemment, mais je sais pas, première carte postale comme ça de Saint-Raphaël qui vous vient à l'esprit.
3: Ah, c'est l'église, le